0: Voilà. Alors, c'est paradoxal parce que quand elle est au bord de la plage, toi, t'aimais pas particulièrement l'eau.
1: Bah déjà, tout petit, j'aime toujours pas, mais j'aimais pas. Non, j'aimais pas l'eau, j'aimais pas trop la plage, le sable.
0: Toi qui as pris des seaux d'eau après la télévision.
1: Bah, justement. Tu regardais le jeu de l'ABC ou le Jackie Show tous les mercredis.
0: Évidemment, Jackie, je suis né dans les années 80. Donc,
1: oui, c'est vrai.
0: Mais pourquoi t'aimais pas l'eau? Aujourd'hui, t'en es où avec l'eau?
1: J'y vais, quand je suis à la boule, j'y vais rarement, quoi. Tu vois, je préfère la regarder dans un bar, tu vois, comme ça, sur la plage, que nager. Et je sais nager, pourtant, hein.
0: Bah, j'imagine.
1: Le seul truc qui me faisait venir sur la plage dans Sable d'Olonne, c'est que quand mon père me proposait de jouer au football.
0: Alors,
1: parce que j'adorais le football.
0: Parce que justement, la carte postale qui nous vient dès à présent, et on reparlera de la boule tout à l'heure, les Sables d'Olonne, c'est toi en train de jouer au foot avec tes cousins et avec ton papa.
1: Oui, absolument. C'est ça. J'ai gardé cette image. J'avais 8, 9 ans, 10 ans.
0: Qu'est-ce que tu gardes comme souvenir des Sables d'Olonne? Qu'est-ce que, je sais pas, il y a une plage qui t'a marqué, une rue, un endroit, une odeur?
1: Non, un endroit chez Pierrot. J'aimais bien chez Pierrot. Mon père m'achetait des sucettes.
0: C'est un confiseur.
1: Pas des sucettes à l'année. Hein.
0: Non,
1: oui,
0: bah non.
1: C'est un confiseur. Oui, oui, oui. Et alors, j'y suis retourné.
0: Ah oui?
1: Oui, je suis passé il y a 7 ans et chez Pierrot, ça existe toujours. Et ça m'a fait un petit truc.
0: Mais justement, je te demande, mais quel lieu tu entretiens avec peut-être ces rues dans le 11e arrondissement ou avec justement les Sables d'Olonne où tu allais? Tu y retournes régulièrement? Tu y repenses souvent?
1: Oui, je suis retourné une fois à rue de Guéry et ça m'a fait un petit truc de revoir l'appartement de mes parents, tout ça, où j'ai vécu pendant, on va dire, 12 ans quand même.
0: Parce que nous, on est nostalgique de toi et du club d'eau.
1: Oui.
0: Toi, est-ce que tu es nostalgique là? C'est ce que tu dis, complètement. Aussi.
1: Bien sûr, je le suis.
0: Bon, puisque tu me parles de Pierrot le confiseur, c'est quoi les spécialités vendéennes? Tu vas pas me dire qu'ils mangeaient pas de la brioche quand tu étais gamin?
1: Bah oui, il y a de la brioche, bien sûr. Ouais. Bah, bien sûr.
0: La Vendée, tu as eu l'occasion de t'y balader, d'y passer du temps, mais il y a aussi un autre endroit important qui compte pour toi, c'est les colonies de vacances.
1: Ah oui, alors là, oui, ça compte vraiment à plein de niveaux. C'était donc à Verberie dans l'Oise. Et c'était une colonie de vacances juive, parce que j'étais dans un mouvement juif, mais enfin un mouvement, il y avait, tu vois, ça s'appelait le Noir Kadima, jeunesse en avant, mais enfin ça avait pas de, on était ni de gauche ni de droite ni bon voilà. Et moi j'étais un enfant quand même qui était dans les jupes de ma mère, tu vois, ma mère était très avec moi, je suis fils unique, tu vois, donc j'étais très. Et c'est grâce à Verberie, donc j'y suis allé, j'avais 12 ans, où tout a changé.
0: C'est-à-dire
1: où je suis devenu, tu vois, un peu insupportable.
0: Ce qui est fou, c'est que tu rencontres un garçon qui s'appelle Richard Gotainer.
1: Et oui, qui a le même âge que moi, on a exactement un mois de différence.
0: Ouais.
1: Et je l'ai rencontré là-bas, il avait donc 12 ans, et là, tout a commencé pour nous deux.
0: Ouais, mais on a des dossiers, il paraît que tu mettais de la menthe à l'eau dans les lits, oui, tu jouais avec du dentifrice.
1: Mais oui, je mettais du dentifrice, on est partis intimes.
0: Mais t'es fou. Amis.
1: Il y avait un dortoir, c'était pas mixte. Enfin, c'était mixte, mais les garçons avec les garçons, les filles avec les filles. On attendait aussi que nos copains dorment pour leur mettre du sirop de menthe.
0: Oui, c'est ce que je te dis.
1: Sirop de menthe dans les draps, on faisait les lits en portefeuille. Enfin, tout, quoi. Tout ce qui était possible.
0: Et qu'est-ce que vous faisiez dans l'Oise? Vous baladiez? Vous avez découvert un peu les territoires, là-bas?
1: Non, pas du tout. C'est un château. Tu vois, c'était un château. Moi, je jouais au foot parce que j'adorais le foot. Et le reste du temps, oui, on se baladait. Bien sûr qu'on se baladait, sortait un peu de Verberie, oui.
0: Lieu, il n'est pas anodin, parce qu'on en parle comme ça, on plaisante avec Richard Gotainer, que tu as connu là-bas, mais c'est aussi un lieu où tu te lances dans cette fibre artistique. C'est là que ça commence à arriver.
1: Oui, c'est un peu là, vers 15 ans, on écrivait des sketchs. On était écrit à 15 ans, quand t'écris des sketchs, bon, on se prenait pour Poiret Serrault, parce que nos idoles, c'était Poiret Serrault.
0: Ouais.
1: Mais bon, on s'est vite rendu compte qu'on n'était ni Poiret, ni Serrault, si tu veux. On faisait des sketchs, tu vois, le vendredi soir pour Shabbat, pour les colons, quoi, mais ça marchait, parce qu'ils nous connaissaient. Alors, on s'est un peu après, t'as vu, on est drôle et tout. Enfin, qu'on peut, l'âge bête, toi, 15 ans. Et à 19 ans, on s'est dit, 3 ans plus tard, parce qu'on se voyait toujours, mais on n'était plus en colonie de vacances, à 19 ans. On s'est dit, tiens, on va faire un cabaret, on va essayer de faire un cabaret.
0: L'échelle de Jacob.
1: Mais disons, mais attends, mais c'est incroyable, toi.
0: C'est à Paris, ça. Oui. C'est toujours à Paris. Je sais pas si ce lieu existe encore.
1: Oui, oui, oui. Si, ça existe.
0: Vous avez pas eu succès non plus, à ce moment-là.
1: Non, alors le mec nous dit, attendez, mais je me souviens, c'était en première partie Thierry Leluron, qui était déjà un peu connu à l'époque. Et, il nous dit, bah, je vous allais passer comme ça. On lui dit son livre, vous venez de pas payer. Ben, nous, on était contents, tu vois. Et on commence à faire les trucs, deux, trois sketchs. Les mecs mangeaient, les mecs buvaient, personne ne rigolait. Donc, à la fin, on s'est dit, bon, on va arrêter là, on va tenter notre chance chacun de notre côté, puis ça nous a pas trop mal réussi.
0: Voilà. Les débuts de Jackie, on a encore plein de choses à se raconter, on va encore croiser plein de lieux. Je te propose d'aller faire un tour au cœur de la nature avec Benoît Prospero. On va prendre le temps d'observer aujourd'hui une sorte de petit animal qui gagne à être connu.
2: Une sorte de petit crapaud, léopard qui caquette comme une poule. Allez, on va prendre le temps de contempler le monde vivant. Et pourquoi pas, tiens, cet amphibien, symbole de la biodiversité méditerranéenne. Avec ici Garde Lozère, on vous présente le pélobate cultripède. Et avant de voir voir bah, ce qu'il a de plus que les autres. On va le décrire, cet amphibien. Alors déjà, physiquement, voici Juliette G. du Seine-Occitanie, conservatoire d'espaces naturels. Alors, il ressemble à quoi, le pélobat cultripède?
3: Il ressemble à un crapaud, et maximum 10 cm. Et il a la peau totalement lisse, donc pas de verrues comme le crapaud. Et il a un pattern, il fait un peu léopard, ça fait pas des taches mais ça fait des grosses taches.
2: Bon, donc une sorte de crapaud léopard, et il a une autre particularité physique, à savoir ses yeux.
3: Ce qui le rend un peu assez unique, c'est ses yeux qui sont assez globuleux au sommet de sa tête, donc il a une carrure un peu spéciale. Il est assez drôle comme amphibien.
2: Donc, le pélobat cultripède, c'est une sorte de crapaud de 7 à 10 cm qui ressemble à un léopard avec des yeux globuleux, ce qui est déjà assez original, mais ce qui le rend encore plus unique, c'est son chant.
3: Il y a certains qui disent que son chant ressemble un peu à un caquettement de poule.
2: Un chant qui rappelle celui de la poule qui caquette. Vous voulez écouter ? Alors, c'est vrai qu'un crapaud léopard qui chante comme une poule, c'est déjà original. Mais c'est pas fini.
3: C'est un des seuls amphibiens, en tout cas de France méditerranéenne, qui chante sous l'eau.
2: Et oui, parce que habituellement, vous prendrez le temps d'observer quand un amphibien, une grenouille ou un crapaud par exemple, chante, il est hors de l'eau. Ce que sait aussi faire le pélobat cultripède. Et à ce moment-là, autre particularité, suivant s'il chante sous l'eau ou à l'extérieur de l'eau, eh bien, il ne chante pas de la même façon. Et c'est pas fini.
3: Le pélobat cultripède, en fait, si on regarde un peu l'étymologie du sens, ça veut dire qu'il possède des couteaux. Ou ce qu'on appelle des couteaux, c'est des parties de ses pattes arrière qui lui permettent, en fait, d'avoir une partie un peu plus dure, qui lui permettent de facilement s'enfoncer dans le sol et assez rapidement pour se cacher, pour passer l'hiver, l'été ou les différents éléments.
2: Bon, bref, je crois qu'on peut le dire, le pélobat cultripède est une merveille. Et en parlant de merveille, petit rappel, la planète des amphibiens, c'est-à-dire là où ils vivent, c'est les zones humides, mares, étangs, ruisseaux, etc., à préserver donc. Merci Juliette G. du Seine-Occitanie, conservatoire d'espaces naturels, et merci ici Garlozère.
0: Merci à Benoît Prospero, restez bien avec nous sur Ici, il n'y a pas que Paris dans la vie. Jackie, tu restes avec nous?
1: Bah, bien sûr.
0: Jackie, vous avez reconnu sa voix, Jackie du Club d'eau, mais si ce n'était que ça, vous allez découvrir son parcours impressionnant dans les toutes prochaines minutes. On va quitter l'échelle de Jacob et les débuts avec Gauthier quand t'as 19-20 ans.
1: Oui.
0: Pour quitter complètement la France, n'en dis pas plus, c'est à suivre sur Ici.

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2: Avec Jackie, notre invité aujourd'hui, il est né à Paris dans le 19e arrondissement, mais il va grandir du côté de Saint-Ambroise dans le 11e arrondissement, animateur de télé, de radio, formé, ne l'oublions pas, à l'école supérieure de journalisme à Paris, un amoureux de foot, on l'a évoqué tout à l'heure. C'est un parcours, c'est un destin à travers les régions, avec un ancrage très fort qu'il nous raconte ce soir. T'as évoqué tout à l'heure le foot, Jackie. C'est vrai que t'as été au Racing Club de Paris?
3: Absolument, je jouais ailier droit au Racing Club de Paris. J'ai même été ramasseur de balles au Parc des Princes.
2: Bah, c'est génial, ça.
3: Racing Club de Paris, à l'époque, j'ai fait ça de 10 ans à 15 ans.
2: Ouais, donc,
3: après, il y a les filles et le rock'n'roll.
2: Oui, voilà, c'est ça. Ouais, parce que là, tu vas sortir un petit peu de l'enfance, te diriger vers l'adolescence. Ouais. Et alors, un autre lieu qui compte, c'est celui-ci. Pas Notre-Dame de Paris, ça.
3: Non, je crois pas, non.
2: À 16 ans, c'est jeune, hein, tu découvres l'Angleterre, tu parles là, parce que tu avais un correspondant, c'est ça?
3: Oui, j'avais un correspondant à l'époque, ça se faisait beaucoup. Je sais pas si ça se fait encore.
2: Bien sûr.
3: Donc moi, je l'invitais chez moi et il m'invitait chez lui, enfin chez ses parents, parce que lorsqu'on avait, on n'était pas. Oui, oui. Et là, ça, j'ai découvert l'Angleterre, oui. J'ai découvert Londres, j'ai découvert le rock'n'roll.
2: Ah oui, bien sûr.
3: Ah bah voilà.
2: Les Beatles. Qu'est-ce qui te fascine quand tu arrives en Angleterre?
3: Ce qui me fascine, c'est en plus c'était la période du Swinging London, tu vois, dans les rues c'était vraiment bien. Il y avait un côté, il y avait une vraie énergie. Et mon correspondant a déjà adoré le rock'n'roll. Il m'a dit viens au Marquis, il y a les Beatles. Il me fait. Donc j'ai vu les Beatles, j'avais 17 ans.
2: Alors,
3: j'ai vu les Kings.
2: C'était où le Marquis?
3: Parce que le Marquis, c'est dans le Swinging London, tu vois, c'est à Market Street, c'est une boîte.
2: Ça existe toujours?
3: Je pense, je sais pas, mais enfin moi, c'était là où passaient tous les groupes importants de l'époque.
2: Donc t'as vu qui? Les Kings?
3: Les Kings. J'ai vu les Beatles, j'ai vu les Animals, j'ai vu les Who, j'ai vu Jimi Hendrix. J'ai tout vu, de toute façon. Après, quand j'étais attaché de presse, j'ai tout vu.
2: Ouais, non, mais c'est quand même. Je rappelle que t'as 16 ans. Quand tu vois 16, les artistes,
3: 17
2: ans. Tu vois quand tu vois les Beatles à 17 ans, les Kings, enfin, excuse-moi.
3: Ah, mais ça a changé ma vie.
2: J'ai ouvert à vous, là.
3: J'ai pas dit c'est ça que je veux faire, mais c'est ça que je veux écouter. Tout.
2: Bon, tu reviens en France, et c'est vrai que tout doucement, les projets vont peut-être se dessiner. T'es au lycée Voltaire, puisqu'on parlait du
3: Rue Saint-Martin. Oui, lycée Voltaire, absolument.
2: Pourquoi tu te conduis vers. Pourquoi tu vas faire une école de journalisme à rue de Rennes?
3: Je sais pas trop quoi faire, j'ai eu mon bac.
2: Ouais, mais il y a
3: je voulais faire un truc dans la musique, mais pas musicien, parce que je suis pas musicien. J'ai dit, tiens, peut-être, j'avais envie d'écrire des trucs, tout ça. Donc j'ai dit, je vais faire l'école de journalisme, je suis resté 3 ans, j'ai eu mon diplôme, mais ça m'a pas servi à grand chose par la suite.
2: Alors, ton premier boulot, vendeur de disques au Lido Music sur les Champs-Élysées.
3: Absolument. Le Lido Music qui n'existe plus maintenant. Oui, je vendais des, à l'époque, donc il n'y avait pas de CD. Je vendais des vinyles en import. C'était le seul endroit. À Paris et même en France, on peut trouver des vinyles en import.
2: Mais t'as vu à quel point c'est encore à la mode, les vinyles, aujourd'hui.
3: Oui, c'est vrai, ça redevient la mode.
2: Donc tu travailles sur les Champs-Élysées à ce moment-là. Oui. Et puis alors, tu te retrouves dans un premier boulot, en 1973, chez Philips Phonogram, un peu par hasard, parce que tu connaissais la coiffeuse de la femme
3: de Serge Lama.
2: C'est à ça qu'on doit une carrière.
3: Ouais, écoute. Je sais pas à quoi tu la dois, ta carrière, toi, ta petite fille des rencontres.
2: C'était pas le coiffeur, c'était le médecin de quelqu'un d'autre.
3: Et c'est vrai, on est devenu. Elle s'appelait donc Daisy Lama. Ouais. Et on est devenu pote. Elle était attachée de presse chez Philips. Elle voyait bien, je m'intéressais à la musique et tout. Elle me dit, Jackie, attends, moi j'étais sorti, j'avais fait mon service militaire. Enfin, j'avais été pistonné, mais je m'étais fait réformer. Donc je suis resté 4 mois, puis je glandais, quoi. Elle me dit, Jackie, si jamais j'entends parler d'un truc, je te rappelle. Un pot incroyable, elle m'a rappelé 4 mois après. Elle m'a dit, viens, il cherche un attaché de presse. Pas sûr que ce soit toi parce qu'il voit différentes personnes. Je suis tombé sur Louis Nucera. Je sais pas si tu vois qui c'est, qui par la suite était directeur littéraire chez Jean-Claude Lattès, avec qui je suis vraiment devenu ami après. Ouais. Et alors je rentre dans son bureau, puis à l'époque, moi j'avais les cheveux longs, genre Louis XIV, les Creepers, des tours Eiffel partout, des fausses cravates, enfin, tu vois, hyper élégant.
2: Très Camden Town, quoi.
3: Ouais. Et je reste dans son bureau et je reste 10 minutes debout. Ouais. C'est long quand tu cherches un emploi, tu vois. Le mec, il est là, il me dit rien. Donc je m'assois pas, tu vois. Il me dit, asseyez-vous avec la chanson niçoise que je ne sais pas faire. Il m'a posé 2 questions. Il m'a dit, est-ce que vous parlez anglais? Je lui ai dit oui, parce que c'était vrai, je parlais anglais. Ouais. Est-ce que vous connaissez des gens dans le show business? Je dis non. En une seconde, je vais lui dire non, parce que c'est vrai. Sinon, il va se renseigner, c'est pas possible. Il m'a dit, je vous remercie. Au revoir. Je sors de son bureau. Puis je dis à Daisy, il m'a posé 2 questions. Il m'a dit,
2: c'est mort.
3: Attends. Oui, c'est mort. Ouais. Et l'après-midi, il me rappelle chez moi, parce qu'à l'époque, il n'y avait pas le portail, il me dit, vous commencez comme vous voulez. Et j'ai dit, le lendemain matin, j'étais chez Philips, ouais.
2: C'est génial. Non, mais tu vas t'occuper de tout le catalogue international. Jackie, il a été attaché de presse des Talking Heads, de Blondie, de Peter Gabriel, de Genesis. Mmh. Ça met au garde à vous. T'as même été l'attaché de presse de.
3: Ah, attends.
2: sûr.
3: Ah oui, Bob Marley.
2: Est-ce que tu peux me raconter cette partie de foot que t'as organisée pour lui à Paris?
3: Bah oui, parce que Bob Marley, c'est un dingue de football, même un fou furieux. On l'avait mis à l'hôtel Hilton, et à l'époque, à l'avenue de Suffren, et à l'époque, à l'hôtel Hilton, il y avait un terrain de foot en bas. Il arrive avec tous ses cuisiniers, tout ça.
2: Il y a toujours, hein.
3: Oui, il y a toujours, d'ailleurs.
2: C'est juste à Antoine.
3: Oui, d'accord, ouais. Et il arrive et tout, c'est d'ailleurs là, il... la seule fois où il m'a fait goûter de la ganja, j'étais plaqué contre le mur.
2: Tout ça est interdit, bien sûr, pour la santé, vous le savez.
3: Oui, mais bien sûr, non. Non, parce que c'était trop drôle. Que... Jack, Jack, Jack. Et à un moment donné, il approche de la fête, il voit un terrain de foot, il dit « Ah, Jackie, enfin, je te dis en français, hein, il parle en anglais. Oh, j'aimerais bien faire un match de foot. » Le problème, c'est que le match de foot, je pouvais l'organiser que le lendemain, parce qu'après, il partait, si tu veux. Et en 24 heures, j'organise ce match de foot des Wellers contre les...
2: Fou,
3: les journalistes rock, enfin, toi.
2: Il était sympa, Bob Marley?
3: Ah ouais, j'adorais Bob Marley. Fallait pas être pressé, hein. Quand on organisait des interviews, il arrivait à 3 heures de retard.
2: Évidemment.
3: Bon. Il a fait ce match et ils ont gagné d'ailleurs. Ils étaient tous défoncés, les Wallers, mais ils jouaient super bien. Quoi.
2: Complètement fou. un autre endroit avec un lien très fort, avec une rue mythique, c'est la rue de Verneuil. T'arrives chez Gainsbourg.
3: Alors oui, alors Louis Nucera, le fameux Nucera m'a dit voilà, Gainsbourg cherche un attaché de presse en interne, c'est-à-dire chez Philippe, il va en voir plusieurs, vas-y. J'ai dit, mais j'y vais tout seul. Bah, j'ai dit, il me dit, bah oui, tu vas tout seul. T'as quel âge? Moi, j'avais 25 ans à l'époque. Et j'arrive, j'ouvre la porte, et je tombe sur lui. Moi, j'étais déjà fan, toi, j'étais terrorisé,
2: ouais,
3: quoi.
2: Ouais, ouais.
3: Bonjour!
2: Il a trouvé que t'as une bonne tête.
3: Oui, ça a collé assez facilement, quoi. Mais il est timide. Et puis moi, j'étais tétanisé, donc je parlais pas beaucoup. Lui non plus, il y a eu beaucoup de blancs. Mais enfin, il m'a posé des questions et tout. Et finalement, ça a collé. Il m'a dit, ok, Jackie. Il a appelé Nucera, il a dit, moi, je prends Jackie, j'aime bien. J'aime bien son allure.
2: Et t'es parti pour 8 ans de collaboration.
3: Ouais,
2: avec
3: ouais,
2: lui.
3: 8 ans. 8
2: tu
3: ans.
2: Dis qu'il a appris à te comporter en société.
3: Oui, il m'a changé un peu. Oui, oui, il m'a appris la vie, lui. Enfin, ouais. La sienne, mais j'aimais bien.
2: T'as été où avec lui? Vous avez tourné
3: partout.
2: Un peu dans toute la France, ouais. T'as des lieux comme ça qui te reviennent, des endroits?
3: Il y a des lieux dont je peux parler, d'autres
2: ouais.
3: Non.
2: Je sais pas, il y a le festival alors, punk de Mont-Marsan, par exemple, je pense à ça.
3: Ah, le festival de Mont-Marsan, c'était pas avec lui, c'était un festival punk
2: en 77.
3: En 77, ouais. Là j'étais avec Bijou, groupe que j'ai signé moi-même chez Phonogram.
2: Okay.
3: Mais là où j'avais été à Biarritz avec lui, je me souviens, pour parce qu'il m'avait demandé de m'occuper de l'album de Catherine Deneuve, qui a fait un album solo qu'il a produit, il a tout écrit, parole musique. Et il m'a dit, tu la connais pas? Je dis, bah non. Il m'a dit, allez, viens, hop, je t'emmène à Biarritz, à un super hôtel. Moi, j'ai l'hôtel et palais. Il arrive, il dit, voilà, j'ai réservé deux suites. Je dis, mais oui, pour toi, je sais même pas ce que c'était, j'ai moi 26 ans. Je me retrouve dans une suite à l'hôtel du palais. Et il me présente Catherine Deneuve. Il y avait Adjani qui était là, parce qu'elle vivait avec le, elle vivait avec Bruno Nuiten, qui était le directeur photo de l'époque, Patrick Devers, enfin, un truc de fou, quoi.
2: Bon, et c'est pas fini. Mais c'est tellement inspirant, le parcours de Jackie. Peut-être que vous découvrez plein de choses ce soir. Tu restes avec nous, parce que là, on a envie de parler encore pendant des heures. On va aller faire un tour sur la Côte d'Azur. Tiens, tu parlais.
3: Ah bah.
2: Alors là, on était dans le sud-ouest avec Biarritz, mais oui. Je t'emmène sur la Côte d'Azur pour chouchouter son chien. On peut lui acheter des jeux, mais aussi des friandises. Reportage sur place, Catherine Quicandon nous propose une idée naturelle et locale.
4: À Cannes, sur la Côte d'Azur, nos amis les chiens sont gâtés.
5: Ouh, j'ai un beau chien, j'ai ça. Ouh, c'était beau ça.
4: Et c'est grâce à Chloé Poupeau qui a créé en 2019 son entreprise de friandises pour chiens, les Délices Canins. 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
6: 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Et après, la box anniversaire qu'on a complètement designée il n'y a pas longtemps. Donc là, elle fonctionne super bien. Ouais.
4: Il y a des friandises gourmandes, de dressage, des déshydratés que les toutous ont l'air de beaucoup aimer puisque leur maître en achète de plus en plus. Ce qui fait que Chloé peut enfin se consacrer entièrement à son entreprise.
6: Ça fait un an que je suis à temps plein dans la marque parce qu'avant, je travaillais en CDI dans la restauration. Donc je cumulais les deux. Et là, j'ai eu mon local il y a quelques mois. Donc j'ai un local tout neuf où j'ai fait tous les travaux dedans. J'ai ma cuisine pro avec le coin où je fais les colis. Et je travaille aussi avec des hôtels de luxe à Cannes. Donc je travaille avec trois hôtels sur Cannes et un sur Saint-Tropez.
4: Je n'ai qu'un mot à dire, bravo. Comptez à partir de 8,20€ les 100 grammes. Et sinon, pourquoi Chloé s'est lancée dans cette aventure?
6: J'étais dans les escaliers chez mes parents Et je leur ai dit, mais pourquoi je ferais pas des friandises pour chiens? Parce que sur la Côte d'Azur, en fait, il y a personne qui faisait ça. Et ma sœur a adopté un petit spitz qui s'appelle Simba. Directement, quand elle l'a eu, j'ai voulu lui cuisiner des petites friandises maison. J'ai fait goûter, en fait, aux chiens de mes amis. Et ils ont adoré. Du coup, de fil en aiguille, j'ai pas lâché la marque.
4: Plus d'infos sur lesdélicescanins.com. Merci à Quentin Lacrome d'Ici Azur pour cette idée délicieuse. Ici, ça entreprend dans les Alpes-Maritimes avec les délices canins et des friandises pour chiens qui font du bien.
2: Eh ben merci Catherine Quicandon, t'as des animaux toi Jackie?
3: J'en ai eu un, mais j'ai eu un chien qui est malheureusement décédé et j'en ai plus jamais repris parce que voilà, ça m'a fait trop de peine.
2: Jackie est votre invité ce soir depuis 20h, on a découvert son job d'attaché de presse auprès de Gainsbourg, il a découvert les Beatles, les Kings quand il avait 16 ans en Angleterre, et je vous ai même pas encore parlé de sa carrière à la télé.
3: Bah alors.
2: Et pourtant l'émission se termine à 21h, j'espère qu'on va y arriver.
3: Il reste quoi là pas grand chose.
2: Une vingtaine de minutes.
3: Ah bah ça va.
2: Allez,
3: si tu parles pas, je peux parler tout seul.
2: Allez, si tu veux. Vous écoutez ici, passez une belle soirée. À tout de suite.

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19: Platine 45, Récré à 2, le Club Dorothée, le Jackie Show, pas de pitié pour les croissants, autant d'émissions qui nous ont fait rêver, qui vous parlent. Il est notre invité, Jackie, animateur de télévision hors norme, atypique, mythique, culte pour ceux qui sont nés dans les années 80 et 90. Mais derrière celui que l'on voyait au Club Dorothée avec ses croissants, il y a tout un parcours de vie qu'il nous raconte aujourd'hui. Alors, on a découvert comment t'es arrivé à la musique, oui. Comment tu t'es retrouvé attaché de près chez Philips, puis ouais. Après avec des artistes à l'international, puis ouais. Gainsbourg. La télé, elle arrive à toi, je sais pas si c'est un peu par hasard, mais c'est grâce à Antoine Decaune.
20: Oui, alors j'ai connu Antoine quand j'étais attaché de presse, il a animé une émission qui s'appelait Chorus, ouais. Tout seul.
19: Il s'ennuyait tout seul.
20: On est devenu potes. Moi, j'allais le voir pour lui proposer mes artistes. Tu vois, il prenait pas. Enfin, le rôle d'attaché de presse. On est devenu potes. Et puis après, on est devenu amis. Puis il m'a dit, mais attends, Jackie, si tu venais avec moi comme ça, ça va me rassurer devant la caméra. Tu viens, mais tu fais que des conneries, tu parles pas. Donc, j'étais à côté de lui. Pendant qu'il était là, face caméra, en disant du bien de Bruce Springsteen, de toutes ses idoles. Moi, j'étais là, je lui mettais le doigt dans l'oreille, le doigt dans le nez, je faisais des grimaces. Et puis, le duo a fonctionné, parce que c'était un truc de ouf. Le mec, je servais à rien, en fait. Je servais à le rassurer, mais à l'image, les gens rigolaient.
19: C'est-à-dire que
20: les gens rigolaient en me voyant, parce que jamais ils avaient vu un mec qui parlait pas, déjà. Un présentateur muet. J'étais le seul présentateur muet.
19: T'es précurseur, hein, c'est vrai.
20: Ah, bah, je suis précurseur, mais plus personne n'a fait.
19: Mais c'est surtout que tu prends un risque, parce que t'es un peu installé comme attaché de presse, tu vas te faire virer.
20: Je me fais virer. Je me fais virer par le directeur général.
19: Oui,
20: je me fais virer par le DG de Phonogramme. Il m'a dit, il m'a vu à Chorus. Après, il m'a vu en Tarzan avec Radio 2. Il m'a dit, hop, je suis acquis de l'heure.
19: Non, mais c'est quand même une prise de risque considérable.
20: Alors que Serge Gainsbourg, il continuait. Moi, j'étais freelance pour Serge Gainsbourg.
19: Ouais. Tu continuais.
20: Oui. Parce que je me suis fait virer et Gainsbourg a dit, ah non, attends, là, je vais aller le voir. Il était allé voir le PDG. Il a dit, bah, vous virez Jackie, mais maintenant, il me faut un attaché de presse. Et le PDG lui a dit, bah, vous pensez à qui? Jackie, vous allez prendre en freelance. Et grâce à lui, je me faisais plus de blé quand j'étais freelance quand j'étais salarié.
19: Alors, après Chorus, Jacqueline Joubert, qui est la maman d'Antoine Decaune, oui. Qui est directrice de l'unité jeunesse d'Antenne 2 à l'époque, elle nous propose de remplacer Dorothée, cette fois sur Récréa 2.
20: Pour deux Récréa 2, elle voit donc Chorus, qui est l'émission de son fils, apparemment, m'a trouvé drôle. Ouais. Elle m'appelle, elle m'a dit, enfin puis Antoine m'avait présenté, elle m'a dit, Dorothée part tourner un film, un long métrage, pour deux mercredis, est-ce que tu veux la remplacer? Mais là, j'étais un peu terrorisé parce que j'allais prendre la parole, c'était des sketchs, tu vois, et bon, Dorothée n'est pas là, mais les deux premiers mercredis, j'étais avec Zabou, Brightman, Cabu, William Lémergy, enfin bon, en fait, je suis resté 10 ans.
19: Alors il y aura les enfants du rock, je survole.
20: Je faisais 3 émissions à l'époque. Je faisais Récré 2 pour les enfants, les enfants du rock pour les branchés et Platine 45 pour les teenagers.
19: Alors Platine 45, tu reçois tout le monde, de Neuve à Coluche, en passant par Mylène Farmer, dont tu peux te narguer d'avoir des images où vous vous embrassez d'ailleurs à la télé.
20: Là, tu sais, on prépare je voyais mes artistes avant, enfin les invités avant, on écrivait des trucs. Elle m'a dit, on leur a dit, tiens, ce qui est drôle, c'est qu'il y avait 5 plateaux, à chaque plateau, je vais t'embrasser sur le front, sur les joues, comme ça. Ouais. Je dis, ok, avec rouge à lèvres bien rouge pour que ça se voit, au dernier plateau, mais c'était pas prêt, me dit Jackie, ce qui serait sympa, c'est que je t'embrasse sur la bouche. Bah, je lui dis, vas-y.
19: Et elle l'a fait.
20: Elle l'a fait. Ça circule partout, tu sais, maintenant.
19: Je sais, on peut le voir. Il y aura Iggy Pop, il y aura Elton John, il y aura Balavoine, il y aura les Clash, tu recevras les Rita Mitsouko, on pense à Catherine qui nous a quittés il y a pas longtemps. Il y aura Madonna, il y aura donc les enfants du rock aussi, donc avec Philippe Manœuvre. Oui. Et puis, en 1987, c'est la folie qui débute.
20: Voilà, oui.
19: J'aurais voulu être sur le plateau. Ah, j'étais trop loin du plateau.
20: T'as quel âge en 87?
19: 7 ans.
20: Bah, t'auras pu venir.
19: C'est vrai. 6 heures d'antenne par jour, les mercredis, le samedi. Non,
20: attends,
19: je
20: rectifie. 6 heures d'antenne de direct le mercredi, 1 heure par jour. Dimanche compris. Et moi, en plus, j'avais le Jackie Show le samedi.
19: Non, mais c'est de la folie. C'est plus qu'une famille, c'est de l'ordre du sacré, là, tous les matins.
20: On bossait, on tournait jour et demi. Quand je dis jour et nuit, c'est vraiment jour et nuit. Parfois, on dormait sur place. Parce que quand on faisait les directs, après, il fallait tourner papier pour les croissants à 10h du mat, on se couchait à 3h. Je rentrais pas chez moi, je dormais dans ma loge. Quoi.
19: Je reviens au lieu, parce que là, tout ça, on connaît ça de toi, Jackie. Tu as accompagné Dorothée partout.
20: Partout.
19: Dans les zéniths, dans les tournées, dans les spectacles.
20: Oui, je faisais une comédie, enfin, plusieurs comédies musicales avec elle, j'étais à côté d'elle sur scène.
19: Tu te souviens d'endroits, de villes comme ça où vous avez fait la fête avec l'équipe, où vous avez des souvenirs marquants
20: particuliers? Oui, je me souviens de Clermont-Ferrand, où c'était vraiment sympa. Ouais. Tu es auvergnat, toi, ça
19: veut dire. Oui, ça bien. Mais qu'est-ce que t'as vécu à Clermont de plus qu'ailleurs?
20: Ben, on est allé dans un resto après, et pourtant, tu sais, on terminait tard, quoi. Tu vois, on est arrivé vers 11h30, on est sorti à 5 du mat, quand même. Bien ébréché, bien éméché. C'est la seule fois où Bon, le lendemain, ça a été dur, je te cache pas.
19: Je me souviens de cette émission du lendemain. Alors, dis donc, la boule, on l'a un peu évoqué tout à l'heure.
20: Oui.
19: On parlera de ton attachement à la boule, parce que ça fait 50 ans que tu passes tes vacances là-bas.
20: Toi aussi,
19: mais, oui. Mais pas depuis 50 ans.
20: Non, mais.
19: Non, je ne veux pas être insultant, Jackie, mais bon. Ton premier club Dorothée Vacances, en 1988, c'est à la boule.
20: Oui.
19: C'est toi qui as choisi, c'est pas possible, parce que tu passais déjà tes vacances là-bas.
20: Non, c'est pas moi, c'est Jean-Luc Azoulay, le producteur du club Dorothée, c'est vrai. C'était en juillet 88. Et j'ai appris en juillet 88
19: maison,
20: Oui, et j'ai appris d'ailleurs en juillet 88 que j'étais papa d'une deuxième fille. Ma femme, on a appris qu'elle était enceinte d'un deuxième enfant.
19: Alors, Marie et Juliette.
20: En juillet 88.
19: C'est Marie et Juliette, tes filles.
20: Oui, c'est bien.
19: Elles sont nées dans les années 80, elles ont conscience d'avoir le père qu'elles ont. Elles qui sont nées pile dans la période des années 80.
20: Oui, mais moi, justement, à l'époque, quand je les ai amenées à l'école, surtout Marie, qui a maintenant, elle est en 84, donc elle a 42 ans, tu vois, elle est dedans. Elle me dit, papa, ça t'ennuie pas, mais je voudrais, parce qu'elle n'a pas honte de moi, mais elle voulait pas qu'on me reconnaisse. Là, je vais continuer à pied, là. Donc, je la déposais vraiment, tu vois, à 20 mètres de l'école. Il fallait pas que j'aille devant l'école, quoi. Bien sûr qu'elles en ont conscience.
19: Alors, il y aura la boule. Il y a Nice aussi. Tu as des souvenirs de galets à Nice.
20: Oui, je tournais sur la plage et tout. Il n'y avait pas de ça. Il n'y avait que des galets. Et on se faisait tous mal aux pieds. Mais beaucoup, que ce soit Dorothée, Corbière, Yann ou moi, ça saignait partout. Mais bon, on le faisait quand même.
19: Bon, alors, parle-moi quand même de cette boule. Pourquoi tu es là-bas depuis 50 ans? Il y a une maison de famille, quoi.
20: Non, il y a une maison de famille après, mais je suis allé à la boule parce que j'avais un copain attaché de presse, justement, chez Philips, qui m'a dit, viens, j'ai des copains là-bas. Et je suis parti à la boule et c'est là où j'ai rencontré ma femme.
19: Voilà. Alors, toi, t'es pas team le Pouliguen, t'es team Pornichet, toi.
20: Oui, moi, je suis plus Pornichet. Avenue Mazy, tu vois, le bidule, tu connais.
19: Oui, je connais. Tu peux me décrire un peu ces lieux qui rythment ta vie depuis 50 ans? La carte postale de la boule de Pornichet, c'est quoi?
20: La carte postale, pour moi, c'est le bidule. Et surtout, la crêperie qui s'appelle le Dervin à Bas-sur-Mer, qui font les meilleures crêpes de la
19: domaine.
20: Oui, Bat, on prononce Bas, le T ne se prononce pas, Bas-sur-Mer. Tu connais le Dervin?
19: Oui, il y a des crêpes, il y a des bons fruits de mer aussi.
20: Oui, des fruits de mer, des crêpes, et c'est là, et j'adore cet endroit.
19: Mais tu vois, je te demande une carte postale, tu me décris pas les lieux super de bouffe.
20: Bah oui, parce que je suis très accro à la bouffe.
19: Bah oui, mais parle-moi de cette plus grande baie d'Europe.
20: Ah oui, j'adore, oui, 9 km, il paraît, c'est ça?
19: 10.
20: 10. J'aime bien la Brière aussi, tu vois, vers Guérande, tout ça, c'est magnifique, les marais salants, tout ça, j'adore.
19: Guérande, c'est le Croisic.
20: Le Croisic. Mais j'adore tout ça. J'aime bien aussi le Pouliguen, c'est sympa. C'est sympa. Mais ma préférence va à Pornichet quand même.
19: Saint-Nazaire.
20: Saint-Nazaire aussi, oui.
19: Allez, continuons de nous balader avec Jackie, votre invité. Ici, on s'intéresse à tout ce qui marche. Ça marche ici, qu'en pensez-vous? Et si la prochaine fois que vous allez dans un bar, puisqu'on parlait du Dervin, pour prendre un thé ou un café ou une crêpe ou une glace, si on était servi par des robots?
20: Ah, c'est bien ça.
19: Je ne sais pas. Si vous trouvez ça étrange, c'est en tout cas ce qui se passe depuis quelques jours dans le Vaucluse, Jackie.
20: Oui.
19: Reportage Robin Bernot avec Adèle Bossard.
11: À Avignon, les serveurs d'un bar sont remplacés par des robots.
16: C'est un peu triste de remplacer l'humain par des machines.
11: C'est un nouveau concept importé de Chine qui vient tout juste d'ouvrir. Imaginez à l'intérieur de cette boutique trois grosses machines qui vous servent votre café, votre thé, des glaces grâce à l'intelligence artificielle. C'est une première dans le département du Vaucluse. Notre reporter Adèle Bossard s'est rendue sur place et a rencontré Noémie, la fille du patron qui aide les clients à passer leurs commandes.
16: En fait, tout est robotisé. Par exemple, pour la machine à café, là, regardez, vous avez une machine à café intégrée dans la machine, en fait. Après, le lait aussi, vous avez deux petits frigos, là. C'est pas des produits en poudre ou quoi. Après, comme c'est des machines, des fois, on fait pas trop confiance non plus. Voilà, je comprends totalement.
11: Depuis l'ouverture, il y a quelques jours, le bouche à oreille et les réseaux sociaux ont plutôt bien fonctionné, puisque les curieux se pressent dans la boutique pour observer les robots qui font à peu près tout, à l'image de Malika, plutôt conquise par le concept.
18: Ben, je suis un peu intriguée, parce que c'est vrai que pour nous, c'est une première. Ben oui, mais pourquoi pas, il faut faire travailler un peu tout le monde. Enfin, moi, ça ne me dérange pas, parce qu'il faut avancer, c'est l'avenir.
11: Alors, à Avignon, ça marche, mais vu d'ici, qu'en pensez-vous ?
21: Moi, je ne trouve pas ça terrible, en fait.
11: Ouais, Sébastien n'est pas vraiment conquis.
21: Bah, ça enlève de l'emploi, ça enlève le contact aussi humain qu'on peut avoir quand on va dans ce genre de truc. Ouais, ça fait peur, franchement, ça fait peur.
11: Et vous, tiens, est-ce que vous pourriez tenter l'expérience ? Écoutez la réponse de Sébastien.
21: Honnêtement, moi, ça me dit rien. Je préfère le contact avec une personne, se regarder dans les yeux.
22: Est-ce que c'est quelque chose qu'on perd de plus en plus aujourd'hui, le contact avec les autres ?
21: Je pense que oui. Je trouve qu'on est de plus en plus et il y a de moins en moins de contact. C'est le constat que je fais. Les gens, ils sont tous sur leur portable, sur leur machin et personne ne se regarde, personne ne se parle.
11: Ce fameux bar à Avignon a quant à lui déjà prévu de se développer puisque le patron a déjà commandé une nouvelle machine qui rejoindra bientôt la boutique. Tenez-vous prêt, une machine à crêpes entièrement automatique. Je vous sens assez dubitatif.
19: Robin Bernot, merci beaucoup. Jackie est oui. Votre invité d'ici quelques minutes. On parle de bonnes choses. Hein. Voilà, je sais pas, être servi par des robots, c'est un truc qui te plairait, ça?
20: Ah oui, j'en reviens une fois, quoi. Ouais.
19: C'est quoi ta France gastronomique?
20: Ouais, j'en ai beaucoup, moi.
19: Ah oui, mais il y a forcément un plat qui nous emmène quelque part.
20: L'Auvergne.
19: Ah, pourquoi? Parce que alors là, de la truffade, la Ligue.
20: Ouais, la truffade. La Ligue, c'est Aveyronais. Hein.
19: Ça, on se bat tous. Est-ce que c'est Aveyronais? Est-ce que c'est Lozérien?
20: Les tripoux, j'adore.
19: Ouais.
20: J'aime bien tout ce qui est ouvert. Mais j'aime bien plein de. J'aime bien l'Alsace aussi. J'aime bien le Sud-Ouest. Enfin, j'aime bien tout, quoi.
19: Ah oui, mais il faudra faire des choix quand même, tu le sais, d'ici cette fin d'émission.
20: Oui, je ferai un choix.
19: Eh ben, c'est parfait. Jackie est votre invité, on se balade avec lui, on était en train de parler de la Loire-Atlantique.
20: Oui.
19: La Baule, tu considères que c'est la Bretagne ou que c'est la Loire-Atlantique?
20: Oui, bah, Anne-de-Bretagne est née à Nantes, elle est bretonne, hein, comme son nom l'indique.
19: Exactement, la Bretagne historique. On pourra parler dans un instant de la Normandie, parce que je sais que t'aimes bien la Normandie.
20: Oui.
19: Et que tu trouves ça un peu 50s, quoi, un peu années 50, ça n'a pas trop
20: bougé. Oui, un peu vintage, un peu comme moi, oui.
19: Eh ben, continue de tout balader avec le vintage. Jackie, ce soir. Sur ici.

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2: Et se balader à ses côtés, je le disais en début d'émission, dans la rue, elle a garanti de s'arrêter tous les 2 mètres pour faire des photos, des photos qui font remonter à la génération des enfants. On est dans les années 80 et 90, comme une espèce de Madeleine de Proust télévisuelle, comme ça. Bah oui, c'est un homme emblématique, animateur emblématique du Club Dorothée, de Récréa 2, de Platine 45, de Chorus avec Antoine Decaune, où il a débuté, des enfants du rock. Jackie est votre invité. Bon, on a parlé de la Baule, on a parlé de la Loire-Atlantique, oui. Un peu de la Bretagne, la Normandie. C'est vrai que Trouville, c'est un endroit que tu connais, par exemple.
3: Oui, oui, oui, j'aime bien Trouville. C'est Antoine Decaune qui m'a fait découvrir Trouville.
2: Ah, c'est vrai qu'il a une maison par là-bas, lui.
3: Oui, face à mer, déjà, avait une maison, donc il aime beaucoup. Et j'aime bien Trouville. J'aime pas trop Deauville, parce que c'est trop, un peu trop showbiz.
2: C'est le 21e arrondissement.
3: Ouais, Paris, ouais. Par contre, Trouville, il y a le côté 50s que j'aime bien. Ouais. Ouais. Et j'aime bien aussi les plages du débarquement, tu sais.
2: Alors, Ouistreham,
3: voilà, Ouistreham, Omaha Beach. Voilà, Omaha Beach, tout ça, j'adore. Ah bah tu connais.
2: Un peu, oui, quand même.
3: Ouais, ouais, ouais. Oui, j'aime bien le côté, la mer, la campagne, comme ça, je vais me ressourcer.
2: Un rural, toi, en fait, un peu.
3: Un peu quoi?
2: Un rural, un peu.
3: Légèrement, hein. Je suis plus urbain que rural, mais parfois j'en ai besoin.
2: Ouais, mais j'ai l'impression que tu deviens oui, un peu j'aime plus bien. Rural qu'urbain. Bon, enfin, je rappelle que t'es né à Paris, hein, t'es un peu un pur parisien. Alors, on a parlé de beaucoup de choses, hein, de ta carrière. C'est vrai que t'as tourné avec Luc Besson?
3: Oui, grâce à Isabelle, à Jenny. Quand j'ai présenté Platine 45 avec elle, elle m'a dit, mais attends, on se voyait de temps en temps, on dînait ensemble. Elle m'a dit, attends, je vais. Elle tournait Subway. Elle m'a dit, attends, je vais te trouver un petit rôle. Moi, je m'en fous.
2: Elle a tourné dans Subway.
3: Ah oui, j'ai tourné dans Subway. Ouais. Tu l'as vu, Subway?
2: J'ai vu Subway, mais je me souviens plus de toi.
3: J'étais c'était un dîner de préfet comme ça. J'avais un costard gris et une lunette de sécurité sociale.
2: Je vais le revoir ce soir, là.
3: Et elle m'a dit, bah, viens, je vais te présenter à Luc. Mais Luc, je le connaissais parce que nos filles allaient à l'école, dans la même école. Donc je le voyais tous les matins à 8h02. Chacun avec sa fille. Il m'a dit, mais Jackie, attends, je vais te filer un petit rôle comme ça. Mais tu vois, je parlais pas, hein. J'étais à table. Ouais, j'ai tourné dans Subway.
2: Non, mais c'est énorme.
3: C'est Isabelle qui m'a fait tourner, Azali qui m'a fait tourner dans Subway.
2: Extraordinaire. Bon, alors après le Club Dorothée qui va durer environ 10 ans, hein, jusqu'en 97.
3: Ah, pas environ, c'est très, très précis. 87, 97.
2: Ouais, oui, c'est 97. On non, mais on sait toujours pas pourquoi ça s'est arrêté, mais on va pas rentrer dans ce débat-là.
3: Non.
2: Il y aura B1, il y aura NT1, il y aura IDF1, il y aura énormément de choses. Tu vas même produire Armel, tu vas t'intéresser.
3: Oui, j'ai monté une boîte de prod, ça s'appelait une grosse boîte américaine, parce qu'on était deux.
2: J'adore.
3: Et quand j'ai appelé, j'ai dit bonjour, c'est une grosse boîte américaine. Ils pensaient que c'était vraiment une grosse boîte américaine. Oui, j'ai produit Armel sur scène. J'ai produit les premières émissions de Julien Drieu.
2: Bien sûr, oui. Les petits plats dans les grands, les petits plats cuisinés, quoi.
3: Et puis j'ai produit des dessins animés, des séries d'animation pour TF1, pour Canal J à l'époque.
2: On va parler de ton actualité dans un instant. Je reviens en Auvergne parce que tu l'as un petit peu évoqué. On parlait de Richard Gauthénaire, qui est ton pote d'enfance.
3: Avec il a une maison en Auvergne, dans l'Allier.
2: Il était en colonie de vacances avec toi. Et lui, il s'est installé en Auvergne.
3: Oui, enfin, il y a encore un appart à Paris, mais il a acheté un très beau

0: Pourquoi pas. Non, moi je suis très parisien. Moi.
1: Tu l'as dit avec un nom.
0: Non, c'est rock'n'roll, il me faut les néons. J'ai besoin de ça pour me ressourcer. Mais je ne pourrais pas vivre là-bas. Non,
1: pour te ressourcer, j'ai cru comprendre qu'il y a des lieux que tu aimes bien ou que tu aimerais retourner, comme le Pays Basque.
0: Oui, justement, à Biarritz, où j'y suis allé une seule fois avec Serge Gainsbourg, je ne suis jamais retourné.
1: Et ben pourquoi?
0: Je ne sais pas. J'aimerais bien retourner, parce que c'est un endroit que j'ai. Que j'avais bien aimé.
1: Bah oui, Biarritz.
0: Je suis allé une fois à Mont-de-Marsan aussi pour le festival punk.
1: Oui.
0: Voilà, en 77.
1: Biarritz, c'est Espelette, c'est le piment d'Espelette, c'est Guétari à côté.
0: Ah oui, c'est la Piperade,
1: c'est Saint-Jean-de-Luz.
0: Ah oui, j'ai envie d'y retourner, donc je vais y retourner.
1: C'est Saint-Sébastien à côté, c'est la frontière espagnole. Bah si je t'en parle, c'est que je le connais, oui.
0: Menteur.
1: Si, je te jure. Si, Saint-Jean-de-Luz, il y a même Louis XIV qui s'est marié dans l'église, qui est absolument sublime. Et le fond de mer est extraordinaire. Je connais un restaurant, il y a un très bon foie gras.
0: D'accord.
1: Bref, on en parlera après la fin de l'émission.
0: D'accord.
1: Les Landes.
0: Aussi. Ben, c'est pas très loin, tout ça.
1: Oui, mais tu connais, t'as déjà étudié.
0: Mais en ce moment, c'est pas. Je me méfie quand même. Incendie, tout ça, je vais attendre un peu, non?
1: Évidemment. Il y a des régions comme ça que tu connais pas du tout. En France.
0: J'en ai fait pas mal grâce aux tournées que je faisais avec Dorothée. Quoi.
1: Non, mais des régions que tu connais vraiment pas, où tu es peut-être arrêté pour un concert, mais où tu dis, c'est quand même dommage, je connais pas cet endroit.
0: Alors, j'irais bien en Lozère ou en Corrèze. Voilà,
1: c'est t'es pas loin de l'Auvergne, pour le coup.
0: Pardon ?
1: T'es pas très loin de l'Auvergne.
0: Oui, mais je suis jamais allé en Corrèze. On m'a dit que c'était pas mal.
1: Et la Corse ?
0: Alors, la Corse, j'y suis allé. Oui, parce que j'ai un ami qui a une maison là-bas, j'y suis allé. Ouais.
1: T'aimes bien ?
0: Oui, j'aime bien. Sauf les Corses, ils sont un peu spéciaux, quoi.
1: Mais tu dis pas ça, mais t'es fou. Faut pas dire ça. On salue tous les Corses qui nous écoutent.
0: Oui, bonjour les Corses.
1: Bon là, toi, t'aimes bien vivre dangereusement, hein.
0: Oui, j'aime bien. Ouais. Je suis assez cash comme mec.
1: Oui, ben ça, effectivement. Et le sud, la région PACA, il y a des endroits que t'aimes bien où aller, où t'as gardé de jolis souvenirs.
0: Oui, j'aime bien Cannes, le quartier du Suquet, tu sais, le marché Fortville, tout ça, j'adore. Nice, malgré les galets, j'aime bien aussi. Non, j'aime bien aussi.
1: Vaucluse, le Luberon.
0: Ah oui, bah la Luberon, j'ai loué beaucoup de maisons dans le Luberon. Oui, j'adore.
1: Pas en vacances, tu
0: la Drôme, j'adore la Drôme.
1: Ah bah voilà.
0: L'Ardèche, je trouve très beau. Tournon, Ermitage. Tournon, j'adore ces endroits-là.
1: Ah, et quand tu pars en vacances aujourd'hui, tu vas où? Si tu vas en France, hein, je parle.
0: Bah, souvent à la Baule.
1: Oui, d'accord.
0: Et parfois dans le sud, à Cannes.
1: À Cannes, du côté de Cannes, d'accord. Ouais. Et si tu t'échappes le temps d'un week-end, où tu peux pas aller bien loin? Tu vas quand même à la Baule ou
0: non, du coup, la Baule c'est un peu loin pour un week-end.
1: Ah bah oui.
0: 460 km.
1: Mais en train 3 heures depuis Paris donc.
0: Oui non mais je préfère aller plus près. Ça t'ennuie pas?
1: Tu fais ce que tu veux, c'est ta vie, c'est toi. C'est toi qui réponds aux questions. J'ai qui est votre invité ce soir? Et tu vis où aujourd'hui?
0: Je vis, je donne pas mon adresse.
1: Non, tu donnes pas le code non plus, mais.
0: Si je peux te donner le code si tu veux. Tu veux que je donne le nom de la ville?
1: Bah oui, t'es pas obligé, mais c'est pour savoir où est-ce que, quel est ton environnement en fait.
0: Je vis à 500 mètres de Paris, et pourquoi je vis à 500 mètres de Paris? Parce que j'ai une maison avec un jardin, mais je vois le panneau Paris dans ma rue, donc ça me rassure.
1: C'est quel département?
0: Le Val-de-Marne.
1: T'es dans le Val-de-Marne.
0: Oui.
1: Tu te balades un peu dans le Val-de-Marne?
0: Oui.
1: L'occasion de, je sais pas, tu peux nous citer des villes que tu apprécies, que tu aimes bien?
0: Oui, Alfortville, Maison Alfort.
1: Oui.
0: J'aime beaucoup. Gentilly.
1: Ben voilà.
0: Voilà. Ivry aussi, il y a des trucs sympas.
1: Ça fait longtemps que tu es là-bas, je crois.
0: Hein, 38 ans.
1: Oui, 38 ans là, 50 ans la Baule. Tu es dans quelque chose un peu. Tu aimes bien les, tout ce qui
0: est. Je suis un mec d'habitude,
1: ouais. Ben oui. Bon, et la Plaine Saint-Denis, c'est ta deuxième maison.
0: Ah, ben la Plaine Saint-Denis, j'y vais depuis 87. Donc ça fait.
1: Mais 87, ça fait
0: 39 ans.
1: Ouais, ça fait bientôt 40 ans.
0: Ouais.
1: C'est JLA Production, c'est Jean-Luc Alessoulay. Alors en ce moment, tu fais des podcasts, Jackie, qui s'appelle Platine Jackie.
0: Oui.
1: Ça a débuté il y a quelques jours, le 1er octobre. C'est quoi ces podcasts?
0: C'est sur JLA Play et sur YouTube. Bah, ça s'appelle Platine Jackie, donc en référence à Platine 45. Et j'ai des invités en tête à tête, un peu comme toi. Je leur parle un peu de. Bah, je leur parle essentiellement musique. Je leur demande ce qu'ils écoutaient quand ils étaient gamins, ce que les parents leur faisaient écouter, ce qu'ils font écouter à leurs enfants, enfin tout ça, quoi. Plus des petites questions à la Jackie.
1: Voilà. Tac, là prochainement tu peux nous donner des noms, on découvre tout ça sur YouTube hein.
0: Oui, il y a Eric Antoine, il y a André Manoukian, il y a plein de gens, mais surprise.
1: Et toi t'écoutes quoi
0: en ce moment? De récent?
1: Pas forcément dans la. Enfin, qu'est-ce que t'écoutes? Voilà. Je vais chez toi.
0: Je te mettrai les Ramones, Libertines.
1: Oh, mais...
0: ouais, j'adore les Ramones. Donc j'étais l'attaché de presse d'ailleurs.
1: Absolument.
0: Libertines, pardon, j'aime beaucoup.
1: Ouais.
0: Springsteen, les Beatles, toujours les Kings. Enfin, tu vois, des trucs vachement récents, quoi.
1: Il y a quand même, sans en citer forcément, des gens dans la nouvelle génération qui t'alertent un peu. Tu dis attention, talent quand même là.
0: Oui, il y a des petits, il y a des Français. Non, c'est Demers, non, il est belge lui, Demers.
1: Pierre Demers,
0: ouais, j'aime bien.
1: Il est belge, mais tout à fait.
0: Bah, j'aime bien. Voilà,
1: ça un look très anglais, hein, pour le coup, oui. Parfois.
0: Et j'ai découvert une fille qui s'appelait Marguerite, que j'aime bien.
1: Oui, tout à fait, oui. Qui était invitée il y a quelques jours de notre radio, qu'on a découvert sur le plateau.
0: J'aime bien ce qu'elle fait.
1: Bon, et cette histoire de manga, là, c'est pour la fin du mois d'octobre.
0: C'est le 31.

0: octobre au Palais des Congrès,
1: c'est
0: Star Manga.
1: C'est quoi?
0: Je vais présenter une soirée donc, qui s'appelait Star Manga, où, avec un orchestre symphonique, quand même de 60 musiciens sur scène.
2: Que tu diriges.
0: Que je dirige naturellement, car je suis également chef d'orchestre.
2: Non, comme
0: je ne le dirige pas, il vaut mieux pas parce que ça va sonner bien faux. Il y a tous les mecs de l'époque, Bernard Minet, Jean-Paul Césaré, qui vont chanter, Nicky Larson, Bioman, Les Chevaliers Zodiac, Candy, il y aura tout le monde. Quoi.
2: Alors là, pour tous les nostalgiques, effectivement.
0: Ah oui, venez.
2: Candy, Les Chevaliers du Zodiac, là, ça me parle directement.
0: Bioman.
2: Olivier Tom.
0: Olivier Tom. Jeanne et Serge.
2: Jeanne et Serge. Coup de foudre, match de volleyball. C'est
0: ça, tu vas venir sur scène chanter, toi, le 30 octobre.
2: Les mystérieuses cités d'or.
0: Bah oui.
2: Oh, il y en a Pokémon.
0: Bah tout ce qu'on aimait.
2: Tout ce qui est culte.
0: Ouais.
2: Il y aura Noam.
0: Oui.
2: Pour Goldorak.
0: Bah oui.
2: Il y aura tout le monde.

0: Mallet qui est en régie, qui fait partie de la génération Club d'eau. Elle est au taquet, là.
1: Ouais, au taquet, qui c'est celle-là?
0: Bah, c'est Mathilde Mallet, elle lise l'émission. Mais c'est, elle est née dans les années 80 aussi.
1: Oui, hein, bah, donc, apparemment, elle aime bien Goldorak, non?
0: Et elle vient de la Baule, en plus.
1: C'est vrai, elle est bauloise. Oui. On en parle après.
0: Exactement. Rindoham, vous savez qu'il a 60 ans aujourd'hui, quand même. Oui, il avait 10-12 ans à l'époque.
1: Hein. Oui, bah oui, ça
0: c'est,
1: change.
0: C'est fou, ça. Bon, ça, c'est con. On va redonner la date.
1: Le 30 octobre au Palais des Congrès à 20h.
0: Et c'est toi qui présente.
1: Oui, malheureusement.
0: Avec. Pardon. Et c'est toute l'enfance, voilà, qui va revenir.
1: Oui, je pense que ça va être sympa, ça va être une belle fête.
0: Ouais. Jackie, on va garder un lieu en cette fin d'émission. On s'est bien baladé. Ouais. Mais si, devant la carte de France que tu as en face de toi, un hexagone, il y avait un lieu central qui est celui de ta vie.
1: Oh là là,
0: qu'est-ce que tu choisirais?
1: Ah non, il faut que je... c'est hors Paris.
0: Ah non, mais tu as le droit de me devoir parler, celui Paris. Pour toi. Est,
1: oui,
0: est
1: mais
0: le
1: c'est
0: lieu
1: Paris.
0: Essentiel de ta vie.
1: C'est Paris, c'est ma ville, j'adore.
0: Merci d'avoir été l'invité de Y'a pas que Paris dans la vie.
1: Bah voilà, tu vois, ça porte bien son nom.
0: Sauf que pour Jackie, il y a un peu Paris dans la vie.
1: Ouais.
0: T'as passé un bon moment?
1: Très bien, Eric.
0: Bon, bah tant mieux, on se
1: et
0: voit.
1: Et toi, t'as passé un bon moment?
0: Moi, j'ai passé un super moment, comme à chaque fois. On se voit à la Baule très vite.
1: On se voit à la Baule très vite, et puis tu vas venir dans mon podcast. Si tu veux bien, bah, je t'invite.
0: Avec grand plaisir, si tu veux. Mais oui. Je viendrai surtout le 30 octobre au Palais des Congrès de Paris.
1: Sûr, hein.
0: Bah, évidemment, je viendrai t'applaudir. On viendra tous pour ceux et celles qui ont envie de venir à Paris. Et ça va parler à toute une génération. À très bientôt, Jackie, c'était un bonheur.
1: À bientôt.
0: Et bravo pour ce parcours très inspirant à retrouver dès à présent sur ici.fr. Merci à Mathilde Mallet et à Katharina Da Fonseca qui a préparé cette émission. Salut.

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2: Salut à toutes, salut à tous et bienvenue dans Décibel. On est ensemble jusqu'à 20h. Et de la musique, oh oui, il y en aura, il en sera question. Aujourd'hui, c'est l'anniversaire du premier tube de U2. Aujourd'hui aussi au programme, un blind test pour lequel vous pouvez d'ores et déjà vous inscrire en appelant... qui donc ? Oumaïma ! Oh, c'est Oumaïma ce soir au 0810 055 056 0810 055 056. Un blind test dont le thème sera le Québec. Pourquoi ? Vous demandez-vous peut-être ? Eh bien, pour le plaisir, vous répondrai-je, mais aussi parce que notre invité de ce soir est la statue du commandeur québécois.

Charlebois ce soir dans Décibel. Ceux qui nous suivent depuis la première saison savent que ce n'est pas la première fois, mais savent aussi qu'il a énormément d'histoires à raconter, énormément de talent, évidemment. 60 ans de carrière, une vingtaine d'albums et puis plusieurs vies pour cet artiste incroyable qui vient annoncer son retour sur scène en France au mois de mars prochain. Robert Charlebois est l'invité de Décibel. Mais avant, on vous annonce que tout ce pognon dépensé à louer tous les mois Disney+, pour que vos enfants regardent en boucle La Petite Sirène, Pocahontas, que ne sais-je, ça va peut-être enfin vous servir à vous aussi, puisqu'à partir de demain, en streaming sur Disney+, il y a... Non, pas les Beatles, ben non, c'est Oasis. On s'y tromperait. Don't Look Back in Anger, le documentaire sur la reformation d'Oasis et la réconciliation des frères Gallagher, dès demain sur Disney+.

0: Police, Don't Look Back in Anger, la chanson d'il y a 30 ans et le film documentaire à voir dès demain donc sur Disney Plus et sur Hulu. Bon, il était sorti au cinéma, donc je vous cache pas que moi je suis allée voir au Cinoche et franchement ça vaut le coup, c'est génial de voir les frères Gallagher se réconcilier 16 ans après leur séparation en France, on s'en souvient bien, au festival Rock en Seine. Donc voilà, c'est un très très beau film. Si vous n'avez pas de code Disney Plus, n'oubliez pas de faire tourner, hein, c'est comme ça qu'on fait, on fait tourner les codes Canal, Disney, Amazon, Netflix, comme ça on peut tous voir un peu tout ce qu'on veut, quoi. Enfin, c'est une bonne méthode, je crois.
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0: Le coup de cœur du jour est signé sur le label Atome. Il s'appelle Johnny Montreuil. Johnny, parce qu'il est fan de Johnny Cash. Et Montreuil, parce qu'il a fixé sa vie de nomade dans une caravane sur un terrain vague à Montreuil, il y a maintenant une vingtaine d'années. Et c'est là qu'il vit et qu'il compose. Donc, depuis le milieu des années 2000, Johnny Montreuil va sortir un quatrième album au printemps prochain. Et on a aujourd'hui la sortie du premier extrait qui s'appelle Les Ascenseurs. Vous allez voir que ce garçon a une super voix, c'est un très bon auteur. Il est rock, oui, mais aussi country, rockab, chanson. Bref, un immense coup de cœur pour Johnny Montreuil et ses ascenseurs

0: Il s'appelle Johnny Montreuil. Vous l'avez compris, certains prennent l'ascenseur social, tant mieux pour eux. Ils partent de zéro, mais lui, il dit « Moi, je suis parti de moins 30 et je cours dans les escaliers. » Il est trop fort, Johnny Montreuil. L'album, c'est au printemps et son prochain concert, c'est en banlieue parisienne, à Saint-Ouen, le 7 novembre prochain. Restez dans le coin, les amis. Décibel revient avec Robert Charlebois.
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1: Et dans Décibel, ça y est, il est arrivé. Le seul, l'unique, la légende, Robert Charlebois, bonsoir.
2: Le lapin bleu en personne, Émilie.
1: Le lapin bleu personne de Émilie Joly. Le lapin bleu. Vous savez, quand j'étais petite, je vous écoutais tout le temps dans...
2: Ben écoutez, la dernière fois que je suis allé en Corse, je sais qu'il y a peut-être des amis qui nous écoutent en Corse.
1: Oui.
2: Il y a deux belles petites filles de 50 ans qui rentrent dans un bar et qui me disent « Ah, c'est le lapin bleu !»
1: Eh oui, écoutez, souvenez-vous.
2: C'est pour ça que je...
3: 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Aux oreilles tendues et aux yeux malicieux.
1: C'est un bon souvenir pour vous.
2: Et c'est pour ça que j'ai demandé de couper la clim, parce que quand on attrape un rhume, on fait achou, achou.
1: Hey, vous le tenez encore bien.
2: Pas mal. Mais j'avais... Ça fait partie des souvenirs. Ben, je sais qu'on a perdu Philippe Châtel.
1: Oui, il y a quelques années, oui.
2: Non, c'était comme l'œuvre de sa vie, puis ça a été repris par d'autres et d'autres, et donc je suis fier d'avoir été le premier lapin bleu.
1: Robert,
2: mais je la fais pas sur scène, par contre.
1: Jamais vous chantez.
2: Mais le lapin bleu, non, je la pas dans Charlebois Scope.
1: Je comprends. Alors Charlebois Scope, il faut expliquer, parce que là, non seulement on est en Charlebois Scope, mes amis, mais comme nous sommes en 2026 et très bientôt en 2027, nous sommes en Charlebois Scope 2.0. La légende dit, qu'est-ce que c'est que cette histoire. L'histoire, c'est que vous célébrez comme il se doit vos 60 ans de carrière, Robert, parce que vos premiers albums, c'était au milieu des années 60. Comment faire pour rendre hommage et justice à cet immense répertoire? Et vous vous êtes dit que vous vouliez un spectacle total. Pas juste un concert, voilà. Pas juste un film, non, la totale.
2: Total. Ben, c'est-à-dire que maintenant, tout le monde est un peu cinéaste, hein, avec les téléphones.
1: Ouais.
2: Moi, j'ai pas de téléphone, mais tout le monde est au moins photographe. Non,
1: Vous n'avez pas de petits...
2: Non, ça brûle les neurones, puis déjà qu'il m'en reste pas beaucoup. Donc, puis même si je fais de l'argent un jour, je m'en achèterai pas un, parce que je veux pas travailler pour Elon Musk, et puis je suis libre. Personne sait où je suis, moi.
1: Mais comment on fait pour vous joindre?
2: Ben, ma femme en a deux.
1: Ah, voilà.
2: Mais j'ai une tablette aussi. Je suis pas un primate quand même.
1: Ouais, ouais. Mais donc vous n'êtes pas esclave du téléphone.
2: Non.
1: Bravo.
2: Puis parce que en même temps, je crois à la télépathie, puis ça brouille un peu les ondes, en plus de brûler les neurones. Il m'en reste pas trop, non. Donc je fais attention à ceux qui me restent.
1: Alors dans ce spectacle total, Robert en Charlebois Scope.
2: Ce total, ça dit que je ne serai jamais un réalisateur de cinéma, même si bon ben le cinéma a affaire à moi par l'entremise des écrans qui sont au service du chanteur, de l'artiste ou du sorcier, appelez ça comme vous voulez, mais on ne peut pas. Moi, j'ai découvert ça quand j'étais dans les années psychédéliques à Hollywood en 1967-8. Il y avait des concerts aussi, les nightclubs, ça a toujours existé, mais les jeunes se réunissaient, puis ils se faisaient des light shows, on appelait ça des shows de lumière, puis c'était fait avec n'importe quelle sorte de couleur, de la crème à gâteau écrasée entre deux vitres, puis tout le monde disait « t'as vu les murs bougent, etc. » Bon, ben, il y aura beaucoup ça, il y aura beaucoup de... comment dire, d'images de cinéma, parce que j'ai quand même fait 7-8 films pour prouver que je ne suis pas un ancien acteur.
1: Vous dites que c'est le plus gros show de ma vie.
2: Oui, il faut que ce soit pire que le premier, en fait.
1: Voilà.
2: C'est mes pires succès.
1: 16 et 17 mars prochain, à Paris, au Grand Rex. On va continuer à en parler, mais avant de dire aussi qu'il y aura évidemment les tubes incontournables, mais aussi des petites pépites en ce qui concerne les tubes incontournables. Je reviendrai à Montréal. Je pense que vous l'avez entendu 1 million de fois, et nous aussi, Robert, mais pardon. On ne s'en lasse pas. Ah, cette intro, là, c'est magnifique. Robert Charlebois est l'invité de Décibel. Il sera en Charlebois Scope à Paris les 16 et 17 mars prochains. On continue à en parler dans Décibel. Mais d'abord, on chante.

0: s'en lasse jamais de cette chanson. Est-ce que vous vous en lassez, vous, Robert Charlebois? Dites-moi la vérité.
1: Vous savez, honnêtement, non. Parce que l'arrangement est tellement fantastique. Et puis, ça vient d'entrer au patrimoine de l'humanité, comme le Stade olympique de Montréal. Cette chanson-là est née la même année que j'ai eu le bonheur de la chanter devant Nadia Comaneci cette année en plus, qui est venue pour célébrer le 50e anniversaire du Stade de Montréal.
0: Comaneci, pour les enfants, c'était une grande gymnaste.
1: Attendez, c'est arrivé une seule fois dans l'histoire de l'humanité, elle a eu 7 fois des 10 sur 10 comme gymnaste.
0: Ouais, ça n'existe pas normalement.
1: Et c'est une femme exceptionnelle, qui a un charisme fou, qui est simple comme tous les grands. Là. Puis, ouais. En tout cas, c'est un grand souvenir pour moi. Et ça, c'est pas des tubes, c'est des standards. Puis ouais. C'est pas les journaux, les radios, les maisons de disques qui font ça, c'est le public qui s'en empare. Un tube, ça dure un an ou deux, des fois une semaine, deux semaines. Mais ça, quand ça dure 50 ans et plus, ça devient quasiment comme la musique classique, quoi. Ouais. D'après mon petit Robert à moi, en tout cas, c'est...
0: Le petit Robert.
1: Après 50 ans, ça devient le standard, la musique classique. Puis j'en ai quelques-unes, comme Lindbergh ordinaire, Jouer de l'amour. Même Je t'aime comme un fou, ça a bientôt 45 ans. Ça n'a pas tout à fait 50 ans.
0: Pas tout à fait 50, mais tout ça, c'est des standards. Mais
1: standard, c'est un cadeau qui est inexplicable. Puis, si je m'en lassais, moi, peut-être que tout le monde s'en lasserait aussi. Mais je la chante là, parce que des fois, il fait très chaud puis ça rafraîchit.
0: Les standards que vous allez pouvoir découvrir en Charlebois-Scope, si vous avez la bonne idée de venir au Grand Rex à Paris les 16 et 17 mars prochains, c'est par exemple, il en parlait, le grand Robert Lindbergh.

0: 60 ans de carrière, comment on construit, Robert Charlebois, la liste des chansons d'un spectacle qui donc est une somme, un retour sur toute votre carrière? Comment vous construisez la liste des chansons?
1: C'est comment dire,
0: une fois qu'on a mis les standards.
1: Pour employer un mot latin, c'est un work in progress. Puis quand on commence les répétitions, on se dit. Puis je me souviens qu'un jour, j'étais allé voir Aznavour, puis j'ai dit, hey Charles, la première chanson avec laquelle t'as ouvert ta nouvelle est bonne. Mais il dit, Robert, elle est pas nouvelle, je l'ai écrite il y a 25-30 ans, mais je la chante jamais. Et il faut aller des fois chercher des petites pépites qu'on oublie, qui s'insère bien dans un show. Si on fait, moi j'ai toute ma période trash punk, funky, assez rock and roll. Et puis après ça, je pense que les gens ont beaucoup envie d'entendre parler de tendresse, d'amitié, d'amour et de paix, parce que on est agressé de toutes parts. La guerre des sexes, les hommes contre les femmes, les politiciens qui parlent juste de guerre ou d'argent. Alors, les gens ont envie de d'un peu de oui, d'amour puis de tendresse.
0: Et vous, ça vous fait plaisir de leur apporter ça?
1: Ben oui. Faut pas faire trop de balades non plus, parce que les gens aiment ça. Même au Grand Rex, des fois, ça se lève puis ils viennent danser en bas, là, puis ça, c'est fantastique pour un musicien de voir des gens danser sur la musique, là. Les gens, ils écoutent ça avec leur dos en même temps qu'avec leurs oreilles, puis ça fait, y a rien de plus stimulant. Les musiciens jouent mieux. Dès qu'il y a 4-5 belles filles qui se lèvent pour danser, whoop, la musique devient comme par hasard meilleure. Puis, c'est la musique live, y a rien de préenregistré, mais des fois, je suis tellement tannant, moi, que je me dis, et si je faisais semblant de chanter, bon, comme la plupart
0: du playback?
1: Non. Mais juste, mettons 30 secondes dans le show, puis devinez où, à la fin, vous gagnez une boîte de savon pour les genoux.
0: Ah ben d'accord. Hein? Pourquoi pas?
1: Et un show gratis pour votre beau-frère. ça serait vicieux de ma part, mais je suis sûr que les gens s'en apercevraient pas.
0: Ah, je sais pas. Si le premier rang, les fans.
1: Le premier rang. Mais même Johnny, il prenait quelqu'un qui faisait les notes hautes derrière lui.
0: Son choriste, oui.
1: Et Madonna, quand elle chante, puis qu'elle n'est pas essoufflée, tu sais, bon, ça, c'est gros comme une église catholique, là, mais.
0: J'adore. Robert.
1: Disons que c'est. Faut pas que je m'écoute trop. Une chance que j'ai des bons conseillers.
0: C'est ça. Parce que, la cascade. Robert, en Charlebois-Scope, les 16 et 17 mars prochains à Paris, au Grand Rex, la billetterie est ouverte et ça se remplit très vite. Donc il faut vraiment prendre vos places maintenant. C'est donc un son et lumière, un concert et un écran géant, le bel écran du Grand Rex, qui va projeter un film inédit. Et donc, il le dit, Robert Charlebois, ici même. Tout est live ça va être un grand moment
1: fais des blagues,
0: de musique.
1: Mais en fait, je suis pas prêt encore. Je suis pas assez vieux pour faire du playback.
0: Du playback plus tard.
1: J'aurai 96 comme Hugo Frey. Peut-être là, je ferai des shows en playback.
0: À tout de suite, les amis. Vous écoutez Décibels.

0: Maya, chanteuse originaire de Valence et révélée par la Star Academy 2024. Maya avec Tout ira bien.
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0: Tout ira bien.
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0: Et ce soir, notre invité dans Décibel, c'est Robert Charlebois qui célèbre ses 60 ans de carrière avec Robert en Charleboiscope 2.0 au printemps prochain à Paris, au Grand Rex. On parlait de cinéma forcément.
2: Excusez-moi, on parlait d'Hugo Frey, j'espère que les gens n'ont pas compris que Hugo Frey chantait en playback.
0: Non.
2: Je dis, c'est la chance, vu que c'est admirable, si j'ai la chance de chanter à 96 ans, j'ai dit que peut-être là, j'utiliserais des trucs.
0: Des petites astuces.
2: C'est fantastique. Il est en une forme, et il fait encore des tournées. Le plus vieux que j'ai vu dans ma vie, c'était Trunet. Je l'ai vu à 85 ans. Il avait encore toute sa voix. C'était assez prodigieux.
0: Ouais. Mais c'est pas une question pour vous, l'âge. De toute façon, vous êtes un jeune octogénaire.
2: Oui, mais j'ai 4 fois 20 ans. Moi, j'ai pas 80. Mais j'aime mieux dire 4 fois 20 ans. C'est plus élégant. Mais non, mais évidemment que c'est un cadeau extraordinaire de vieillir en santé. Le reste, bon, ben, il y a beaucoup de gens qui ont pas cette chance. Moi, je dois tout à la chance.
0: C'est l'heure des choix cornéliens, monsieur Charlebois. Il faut choisir.
2: Au secours.
0: On y va. Si vous deviez choisir un seul mode de communication, parler, écrire ou chanter?
2: Ouf, un pouf. je dirais parler, parce que si on a des choses essentielles à dire, on les dit, on n'est pas obligé de mettre un rythme ou un tempo ou de la musique derrière. Mais écrire, c'est lent aussi. C'est long et c'est très, très difficile. Pour moi, c'est la chose la plus difficile au monde.
0: Vous préférez faire 2 heures de sport ou une grasse matinée?
2: Il est difficile, ça. Je pense une grasse matinée, oui. Parce que mon sport, c'est mon spectacle, en fait.
0: C'est vrai. Vous préférez devenir américain, comme le veut Donald Trump, ou devenir prêtre?
2: Nous sommes déjà les Américains, et pour moi, Donald Trump est un intrus, parce que ma famille est en Amérique du Nord depuis 350 ans, la sienne à peine depuis 100 ans. On n'est pas États-Unis, mais on est Américains bien avant lui. L'autre question, c'était quoi? Le choix entre être Américain ou prêtre?
0: Ouais.
2: Ah non, pas prêtre. Le pape a essayé de se marier avec Céline, une chance, ça n'a pas marché. Elle a dit non, sinon, t'imagines le monde, ça a Tour Eiffel, toi.
0: Ça aurait été quelque chose, effectivement.
2: Non, prêtre, je ne suis pas fait pour être prêtre. Je suis, agnostique depuis l'âge de 14 ans et demi, et puis je respecte toute la littérature. J'aime Jésus, surtout ses attachés de presse, là. Et puis, j'ai une littérature fantastique dans la liturgie et tout. Mais non, on va pas s'embarquer là-dedans, ce serait trop long. Et je respecte le merveilleux de tout le monde.
0: On part ce soir, Robert. Une semaine au ski ou à la plage?
2: Ou à la plage, oui. Le ski, non, il y a trop de fous en planche qui savent pas tourner. Ils sifflent quand ils sont derrière nous à 80 km/h. Ça me rassure pas du tout.
0: Vous préférez faire une chanson qui fait rire ou qui fait pleurer?
2: Je crois que je suis un heureux mélange des deux, puis c'est pour ça que j'aime tellement Nino Ferrer, c'est que il y avait le Nino de Mirza, puis de Gaston, puis il y avait le Sud, et puis le Sud, ça me tire les larmes.
0: C'est très mélancolique.
2: Ouais.
0: Qu'est-ce qui vous met de mauvaise humeur? La pluie, les cons ou les impôts?
2: Les impôts, ça me met de bonne humeur parce que plus j'en paye, mieux ça va pour moi. Et puis la pluie, j'aime tout ce qui est beau, mais trop de pluie, non, ça c'est... Et l'autre, c'était quoi?
0: Les cons.
2: Ah non, les cons, qui a dit? En Bretagne, il n'y a plus que sur les cons.
0: Oui, c'est vrai.
2: C'est une de mes phrases. Et la seule phrase qui est plus jolie que ça, c'est en Bretagne, il fait beau plusieurs fois par jour. J'adore celle-là aussi.
0: Et allez, on termine. Demain matin, vous vous réveillez avec une nouvelle voix. Celle de Garou ou celle de Céline Dion?
2: Il y a de la marge, là.
0: Faut choisir.
2: Il me semble que, pour avoir celle de Céline, il faudrait que je me fasse castrer, donc je vais prendre Garou.
0: On comprend. Robert Charlebois, on continue à parler avec vous de votre nouveau spectacle en Charleboiscope, qui sera à Paris l'année prochaine. Mais avant, on vous écoute, entre 2 juin, celle-là, vous la chanterez ou pas l'année prochaine?
2: Ça se poudrait. Non, parce que c'est moins intéressant depuis que Justin Trudeau a légalisé la marijuana. Puis c'est, ça a servi quand même à... Les jeunes fument moins, parce qu'un des grands plaisirs de, du pote qu'on appelait, c'était que c'était interdit.
0: Ah oui, il fallait se cacher.
2: Ben là, c'est comme les films porno. Quand ils ont légalisé en Suède, il n'y avait plus personne pour y aller. Il n'y avait plus de queue. Enfin, une queue dans le sens de fil. Oui.
0: Bien sûr, on a compris. Robert Charlebois est dans Décibels et on ne vous

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0: Et l'invité de
1: Décibel. Oui, ça me fait rire parce que avant Mark Carney, nous avions Justin Trudeau comme premier ministre du Canada, le fils de Pierre-Éliott Trudeau.
0: Le fiancé de Katy Perry.
1: Le fiancé de Katy Perry. Et le fils de Margaret Trudeau aussi. Et Margaret Trudeau qui fait des fois du stand-up comique pour les levées de fonds, pour la charité, pour les hôpitaux, etc. Elle dit, vous savez, j'ai été la femme du premier ministre du Canada, et bien maintenant je suis la maman du premier ministre du Canada. Puis il y en a qui pensent que je suis folle, mais ils ont raison. C'est très difficile, il paraît. Et puis sa mère, elle fume du pot. Puis peut-être que Justin a légalisé ça justement pour ça. Alors un jour, c'est l'été dernier, il vient voir mon show. J'étais avec Lisa Leblanc, une fille qui chante acadienne. Ma vie, c'est de la merde. Exactement. Et là, on est à l'entracte, puis. Justin, il me dit, hey, ça sent le pot. J'ai dit, Justin, Chris, tu vas pas te plaindre, c'est toi qui as légalisé ça, puis tout le monde a le droit d'en fumer partout à travers le pays. Ouais. Puis je dis, pourquoi t'amènes pas tes enfants dans, tu sais, c'est une soirée en plein air, les gens, ils se lancent le frisbee, ils jouent avec les chiens, ils se tirent dans l'herbe, etc. Puis j'ai dit, tu devrais amener tes enfants dans des soirées comme ça, Lisa Leblanc, ça swing, ils vont pas s'ennuyer. Ouais, je les ai amenés à un pop festival à Ottawa, puis en rentrant sur le terrain, ils ont dit, hey, ça sent grand-maman.
0: Incroyable! On embrasse la famille Trudeau.
1: Incroyable,
0: mais vrai, évidemment. Mais comme toutes vos histoires, Robert Charlebois, parlons un tout petit peu de cinéma, puisque vous qui chantiez que vous étiez un gars ben ordinaire.
2: Je suis un gars ben ordinaire. Des fois, j'ai plus le goût de rien faire.
0: Bah des choses, vous en avez fait beaucoup et il y a un film documentaire qui va sortir l'année prochaine et qui s'appelle La vie extraordinaire de Charlebois. C'est un film qui pour le moment a été présenté dans des festivals de cinéma. Vous venez d'avoir un prix, deux prix.
1: J'ai eu le coup de cœur d'Angoulême déjà, qui est fantastique. Une seule représentation, mais les gens me demandaient où est-ce qu'on peut le revoir et tout ça, puis ça riait et ça pleurait. Et cette semaine, j'étais en vacances sur la côte avec des copains et je reçois un téléphone de Montréal mercredi. Je gagne le Grand Prix de Long Island Music Festival. C'est l'État de New York, évidemment, puis c'est des critiques américains. Il n'y a pas de francophones là-dedans. Ils m'ont donné le Grand Prix international du meilleur documentaire.
0: Bravo.
1: Musical, ok.
0: Bon. Documentaire musical.
1: Bon, ça, ok, c'est fantastique. Puis, deux jours après, Hollywood, le Los Angeles qui appelle en disant, on a donné un prix à la vie extraordinaire d'un gars ordinaire, là, pour la meilleure insertion d'une bande dessinée dans un documentaire. Donc, dans la même semaine, j'ai New York et Los Angeles qui me donnent un prix.
0: C'est classe, hein? Donc, effectivement, c'est un docu psychédélique.
1: Oui,
0: parce que
1: c'est des...
0: Il y a comme ça des insertions d'un dessin animé à l'intérieur d'images d'archives. Il y a votre voix qui parfois nous aide à faire le lien.
1: Il y a une seule chanson, un bout de chanson en anglais dans tout le film. Ouais. Petroleum, que j'avais fait avec Frank Zappa en 1900 tranquille. Et
0: J'aime bien cette expression, je vais la garder quand c'est trop loin en 1900 tranquille. J'adore. Robert Charlebois, vous êtes trop fort.
1: Non, c'est pas moi, c'est Zappa qui est fort. Mais en tout cas, Petroleum et...
0: Et c'est la seule
1: chanson. Et donc, il n'y avait pas de francophones. C'était un jury complètement américain.
0: Mais c'est que le film est super.
1: Je comprends plus rien, là. Mais on peut dire que c'est. Non, je peux pas, moi, vu que je suis le sujet du film, en fait. J'ai fait la musique puis le scénario, puis c'est ma vraie vie. Mais vu que c'est le sujet, je suis incapable de juger ça.
0: OK, je vais
1: faire. Quand ça vient de New York ou de Los Angeles dans la même semaine, je me dis, ça doit être pas mal.
0: Et ça vient d'ici aussi, parce que moi, je l'ai vu.
1: Vous l'avez vu?
0: Oui, il est formidable, ce film. Donc, La vie extraordinaire de Charlebois, il sortira en France l'année prochaine. On ne sait pas encore quand, mais je vous donnerai la date de sortie dès qu'elle sera
1: officielle. Je viendrai vous en reparler.
0: Mais oui. Et écoutez un petit extrait, parce qu'il y a des archives incroyables.
3: Un poète, c'est... Moi, je crois beaucoup en la poésie. Je crois que c'est une arme aussi forte que la guerre. Puis je crois que ça peut sauver le monde. C'est une des choses qui peut sauver le monde avec la musique. Il faut arrêter de crier dans le vide. Il faut plus perdre de temps. Il faut que chaque mot soit ciselé, que chaque pensée se rende à son but. C'est ça que j'essaye de faire. Moi, j'essaye pas de faire de la musique psychédélique. Dans Lindbergh ou dans n'importe laquelle de mes chansons, tout est ciselé. Il n'y a pas une note de trop. Il y a des sons de trop. Il y a des mauvais sons. Il n'y a pas un mot qui est pas pensé. C'est pas des paroles pour rien dire. C'est pas des chansons comiques que je fais.
0: Des chansons comiques que je fais. Eh ouais.
1: Non, ça c'était bien avant l'intelligence artificielle. Mais je crois qu'il y a des gens qui se mettent ensemble, qui ont l'intelligence du cœur, ça va plus loin que l'intelligence artificielle. Et c'est ça, ma vie, c'est juste des rencontres finalement, puis des associations avec les bonnes personnes. Et si tu rencontres des mauvais ou des bandits, ben ça veut pas dire que la synchronicité est toujours bonne pour la sérendipité. Sérendipité, c'est quand ça nous amène vers le haut et que le hasard fait qu'on va, même quelqu'un qui nous dit non, on dit une chance qu'il m'a dit non, j'aurais perdu mon temps avec lui, puis il y a des noms qui valent plus cher que des oui, etc. Donc, tout ça, c'est la chance, finalement. Synchronicité, la chance, et, comment je dirais, les gens appellent ça la bonne étoile, le timing aussi. Moi, j'étais un résultat des années psychédéliques. Donc, c'est le Québec qui m'a fait, c'est la psychédélie qui m'a fait, et non l'inverse.
0: Ben, moi,
1: j'aurais
0: vu
1: au monde 10 ans plus tôt ou plus tard que j'aurais peut-être fait une carrière, mais pas celle-là.
0: Une autre, c'est ça. Ben, je remercie, moi, ma bonne étoile, de vous avoir mis sur la route de cette émission. Décibel, merci d'être venu nous voir, cher Robert Charlebois.
1: Le lapin bleu te remercie.
0: Merci, avec ses yeux malicieux. Robert Charlebois, rendez-vous à Paris les 16 et 17 mars prochains au Grand Rex. Et on reparlera, oui, du film La vie extraordinaire de Charlebois quand il sortira. À très bientôt, portez-vous bien.

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1: Robert Charlebois a quitté le studio, mais pas nos cœurs évidemment, ni nos playlists, ni notre blind test, puisque nous consacrons notre jeu musical de ce soir aux chansons qui viennent du Québec, évidemment. Alors pour jouer avec nous et pour gagner, et voilà le dernier album en date de Charlebois, avec notamment la super reprise d'Elvis Presley, Falling in Love with You, fou amoureux de vous, on adore. Pour gagner ce disque donc de Robert Charlebois, il y a Gilles. Bonsoir Gilles.
2: Bonsoir Émilie.
1: Bienvenue dans Décibel. Gilles.
2: Merci.
1: Merci.
2: Très content.
1: Avec nous. Ah, ça me fait plaisir aussi. Et il y a également Benoît. Bonsoir Benoît.
3: Bonsoir Émilie, bonsoir Gilles.
1: Merci.
2: Bonsoir Benoît.
1: À tous les deux, c'est trop chouette que vous soyez là. Les artistes québécoises et québécois, il y en a de toutes les époques, dans tous les styles, sur tous les tons. On a choisi trois d'entre elles et eux. Et il va falloir les reconnaître le plus rapidement. À la fin, tout le monde gagne. Évidemment, Robert Charlebois, très classe, vous a laissé à chacun un album, bien sûr. Voilà. Donc, quoi qu'il arrive, vous avez tous les deux gagné. Mais bon, puisqu'on aime quand même un peu la compète, on va donc vous passer des chansons. Et puis, il faut retrouver le plus rapidement possible le nom des interprètes. OK ?
2: D'accord. Okay.
1: Alors, voici une première chanson qui vient du Québec. On cherche qui chante ça. Benoît et Gilles, n'oubliez pas de donner votre prénom avant de donner votre réponse.
2: D'accord. Benoît.
1: Benoît.
2: Et Garou.
1: Garou, il est accompagné
2: et
1: de...
2: Céline Dion.
1: Oui.

0: des enfants il y a un moment maintenant. Ça fait 20 ans qu'elle est sortie cette chanson. Ouais. 20 ans que Cœur de Pirate enchante nos oreilles avec cette jolie chanson. Benoît, c'est un sans faute. Je m'en vais voir Gilles pour prendre des nouvelles. Comment ça va, Gilles?
1: Brillant.
0: Bah, c'est-à-dire que Benoît est très rapide. Hein. On n'a pas tellement de temps de se poser la question.
1: Oui, désolé.
0: C'est pas grave. On va finir avec une chanteuse. Quoi qu'il arrive, je le rappelle, Gilles et Benoît, vous avez tous les deux gagné l'album de Charlebois. Et pour le plaisir, donc une troisième chanson qui vient du Québec.
1: Benoît. Charlotte Gardin.
0: Ah, c'est pas Gardin.
1: Charlotte.
0: C'est Charlotte, mais c'est pas Gardin avec un G.

0: Cardin qui sera notre invité dans Décibel mercredi prochain. Mercredi prochain, on va recevoir des bonnes nouvelles de Charlotte Cardin ici même. Gilles et Benoît, vous avez gagné tous les deux, merci, bravo.
1: Merci beaucoup.
0: Je vous félicite, je vous embrasse. Et si vous voulez venir jouer avec nous au Blind Test, les amis, vous n'oubliez pas, c'est tous les soirs dans Décibel, du lundi au vendredi. Voilà, on joue autour de la musique. Allez, on reste au Québec avec Safia Nolin, une autrice, compositrice, guitariste, interprète québécoise qu'on adore et qui en ce moment fait une grande tournée avec des reprises. Sa passion, les reprises. On va écouter Safia Nolin maintenant faire une reprise de Laurie. Je serai ta meilleure amie. Et elle n'est pas toute seule, Safia Nolin, sur cette chanson. Elle est accompagnée par Pomme.

0: Nolin qui reprend avec Pomme le classique de Laurie, Ta meilleure amie. Safia Nolin qui vient de sortir un troisième volume donc de ses reprises et qui en ce moment est en tournée chez elle au Canada, qui débarque en France en mars 2027. Bah tiens, comme Robert Charlebois tout à l'heure. Elle sera à Jouer les Tours le 18 mars, puis à Amiens, Paris, ça sera le 25 mars à la Maison des Métallos. Rendez-vous aussi au Havre, à Magny-le-Hongre, Vannes, Le Mans pour les dates françaises en 2027. Ça, c'est pour Safia Nolin. Et en ce qui concerne Pomme, vous le savez, son prochain album, La Forteresse, sortira le mois prochain.
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0: C'est l'anniversaire du premier vrai gros tube de U2. Le premier 45 tours de l'histoire de U2 à être classé numéro 1 au Royaume-Uni. C'est Desire sur le sixième album du groupe, Rattle and Hum. Il était temps que ça marche, hein, les gars. Ils ont même reçu un Grammy Award pour cette chanson en 89 à Los Angeles.

0: tube. Il est vrai. Alors avant Desire, il y avait eu New Year's Day en 83. Il y avait eu Sunday Bloody Sunday la même année. Ou encore With or Without You sur le Joshua Tree en 83. Oui, mais en 87, pardon. Oui, mais voilà le premier 45 tours de U2, numéro 1 des ventes. C'est celui que vous venez d'entendre, Desire. Et ça s'est passé un 8 octobre. Allez Décibels, c'est terminé pour ce soir. Merci à l'équipe de l'émission. Il y avait Kinan, Lajeli, Oumaïma Abaz, Iris Guitoni, Thierry Boffa, Thomas Demol et Mélodie Chaïb. N'oubliez pas de revenir nous voir demain puisque nous serons avec Dominique A.
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2: Bonjour à tous, j'espère que vous allez bien, j'espère que vous tenez le coup depuis cette rentrée pas facile. Et justement, on est là pour vous rendre service dans ce nouveau rendez-vous quotidien sur Ici qui s'appelle On vous doit bien ça, entre 12h et 13h tous les midis. Alors moi je m'appelle Enora Malagré, je ne suis pas seule, j'ai une joyeuse bande qui m'accompagne pour vous rendre service, je l'ai dit, en la personne de Aude Razo, Madame Antierna. Coucou Aude.
3: Coucou et coucou tout le monde.
2: Le grand médecin que tout le monde nous envie, Monsieur Gérald Kierzek, bonjour. Docteur.
4: Bonjour à tout le monde. France présente, c'est ça. Je suis Enora Malagré. Je suis Gérald Kierzek. Bonjour.
2: Effectivement. Et alors, vous ne le savez pas, mais je vous le dis tout de même. Il a mis sa blouse de médecin pour faire l'émission aujourd'hui. Notre grande journaliste Elsa Wolinski. Bonjour Elsa.
5: Bonjour.
2: Et Monsieur Bonplan Valère Coréard. Bonjour.
6: Salut Enora. Bonjour à toutes et tous.
2: Alors aujourd'hui, nous allons consacrer un large dossier à la vue. Ça nous préoccupe beaucoup. Comment payer moins cher ses lunettes? Comment on consulte? Alors pardon. Donnez-moi, c'est une tannée en plus pour avoir un rendez-vous chez l'ophtalmo, si je puis me permettre.
4: De moins en moins.
2: Kierzek. Oui, oui, c'est
4: non,
2: ça.
4: Non, non, mais de moins en moins, je vous expliquerai pourquoi.
2: Vous allez nous expliquer dans un instant. En tout cas, on parle de votre vue majoritairement dans l'émission. Elsa Wolinski nous parlera du retour de la bande dessinée Le Petit Nicolas.
5: Mais oui, tout à fait.
2: Et ça, ça va nous plonger dans une délicieuse nostalgie. Et puis, Aude Razo aussi nous parlera de quelque chose d'assez... qui nous a mis en chagrin. C'est les arnaques, en fait, aux cagnottes.
3: Les faux appels aux dons, effectivement. Et il y en a beaucoup plus que ce qu'on croit. Donc, il faut avoir quand même une certaine vigilance quand vous voyez passer des appels aux dons sur les réseaux sociaux.
2: Et tout au long de l'émission, Valère Coréard, je l'ai dit, nous distillera des bons plans. On est ensemble jusqu'à 13h. Si vous avez des questions, ça se passe au 0810 055 056. Vous pouvez aussi nous laisser des messages vocaux, comme l'a fait Géraldine aujourd'hui.
7: J'ai entendu dire qu'on pouvait contacter les impôts pour faire baisser notre taxe foncière. Vous pourriez m'expliquer, me donner un peu plus de détails, parce qu'évidemment, ça m'intéresse.
2: Alors ça, c'est pour la personne la plus riche de France, Valère Coréard. Non, mais qu'a des bons plans à ce sujet qui viennent tout nous expliquer.
6: Et oui, avez-vous un bidet chez vous? Sans doute pas, mais il y en a peut-être eu un jour, et pour les impôts, il est toujours là, et ça vous coûte de l'argent. Je vais
5: alors,
6: vous expliquer.
5: J'ai pas alors, nous n'avons pas compris.
4: C'est vachement bien, un bidet, en plus, il faut le laisser.
6: Si vous avez eu un jour un bidet dans votre maison, ça a une valeur que vous payez aujourd'hui, alors qu'il n'est peut-être plus là. C'est ce dont je vais vous parler.
2: Je suis blonde, ça a mis du temps à monter au cerveau.
5: Je suis brune, ça a mis du temps à monter au cerveau.
6: J'ai peut-être été mauvais. Hein.
2: On va y répondre en tout cas dans une trentaine de minutes. 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Et nous allons, je vous l'ai dit en préambule, parler de la vue. À quelle fréquence doit-on vérifier sa vue? Quels symptômes doivent nous inquiéter? Valère nous dira aussi comment s'équiper pas trop cher. Alors Gérald, à quelle fréquence doit-on vérifier sa vue?
4: Il n'y a pas de chiffre magique. Alors déjà, quand on a des symptômes, on va consulter. Mais globalement, si vous n'avez pas d'antécédent particulier entre 20 et 40 ans, voilà, c'est un peu votre fourchette d'âge, c'est tous les 5 ans, ça sert à rien d'y aller plus. En revanche, plus on vieillit, plus on va avoir besoin de contrôler sa vue. Et plus on a des maladies, je pense au diabète en particulier, un diabétique doit aller chez l'ophtalmo tous les ans, par exemple, parce qu'on sait que le diabète complique, bouche les petites artères de la rétine en particulier, donc c'est un contrôle avec des examens spécifiques tous les ans, parfois c'est même de manière plus resserrée. Et si vous n'êtes pas diabétique, pas d'antécédent particulier, c'est vrai qu'au-delà de 65 ans, on se dit que tous les 1 ou 2 ans, c'est pas mal d'aller faire contrôler sa vue. Et puis les gamins, c'est important aussi, parce que par exemple, si vos enfants ou vos petits-enfants, vous les voyez plisser un peu des yeux, pas bien voir ce qu'il y a au fond, etc., il faut vérifier les instituts, hein, ou les profs peuvent vous le dire et vous le signaler, il faut vérifier que votre enfant n'est pas myope, par exemple. Donc là aussi, c'est un contrôle de la vue. C'est pas forcément chez l'ophtalmo, ça peut être un contrôle chez un opticien. Ils ont les appareils pour contrôler votre vue, votre acuité visuelle. Et puis il y a des contrôles qui sont faits par la médecine scolaire ou les infirmières
2: scolaires.
4: Parce que
2: je vous taquinais, docteur Kierzek, dans le sommaire, mais c'est vrai qu'on a du mal à trouver un rendez-vous chez l'ophtalmo. Pardonnez-moi.
4: Oui, alors ça c'était vrai. Et je regardais en fait les chiffres. Il y a plein de centres qui se sont multipliés, qui sont beaucoup mieux organisés. Les rendez-vous sont optimisés, pris de manière électronique sur Internet. Vous allez chercher le rendez-vous, on va vous en trouver un dans un centre où il y a des ophtalmos et des orthoptistes. Qui...
2: Est-ce que c'est orthoptiste ?
4: Un orthoptiste, c'est un peu... Ils ne vont pas être d'accord si je dis ça, mais c'est le technicien paramédical, un peu comme l'infirmière par rapport au médecin.
2: Ben,
4: c'est l'orthoptiste qui va faire tous les examens. Et il peut faire aussi de la rééducation des yeux. Mais en fait, il prépare tous les examens qui prenaient du temps à l'ophtalmo. Et donc avant, ben, les rendez-vous d'ophtalmo, ça durait. C'était le médecin ophtalmologiste qui faisait les gestes, les examens, etc. Donc pendant un rendez-vous, bah, il voyait un malade et ça durait. Là, les orthoptistes, il y a plein de délégations de tâches, ils vont lui gagner du temps et après l'ophtalmo, il fait le bilan. Et quand on regarde 2017, il fallait plus de 2 mois pour avoir un rendez-vous. Évidemment, ça dépend des régions, etc. Maintenant, en 2 semaines, voire moins, vous avez sans aucun problème alors, un rendez-vous.
2: En voilà une bonne nouvelle. Audre Azou, Pierre Zavolinski.
3: Je plus sois pour les centres, effectivement, parce que pendant,
2: je plus sois, tout à fait. Je l'aime
3: parce
2: infiniment.
3: Que, bah, maintenant, voilà. J'ai trouvé un ophtalmo, mais pendant des années, je ne trouvais pas d'ophtalmo. Et effectivement, j'ai trouvé un centre dans une clinique. Et effectivement, on passe entre les mains de plein de gens différents et on termine finalement avec l'ophtalmo qui fait l'examen final. Et finalement, on a un rendez-vous, mais franchement, en 3-4 jours, c'est
2: d'accord.
3: Super. Et sur Doctolib, il y en a plein des centres comme ça.
2: Ça peut vous rassurer, chères auditrices, chers auditeurs.
8: Alors, moi, c'était pas sur les rendez-vous. Écoutez, je profite de votre venue, cher médecin. Quand on est ménopausé, j'ai l'impression qu'on a quand même la vue qui baisse beaucoup plus vite. Je ne suis pas la seule à le dire.
4: Oui, mais c'est pas en lien avec la ménopause, même si les variations hormonales peuvent influencer la vue. C'est en lien avec l'âge, tout simplement. Quand on est ménopausé, ça veut dire, allez, en moyenne, c'est autour de 45-47 ans. Bah, c'est l'âge où on a aussi la presbytie.
3: Ah, ça, ça me fait j'ai 40 ans, je vais être presbyte.
4: Oui, la presbytie,
3: bientôt.
4: C'est-à-dire que c'est le cristallin
2: panique.
4: Qui accommode moins. Donc, on a du mal. Hein. C'est, on est obligé d'éloigner le journal parce
2: c'est
4: que bah, de près, on ne voit pas. Donc, on éloigne un peu le journal. Alors, on démarre avec
2: on
4: des
2: éloigne aussi
4: loupes.
2: Un peu son mari, parfois. Moi, de près, je le vois flou.
4: On a des loupes. Et ce n'est pas la bonne idée de prendre ces loupes qu'on trouve avec une correction standard.
2: Oui, j'allais vous poser la question.
4: Ce n'est pas forcément la bonne idée parce qu'en fait, il faut contrôler votre vue, voir s'il y a une asymétrie entre l'œil droit et l'œil gauche et il faut adapter les verres justement à votre problème, à votre correction. Et souvent, votre œil, il a compensé et puis on arrive avec la presbytie et c'est là où on décompense une myopie, un astigmatisme et donc avec la presbytie, bah, c'est là où on y voit moins bien. Donc, il faut vraiment adapter avec des verres qui sont adaptés. Et moi, j'ai pris pendant des années des loupes comme ça et les copains ophtalmo me disaient non, c'est pas une bonne idée parce que ça a peut-être aggravé ton trouble oculaire. Il faut vérifier qu'il n'y a pas une cataracte aussi. La cataracte, c'est la lentille à l'intérieur de l'œil, il y a ce qu'on appelle le cristallin, qui va devenir opaque. Et quand c'est très opaque, on voit les gens, on discute avec eux, ça devient blanc un peu l'œil.
2: Ouais.
4: Et à un moment donné, il faut opérer la cataracte.
2: Très rapidement, quand on fait de la dégénérescence maculaire
4: liée à l'âge,
2: quels sont les petits symptômes ?
4: Bah, les petits symptômes, ça va être, vous allez être obligé d'augmenter le contraste de votre écran, par exemple. Ou la nuit, le soir, quand il y a un peu d'obscurité, vous voyez moins bien. Et puis, c'est la déformation des lignes. Donc si vous prenez un tableau, là on a un tableau sous les yeux avec des lignes verticales et horizontales, ben vous regardez si les lignes sont un peu déformées, c'est peut-être une atteinte ou en tout cas il faut aller contrôler la rétine parce que ça c'est l'arrière de l'œil. C'est très complexe l'œil, hein. Il y a la cornée qui est en avant, ensuite on rentre dans l'œil, ben, c'est un peu visqueux, au milieu il y a le cristallin, c'est ça qui s'opacifie et qui devient la cataracte.
2: Et, bon appétit, bien
4: et
2: sûr.
4: À l'arrière, mais non, et à l'arrière, il y a la rétine et c'est là où sont projetées les images. Et ben, à tous ces segments de l'œil peuvent être atteints.
2: Moi, j'ai comme un petit cil en permanence. J'ai l'impression d'avoir un cil qui me bloque un peu.
4: C'est peut-être un cil d'ailleurs, non? Vous avez regardé?
2: Allez, en tout cas, il y a beaucoup, beaucoup à dire sur la vue. Si vous avez des questions, profitez-en. Ça se passe au 0810 055 056. Valère, dans un instant, va nous dire comment s'équiper pas trop cher. Ça, ça nous intéresse sacrément parce que ça nous ruine un peu, hein, quand même, hein, les lunettes, etc. Mais pour l'heure, Amy Winehouse, Back to Black sur ici. Et on est ensemble jusqu'à 13h, chers amis.

0: Black, Amy Winehouse sur Ici. On est ensemble jusqu'à 13h. 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
0: Il est midi 17, nous sommes en direct dans votre nouveau rendez-vous qui s'appelle On vous doit bien ça. On essaye de vous rendre service, de vous accompagner avec sérieux et bonne humeur. On en a bien besoin en ces temps compliqués. On est au milieu d'un gros dossier sur la vue. Un peu plus tard dans l'émission, Audrazo nous parlera de ces arnaques aux cagnottes. C'est un véritable scandale. Et puis, on plongera dans un bain délicieux de nostalgie avec Elsa Wolinski qui nous parlera du retour du petit Nicolas. Souvenez-vous de cette merveilleuse bande dessinée qui a accompagné nos enfances. Beaucoup de réactions au 0810 055 056, Valère.
2: Oui,
0: attention, il y a un défi pour vous, monsieur Kerzek.
2: Un message pour le docteur. Il nous le dit d'ailleurs avec respect, mais il ne faut pas déconner, docteur, vous dit-il, cet auditeur. C'est une réaction de Parisien. Les rendez-vous ophtalmologie sont très compliqués, sauf à Paris, j'imagine bien.
3: Non.
4: Mordicus,
3: il y a des centaines de centres. Je ne sais pas si citer les noms, mais les points vision, etc. Il y en a plus de 70 en France. Alors évidemment, c'est pas dans les villages. Vous n'aurez pas un ophtalmo dans un village, mais vous aurez un centre à proximité. Il y a les opticiens. Vous en avez de partout. Ils sont à même de contrôler votre vue. Il y a de la téléconsultation qui est possible dans les centres d'optique, les magasins d'optique avec un ophtalmo à distance. Donc il y a des solutions. Bien sûr, à Paris, il y a une offre de soins qui est plus importante.
0: Dans les grandes villes aussi, il y a pas
3: plus de population, mais il y a maintenant ces centres, et je vais vous dire, je vais même plus loin, il va y avoir un problème de concurrence et probablement de surabondance de ces centres, comme des médecins d'ailleurs, mais ça on en reparlera. On parle
0: Absolument.
3: De déserts médicaux.
0: Oui.
3: Oui, il y a des déserts, mais on est en train de former trop de médecins, et vous verrez que dans 10 ans, il y aura trop de médecins.
0: Ah bon ?
3: Mais oui.
0: J'ai vraiment loupé le coche. J'ai fait de faire des études, moi. On va accueillir Nathalie qui nous appelle de Montignargès. Pardonnez-moi, Nathalie, vous allez bien ? En tout cas, elle appelle
5: de
0: du
5: Gard. Montignargue. Bonjour,
0: Montignargue.
5: Oui, je vais très bien.
0: C'est proprement scandaleux ce que je viens de faire, je suis désolée. On embrasse très fort les collègues de Issy-Garlozère. Voilà.
5: Alors. Les collègues d'Issy-Garlozère.
0: Exactement, qu'on embrasse très fort. Vous venez de refaire votre nouvelle paire de lunettes, chère Nathalie.
5: Tout à fait. Je les ai reçus hier.
0: Et alors, c'était exorbitant les prix ?
5: Mais c'est ce qui est hallucinant, c'est qu'en fait, on a le choix entre plusieurs prix. C'est qu'en fait, moi je pensais que les verres, c'était des verres, alors qu'on met des options anti-bleu, anti-écran bleu, enfin des filtres, tout ça, anti-rayures. Mmh. Mmh. Mais en fait, on m'a proposé trois... prix de verre différent.
0: D'accord.
5: En me disant, avec celui-là, celui-là, vous avez un dépassement de 100 €. Celui-là, vous avez un dépassement de 300 €. Et là, vous avez un dépassement de 700 €. Ah. Donc, là, vous y verrez comme si vous aviez retrouvé vos yeux.
0: Ouais, avec la vision
5: là,
0: de Superman.
5: Vous y verriez, vous aurez un petit peu de flou, mais pas trop. Bon, là, vous serez un peu dans le brouillard, mais en même temps, le dépassement.
3: Mais c'est moins cher.
0: C'est incroyable.
5: Et puis, sinon, vous avez le 100% santé où vous y verrez, mais ne vous plaignez pas, vous n'avez rien payé.
0: Oh ben voilà. Non, mais Gérald.
3: Non, mais je crois qu'on.
0: Et après, évidemment, Valère va nous donner des vrais bons plans pour pas payer trop cher.
3: Il y a différentes qualités de verre, ça, c'est normal, comme sur les voitures. Il y a les Rolls-Royce, et puis vous avez, je ne sais pas citer les marques, mais des marques qui sont de moindre qualité. Mais sur les verres, donc, il y a différents fabricants. Il y a des fabricants qui fabriquent à l'étranger. Il y a du Made in China aussi. Et c'est vrai que le 100% santé, c'est plutôt l'entrée de gamme. Mais de là à dire que vous n'y verrez rien, non, si votre correction est bien faite, si on a testé, vous y verrez. Par contre, c'est vrai que peut-être que la durabilité du verre, peut-être que les options anti-reflets, anti-lumière bleue, etc., vous ne les aurez pas. Mais on ne peut pas dire que vous n'y verrez rien avec des verres qui sont à zéro et que vous verrez comme si vous aviez été opéré avec des verres à 700 €. Je crois qu'il y a un discours commercial aussi. Il faut savoir distinguer le discours médical du discours commercial.
0: Alors, on parle de commerce, on s'adresse à Valère Correa, Monsieur Bonplan, on vous attend avec impatience.
2: Bon.
0: Donnez-nous des bons plans.
2: Le rendez-vous ophtalmologiste, c'est bien de regarder le secteur dans lequel exerce. Si on a ce loisir, évidemment, et qu'il y a un petit peu d'offres, et des médecins disponibles, vous savez, il y a le secteur 1, secteur 2. Bon, si vous êtes dans le secteur 1 conventionné, vous avez des prix qui sont en accord avec l'assurance maladie et vous êtes mieux remboursé entre l'assurance maladie et la complémentaire. Et ensuite, secteur 2, regardez au moins si le praticien a l'option Optam. OPTAM, ça veut dire qu'il va faire attention à ses prix. Il va dépasser les prix de l'assurance maladie, mais il va faire attention et vous serez mieux remboursé. Donc ça, c'est le premier point sur le côté ophtalmo.
0: D'accord.
2: Ensuite, il faut comparer effectivement plusieurs devis sur ses lunettes, par exemple, et demander le détail du prix. C'est-à-dire, il y a les verts, il y a la monture, et Nathalie en parlait, il y a les options. Ah, parfois, on vous propose plein d'options. Alors, les écrans bleus, les anti-reflets,
3: les anti-rayures,
2: les essuie-glaces, la caméra dans les lunettes, parce qu'on vous dit parfois, mais maintenant, vous pouvez même avoir la lunette avec la... Non, non, mais c'est vrai, il faut faire attention à ça, c'est très important.
0: Faire le tri avec ça. Hein.
2: Exactement. Alors, sur le 100% santé, moi, je pense quand même que c'est un bon plan, le 100% santé, c'est-à-dire que chaque opticien doit vous proposer un certain nombre de montures et de verres qui rentrent dans le 100% santé sans reste à charge. Ça veut dire que là, vous n'allez pas sortir, enfin 1 euro si, vous allez sortir les 2 euros, je crois, du forfait. Enfin, ça reste résiduel. Et puis enfin, moi, je vous recommande deux bons plans. Les lunettes, les montures reconditionnées, si vous voulez vous faire un peu plaisir, de plus en plus d'opticiens ont des corners de seconde main. C'est-à-dire que les lunettes ont été remises en état et vous pouvez vous faire plaisir.
3: Il manque une branche.
2: Il n'y a pas les verres, mais voilà.
0: Non, non, mais c'est vrai que vous nous avez expliqué que reconditionner, c'est pas des vieilles lunettes de brocante, si je puis dire. Elles sont reconditionnées. Donc, comme
2: remises en état.
0: Remises en état.
2: Exactement. Et puis, vous pouvez acheter en ligne. J'ai cru comprendre que Nathalie avait fait ça parce qu'elle a dit je les ai reçues. Enfin, je sais pas, mais acheter en ligne, c'est pas mal. Mais vous comparez et surtout, vous n'avez pas la pose, vous n'avez pas la petite, vous savez, les petits tours de vis, etc., pour les mettre, les adapter exactement à votre nez. Enfin, moi,
3: Et puis, c'est un instrument de mode, donc il y a plein de créateurs qui s'y sont mis, etc. Et c'est ça qu'on paye aussi très souvent. Oui, il y a les verres, mais il y a la monture. Et la monture, si vous voulez un truc qui est siglé, vous allez payer la marque.
0: Tout ce qui est à la mode se démode, donc ne soyons pas trop inféodés à tout cela. Merci beaucoup. Non, vous aviez encore un petit bon plan?
2: Non, je peux en inventer un si vous voulez, mais il sera moins intéressant. Hein.
0: Merci Valère Correa. On continue de parler de votre vue, de parler lunettes. Si vous avez des questions, ça se passe au 0810 055 056. C'est votre antenne, on vous doit bien ça sur ICI. Nous allons écouter Boulevard des Airs avec Carbone. Et ça s'appelle C'est pas si facile.

0: facile.
1: Boulevard désert et carbone, c'est pas si facile sur ici.
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1: On vous doit bien ça. Midi 26, c'est votre nouveau rendez-vous quotidien, ça s'appelle On vous doit bien ça et on essaye de vous rendre service. On parle bon plan, vie quotidienne, arnaque à éviter et on a parlé en première partie d'émission de la vue, des opticiens, des ophtalmos, de comment payer moins cher sa monture de lunettes et nous allons accueillir Martine qui a appelé au 0810 055 056, elle appelle de Mozac. Bonjour Martine, bienvenue.
3: Bonjour, bonjour à tout le monde.
4: Bonjour.
1: Bonjour. Comment bonjour, ça va Martine docteur. Aujourd'hui?
3: Ça va, malgré le temps, il est très froid.
1: Oui, ça y est, hein, l'hiver pointe le bout de son nez. Et on embrasse très fort ici, Pays d'Auvergne, nos chers amis et collègues. Alors vous aviez des questions à nous poser, ma chère Martine, notamment à notre docteur.
3: Je voulais poser la question au docteur. Est-ce que j'ai un glaucome depuis un an et demi, deux ans à peu près? Et je voulais savoir si c'était grave.
5: Bonjour Martine, le glaucome c'est de la tension dans l'œil. C'est-à-dire que l'œil c'est rond, dedans il y a du liquide, ce liquide il doit être renouvelé et quand le renouvellement se fait mal, l'évacuation se fait mal, la tension à l'intérieur augmente. Et cette tension, ça va appuyer sur le nerf optique. Donc voilà pourquoi il faut mesurer sa tension, c'est pour ça qu'on va chez l'ophtalmo. Il vous met un petit appareil dessus, on mesure un peu comme votre tension artérielle, on va mesurer la tension, éventuellement vous donner des colliers, des médicaments pour faire baisser la tension pour éviter que ça abîme l'œil. Donc la bonne nouvelle c'est que vous avez été diagnostiqué, vous avez peut-être sûrement un traitement et on va contrôler surtout cette tension intraoculaire et ça va permettre d'éviter de prévenir les lésions du nerf optique.
1: Martine, vous aviez une deuxième question sur les myrtilles, c'est ça? C'est
3: quoi? Voilà, sur les myrtilles, j'ai toujours entendu dire que c'était très bon pour la vue.
1: Ah bon? Moi aussi.
5: Et ben ouais,
1: vous aussi, Elsa Wolinski. Ouais,
5: ma grand-mère, elle disait ça
1: c'est
5: aussi.
1: Vrai.
5: Alors c'est pas complètement idiot en fait. Quand on regarde, il y a des antioxydants, ça s'appelle les anthocyanes à l'intérieur des myrtilles. En fait, c'est anti-vieillissement de la rétine et anti-vieillissement du nerf optique. Et donc voilà pourquoi on dit que ancestralement les myrtilles étaient bonnes pour la vue. Il n'y a pas d'études très solides qui permettent de dire un groupe qui a pris des myrtilles, il n'y a pas de problème de vue, etc. Mais j'allais dire pourquoi pas. En tout cas, tout ce qui est nourriture, fruits, légumes, antioxydantes, etc., c'est excellent parce que la vue, c'est des cellules qui permettent de voir. Et donc, si on préserve ces cellules, et l'alimentation, c'est un bon moyen, ça permet de préserver sa vue.
1: Merci beaucoup, Martine. Faites comme Martine si vous avez des questions pour notre médecin ou pour toute autre personne autour de la table. 0810, 055, 056. Beaucoup de réactions d'ailleurs, Audrazo, sur le WhatsApp.
6: Sylvie, par exemple, qui nous parle des verres 100% santé. Valère en parlait. Elle dit, j'en suis à ma troisième paire, je suis très contente, les verres sont fins, ils sont de qualité.
1: Donc, voilà.
6: Bien garder en tête.

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3: Midi 32, tout pile sur votre radio Ici, et nous on est ensemble jusqu'à 13h dans cette émission, ce nouveau rendez-vous qui s'appelle On vous doit bien ça. Moi je m'appelle Enora Malagré et je suis entourée d'Aude Razo, du docteur Gérald Kirzek, de la journaliste Elsa Wolinski et de monsieur Bonplan Valère Coréard. C'est votre émission, on essaye de vous rendre service parce qu'on vous doit bien ça. Et si vous avez des questions, eh bien ça se passe au 0810 055 056. On a parlé de la vue tout à l'heure dans la première partie de l'émission. On parlera du petit Nicolas avec Elsa Wolinski, on parlera des arnaques à la cagnotte. Et puis vous pouvez aussi nous laisser des messages vocaux sur ce même WhatsApp gratuit, comme l'a fait aujourd'hui Géraldine d'Auxerre.
4: Salut Enora, salut toute l'équipe, merci pour tout ce que vous faites, vraiment c'est super chouette. J'ai entendu dire qu'on pouvait contacter les impôts pour faire baisser notre taxe foncière. Vous pourriez m'expliquer, me donner un peu plus de détails, parce qu'évidemment ça m'intéresse,
3: il y a quelques économies
4: à faire.
3: Ah
4: ciao,
3: bah
4: merci.
3: Oui, vous pensez bien, ma chère Géraldine, merci. Ça c'est une mission pour Valère Coréard, monsieur Bonplan.
5: Et vous avez sans doute là payé tout récemment la taxe foncière, ou c'est sur le point d'être le cas. Alors c'est vrai qu'elle est calculée, cette taxe, à partir de la valeur locative cadastrale du logement. Et en fait, cette évaluation repose sur des références assez anciennes, elles ont été établies dans les années 70. Le calcul prend en compte la surface et des éléments de confort auxquels le barème attribue une surface équivalente. Par exemple, prévu par le barème, 4 mètres carrés, ça c'est pour l'eau courante, 2 mètres carrés, c'est pour l'électricité. Si vous avez une baignoire, c'est 5 mètres carrés. Un lavabo, une douche, c'est 3 mètres carrés. Mais seulement, peut-être que dans votre logement, il y a eu des travaux depuis, donc il y a un lavabo en moins, le bidet y est plus, le vide ordure, ça a aussi une valeur. Donc, ce que vous devez faire, c'est vous utiliser votre messagerie sécurisée de impots.gouv.fr. Je l'ai fait là, mais ils m'ont pas encore répondu parce que je pense qu'ils ont pas mal de demandes. C'est un sujet qui tourne pas mal en ce moment. Et vous demandez au service des impôts fonciers la fiche de calcul de la valeur locative cadastrale. D'accord. Donc en gros, vous dites, moi j'aimerais y voir clair sur comment vous calculez ma taxe foncière, tout simplement.
6: Plus 30%.
5: Alors non, sachez que ça n'a pas une valeur scientifique, mais il semblerait quand même que dans 7 à 8 cas sur 10, il y a un correctif en votre faveur. Ça veut dire que vous pouvez économiser peut-être 50, 100, 200, jusqu'à 500 ou 600 euros, là sur la dernière taxe foncière que vous venez de payer ou que vous êtes sur le point de payer. Donc ça vaut vraiment le coup.
4: Demandez de la transparence.
5: Demandez de la transparence, le détail du calcul, et voyez si ça correspond bien à la réalité de votre logement.
3: Merveilleux. Vous qui êtes propriétaire, chaque docteur Kirzek.
5: Multipropriétaire.
3: Le cliché.
6: J'ai rien fait. C'est pas ma fête. C'est le 5 décembre. Et tout ça, c'est faux.
3: Pardon. Allez, on va continuer. Alors, si vous avez des questions, d'ailleurs, pour Valère, 0810 055 056, on va reprendre aussi des auditeurs tout à l'heure sur la vue, parce qu'on voit que ça réagit beaucoup sur notre WhatsApp. Mais pour l'heure, Véronique Sanson, besoin de personne sur Ici. On est ensemble jusqu'à 13h, chers amis.

0: Véronique Sanson, besoin de personne. Pardon, j'ai attendu la dernière note de piano, tant j'aime ce morceau. On est ensemble jusqu'à 13h sur ICI.
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0: 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C'est une émission qui est là pour vous rendre service parce qu'on estime qu'on vous doit bien ça. Et vous êtes très très nombreuses et nombreux à appeler et à écrire des messages sur le WhatsApp 0810 055 056. On va vous faire de la place dans un instant, juste après le billet très important de notre chère Aude Razeau qui va nous parler des faux appels aux dons. C'est un scandale cette histoire.
2: Oui, et il y en a eu plusieurs ces derniers jours. C'est pour ça que je voulais faire un point de vigilance là-dessus. Je vais être honnête, c'est un sujet qui me touche parce que j'ai eu un décès dans ma famille il y a quelques temps et en fait après le décès on a appris que quelqu'un faisait du porte-à-porte dans la commune pour récolter de l'argent en se faisant passer pour quelqu'un de la famille. C'est vraiment absolument sordide. Donc faux appel aux dons, quelqu'un qui lance, c'est quelqu'un qui va lancer une cagnotte ou faire du porte-à-porte par exemple pour quelqu'un, pour une cause, et qui va derrière se mettre l'argent dans la poche. Donc il y a un exemple très récent, c'est ce jeune lycéen Maël, vous en avez sans doute entendu parler en écoutant les journaux, qui est parti un blocus de lycée à Tours qui a perdu un œil, malheureusement. Ouais. Nos collègues d'ICI Touraine ont révélé qu'il y avait une fausse cagnotte qui avait été lancée, soi-disant pour récolter des fonds. Les internautes, en fait, se faisaient passer pour la maman de l'adolescent. Donc, il y avait écrit « Je suis la maman de Maël, je suis complètement désemparée, chaque euro peut nous aider ». Il y a des gens qui ont aidé, il y a même des célébrités qui avaient relayé cet appel. Et donc, nos collègues d'ICI Touraine ont enquêté et en fait, l'appel n'a pas du tout été lancé par la famille du lycéen. C'était sur une plateforme sérieuse, hein, je le précise, c'était sur GoFundMe. Et donc, ça, c'est le premier point important.
0: Oui, qui est très connue, cette plateforme, bien sûr.
2: Premier point important, c'est pas parce que la plateforme de dons, elle est connue et qu'elle est fiable, que l'appel aux dons est nécessaire. Sérieux, on peut citer Litchi, GoFundMe, Le Pot Commun. En fait, il y a quand même des garde-fous sur ces plateformes, il faut le savoir, elles le disent, hein, c'est important de le dire. Elles ont conscience de ce risque qu'il y ait des fausses cagnottes qui puissent être lancées grâce à elles. Elles ne laissent pas tout passer, elles font des vérifications, mais parfois, oui, il y a des escrocs qui arrivent à passer les filtres. Donc, soyez prudents. Ça arrive souvent, des gens qui profitent des drames pour se faire de l'argent, notamment après des tempêtes, après des inondations. On a souvent des faux appels aux dons. Donc, souvent sur des événements très médiatisés. En fait, quand on parle d'appel aux dons de particuliers, on ne peut jamais vraiment savoir si c'est vrai, si c'est faux. En fait, vous ne serez jamais vraiment sûr à 100%, à moins que vous connaissiez la personne qui lance l'appel aux dons. Vous n'êtes jamais sûr. Donc, si c'est très éloigné de vous, si c'est vraiment quelque chose qui vous touche, certes, hein, je comprends qu'on puisse être touché par des histoires émouvantes, etc., un enfant malade, je vous conseille quand même d'être prudent, faire quand même quelques recherches. Conseil que je donne, généralement, quand l'événement est médiatisé, les médias parlent du fait qu'il y a des cagnottes qui sont lancées. Oui. Donc, si en fait, vous voyez une cagnotte passer, mais il n'y a rien dans les médias, vraiment, c'est pas du tout évoqué qu'il y a des appels aux dons.
0: Déjà, ça, c'est
2: un peu suspect. Donc, en fait, abstenez-vous aussi. Parfois, il faut savoir aussi se dire, bon, attendez, là, je vais attendre un petit peu.
0: Et vous référez plus aux cagnottes qui sont déjà relayées par les médias. Une petite question d'Elsa Wolinski.
3: Mais je me demandais, quand on se fait avoir, quel est le repli? Qu'est-ce qu'on peut faire?
2: Les plateformes, alors sur les plateformes sérieuses, il y a des recours, hein, c'est-à-dire que là, en fait, ils vont, quand la cagnotte est démasquée, en fait, ils vont vous rembourser. Généralement, il y a évidemment des choses qui sont faites, voilà. Donc, vous aurez quelque chose. Il y a aussi les appels aux dons en dehors des plateformes. Et alors là, énorme vigilance. Donc, vous voyez passer un post sur les réseaux sociaux qui vous raconte une histoire souvent là aussi larmoyante et qui vous met un identifiant PayPal ou quelque chose comme ça pour que vous versiez de l'argent. La mort de Brigitte Bardot l'année dernière, c'était en décembre. Il y avait eu dans la foulée des ventes sur internet, sur les réseaux sociaux, des fausses photos de Brigitte Bardot, des produits dérivés à l'image de Brigitte Bardot, soi-disant au profit de la cause animale et de la fondation Brigitte Bardot. Comment les gens auraient pu savoir que c'était faux à ce moment-là, dès le premier coup d'œil? On allait voir le site internet ou les réseaux sociaux de la fondation Brigitte Bardot. Il n'y avait rien, en fait. D'accord. La fondation n'avait rien posté. Donc, il ne parlait pas de vente, rien. Donc, en fait, il y a forcément quelque chose qui ne va pas. Donc, il ne faut pas se précipiter, il ne faut pas tomber dans l'émotion. Et en fait, la fondation Brigitte Bardot, pour finir l'histoire, a fini par poster quelque chose quelques jours plus tard, en voyant que l'ampleur que ça prenait, en disant, attention, nous, on vend rien, on n'a pas fait d'appel aux dons, on n'a rien fait du tout. Donc, faites quand même toujours cette démarche, petite enquête.
0: Soyez un petit journaliste, petit Hercule Poirot, chers amis. Oui, le docteur Kirzek.
4: C'est terrible parce qu'on joue sur le bon cœur des gens, sur la générosité, sur la vulnérabilité aussi. Incroyable. Et avec les moyens techniques, c'est extrêmement crédible. C'est-à-dire qu'ils prennent des logos, ils copient-collent. On a vraiment.
0: Maintenant,
4: on a
0: l'impression qu'il
4: y a des faux, faux articles de presse. Enfin,
0: terrible. Il faut tout vérifier soi-même un petit peu maintenant. Valère Coréard.
5: C'est ICI Touraine qui a révélé ça, c'est ça?
0: Oui, absolument.
5: Mais ça montre aussi le travail remarquable qui est fait dans ce réseau. C'est qu'on est sur le terrain. terrain et on peut démêler le vrai du faux. Et il faut rappeler l'importance de ce service public de proximité que nous sommes.
6: Bravo, Valère Correa. Oui, docteur.
4: Non, rien. Il est toujours très bon élève.
6: Il n'est pas bon élève.
4: Hypochondriaque et bon élève.
6: Les deux ensemble, les deux duettistes, c'est un régal. Merci infiniment, Aude Razo. C'était très, très important ce que vous nous avez raconté. Dans un court instant, on va faire une petite plongée dans la nostalgie, mais une jolie nostalgie avec notre Elsa Wolinski qui nous parlera du retour de la bande dessinée du petit Nicolas. Oui, souvenez-vous. Mais pour l'heure. Oh, une petite page, une petite pause, mais vraiment très courte. On est ensemble jusqu'à 13h. À tout de suite.

0: à danser un petit peu dans le studio avec Kids Stand on the World sur votre radio ici. 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
0: Et toujours cet accent breton-anglais, hein, dont je n'arrive pas à me départir, chers amis. On est ensemble jusqu'à 13h, je vous l'ai dit. Ça réagit beaucoup, hein, au 0810, 055, 056, puisqu'on a ouvert l'émission avec un sujet éminemment concernant. On a parlé de la vue. Beaucoup d'appels, on va prendre Marie qui nous appelle d'Aix-en-Provence. Coucou les amis à Issy-Provence d'ailleurs. Marie qui nous pose une question très intéressante, qui va nous parler cataracte. Chère Marie, bonjour et bienvenue.
2: Bonjour, merci de m'avoir appelé. Je voudrais savoir, docteur, à quel moment il faut se faire opérer de la cataracte?
0: Merci pour cette question, Marie, bien sûr.
3: C'est une question importante, Marie, mais il n'y a pas d'âge, en fait. Il n'y a pas un âge où il n'y a pas une baisse de l'acuité visuelle. Vous voyez, un seuil qui dirait à tel chiffre, hop, il faut opérer. En fait, ça dépend du ressenti et de votre gêne quotidienne. Si au début, c'est juste les contrastes, vous êtes un peu obligé d'augmenter le contraste de la télé ou de l'écran, ou si vous êtes un tout petit peu ébloui, c'est pas très grave. En revanche, si ça vous gêne pour conduire, ça vous gêne pour lire, ça vous gêne dans vos activités quotidiennes, ben là, il faut peut-être opérer. À ce moment-là, c'est votre ophtalmo qui va décider avec vous. La cataracte, on le rappelle, c'est l'opacification du cristallin. Et donc, l'objectif, c'est d'enlever le cristallin et on met un implant.
0: Parce que Marie, vous avez peur d'en souffrir?
2: Non, c'est parce que j'ai mon ophtalmo qui veut m'opérer de la cataracte. Par contre, moi, je n'ai absolument aucune gêne.
0: Ouais.
2: Parce que je fais les mots croisés, je couche, je suis de l'aiguille et tout. Donc, je comprends pas pourquoi il veut que je me fasse opérer de la cataracte.
3: Bah, d'abord, il n'y a pas d'obligation. On rappelle que le médecin, il donne l'information, mais il faut avoir le consentement, il faut être d'accord.
0: Voilà.
3: Et puis, il y a un deuxième truc qui existe, ça s'appelle le deuxième avis. Donc, pourquoi pas peut-être prendre un deuxième avis.
4: Est-ce que parfois, on pousse pas un peu à la consommation, entre guillemets?
3: Bien sûr, on est dans un système qui est un système libéral, un système où les gens sont payés à l'acte, y compris à l'hôpital. Donc, parfois, je dirais pas qu'ils poussent parce qu'il y a la déontologie et on n'opère pas comme ça en décidant d'opérer. Mais parfois, il y a des gens qui disent, vous n'avez pas encore une gêne, mais à titre un peu préventif, c'est peut-être pas mal d'y penser avant que vous soyez gêné. Mais
0: merci
3: en tout cas,
0: beaucoup.
3: Si vous n'êtes pas convaincu ou si vous avez un doute, n'hésitez pas à prendre un deuxième avis.
0: Il n'y a jamais de mauvais doute. S'écouter aussi beaucoup, Marie. Merci beaucoup. Je vous souhaite une très belle après-midi. On essaye de prendre le plus de personne possible. Hein. On va prendre Richard, bien sûr. Bonjour, Richard. Il vous appelle de Normandie. Oh, probablement un cousin.
5: Oui. Bonjour et merci d'avoir pris mon appel. J'ai été opéré de la cataracte il y a une petite dizaine d'années.
0: D'accord.
5: Et donc, j'ai eu des implants.
0: Oui.
5: Et je voudrais connaître un peu la durée de vie de ces implants. Est-ce que maintenant, jusqu'à ma mort, je n'aurai pas besoin de les changer ou il va falloir que je les change tous les 5, 10 ou 15 ans?
0: Merci d'avoir posé cette question éminemment intéressante, cher Richard. Docteur?
3: Ça ne se périme pas, Richard, l'implant qui est mis. Il n'y a pas de date de péremption. Donc, a priori, c'est à vie, surtout qu'on vous l'a mis, je ne sais pas, à quel âge on vous l'a posé?
5: 55 ans à peu près.
3: Oui, donc il n'y a pas de raison que ça se périme. Ce qui peut arriver, c'est que là, vous n'avez pas de symptômes, mais ce qui peut arriver, parfois, la vision se trouble un peu parce qu'il y a la capsule autour de l'implant qui peut poser problème. Et là, les ophtalmos ont des lasers. C'est assez fabuleux ce qu'ils font avec les lasers, ce qu'on appelle le laser IAC. Ils peuvent donner un petit coup de laser. Ça prend vraiment quelques secondes ou minutes et ça peut permettre de traiter cette capsule et de retrouver une vue transparente. Mais a priori, pas de péremption de l'implant.
0: Merci beaucoup, Richard, de nous avoir appelé. Continuez à poser vos questions 0810 055 056. Je me permets moi-même une dernière question très rapidement, docteur Kirzek. Les portables, la lumière des portables, ça crame un peu la vue, cette histoire.
3: Bah, des écrans, des portables. Alors, il y a la lumière, mais il n'y a pas que la lumière. Il y a le fait qu'on ait le nez collé dessus. Donc, on regarde de près. On n'a pas l'exposition à la lumière extérieure. Et il y a une épidémie mondiale, c'est la myopie. 80% des gamins en Asie, notamment, qui sont tous devant des écrans, ils sont myopes. Donc, la règle, c'est pas tellement les filtres anti-lumière bleue, etc. C'est de sortir à l'extérieur et de faire des pauses visuelles.
0: Merci beaucoup, docteur. Dans un instant, Elsa Wolinski qui nous parlera du retour du petit Nicolas. Oh, nostalgie. Allez, à tout de suite sur ICI.
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0: Encore quelques minutes à passer en votre bonne compagnie. Ça passe à une vitesse folle. Quelle riche émission encore aujourd'hui. Et je voudrais vous remercier vraiment tout personnellement pour vos si nombreuses réactions au 0810, 055, 056. On voit qu'on est ensemble, cette émission. On l'a construit ensemble depuis cette rentrée. Et on est très heureux de ça. Et on vous doit bien ça. Ah, on va faire un petit saut dans le passé. Mais un saut joyeux grâce à notre journaliste Elsa Wolinski qui va nous parler du petit Nicolas. C'est le retour.
7: Et oui, tout à fait. Alors, Gérald, vous disiez, on arrête les écrans. Ben oui, on arrête les écrans et on se met à lire, remet à lire. Si je vous dis Clotaire, Alceste, Annian, Eudes, ça vous fait penser à quoi ?
8: Petit Nicolas.
7: Mais oui, ah ouais. Alors en plus, je sais que Aude répond parce que vous, Eudes, vous avez été bercé.
8: Ah, oui, je peux raconter un petit peu mon enfance.
7: Bien sûr.
3: Vous avez été bercé trop près.
7: Oh non, oh,
9: il est très enfant. Du mur.
8: Ça, je vais le raconter un truc joli en plus. Ma maman me lisait le petit Nicolas dans le lit avant d'aller dormir. Elle était dans son lit, je me glissais à côté d'elle et elle me lisait le petit Nicolas avant que mon papa vienne se coucher. Et en fait, on était morts de rire. Mmh. Mais morts de rire. Et ça, c'est vraiment des super souvenirs. Moi, le petit Nicolas, c'est vraiment quelque chose. C'est mon enfance, quoi.
7: Ah, bien sûr. Voilà, c'est ça, ça rapporte.
9: Mais oui, ça rapporte aussi.
7: Non, ça fait du bien, ouais. Effectivement. Pardon, je perds mes mots. Aujourd'hui, vous savez ce que c'est ? C'est les brouillards cognitifs, c'est la ménopause, Gérald.
0: On y consacrera une émission, Elsa Volinsky.

0: complètement d'accord.
1: C'est la petite Madeleine de Proust. Ouais. On en trouve que c'est un peu moche, mais on veut quand même que ça soit là. Et dans ce monde qui va mal, ben le petit Nicolas, c'est notre petite Madeleine de Proust, justement. Alors, derrière Nicolas, il y a deux amis. René Goscinny pour les mots et Sampé pour les dessins. Leurs récits illustrés apparaissent en 1959, le premier livre en 1960. Aujourd'hui, la fille Anne Goscinny, la fille de René, reprend l'histoire avec Jean-Philippe Haroux-Vignaud et le dessinateur Fursy Tessier. Elle explique « J'ai réalisé que c'était le seul personnage qui n'avait pas survécu à mon père. » Parce que oui, Goscinny, c'est aussi Astérix et Obélix, créé avec Uderzo, Is No Good avec Tabary et les scénarios de Lucky Luke, le personnage de Maurice. Tous avaient continué leurs aventures. Nicolas, lui, n'avait plus de nouvelles aventures. Il n'avait plus d'histoire. Alors quand Anne parle de son père, elle raconte son allure de notaire de province un peu, qui, dès 20h, disait à sa femme « Allez, il faut ranger l'enfant. » C'est quand même ça. Et l'enfant, bah, c'était elle.
0: D'accord.
1: Effectivement, oui. Elle avait 9 ans quand son papa est mort, en 1977. Bien plus tard, elle lui écrit une lettre devenue un livre, Le bruit des clés. Les clés de son père dans l'entrée quand il rentrait. Ce bruit familier auquel on ne prête plus attention jusqu'au jour où on ne l'entend plus. Elle lui raconte ses livres, ses enfants, la vie qu'il n'a pas pu voir, mais dans les histoires de Nicolas, elle retrouve encore sa voix. De temps en temps, je relis le petit Nicolas et j'entends la voix de mon papa, raconte-t-elle. Ce lien, elle l'avait aussi prolongé au cinéma. Nicolas était déjà passé à l'écran dans des dessins animés et 3 films avec des acteurs. Puis en 2022, Anne participe à l'écriture de « Qu'est-ce qu'on attend pour être heureux ?». Aujourd'hui, Anne prolonge l'histoire dans un livre et elle fait bouger les choses enfin. La mère du petit Nicolas en a assez de dépendre de son mari pour s'acheter des chaussures ou un livre. Alors enfin, elle trouve un travail au rayon parfumerie d'un grand magasin et le papa se met à la cuisine. Oui,
0: moderne.
1: Mais oui, c'est moderne. Et enfin, l'école devient mixte. Ah, oh, le petit Nicolas, il n'est pas très content d'être avec des filles. Les filles arrivent, ça bouscule un peu tout son petit monde et ses copains. Mais ce qui reste, c'est cette façon de regarder la vie à hauteur d'enfant. Cette invitation à prendre au sérieux leur chagrin, leur enthousiasme, leur histoire de copains, tout ce que nous réduisons parfois à « ce n'est pas grave », alors que pour eux, c'est toute leur vie. Et c'est bizarre, ça me rappelle un petit peu ce qui se passe en ce moment.
0: Merci beaucoup, Elsa Wolinski. C'est donc, vous l'avez compris, le retour du petit Nicolas. Nous allons accueillir la gagnante de notre jeu. Elle s'appelle Jocelyne. Elle nous vient de Portes-les-Valences. Bonjour, Jocelyne.
2: Ah, je suis contente.
0: Alors, vous êtes tellement contente que vous êtes partie dans la stratosphère. On va, ça va, Jocelyne?
2: Ah, ça va très très bien.
0: Oh là là, mais quelle voix enthousiaste, quel bonheur de vous entendre. Alors, vous nous écoutez via Isidro Mardège, qu'on embrasse évidemment chaleureusement. Qu'est-ce que vous êtes? Oh là là, vous êtes mamie d'un petit Gabin, c'est ça, Jocelyne?
2: Eh oui, il est né au mois de juin, le 6 juin.
0: D'accord, et eh ben bienvenue à lui dans ce monde de fous d'ailleurs. Vous êtes une jeune retraitée. Vous êtes inscrite sur la page d'ici.fr et c'est gagné, Jocelyne.
3: Bravo.
2: Merci beaucoup.
0: On est très heureux de booster votre pouvoir d'achat tout au long de l'année. Donc vous aurez une carte carburant 200 €, bim et boum. Je fais beaucoup les bruitages en ce moment. Une carte aussi pour faire votre plein de courses, ma chère Jocelyne.
2: Et ça. Je gâterai mon petit-fils.
0: Voilà, les mamies sont toujours tellement généreuses. On vous embrasse très fort, Jocelyne. Passez une très belle après-midi.
2: À bientôt.
0: À bientôt. Alors, demain, grande émission. Qu'est-ce qu'on va faire demain? Ah oui, c'est le bricolage demain.
4: Est-ce que vous avez une perceuse chez vous?
0: Bah bien sûr.
4: Eh ben, il aurait fallu la louer, pas l'acheter.
0: Dis donc, elle m'a remis en place. Boum. Évidemment, on va vous donner plein de bons plans demain pour bricoler sans trop se ruiner. Et puis on aura aussi le retour de Nordinatam, notre coach sportif. Me concernant, ça sera pas dommage. Merci beaucoup, ma chère équipe. Merci, docteur, qui a fait toute l'émission en blues aujourd'hui. Merci à Céline à la réalisation, presque. À Elorie à la technique, Alexandra au standard et Gwenelle à la préparation. Et quant à moi, chers amis, je vous dis à demain.

0: sorti en 84. Ion Energy, avec Evelyne Thomas, la chanteuse américaine originaire de Chicago, pour vous ce jeudi matin sur ICI. Excellent réveil avec nous.
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0: Bonjour Valentine.
2: Bonjour Louis, bonjour à tous.
0: Nous sommes le jeudi 15 octobre aujourd'hui et on fête les Thérèses. Bonne fête à toutes les Thérèses qui se réveillent avec nous ce matin. Et nous avons deux anniversaires, un joyeux anniversaire à nos champions du monde 98. David Trezeguet fête ses 49 ans et Didier Deschamps fête ses 58 ans. C'est son premier anniversaire à Didier Deschamps depuis son départ de l'équipe de France après 14 années passées comme sélectionneur.
2: On parlera football justement à 5h avec la première victoire de l'histoire du Paris Saint-Germain sur la pelouse de Manchester City hier soir. Mais l'actu, c'est la mise en examen du jeune tireur d'Aubagne et un témoignage inédit, celui du chef de la CRS 8 blessé dans la mobilisation lycéenne à Paris alors que le syndicat de police Alliance porte plainte contre l'État pour mise en danger de la vie d'autrui.
0: C'est l'info du jour dans une demi-heure avec vous ce jeudi jusqu'à 6h. Nous avons Saveria au standard, nous avons Iki à la réalisation ce matin et nous avons Sarah, la rédaction en chef.
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0: Excellent réveil ce jeudi 15 octobre, il est 5h. À la une ce matin, première nuit en prison pour le jeune tireur d'Aubagne.
2: Âgé de 14 ans, il a tiré plusieurs coups de feu dans son collège lundi et blessé le principal et une enseignante. Face aux enquêteurs de l'antiterrorisme, l'adolescent a commencé, Aurélien Tirard, à expliquer son geste.
3: Il reconnaît les faits mais conteste avoir voulu tuer les personnes qu'il a visées. C'est en résumé la position de l'adolescent qui affirme avoir voulu se venger du harcèlement dont il se dit victime au collège. Donc d'après lui, si son adhésion à la mouvance de la True Crime Community existe bien, elle n'a rien à voir avec son passage à l'acte. Ça, c'est ce qu'il a affirmé en garde à vue. Les trois juges d'instruction antiterroristes qui dirigent l'enquête doivent désormais confirmer si c'est bien le cas. Pour le vérifier, ils ont à disposition de très nombreux contenus numériques de l'adolescent, des contenus que les enquêteurs ont trouvés sur ses multiples comptes de réseaux sociaux, sur la plateforme de mail sécurisée Proton, sur Discord, Snapchat ou TikTok. Les policiers analysent en particulier un à un les contenus qu'il republiait sur l'un de ses comptes, exclusivement dédiés à la promotion des publications en lien avec cette idéologie qui promeut l'extrême violence et glorifie les tueries dans les écoles.
2: C'est la première fois que la justice antiterroriste fait le lien entre ce phénomène venu d'Amérique du Nord et un passage à l'acte en France. Plus de 8000 gardes à vue, dont 6700 mineurs depuis le début de la mobilisation lycéenne il y a un mois. À titre de comparaison, 4000 gilets jaunes sont passés en cellule sur le même laps de temps. Des tentatives d'intimidation dénoncent de nombreux jeunes ce matin à quelques heures d'une nouvelle rencontre au ministère de l'Éducation.
0: 5h02 sur ICI, un appel ce matin de l'Agence nationale de sécurité sanitaire à reconnaître le cancer de la peau comme un risque professionnel.
2: Après expertise, le lien est avéré, affirme l'ANSES, entre l'exposition aux rayons UV, Anne Le Gall, et le développement de plusieurs cancers de la peau des travailleurs.
4: Ils sont agriculteurs, travailleurs du BTP, facteurs, marins, professionnels du sport. Au total, 3,5 millions de salariés français sont exposés de façon répétée aux rayons du soleil en raison d'un travail à l'extérieur. Or, l'analyse de la littérature scientifique met en évidence un lien de causalité entre ces expositions aux UV et certains cancers, souligne Amandine Paya. Elle est la coordinatrice de cette expertise pour l'Agence nationale de sécurité sanitaire.
5: Les éléments scientifiques ont montré que même les expositions intermittentes en extérieur pouvaient conduire à des cancers de la peau.
4: 150 000 professionnels sont par ailleurs exposés aux UV en intérieur lors d'activités de soudage ou d'éclairage, poursuit-elle. L'ANSES plaide donc pour la mise en place d'un tableau de maladies professionnelles pour les cancers cutanés.
5: Ça permettra aux travailleurs qui sont exposés et qui ont développé des cancers de la peau de pouvoir plus facilement faire reconnaître et se faire indemniser pour ces cancers et faire reconnaître leur maladie en maladie professionnelle.
4: Autre recommandation de ce rapport, la formation des médecins du travail au dépistage précoce des lésions de la peau, car 90% des cancers cutanés guérissent s'ils sont repérés tôt.
2: Anne Le Gall. Certains syndicats ont claqué la porte, d'autres l'ont voté à contre-cœur faute de mieux. Mais les pensions complémentaires augmenteront au 1er novembre pour 14 millions de retraités du privé. Une hausse de 1,4% décidée par l'Agirc-Arrco, bien en dessous de l'inflation. Le patronat complètement fermé à aller au-delà, explique Force Ouvrière, alors que le gouvernement souhaite un gel des pensions de base dans son projet de budget. Sur celui dédié au financement de la sécurité sociale, un premier accord hier en commission, élargir la taxe soda aux produits les plus sucrés, viennoiseries, pâtisseries, gâteaux, céréales et produits à base de chocolat, de quoi dégager jusqu'à 200 millions d'euros pour la Sécu.
0: Et puis on en a pris plein les yeux hier soir en Ligue des Champions de foot.
2: Le grand coup du Paris Saint-Germain, vainqueur pour la première fois de son histoire sur la pelouse de Manchester City. 4-2, après avoir mené 3-0 à la mi-temps, Bruno Salomon.
6: Et la première chose à dire, c'est que l'on s'est régalé dans cette rencontre où Paris a joué une première mi-temps, je pèse mes mots, exceptionnelle, avant de se faire bouger par les Anglais comme jamais en seconde période. Mais voilà, malgré la tempête, l'équipe de Luis Enrique a tenu.
7: Quand tu vois un match de ce niveau avec des équipes qui cherchent à jouer tout le temps et à se presser continuellement, on avait prévu ce type de match passionnant, incroyable, avec un rythme trépidant, et on a mérité ce résultat.
6: 4-2, Paris a rappelé qui était le champion d'Europe en titre, et pourtant, après le match, Ousmane Dembélé, en bon leader de vestiaire, jouait les modestes.
8: Non, on prend match par match, on sait que la saison elle est longue, que les matchs de Ligue des Champions, il faut bien les négocier, surtout dans ces matchs-là. On a espéré finir dans le top 8. Et après, que ce soit en octobre ou en mars, c'est pas la même chanson. Donc on reste concentré, on prend match par match. Puis voilà.
6: Après un match pareil, tous les yeux sont braqués sur le choc européen de mardi prochain pour le PSG. Avec la réception du FC Barcelone, équipe invaincue cette saison, qui joue un football de rêve en ce moment. Et très franchement, on en salive d'avance.
2: Et c'est le Paris Saint-Germain qu'on retrouvera la semaine prochaine, donc contre le Barça. Le PSG est donc toujours leader ce matin de cette première phase de Ligue des Champions. La météo, Louis.
0: Est-ce qu'on va en prendre plein les yeux dans le ciel aujourd'hui? C'est la question que je vous pose et la réponse est oui, cet après-midi avec un soleil généreux et ça sur l'ensemble du territoire. Attention tout de même au petit matin puisqu'une fois encore, on a cette grisaille de bonheur. Restez donc vigilants, une grisaille qui sera tout de même plus présente et dominante dans le nord du pays. Puis pour les températures, on a déjà des températures très élevées ce matin. On a 8,5 degrés dans la Somme, nous dit Laurent. Mais en revanche, Marie-Christine nous dit déjà 17 degrés ce matin sur le bassin d'Arcachon en milieu de matinée. Encore quelques nuages voilà, qui vont persister pour la moitié nord. Ailleurs, c'est du soleil pour les températures en milieu de matinée. À Metz, on attend 13 degrés. Pour Bourges et La Rochelle, on aura entre 15 et 16 degrés. De même à Bordeaux. Et puis cet après-midi, attendez-vous réellement à une météo de fin d'été avec des températures quasiment estivales. 24 degrés dans le nord à Rouen. 25, une fois encore, dans le sud à Toulouse.
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0: Chaque matin, vous en avez l'habitude, juste avant 6h, on vous donne la parole avec Valentine pour nous raconter votre passion, un talent, un moment de vie qu'on partage avec vous. Et ce jeudi 15 octobre, toutes celles qui font vivre nos campagnes et nos villages sont à l'honneur.
2: Alors ce matin, on recherche une auditrice qui participe activement à la vie de son village.
0: Vous êtes par exemple bénévole, commerçante, agricultrice, la patronne tient du dernier café de votre commune. Eh bien, appelez-nous au 0810 055 056, on vous attend nombreux. Et c'est Saveria, bien évidemment, qui attend vos appels ce matin. Même, j'ai envie de dire, si vous êtes voilà, celle qui organise les fêtes de village, appelez-nous. Voici tout de suite à Jennifer, au soleil, ça correspond bien.

0: C'est tout à fait de circonstance en plus ce jeudi matin à l'écoute d'ici. Soyez les bienvenus au soleil de Jennifer pour accompagner votre premier café.
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0: Ce matin, 5h25, avec Stéphane Bern, direction 3 en Champagne, une ville dont le centre historique a une forme plutôt étonnante, Valentine.
3: Vu du ciel, il ressemble à un bouchon de champagne. Stéphane Bern nous racontera comment le centre historique a pris cette forme bien avant l'essor du champagne dans la région.
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0: Chaque matin, dans Ici, ça entreprend, on découvre des idées pour nous simplifier la vie. Et ce matin, on parle de notre consommation d'eau, 120 mètres cubes par an en moyenne, pour un foyer français, Valentine.
3: Et dans cette période de sécheresse exceptionnelle, Catherine Quicandon, vous avez découvert comment réduire notre consommation en Picardie.
5: À Épeville, dans la Somme, à une cinquantaine de kilomètres au nord de Compiègne, on aime faire des économies. Voici Bloop, une entreprise cofondée par Lucas Roguet, Sidney Silam et Alexandre Ledoyen, qui ont inventé un kit qui rassemble les éléments de base pour faire des économies d'eau, c'est-à-dire des aérateurs et des régulateurs pour les robinets de la maison. Mais concrètement, combien économise-t-on ? Réponse de Lucas Roguet.
6: Une fois équipé, une économie qui peut aller jusqu'à 60 mètres cubes d'eau par année pour deux personnes et également une économie d'énergie, puisque quand on va utiliser de l'eau chaude, eh bien on va aussi faire appel à l'énergie pour la chauffer, notamment à la douche, ce qui est l'usage le plus prépondérant dans nos usages quotidiens de l'eau. Et donc en finalité, c'est pour un ménage donc de deux personnes, une économie qui peut aller jusqu'à 430 € par an.
5: Ah oui, quand même. Et en plus, pas besoin de faire appel à un professionnel.
7: Qui c'est ? C'est le plombier !
5: Car le kit fabriqué à Amblainville dans l'Oise est très facile à installer.
6: On a déjà beaucoup de clients qui l'ont installé. Et sur la majorité des cas, on les a questionnés et ils ont installé l'intégralité du kit en moins de 5 minutes. Pour la petite anecdote, on a fait installer le kit à une enfant de 8 ans qui l'a installé très facilement. Je pense que pour les néophytes du bricolage, ça sera très facile aussi.
5: L'idée de Bloop a émergé en 2024, les premiers tests en 2025 et le kit actuel est en vente depuis cette année. Mais pourquoi cette idée en particulier pour entreprendre ?
6: Au départ, donc, nous sommes trois profils très différents, ingénieur, designer produit et une autre personne qui vient plutôt d'études de sciences politiques. Eh bien, tout simplement, on a commencé à se questionner sur chacun quelles étaient les mesures simples, peu coûteuses, que l'on pouvait mettre en place dans notre quotidien pour économiser de l'eau. Et finalement, on s'est rendu compte qu'il y avait très peu de solutions simples, accessibles financièrement, tant que dans l'utilisation et dans l'installation.
5: Le kit coûte 45 € et c'est dégressif si vous en prenez plusieurs. Plus d'infos sur bloop.tech, B-L-O-O-P. Et d'ailleurs, d'où vient l'appellation Bloop ? Eh bien, c'est le nom d'un son sous-marin ultra basse fréquence enregistré en 1997. C'est un peu le son de l'eau, en fait. Merci à Ici Picardie pour cette idée qui nous sort la tête de l'eau. Ici, ça entreprend dans la Somme avec Bloop, un kit pour économiser de l'eau et de l'argent, tant qu'à faire.
0: Et puis en plus, toutes les économies, elles, sont bonnes à prendre.
3: Surtout vu la météo, pas de pluie à l'horizon encore ce jeudi et ce ciel bleu. Il pèse sur les vendeurs de vêtements. Les nouvelles collections ne se vendent pas.
0: Reportage sur le marché de Trouville-sur-Mer dans un instant.
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0: Ici, toujours à vos côtés, 5h15, ciel bleu, mais grise mine des vendeurs de vêtements.
3: Avec encore 26 degrés annoncés au maximum cet après-midi à Tours, Rouen et La Rochelle, 27 à Toulouse et à Limoges et jusqu'à 29 degrés à Bordeaux. Les nouvelles collections automne-hiver ne se vendent pas, Martin Cotta, comme sont dans la station balnéaire de Trouville-sur-Mer sur la côte normande.
10: En plein soleil près de la digue.
11: Bonjour messieurs.
10: Garçon tient un stand de blousons, de doudounes. Tout est en bonne place, sur des cintres, et les clients ne se pressent pas.
12: Il fait trop chaud, vous voyez. C'est compliqué, regardez, les gens ils passent au roi, ils regardent et
11: Ils attendent qu'il fasse froid pour acheter. Voilà. Si tombe de la fin, ça sera peut-être mieux.
10: À côté, Karine vend des pantalons, des gilets. Tout est à 10 euros, mais il fait trop chaud pour acheter. Son chiffre d'affaires est en chute libre.
12: On a une chute de 50% carrément. Ah oui, c'est exceptionnel, on n'a jamais vu ça de toute façon. Moi, d'habitude, la collection d'hiver, je la sors début septembre. Là, je viens juste de revenir avec ma collection d'hiver. Hein. Pour vous dire, on est mi-octobre quand même.
10: Il n'y a guère que Monique, lunettes de soleil sur le nez, trouvillaise depuis 2 ans, qui est satisfaite.
13: Non, mais c'est formidable, c'est génial. C'est vrai que du coup, on ne sait pas comment s'habiller. J'ai un pull et une surchemise et j'ai chaud.
10: Échaudée par la douceur automnale et hivernale, Sophie, gérante d'une boutique de prêt-à-porter, fait un choix radical.
14: Non, moi je prends plus de gros manteaux là, épais. Non, je reste prudente. Je prends plus de la mi-saison que les gros manteaux d'hiver. Enfin, je fais attention à ça aussi maintenant, quoi.
10: On adapte les collections. Chez Chouchou, rue Victor Hugo, on a carrément laissé une partie de la collection d'été en magasin, raconte Emma, une des vendeuses.
15: Les personnes aiment toujours mettre des manches courtes, encore des pantalons assez courts. Donc oui, on laisse quand même les collections d'été. On a des blouses, des petites chemises légères, encore des t-shirts. On a toujours les casquettes aussi, voilà à peu près tout.
10: Virginie est responsable de 2 magasins de chaussures à Trouville.
16: Il n'y a pas d'intersaison, donc il fait très beau et on va passer tout de suite à l'hiver. Donc les produits intersaison, on ne les vend pas. Nous, on fait de la chaussure, de la basket basse, des choses comme ça. Là, ils vont passer directement à des choses plus hivernales parce que l'intersaison, il n'y a pas.
10: Le contexte avec un pouvoir d'achat en berne n'arrange rien. Les fêtes de fin d'année pourraient quand même être une bouffée d'air frais, espère-t-on du côté des commerçants.
3: Sans attendre la fin d'année, Météo France annonce une chute des températures dès demain à l'ouest. La bascule sur toute la France se fera dans le week-end. On passera même en dessous des normales de saison.
0: Dans 3 minutes, c'est la télé avec Patrice Gascoigne. Ce matin, les hôtels en difficulté avec cette nouvelle émission Alerte à l'hôtel. Une toute nouvelle émission et c'est à découvrir ce soir sur M6 à 5h17. Vous êtes bien sûr ici, excellent réveil de bonheur pour commencer la journée avec vos chansons préférées. Voici tout de suite pour vous, Paul Simon, à l'écoute d'ici.

0: Simon sur ici ce jeudi matin, jeudi 15 octobre. C'est la radio qui vous réveille et qui vient vous chercher comme ça au fond du lit et qui vous invite surtout à nous appeler tout de suite au 0810 055 056. 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C'est une question autour de l'actu avec un chiffre pour vous à trouver. Et le plus proche de la bonne réponse remporte cette semaine un poste radio nouvelle génération et ce, à l'occasion de la semaine de la résilience, Valentine.
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0: Et cette radio, elle est pour vous ce matin. C'est Saveria qui attend vos appels au standard 0810 055 056. Bonne chance à vous.
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0: Retrouvons sans plus tarder Patrice Gascoin et ses coulisses TV ce jeudi. Patrice, vous nous faites découvrir une toute nouvelle émission qui arrive ce soir sur M6, une émission qui s'appelle Alerte à l'hôtel.
3: Vous voyez quand Philippe Etchebest découvre effaré l'état de la cuisine d'un restaurant qu'il doit sauver ? Eh bien ce soir, on aura la version hôtel.
4: C'est pas aux normes, c'est dangereux, quelqu'un peut être électrocuté.
5: C'est la folie, moi j'ai jamais vu ça.
6: Espérons que ce soit mieux de l'autre côté du mur, dans ma chambre.
7: Bah, elle est pas faite la chambre.
8: J'arrive pas à le croire. Le lit est même pas fait. Les draps sales là. Mais dans cet hôtel, ça s'arrête jamais.
3: Dans Alerte à l'hôtel, ils sont deux experts à avoir pour mission de sauver un hôtel en grosse difficulté. Fred Siriex, figure incontournable de l'hospitalité au Royaume-Uni, et Pauline Pétard, une spécialiste du redressement hôtelier. Passé le constat, souvent assez terrible, comme on l'a entendu dans l'extrait, nos experts ont un mois pour transformer durablement l'hôtel, en l'occurrence ce soir, un hôtel situé à Souples-le-Loing, en Seine-et-Marne. J'ai rencontré l'un de ces experts, Fred Siriex, qui passionne déjà des millions de téléspectateurs, mais outre-Manche, puisque cela fait 15 ans qu'il est présent sur une chaîne britannique avec le format anglais, le format original de Alerte à l'hôtel. 15 ans qu'il plaît à nos voisins avec son accent français. Mais est-ce que le charme va agir en France ? La réponse de Fred Siriex.
9: Je sais pas. Ça dépend des téléspectateurs, de ce qu'ils pensent de l'émission. C'est à eux de décider.
3: Ça fait quoi finalement d'aller maintenant montrer sa tête sur une chaîne française ?
9: Alors je suis ravi parce que ma mère va pouvoir regarder mes émissions sans les sous-titres. Ses copines lui ont envoyé plein de messages pour dire ton fils est à la télé, il va passer sur M6. Donc ma mère est ravie et je suis ravi moi aussi.
3: Votre maman qui est à Limoges ?
9: Elle est à Limoges.
3: Est-ce qu'il y a plus ou moins d'appréhension de faire de la télé en France qu'en Angleterre ?
9: L'appréhension pour moi, c'est la langue, en fin de compte, parce que ça fait 35 ans que je suis en Angleterre, je travaille en Angleterre, le business se fait en anglais. Et la deuxième chose, c'est la façon de faire la culture française par rapport à la culture britannique. Donc ça, c'est vraiment différent. Mais bon, moi, je suis français, je ne suis pas britannique. Donc, en fin de compte, c'est une question de se réadapter très rapidement et facilement aux façons de faire ici.
3: Et dès ce tournage, c'était un petit peu différent de la manière de tourner que vous avez faite en Angleterre ?
9: Ce que j'ai adoré, la première email que j'ai eue, ce qu'on appelle call sheet, tout est marqué avec des grands détails, ce qu'on fait de 8h à 9h, à 10h, etc. Et après, il y avait un gros passage gras, c'était lunch de midi à 2h. Et il y avait le menu et le vin à côté et café. En Angleterre, on a passé. Et ça, j'ai adoré.
3: Grâce à Fred Siriex, on sait qu'on mange bien sur les tournages de Alerte à l'hôtel. Première mission ce soir sur M6.
0: Et c'est à 21h10. Ça va être très très sympa cette nouvelle émission.
1: Ça avait l'air d'aimer le format.
0: Alors ce genre de contenu, je suis hyper client. J'aime bien en fait, si vous voulez, le avant-après. C'est-à-dire qu'au début, ça va pas, et puis à la fin, normalement, si les gars sont bons, bien entendu, tout se passe bien. J'aime bien, ça râle, il y a un petit peu d'énergie. Que voulez-vous ? C'est un petit peu mon péché mignon. 5h25, voici pour vous, ce matin, le nouveau single de Vianney. Avant de retrouver dans quelques instants la chronique de Stéphane Bern qui nous emmène à Troyes ce matin. Et je vous laisse profiter du nouveau single de Vianney, de Henri Détain, qu'il a enregistré seul dans une cabane, et ce en Normandie en plus, pour son nouvel album qui lui sortira le 6 novembre, intitulé Les Évadés. Et vous l'écoutez tout de suite sur Ici,

0: Vianney sur ici à 5h28 avec Doré Détain. Nous sommes le jeudi 15 octobre. Et avant les infos de 5h30, comme d'habitude, un petit peu d'histoire avec Stéphane Bern qui ce matin nous fait remonter le temps jusqu'à une époque, vous allez voir, où une ville médiévale allait peu à peu transformer sa silhouette en une spécialité en plus bien de chez elle.
1: Certaines cités ont un blason. À Troyes, c'est le centre historique qui a fait la réputation de la ville. Vu du ciel, il ressemble à la coiffe d'un célèbre vin pétillant. De là à dire que les plans ont été dessinés après l'apéro, je vous laisse juge. XIIe siècle, les comtes de Champagne agrandissent les remparts de Troyes pour protéger une ville en plein essor. Les siècles passent, Troyes devient l'un des grands centres commerciaux d'Europe grâce aux célèbres foires de Champagne. Mais le pire est à venir. En 1524, un incendie brûle plus de 1500 maisons et tue, d'après les estimations, 3000 personnes. Ordre est donné de reconstruire le centre historique à l'identique.
2: Non, mon beau-fils, tu es un bon architecte, mais un peu classique.
1: Et malgré la disparition progressive des fortifications, la forme générale de la ville reste intacte.
3: Il y a toujours un bouchon.
1: Il faut attendre le XXe siècle et les premières vues aériennes pour jeter un coup d'œil par le hublot et que les habitants réalisent l'évidence. Vu du ciel, le centre historique de Troyes ressemble presque parfaitement à un bouchon de champagne avec sa tête arrondie et son corps allongé. À ce niveau-là, on est presque davantage dans l'œnologie que dans l'architecture.
4: Tu pousses le bouchon un peu trop loin, Maurice.
1: Le plus amusant est que cette forme apparaît plusieurs siècles avant l'essor du champagne, qui fera la renommée mondiale de la région. Une coïncidence urbanistique devenue symbole touristique. Aujourd'hui encore, les Troyens parlent simplement du bouchon pour désigner le cœur de ville. Un surnom qui, lui, n'a jamais sauté. À Troyes, même le plan de ville donne envie de trinquer. Un cas unique où l'office de tourisme aurait presque pu être remplacé par un tire-bouchon. Avec modération, évidemment.
0: Évidemment, merci beaucoup Stéphane Bern. Il est à 5h30, voici tout de suite l'actualité en France et dans le monde. Le tout en 90 secondes, c'est avec vous, Valentine Letès.
5: À seulement 14 ans, première nuit en prison pour le jeune tireur d'Aubagne, mis en examen hier pour les coups de feu tirés dans son collège lundi sur le principal et une enseignante blessée. Face aux enquêteurs de l'antiterrorisme, il s'est dit influencé par une mouvance fascinée par les tueries de masse. Les deux tiers des enseignants promis aux lycéens ont été affectés dans leur établissement. Mise au point du ministre de l'Éducation hier, Édouard Geffray reçoit l'intersyndicale de la jeunesse ce jeudi à la veille des vacances scolaires. Un garçon de 12 ans se tue en trottinette électrique à Toulon. L'enfant, sans casque, précise le parquet, a percuté un poteau sur un trottoir à toute vitesse. Les accidents graves et mortels de trottinette électrique explosent en France depuis 2 ans. 1,4% d'augmentation pour les pensions de retraite complémentaires du privé à partir du 1er novembre. Les gestionnaires de l'Agirc-Arrco se sont mis d'accord sur cette revalorisation hier, au grand dam des partenaires sociaux, vu le niveau de l'inflation cette année, estimé à 3% sur un an par l'INSEE. Vous êtes une femme en ménopause et vous avez du mal à dormir. C'est très fréquent selon une nouvelle étude publiée ce jeudi à l'occasion du lancement des Assises de la ménopause à Paris. Plus d'une femme ménopausée sur 4 présente des troubles du sommeil au point de surprendre les auteurs de l'étude. Et puis la formidable victoire du Paris Saint-Germain en Ligue des champions de foot hier soir. 4-2 sur la pelouse de Manchester City où le PSG n'avait jamais gagné.
0: L'info du jour, c'est cette plainte déposée par le syndicat de police Alliance contre l'État.
5: Pour mise en danger de la vie d'autrui, en l'occurrence celle des policiers, sont-ils délibérément sacrifiés sur l'autel de la communication politique ? Le syndicat pose la question dans une lettre. Entre les consignes floues et les injonctions contradictoires sur la conduite à tenir dans ce mouvement lycéen, près d'un millier de policiers et de gendarmes ont été blessés, comme le chef de la CRS 8 qui accepte ce matin Emmanuel Leclerc de témoigner.
6: Emmanuel Taxel raconte qu'il a eu beaucoup de chance sur ce boulevard Voltaire en début de semaine dernière. Un miracle que son tibia n'ait pas été brisé en deux quand il découvre au sol ce morceau de pierre, un bout de mur de près de 2 kilos qui venait de le frapper.
7: Malgré un protège-tibia, ça l'a fendu en deux. Sinon, j'avais le tibia cassé, des séquelles à vie.
6: Le commandant de la CRS 8 attend alors la fin de la manœuvre pour appeler l'équipe de secours qui le recoue sur place plusieurs points de suture alors que l'un de ses agents vient de s'évanouir après avoir lui aussi reçu un pavé, mais sur la nuque.
7: Notre unité, on voit vraiment qu'elle est prise sous le feu. Je peux vous montrer, hein, aussi une vidéo, vous voyez. Tir de mortier, on le voit, c'est caractérisé. Nous sommes là, vous voyez. Vous avez vu la taille de la pierre qui est là ?
6: Emmanuel Taxel ne veut pas laisser dire que sa compagnie charge au moindre feu de poubelle et dire que ce mardi 6 octobre, ce n'étaient pas des lycéens qu'ils avaient face à eux, mais plus de 300 Black Blocs que l'on voit sur les manifestations les plus violentes ces dernières années.
7: Naturellement, face à cette jeunesse qui pourrait être nos enfants, on est très sensible et on fait très attention. Maintenant, si on est pris à partie et qu'il y a des blessés, on est dans l'obligation de riposter pour préserver l'intégrité de nos fonctionnaires.
6: Le chef de la CRS 8 estime que s'il n'y avait pas eu ce jour-là d'autres unités CRS et de la préfecture de Paris en renfort sur les moments les plus critiques, il y aurait eu beaucoup plus que 6 blessés et des deux côtés.
5: Et des chiffres toujours hallucinants. Depuis le début de ce mouvement, il y a un mois, plus de 6700 mineurs ont été placés en garde à vue contre 4000 manifestants pendant les Gilets jaunes.
0: 5h34, tout de suite, la météo de ce jeudi 15 octobre, avec toujours cette visibilité réduite au petit matin, surtout dans le nord du pays, avec de la grisaille et cette brume qui persiste. Restez donc vigilants, même si ailleurs, vous pourrez d'ores et déjà profiter d'un ciel nettement plus dégagé. Pour les températures, à 5h34, nous avons 8,5 degrés dans la Somme, nous dit Laurent. On a des températures nettement plus élevées dans le sud du pays, avec Martine qui nous dit 17 degrés à Béziers sur notre page Facebook. Puis en milieu de matinée, on relèvera encore quelques petits nuages pour la moitié nord avant de retrouver un ciel généreux sur la quasi-totalité du pays. À Metz, on aura environ à 13 degrés. Pour Bourges et La Rochelle, entre 15 et 16 degrés, jusqu'à 17 degrés déjà attendus ce matin à Bordeaux. Puis cet après-midi, attendez-vous à une météo de fin d'été. Dans le nord, 24 degrés à Rouen, dans le sud, 25 degrés à Toulouse.
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0: Dans 3 minutes, c'est le duel des auditeurs autour de l'actualité, avec à gagner aujourd'hui votre radio ici, Valentine.
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0: Pour jouer avec nous, 0810 055 056. Et aujourd'hui, nous allons parler d'Octobre Rose avec un record, figurez-vous, qui a été battu dans le Tarn. Un record assez étonnant. Je vais vous parler d'une guirlande, d'une gigantesque guirlande même, de soutien-gorge. Un défi solidaire et les chiffres plutôt impressionnants.

0: Bernard Lavilliers. On the road again, à l'écoute d'ici 5h39. Tout de suite, c'est le duel des auditeurs autour de l'actu. Et vous jouez bien entendu à la maison ou en voiture ce matin.
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0: Le principe, il est tout simple, c'est une question autour de l'actu avec un chiffre pour vous à trouver et pour gagner un très joli cadeau.
3: Un poste radio pour vous accompagner en cas de crise et nous permettre de vous transmettre toutes les informations essentielles en cas d'alerte incendie, d'inondation ou d'accident Céveso, puisqu'il se met en route automatiquement en cas de message d'alerte à la population.
0: Et nous allons dans le Vaucluse ce matin, Valentine, retrouver Steve en ligne avec nous.
3: Bonjour Steve.
4: Bonjour à tous et à toutes.
0: Steve, vous êtes commercial, vous êtes sur la route pour aller au boulot.
4: Oui, exactement, oui.
0: Eh bien, faites une courte pause puisque tout de suite on dit bonjour à Mickaël qui lui est arrivé au boulot.
3: Bonjour Mickaël.
5: Bonjour tout le monde.
0: Fonctionnaire de mairie du côté de Reims, c'est bien ça Mickaël ?
5: C'est bien ça.
0: Alors messieurs, on va jouer ensemble avec cette question qui est consacré à Octobre Rose ce matin. Et ce record assez incroyable pour la bonne cause, c'est un défi relevé à Saint-Sulpice-la-Pointe, dans le Tarn. L'association Les Saintes-Nitouches a lancé un appel. Soutien la cause, donne ton soutif. Ce sont ces mots. Les dons sont arrivés et les bénévoles les ont assemblés un à un. Et le 3 octobre, ils ont battu le record de France de la plus longue guirlande de soutien-gorge. Selon vous, quelle longueur cette guirlande a-t-elle atteinte? En mètres, je vous l'annonce, c'est plus que 5000 mètres. Il me faut un chiffre pour vous, Steve.
4: 6000 mètres.
0: 6 pour Steve. Hop. Vous en pensez quoi, vous, Mickaël ?
5: Moi, je dirais 10 000.
0: 10 000 du côté de Mickaël. J'ai peut-être été un petit peu vache avec mon indice, là, je me dis maintenant. Valentine, la réponse avec vous.
3: Bah pourquoi ? Parce que Mickaël, lui, il a mis dans le mille. C'est 10 118 mètres.
0: Bravo, Mickaël.
3: Alors, plus de 10 km de bretelles et de bonnets. Et après le record, une partie des soutiens-gorge en bon état seront donnés à des associations pour des femmes dans le besoin.
0: Franchement, c'est beau cette initiative. Puis, alors, j'ai pas trouvé l'info pour savoir combien il y en avait exactement pour constituer cette chaîne de 10 km.
3: J'ai pas compté.
0: Mais à mon avis, beaucoup. Steve, j'espère qu'on aura l'occasion de rejouer avec vous très bientôt. Prise de poste dans combien de temps ?
4: D'ici 20 minutes.
0: Ok, donc vous avez encore le temps d'arriver au boulot. Eh bien, écoutez, Steve, merci beaucoup et à très vite. Mickaël, vous, la journée, comment est-ce qu'elle se profile ?
5: Bah, bien, du coup.
0: Eh bien, écoutez, on va s'arrêter là-dessus. Bonne journée.
3: On est heureux de la commencer comme ça avec vous.
0: À bientôt, Mickaël. Ciao, ciao.
5: À bientôt.
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0: Juste avant vos infos de 6h, place à notre initiative du jour avec Robin Bernot. Ce matin, Valentine, on ouvre notre porte-monnaie pour récupérer toutes les petites pièces qu'on n'utilise pas tous les jours.
3: Pour les transformer en bons d'achat. Comment ça marche ici? Robin Bernot nous l'explique depuis la Moselle à 5h50.
0: Je vais avoir plein de bons d'achat, moi, vous allez voir. Suivi de notre rendez-vous en recherche un auditeur qui, c'est juste avant vos infos également de 6h. Aujourd'hui, à l'honneur, toutes celles qui font vivre nos campagnes et nos villages, puisqu'avec Valentine, écoutez bien, on recherche une auditrice qui
3: s'engage et qui participe activement à la vie de son village de plein de manières, de façon différente. En tout cas, si vous tenez le dernier bar de votre village, si vous organisez des activités, si vous aidez les seniors au quotidien à passer du temps, appelez-nous.
0: On veut quelqu'un d'impliqué au 0810 055 056. On compte sur vous, attention. On garde un œil dessus, bien sûr. Ici dès 5h, on est ravis de vous réveiller ce jeudi matin. Voici Softcell, Tate in Love.

0: ici dès 5h avec Soft Cell, Fate in Love. 5h47, tout de suite place à votre rendez-vous anti-arnaque avec Odrazo.
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0: Bonjour, une piqûre de rappel à vos côtés ce matin. Ne surtout pas faire de shopping sur un site web qui affiche les logos Alinéa ou Minelli.
3: Oui, pour la simple et bonne raison que ces deux enseignes, à l'heure où je vous parle, n'ont plus de boutique internet. Et non, le chausseur Minelli en difficulté a fermé ses magasins, impossible de commander. Pareil pour Alinéa, l'enseigne de déco et d'ameublement. Pourquoi je vous dis ça? Parce que vous êtes nombreux à vous faire piéger ces dernières semaines. Vous avez acheté un canapé, des assiettes, un matelas sur un site Alinéa. Vous avez craqué pour des chaussures à prix cassé chez Minelli. C'était pas cher du tout, c'est vrai, mais vous n'avez rien reçu du tout non plus. En fait, les escrocs profitent de la disparition des vraies boutiques pour créer des fausses boutiques. Et je suis allée moi aussi sur ces fausses boutiques. Je vois écrit déstockage, moins 90%, tout doit partir. Je vois une paire d'escarpins à 24€, des assiettes à dessert à 30 centimes, un canapé d'angle à 179€ et je comprends que vous fassiez piéger. Ces boutiques web sont fausses, mais elles sont très jolies, très crédibles.
0: Oui, mais Aude, une question, si par exemple on s'est fait piéger, là qu'est-ce qu'on fait?
3: Alors, vous êtes plusieurs, effectivement, à me poser la question. En fait, les escrocs, là, nous appâtent avec des ristournes incroyables et ils récupèrent comme ça tout un tas de numéros de cartes bleues. Donc déjà, appelez votre banque le plus vite possible. Il est peut-être encore temps de bloquer le paiement. Et surtout, il faut faire opposition à la carte pour que l'escroc ne s'en serve pas davantage. Et d'ailleurs, surveillez bien vos relevés pour repérer d'autres paiements suspects. Attention, parce que ces faux sites web apparaissent et disparaissent et réapparaissent. Ils changent d'adresse à chaque fois. Si vous tombez dessus, n'hésitez pas donc à les signaler à la répression des fraudes. C'est ce qu'a fait une auditrice. C'est tout simple. Le site s'appelle Signal Conso.
0: Signal Conso, une info à garder en tête. Merci beaucoup, Aude Razo, que l'on retrouvera demain, comme d'habitude, à 5h48, 0810 055 056. Si vous êtes une auditrice et que vous vivez dans un village et justement que vous êtes active dans ce village, que vous êtes bénévole, commerçante, agricultrice, si c'est vous qui créez du lien, que vous participez activement à la vie de votre ville, de votre village, on élargit un petit peu, eh bien appelez-nous et racontez-nous ce matin ce que vous faites au 0810 055 056. On vous attend tout de suite pour vous réveiller ce matin. Un classique de la chanson française revisité par Yann Muller. Voici tout de suite Les Oies Sauvages.
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0: Et Yann Müller qui a redonné une version disco de ce titre emblématique, forcément, du Chasseur de Michel Delpech, sur Ici, 5h52. Dans Ça marche ici, on va peut-être vous faire faire quelques économies sur vos courses ce week-end. Écoutez bien, Valentine.
1: Avec un système pour payer moins cher, disponible partout en France et qui cartonne, Robin Bernot, notamment en Moselle.
2: À Hayonge, par exemple, vous pouvez transformer vos petites pièces de monnaie en bons d'achat pour faire vos courses.
3: C'est pas mal.
2: Et si les petites pièces qui traînent au fond de vos tiroirs, dans un vieux porte-monnaie ou même, vous savez, sous le siège de la voiture, vous permettez de faire baisser le montant de vos courses? C'est tout le principe des eurocycleurs, des machines qui récupèrent les petites pièces et qui les convertissent en bons d'achat. Et visiblement, le concept séduit puisque notre journaliste Loris de Siéchy s'est rendu dans le supermarché mosellan et a rencontré Salvador après 10 minutes à glisser ses pièces dans la machine, le montant s'affiche.
4: 129,46 €.
5: Ouais, je suis heureux. Je pensais pas qu'il y avait autant. On économise sans s'en rendre compte finalement. On est obligé d'y penser aujourd'hui pour avoir l'achat. Quand on voit le prix de l'essence, quand on voit le prix de l'alimentation, tout devient très très cher. Et ça devient de plus en plus compliqué aujourd'hui pour certaines personnes de s'alimenter ou de pouvoir faire des sorties. C'est triste, mais on en est arrivé là aujourd'hui.
2: Alors, il faut savoir que Hayonge est loin d'être un cas isolé. Les eurocycleurs sont présents partout en France. Un tiers des hypermarchés et un quart des supermarchés en sont désormais équipés. En moyenne, les clients repartent avec un bon d'achat d'environ 20 €. Alors ici, ça marche, mais vous, qu'en pensez-vous?
3: Je trouve ça très bien, c'est une bonne initiative.
2: J'ai pris un moment pour discuter de cette initiative avec Betty. Première question, est-ce qu'on utilise encore des espèces aujourd'hui?
3: Alors en fait, non, de moins en moins, parce qu'il y a beaucoup d'achats que je fais par carte bleue, et donc on a moins de monnaie dans son porte-monnaie. Mais pour les gens qui en ont, c'est une très bonne idée.
2: Mais alors, est-ce que c'est dommage de ne plus avoir de liquide sur nous?
3: Alors... Oui et non, parce que la carte bleue, finalement, c'est quelque chose de très pratique. Mais je pense que si on payait davantage en espèces, on serait peut-être plus vigilant aussi sur nos dépenses, et ce serait bien. Et puis, c'est vraiment une question de facilité, quoi.
2: En tout cas, la question mérite d'être posée. Si on prend un petit peu de recul et qu'on va voir ce qui se passe à l'autre bout du monde, sachez qu'en Australie, après 20 ans de recul, l'utilisation des espèces repart légèrement à la hausse. Le liquide reste, par exemple, très présent pour les petits achats. Un quart des transactions de moins de 10 $ australiens, soit environ 6 € sont encore réglés en espèces. Une tendance qui rappelle que, même à l'heure du paiement sans contact, les billets et les pièces sont toujours leurs adeptes. Pour certains, c'est une façon de mieux maîtriser leur budget, et pour d'autres, une sécurité bien utile en cas de panne électronique.
0: Et bien voilà une initiative qui fait du bien au porte-monnaie. Robin Bernot à l'instant avec Loris de Siéchy. 5h54, excellent réveil si vous venez nous rejoindre à l'instant, soyez les bienvenus. Voici tout de suite pour vous Survivor, Burning Heart, c'est à l'écoute d'ici.

0: avec Burning Heart sur ici, jeudi 15 octobre. Une journée qu'on a décidé de consacrer à toutes celles qui font justement vivre leur ville et leur village de par leurs actions, avec Valentine. Et Valentine, nous sommes avec Christine qui nous passe un petit coup de fil du Pas-de-Calais. Bonjour Christine.
1: Bonjour Christine.
2: Bonjour.
0: Christine.
2: Bonjour Isinor.
0: Ah, Isinor, on les embrasse bien évidemment. Vous allez les retrouver dans quelques minutes et j'ai une question à vous poser. Vous avez rejoint les Restos du Cœur, Christine.
2: Oui.
0: Comment est-ce que ça s'est passé?
2: Disons que c'est assez drôle parce que je me gare et je vois la porte des restos, la fenêtre des Restos du Cœur ouverte et je cherchais quelque chose dans ce style-là pour me rendre utile.
0: Ouais.
2: Et la présidente y était. D'ailleurs, je la mets à l'honneur, cette dame. Elle, ça fait 13 ans qu'elle est là. Et puis, je lui ai demandé comment on faisait. Elle dit, tu viens, jeudi. Et j'ai commencé par une demi-journée. Maintenant, c'est une journée. Et puis, de temps en temps, je viens en plus pour préparer la distribution.
1: Des petits extras. Et vous faites ça depuis combien de temps, Christine?
2: Ah non, il n'y a pas longtemps.
1: Et qu'est-ce que ça vous apporte à vous?
2: Ça m'apporte de rendre service aux gens qui sont dans la misère. Parce que c'est sûr que les gens qui viennent, ils ont besoin d'un petit peu de chaleur.
0: C'est tout à fait vrai.
2: Et puis, donc, on leur
1: ça fait du bien d'en donner aussi. C'est ça. Merci beaucoup, Christine.
0: Merci, Christine, pour votre engagement et cette jolie cause que vous venez nous partager à l'instant. Merci à tous d'avoir été là. À 6h, rendez-vous avec l'actualité de vos régions. Et tout de suite, voici les équipes d'ici matin qui sont là ce jeudi.
3: Absolument, et on est plutôt ravis, c'est vrai, de vous accompagner comme on le fait au quotidien, au fil des jours, toute l'année. Merci l'équipe du 5-6. J'avais les yeux pendant que vous parliez là sur le bulletin de Météo France. C'est la fameuse journée, aujourd'hui, journée la plus chaude de la semaine, avec ce soleil qui sera généreux tout au long de ce jeudi. Température, on en reparlera, affichée autour de 25, 26, 27 degrés pour cet après-midi. C'est chaud pour un 15 octobre.
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3: 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Bonjour, il est 6h.
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3: Et Gorka Blanco qui présente le journal d'ici La Rochelle. Bonjour Gorka.
5: Bonjour Eric, bonjour à tous. Un enseignant de 60 ans interpellé lundi à l'école maternelle Julie-Victoire d'Aubier de Soyaux près d'Angoulême a été placé hier soir en détention provisoire. Juste avant, un juge d'instruction l'a mis en examen pour 4 agressions sexuelles sur mineurs. Il est également placé sous statut de témoin assisté pour un viol sur mineur et pour une 5e agression sexuelle. Et les victimes sont des enfants de petite section de maternelle. Du côté des parents d'élèves de l'école, énormément de questions restent ce matin encore sans réponse et le sentiment de colère face à l'horreur des faits présumés est important, vous l'imaginez sans peine. Convoqués mardi soir pour une réunion d'information, les familles ont appris à ce moment-là toute l'histoire. Cette maman dont la fille est en grande section de maternelle à Daubier y a assisté, elle est encore bien marquée par ce qu'elle a entendu.
6: C'est très dur, émotionnellement. Alors même si la classe de ma fille n'est pas concernée, ça a quand même été très violent, émotionnellement difficile. Il y a les familles d'enfants qui étaient là, qui ont aussi pu s'exprimer, c'était très fort. Après, voilà, même si ma fille n'est pas concernée directement, elle a des amis dans cette classe, donc forcément, c'est très touchant, on se connaît tous, c'est pas une très grande école non plus. Il y a de la colère aussi, quand on sait que cette personne avait déjà été signalée auparavant, qui se retrouve dans une classe de maternelle et en plus en petite section, c'est pas normal. La confiance se brise, c'est ce que disaient certaines familles qui n'avaient plus confiance en l'école et qui pensaient à faire de l'instruction en famille parce que ils n'avaient plus confiance. Des enfants de 3 ans, ils ont eu la force et le courage de parler, c'est déjà très bien. Une cellule de soutien a quand même été mise en place, donc on n'est pas tout seul face à ça.
5: Le témoignage d'une parent d'élève de l'école maternelle Julie-Victoire d'Aubier de Soyaux, recueilli par Salomé Martin pour Ici Matin. Cette maman d'une élève de grande section vient d'ailleurs d'y faire référence. L'enseignant accusé dans cette affaire avait fait le passé, et c'est encore tout récent, l'objet de plusieurs signalements quand il était en poste à Angoulême. La mairie d'Angoulême a expliqué avoir fait remonter des problèmes de comportement de cet homme avec des enfants auprès de la direction de l'éducation nationale. Vous retrouvez toutes les infos sur cette affaire d'agression sexuelle et de violence présumé sur des enfants de maternelle de Soyaux sur ici.fr.
3: C'est le hasard du calendrier, mais un écho parfait au besoin de libérer la parole pour prévenir les violences sexuelles et sexistes.
5: Oui, parler pour éviter aussi les bizutages et les harcèlements. Une mission que porte notamment l'association Colosse au pied d'argile dans toute la France. Elle multiplie les opérations de prévention, les interventions auprès du public, agit notamment dans le milieu sportif, auprès des plus jeunes. Colosse au pied d'argile était à Sainte hier, à l'invitation de l'Union sportive Saint-Andebale, club qui considère que la prévention contre ces VSS, les violences sexuelles et sexistes, sont indispensables de nos jours, encore plus quand on vient de se doter, comme le fait le club, d'une académie tournée vers le haut niveau. Le vice-président de l'US Saint-Andebale, Jean-François Ngom.
7: On s'est rendu compte que beaucoup de jeunes n'osent pas en parler, n'osent pas dénoncer certains faits, n'osent pas dénoncer certaines situations, parce que peut-être qu'ils savent pas comment le faire, peut-être qu'ils n'osent pas. Des événements de ce type, ça va leur permettre de pouvoir s'exprimer, de comprendre qu'ils ont le droit de s'exprimer, qu'ils doivent s'exprimer. C'est très important pour le club de se doter de ce genre d'outils, parce que le club vise à se développer, à se structurer, et ça fait partie de la structuration d'un club. Quand on sait qu'aujourd'hui, dans le domaine du sport, il y a de plus en plus de situations de violence, quelles qu'elles soient, à tous les niveaux. Donc c'est très important de pouvoir parler de tout ça, de pouvoir structurer tout ça et de pouvoir amener les gens à en parler.
5: Voilà pour la réaction du vice-président de l'US Saint-Andebale, Jean-François Ngom, avec Gilles Capré pour Ici Matin. On a pu suivre cette journée de prévention menée au sein du club de hand de Sainte hier avec l'association Colosse au pied d'argile. Ce sera notre reportage grand format dans l'info d'ici tout à l'heure à 7h30.
3: Un accident de la route au lourd bilan hier après-midi au Nouillet, à l'ouest de Saint-Jean d'Angélie.
5: Un homme est mort, sa conjointe grièvement blessée sur la route départementale 739E, peu avant 15h, et pour une raison encore inconnue, leur voiture seule en cause a fait un écart et percuté violemment un arbre. L'homme est décédé malgré l'intervention très rapide des secours sur place, dont une douzaine de pompiers. Sa compagne a été transportée en urgence par hélicoptère au CHU de Poitiers. C'est une décision très attendue par les anciens comme les nouveaux organisateurs. Le tribunal d'Angoulême a rejeté hier le recours formulé par les organisateurs historiques du Festival international de la bande dessinée, la société 9e Art Plus et l'association du FIBD, donnant raison au groupe Morgan, que la justice considère donc comme légitime dans l'organisation d'un tout nouveau festival de la BD à Angoulême. Les organisateurs historiques avaient saisi la justice en référé, autrement dit en urgence, victime, disait-il, de parasitisme et de concurrence déloyale. Fin 2025, rappelez-vous, un boycott déclenché par les artistes puis par les maisons d'édition avait poussé 9e Art Plus et l'association du FIBD à renoncer à tenir l'édition 2026 du festival. Une autre association, l'ADBDDA, l'association pour le développement de la bande dessinée à Angoulême, avait ensuite lancé un appel à projet pour choisir un nouvel organisateur dès 2027. Et c'est donc le groupe Morgan qui a été retenu avant d'être attaqué au tribunal par les organisateurs historiques qui demandaient par ailleurs 300 000 euros de dommages et intérêts. Le football, la Ligue des Champions, le PSG est bien candidat à sa propre succession pour viser une passe de 3 que seul le Real Madrid a su faire en Ligue des Champions. Le message est clair depuis hier soir et un match de très haut vol sur la pelouse de Manchester City pour le compte de la deuxième journée de la compétition. Les hommes de Luis Enrique s'imposent 4-2 face à l'actuel leader du championnat anglais. Une première demi-heure exceptionnelle récompensée par un score fleuve à la mi-temps de 3-0 avant de résister en deuxième période à la révolte mancunienne. Après un début de saison poussif en Ligue 1, le message envoyé à l'Europe tout entière est on ne peut plus clair, Nicolas Perronnet.
8: Rarement la partition n'avait été aussi bien exécutée. La dernière fois, sans doute, le récital. 5-0 en finale de leur première Ligue des Champions décrochée face à l'Inter. Pendant une demi-heure, le PSG a joué un football de rêve. De quoi permettre à ses supporters de chambrer avant même la mi-temps à 3-0. Aucune fausse note, savoure le chef d'orchestre, Ousmane Dembélé.
9: On prend énormément de plaisir quand on joue comme ça. Ça roulait tout seul. C'est un grand match à l'extérieur face au leader de la première ligue et il fallait juste répondre présent.
8: Ça a donc été le cas, mais beaucoup moins bien quand même. Dans ce drôle de match, de retour des vestiaires, la dynamique s'est subitement inversée. Paris a souffert beaucoup, mais a quand même réussi à envoyer un message à toute l'Europe, quoi qu'en dise l'entraîneur Luis Enrique.
10: L'unique message, c'est l'équipe à la fin de la saison qui gagne la Coupe d'Europe. Ce n'est pas important d'être dans les meilleurs à ce moment de la compétition.
8: Jamais le PSG ne s'était imposé à Manchester City. Jamais le PSG n'avait marqué 10 buts lors de ses deux premiers matchs de Ligue des Champions. Le message est quand même assez clair.
5: Voilà pour le résumé de cette folle soirée d'hier et du PSG intraitable face à Manchester City sur le terrain des Anglais. Et grâce à cette victoire, le club de la capitale prend la tête de la phase préliminaire de la Ligue des Champions devant le FC Barcelone, futur adversaire des Parisiens. Ce sera le 20 octobre au Parc des Princes. On passe à la météo. Comment dire ? Ben c'est la journée la plus chaude. Oui. Quand on est, on va juste rappeler les critères météo. Quand on est à 25 degrés ou au-dessus de 25 degrés, on parle donc de chaleur. Et donc c'est il y a ça. Donc de la chaleur dans nos deux Charentes.
3: Il faut se souvenir, nous qui avons un peu d'âge, cher Gorka, que parfois les températures que j'ai annoncées, on les avait même pas en été. Il y a quelques années, oui. Franchement en juillet août, on dit oh là là, il fait pas chaud aujourd'hui. Non voilà, 27 degrés annoncés pour la maxi aujourd'hui en Charente-Maritime. Demain ça redescend à 21 sur les mêmes secteurs, mais aujourd'hui c'est effectivement la journée la plus chaude de la semaine, avec un soleil généreux tout au long de la journée, ça vous en doutez forcément. On va commencer par le matin, les températures 15 degrés à La Rochelle, 13 degrés à Angoulême, 13 à Saintes, 14 à Cognac pour démarrer cette journée. Et donc concrètement pour cet après-midi, alors il y aura des secteurs où il fera un peu plus frais. 23, c'est la température minimale que j'ai relevée du côté de l'île de Ré. Vous aurez à Saint-Martin 23 degrés à 17h, 24 sur l'île de Léron, 25 à La Rochelle, 26 à Rochefort, 27 donc sur de nombreux secteurs. Je peux citer Angoulême, Gémozac, Mirambeau, Barbezieux de Saint-Hilaire, 27 degrés, mais aussi sur le secteur de Cognac, 27 degrés, et même parfois 28 à Saint-Jean-d'Angély et Sainte-Centreville cet après-midi.
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3: Je regardais les sujets à venir dans les prochaines minutes. On s'intéresse à l'actualité tous les jours chez nos voisins. Il y a une cantine là qui fait rêver. On aurait aimé avoir la même et avoir la même pendant notre jeunesse. Je dis pas que c'était pas bon, mais vu ce qu'on va annoncer là, franchement, imaginez un potager municipal bio. Il y a même un poulailler, un verger, le tout en agriculture biologique, tout ça.
5: Et ça fournit la cantine.
3: C'est ça qui est formidable. Ah ouais.
5: Génial.
3: Bon, on en parle dans un instant. On se rendra dans un village du Médoc pour ça.
5: C'est le double bonus, quoi, c'est ultra court, ultra local et bio.
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3: De la musique aussi à vous proposer au menu ce matin. C'est Elie Medeiros. Un petit souvenir des années 80. Toi, écoutez.

0: Toi, mon toi, les années 80, je vous avais dit que ça allait faire plaisir de réécouter. La Miss Ellie Medeiros, Daddy Cool, Boney M, ça c'est pour le son, et on file dans cette cantine qui fait plaisir, où on innove dans le village du Médoc que je vais vous présenter dans un instant, avec ce prix qui a été remporté, meilleure ville bio en France. C'est à suivre dans un instant.
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0: Allez, la voici cette histoire chez nos voisins de Gironde, un village du Médoc qui vient de remporter, donc je vous l'ai dit, le prix de meilleure ville bio en France. Il s'agit de Cussac-Fort-Médoc, 2400 habitants, choisi par le Comité européen des régions parmi 21 villes de 12 pays de l'Union européenne. Alors il faut dire qu'à Cussac-Fort-Médoc, les aliments de la cantine scolaire viennent directement, monsieur, dame, oui, directement du potager municipal bio. La distinction récompense un travail engagé localement depuis 2018 avec ce potager, un poulailler et un verger, et tout en agriculture biologique. Reportage, Jules Brelaz.
4: Quand il arrive à l'école avec ses cagettes de brocolis...
5: Bonjour David, comment ça va ?
4: Ilana, qui est en CM2, accueille David Ducasse, le maraîcher municipal de Cussac-Fort-Médoc.
5: David nous apporte les légumes, donc je trouve que c'est bien, et franchement c'est super bon. Et dans notre village, bah, on a quasiment tout, donc c'est bien.
6: Bon appétit.
4: Mais avant de manger à la cantine, David Ducasse a les mains dans la terre, à 100 mètres de l'école.
7: Je fais la dernière récolte de pommes de terre.
4: Le maraîcher, âgé de 50 ans, cultive seul 7000 mètres carrés de parcelles appartenant à la mairie.
6: Donc là, voilà, là, il y a de la roquette, de la dernière série de courgettes, hein, des salades. Je viens de planter du mesclun. Là, c'est un tunnel dédié juste aux fraisiers. C'est de la charlotte.
4: Des légumes et des fruits de saison sans produits phytosanitaires.
6: Aucun, on est certifié en agriculture biologique. Tout ce qu'on trouve ici, ça sera mangé par les enfants à un moment donné. Donc là, on arrive sur les légumes, on appelle de conservation. Hein. Les poireaux, ils vont rester en terre, ils sont prêts, là, ils sont jolis. Il y a les carottes là qui arrivent. Les courges, une belle saison de courges aussi. Donc butternut, potimarron, cabochat. Il y a de quoi faire des bonnes soupes. Hein.
4: Ce projet de régie municipale de l'alimentation est né en 2018 sous l'impulsion du maire de Cussac-Fort-Médoc, Dominique Fédieu.
8: Alors déjà, je suis viticulteur bio. L'idée première aussi, c'était finalement d'amener de l'agriculture en plein cœur de bourg. On a aussi des poules municipales et c'est vrai qu'on a tout un travail à faire d'apprentissage du goût. Parce que c'est vrai que les légumes verts, c'est pas forcément ce qui est préféré des enfants.
4: Et oui, même ici dans la cantine de l'école de la meilleure ville bio, un prix décerné par le Comité européen des régions, les enfants restent des enfants.
9: J'aime pas les brocolis, je déteste les brocolis.
4: Julia et ses camarades reconnaissent toutefois le travail de leur maraîcher municipal.
10: Les tomates qui sont plantées à côté de l'école, elles sont meilleures que ce qu'on achète au magasin. Franchement, elles sont super bonnes.
4: La cuisinière de l'école s'appelle d'ailleurs Julienne, bref, comme le dit Léandro.
11: Si on commence à cuisiner ici, super bon, j'adore.
4: À la fin de chaque journée, David Ducasse lui repart avec les restes des repas pour nourrir les poules municipales.
0: Ah, ce reportage sympa, ouais, chez nos voisins de Gironde, à retrouver sur ici.fr. C'est bon les brocolis, faut en manger des brocolis. Alors pas à cette heure-ci, là c'est plutôt café croissant pour le petit-déj, Daddy Cool, Boney M. Et on va vous présenter une synthèse qui vient de recevoir un prix il y a quelques jours par l'Académie de Saintonge. Elle est à la tête d'une émission, en plus c'est la chaîne voisine France Culture, on en parle dans un instant.
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0: Benny Cool, c'était Boney M. Bon réveil les amis, si vous venez nous rejoindre, c'est ici La Rochelle. On est là en ce 15 octobre pour vous accompagner avec le Charentais du jour. Tous les matins, c'est l'occasion de parcourir nos deux Charentes et de découvrir des parcours. Aujourd'hui, c'est donc Chloé Bidet qui est avec Géraldine Mosna-Savoie. Elle est à la tête, Géraldine Mosna-Savoie, de l'émission Avec Philosophie, diffusée sur la chaîne d'à côté France Culture. La synthèse vient d'ailleurs de recevoir, il y a quelques jours, le prix de la ville de Saintes par l'Académie de Haute-Saintonge.
1: Parcourir cette ville maintenant avec ma propre fille me fait retrouver ces sensations d'enfance. C'est vraiment la sensation d'un chez-soi pour moi.
2: Qu'est-ce qui vous a donné envie, vous, de vous orienter vers le métier de journaliste ?
1: Au départ, c'est pas le métier de journaliste qui m'a donné envie. C'est plutôt que quand j'étais en terminale, j'ai découvert la philosophie. Donc c'est d'abord ça qui a fait que je me suis lancée dans des études de philosophie. Puis ensuite, j'ai eu la grande chance de pouvoir effectuer un stage à France Culture dans une émission qui s'appelait alors Les Nouveaux Chemins de la Connaissance et qui était tous les jours en direct à 10h, comme encore aujourd'hui, il y a l'émission de philosophie du lundi au vendredi sur France Culture. Et donc j'ai fait un stage et c'est à ce moment-là que j'ai découvert l'univers de la radio, qui est un univers fascinant, passionnant, de transmission, où je me suis rendu compte qu'on pouvait parler de philosophie autrement qu'en l'enseignant et un très grand nombre d'auditeurs et d'auditrices qui ne sont pas seulement en terminale, mais qui, voilà, de tout âge, 20 ans, 45 ans, 70 ans. Et c'est vraiment cette idée de pouvoir rendre accessible la philosophie à plus de monde possible qui m'a fascinée. Je me suis dit, on peut parler de Kant, de Hegel, de Bell Hooks à l'antenne. Et voilà, j'ai trouvé ça formidable comme moyen de transmission et de questionnement pour le plus grand nombre.
2: Vous êtes originaire de Saintes, Géraldine. C'est une ville avec laquelle vous gardez des attaches. Est-ce que vous revenez souvent?
1: Alors, je reviens régulièrement parce que mes deux parents s'y trouvent, ils y vivent. Donc, j'y reviens tous les étés. J'y reviens presque à chaque vacances scolaires, puisqu'en plus, j'ai une enfant qui y va régulièrement. Donc, c'est une ville à laquelle je suis très attachée. C'est une très belle ville. Voilà, il y a la Charente qui traverse Saintes. Je repasse régulièrement devant mon lycée et devant mon école primaire, devant laquelle vit ma mère encore aujourd'hui. Donc, de parcourir cette ville maintenant avec ma propre fille me fait retrouver ces sensations d'enfance. C'est vraiment la sensation d'un chez-soi pour moi.
0: Voilà, Géraldine Mosna-Savoie, c'est son nom. La synthèse qui est chaque jour sur la radio France Culture, à la tête de l'émission Avec Philosophie. Elle vient de publier aussi un essai, c'est L'Obsession, aux éditions de l'Observatoire. Qu'est-ce qu'on ferait si on devait mourir demain ? Voilà. Sujet de philo, tiens, pourquoi pas, je vous laisse pencher là-dessus. Mourir demain, c'est Natacha Saint-Pierre avec Pascal Obispo. Bien sûr, appréciez maintenant, bon réveil.
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0: Elle est belle cette chanson. Bonjour demain. Natacha Saint-Pierre avec Obispo.
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0: J'espère que vous êtes en pleine forme ce matin. On va voir comment va se dérouler cette journée du côté du travail, des amours. Si, c'est l'horoscope avec Catherine Didier. Bonjour Catherine.
4: Bonjour Eric.
0: C'est une belle journée notamment aujourd'hui pour les Sagittaires.
4: Plutôt oui, ils avancent bien. Bélier, quel enthousiasme. Sans doute avez-vous un plan pour vous dépayser, pour voir ailleurs. Taureau, de la douceur, c'est ce à quoi vous aspirez. Allez, faites passer le message. Gémeaux, les autres ou une personne en particulier retiennent votre attention. Cancer, vous secourez une âme en peine, à moins que ce soit vous qui ayez besoin d'aide. Lion, votre ego est regonflé à bloc, on vous aime, on vous complimente, c'est trop bien. Vierge, journée sous tension, à moins que vous ne décidiez de prendre du recul. Balance, voilà un jeudi réussi, grâce à une bande d'amis ou un projet qui vous met en joie. Scorpion, avec des opportunités, bienvenue de vous sentir plus en confiance. Sagittaire, il y a des occasions de briller et d'être satisfait de vous, il n'y a rien à ajouter. Capricorne, que souhaitez-vous vraiment? Réfléchissez aujourd'hui et demain aussi. Verseau, une journée encourageante, vous n'êtes pas seul et vous êtes même très bien entouré. Poisson, vous prenez vos responsabilités très à cœur, ménagez-vous tout de même. Et pour nous tous, la lumière est toujours en nous, même toute petite.
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0: C'est ici que ça commence en images, à ce moment précis, tous les matins, on est ravis de vous accompagner. À peine sorti du lit, les écrans allumés, téléphone, tablette, ordi ou la télé directement dans le salon, dans la cuisine, canal 3 et 30 de la TNT en Charente et en Charente-Maritime. Cette émission de radio est aussi diffusée donc sur vos écrans. Bonjour Gorka Blanco.
5: Bonjour Eric, bonjour à tous.
0: Les infos avec vous dans un instant. Oui, on parlera aussi beaucoup de météo aujourd'hui parce que c'est la journée qu'on annonçait depuis déjà la semaine dernière. On en parlait de ce fameux jeudi, un jeudi un peu particulier puisque le soleil, oui, est là, il est généreux toute la journée. Et Météo France qui annonce des températures quand même hallucinantes pour un 15 octobre. 27, 28 degrés, vous aurez 28 degrés à Sainte ou encore Saint-Jean-d'Angély pour cet après-midi. C'est la journée la plus chaude de la semaine. On y revient dans les prochaines minutes après avoir écouté donc les infos puisqu'il est 6h30. Voici la une de l'actu en Charente-Maritime et en Charente avec Gorka Blanco.
6: La mise en examen hier d'un instituteur remplaçant d'une école de Soyaux à côté d'Angoulême et son placement dans la soirée en détention provisoire. Il est accusé de 5 agressions sexuelles et d'un viol sur des enfants de petite section de maternelle. Ce sont des fillettes de 3 ans, des fillettes qui ont alerté leurs parents ces derniers jours sur les comportements de ce professeur des écoles de 60 ans. 3 familles ont porté plainte dimanche et lundi, les policiers l'ont interpellé et placé en garde à vue. Et on apprend en plus que cet homme était déjà connu pour des problèmes de comportement dans d'autres écoles, l'an dernier notamment à Angoulême, et que la mairie l'avait signalé à la direction départementale de l'éducation nationale. Les détails à suivre à 7h dans le prochain journal. 7h où on entendra aussi également l'émotion du maire de Soyaux, François Nebout. Il a dû organiser une réunion publique mardi soir avec l'ensemble des parents de l'école maternelle en question pour leur donner toutes les informations qu'il avait sur cette effroyable affaire. Mais d'abord, l'info en 90 secondes, présentée ce matin par Valentine Lettesse.
4: Quand la police ne comprend plus les ordres de sa hiérarchie, la dissonance avec les déclarations publiques de ministres de l'Intérieur devenue insupportable, le syndicat Alliance annonce une plainte contre l'État pour mise en danger de la vie d'autrui, celle de policiers, je cite, livrés à la vindicte pendant les mobilisations lycéennes. Troisième rendez-vous justement aujourd'hui entre le ministre de l'Éducation et les syndicats de la jeunesse, toujours en demande d'une suppression de Parcoursup et d'annonces concrètes sur la remise en état des bâtiments. Un ado de 14 ans derrière les barreaux. Première nuit en prison pour le tireur d'Aubagne. Lundi, il a blessé le principal de son collège et une enseignante au fusil de chasse, influencée selon les enquêteurs de l'antiterrorisme par une mouvance fascinée par les tueries de masse. Jusqu'à 30 ans de prison pour les responsables d'un incendie meurtrier près de Perpignan. Pour toucher les indemnités de l'assurance, ces deux frères ont donné l'ordre d'incendier une épicerie il y a 4 ans. 8 morts, dont 2 enfants en bas âge. Reconnaître le cancer de la peau comme risque professionnel à part entière, c'est la recommandation de l'ANSES, l'Agence nationale de sécurité sanitaire. Après étude, le lien est avéré entre la maladie et l'exposition prolongée aux UV en France de 3,5 millions de travailleurs. Pour la première fois dans l'histoire du Paris Saint-Germain, les footballeurs parisiens reviennent de Manchester City avec la victoire. Vainqueurs de leur deuxième match de Ligue des Champions, 4-2 hier soir.
6: Merci beaucoup Valentine Letès pour l'info en 90 secondes. L'info d'ici et avec une actualité un petit peu plus légère qui va nous faire du bien aussi. Zoom ce matin sur une nouvelle série animée promis à un gros succès et fabriquée à Angoulême. Elle arrive ce week-end sur petit écran. C'est l'adaptation de la BD Luca qui raconte les aventures d'un jeune footballeur plutôt maladroit. La série est destinée aux enfants de 6 à 10 ans et le premier épisode passera dimanche matin à 9h05 sur T'es fou, l'émission jeunesse de TF1. En tout, 269 épisodes de 22 minutes chacun ont été commandés, conçus par le studio La Station Animation, qui a ouvert une antenne à Angoulême il y a de cela un an et demi. Et Salomé Martin a pu rencontrer celles et ceux qui ont donné vie à Luca et aux autres personnages de cette BD.
5: Il a d'abord fallu faire les présentations entre Luca et l'équipe chargée de lui brosser le portrait en série animée 3D.
7: C'est l'histoire d'un jeune garçon qui est assez maladroit et qui va se lier d'amitié avec un footballeur très talentueux, mais qui est un fantôme. Donc il est le seul à le voir et à l'entendre.
8: À fond, Luca, faut pas lâcher maintenant.
5: Camille Suodo est directrice de production. C'est elle qui gère le studio à Angoulême où a en partie été réalisée cette adaptation de la bande dessinée de Bruno Desquier.
7: L'adaptation d'une bande dessinée, c'est toujours un vrai défi parce qu'on s'attaque quand même à une propriété à succès vraiment importante. 13 tomes, si je me souviens bien, et qui se sont vendus à plus de 2 millions d'exemplaires. Enfin, un vrai succès.
5: Alors, la série était attendue. Dans les bureaux angoumoisins, pas moins d'une vingtaine de personnes ont travaillé sur le projet. C'est le cas de l'animatrice Pauline Toutain.
9: Alors moi, je fais bouger les petits bonhommes et ce n'est pas du dessin. Donc en fait, c'est comme si on faisait un travail de marionnettiste. On a des personnages qui sont complètement statiques. On a un squelette à disposition et on nous dit il faut le faire courir. Et ben on lui bouge les jambes pour qu'il court et ainsi de suite.
5: Exemple avec cette scène où Luca est sur le terrain de foot.
9: En fait, on a accès donc à des petits contrôleurs qui sont là. Et c'est ces petits contrôleurs qu'on bouge. Et voilà, genre je peux lever la tête, lui faire tourner la tête, et en fait on fait ça sur tous les contrôleurs de tout le corps. Et donc ça prend du temps, parce que en fait on se rend pas compte, il suffit pas juste de bouger un élément, une jambe, il faut bouger la cuisse, il faut bouger le buste, il faut bouger les hanches, la tête, les bras, donc oui, ça peut prendre pas mal de temps pour faire bouger un personnage.
5: Et il faut aussi avoir les références de certains mouvements, en l'occurrence des gestes spécifiques au football.
9: On a regardé beaucoup de vidéos de foot, on est obligé, et rajouter quand même ce petit plus un peu cartoon qui fait qu'on n'est pas seulement sur quelque chose d'ultra réaliste et qu'on puisse s'amuser, déformer un petit peu certains mouvements pour que ce soit rigolo à l'écran.
5: L'animation de la série a duré plusieurs mois avant la mise en beauté de l'image et toute la post-production. Alors les deux femmes comptent bien être devant leur télé dimanche pour voir le résultat.
10: Évidemment.
9: Quel

0: Voilà pour les premières notes de ce générique de Luca, le héros de BD enfin adapté en bande dessinée. Reportage signé Salomé Martin que vous retrouvez sur ici.fr.
1: Je connais qu'ils vont être contents à la maison qui lisaient déjà les bandes dessinées et pourront voir maintenant la version télé.
0: 9h05 dimanche pour le direct, mais bien sûr après.
1: Il y a
0: les replays, la télé de rattrapage. La météo. Comment dire, on va se rassurer en se disant qu'il fait 30 degrés à Bordeaux et donc on a moins chaud dans nos deux chambres.
1: 27 degrés, c'était ce qui était annoncé sur le papier pour cet après-midi. Alors soleil généreux pour tout le monde toute la journée, ça c'est pas une surprise pour ce jeudi 15 octobre. Il faut bien retenir que nous sommes le 15 octobre parce que quand on regarde les températures, 15 à La Rochelle, ok pour ce matin, 13 à Angoulême. Cet après-midi au plus frais c'est 23 degrés, c'est déjà beaucoup sur l'île de Ré, 24 sur l'île d'Oléron, 25 à La Rochelle et à Royan, 26 à Rochefort et ensuite ça grimpe. 27 à Cognac, 27 à Angoulême, à Aigre, à Ruffec. 27 aussi en Sud-Charente et Charente-Maritime, à Mirambeau, à Barbezieux, vous aurez 27 degrés. Et parfois même 28 degrés à Saint-Jean-d'Angély, Aulnay-de-Saintonge, Sainte cet après-midi, on aura certainement 28 degrés. Ça redescend ensuite demain, on revient à des températures, j'allais dire plus correctes, oui, 20-21 degrés pour l'après-midi de demain vendredi.
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1: Pas de difficulté de circulation à cette heure-ci, ça roule. Quand vous rencontrez un problème, vous le faites savoir en nous rejoignant. Et c'est Quentin Perki qui sera d'ailleurs avec nous pour parler de toutes vos infos services et la circulation, toutes les infos mobilité tout à l'heure. Donc n'hésitez pas quand vous avez besoin de faire savoir une info, c'est le 05 46 50 67 68.
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1: On parlera de sport dans les prochaines minutes. On se penchera sur la campagne européenne de Champions Cup avec Daniel Gimeneau qui reçoit un de nos consultants qui vient régulièrement dans l'émission. Bein Sport, la chaîne spécialisée dans le sport. Et Eric Bonneval qui sera avec nous pour son expertise ce matin dans les programmes d'ici La Rochelle.
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1: Il suffira d'un signe, hop, comme ça, pour faire démarrer le disque de Jean-Jacques qu'on adore, culte.

0: suffira d'un signe de bon matin. C'était Jean-Jacques Goldman. Le sport avant le grand format du soir, 100% rugby avec les nombreux invités que vous entendez aux côtés de Daniel Jumeneau. Il y a la version du matin. On va parler du Stade Rochelet, mon cher Daniel. Le Stade Rochelet qui entame, je disais tout à l'heure aux côtés de Gorka, sa campagne européenne en Champions Cup ce samedi, Daniel.
1: Oui, parfum européen qui va planer sur De Flandre pour cette première journée de cette phase de poule de la Champions Cup. Stade Rochelet, deux fois vainqueur de la compétition, avec un calendrier qui semble plus amène à envisager une qualification pour les phases finales cette année, avec notamment pas de déplacement en Afrique du Sud, puisque les Sudaf, les Lions de Johannesburg, viendront ce samedi à 18h30 pour démarrer la compétition. Ensuite, il y aura des déplacements en Angleterre, Leicester, Exeter, et ensuite une réception de l'Irlande avec le Connard. Nous sommes avec la voix du rugby pour le diffuseur officiel Bein Sport. Eric Bonneval nous fait l'amitié d'être avec nous ce matin. Eric, force est de constater que parfois les équipes ne jouent pas le jeu de cette Champions Cup, hein.
2: Franchement, j'ai jamais vu La Rochelle faire un choix. J'ai toujours vu La Rochelle, par exemple, jouer le match à fond. Alors après, quand vous recevez le Leinster, comme ça avait été une année où que vous partez tout de suite à Nouvelle. Souvenez-vous, c'est l'an dernier ou il y a deux ans, quand ils partent en Afrique du Sud, qu'ils perdent dans les dernières secondes de l'Estomer. Ils font un match énorme. D'ailleurs, ça les avait un peu reboostés pour le top 14. Donc, alors, clairement, La Rochelle fait pas partie des équipes qui ne jouent pas la Coupe d'Europe. D'abord, ils y ont eu des trophées magnifiques, deux trophées magnifiques. Donc, c'est quelque chose qui leur tient à cœur. Alors, c'est vrai que peut-être le troisième match, si vous avez perdu les deux premiers, le troisième et le quatrième, c'est plus compliqué. Voilà, il y a certainement des choix parce que notre top 14 est tellement costaud qu'il faut tout anticiper, il faut tout prévoir. Mais ces premiers matchs sont hyper intéressants parce que les équipes vont le jouer à fond.
1: Nous vivrons bien sûr l'intégralité du match sur votre radio ici La Rochelle, en direct de Flandre ce samedi. Il sera sur la pelouse et il est avec nous. Oui, c'est Dylan Leeds qui sera notre invité tout à l'heure. Le Sud-Africain, il est flamboyant, c'est une des icônes du Stade Rochelet. Il connaît bien ses Lions. Il vient nous en parler. Ne le ratez pas, Dylan Leeds, invité exceptionnel tout à l'heure à 18h10 pour votre 100% rugby grand format tout à l'heure.
0: Ah bah oui, on sera là, merci beaucoup. C'est juste après le journal de 18h, tout le sport, le 100% rugby avec nos invités aux côtés de Daniel Jumeneau. Quelques messages maintenant, on parle de vos animaux juste après. Comment on peut devenir famille d'accueil pour Andy Chien? C'est la question que nous poserons, la question que nous poserons au vétérinaire, le docteur Pierre Fabin, tout de suite.
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0: On connaît le formidable travail des chiens d'assistance, mais moins celui des familles d'accueil. Docteur Pierre Fabin, comment un particulier peut-il participer à cette aventure exceptionnelle? On vous pose la question ce matin.
6: Alors, je tiens d'abord à saluer Guy Berdard, régisseur d'Ici Provence, qui est lui-même famille d'accueil, et je veux dire merci à tous ces bénévoles. Il faut savoir que pour former un chien guide, il faut près de 2 ans de travail et 15 000 euros d'investissement, et ce miracle n'existe pas sans les familles d'accueil. Le principe, c'est qu'une association vous confie un chiot de 2 mois, souvent un labrador, que vous gardez chez vous pendant 16 mois. Le but n'est pas d'en faire un as du cirque, mais de lui offrir la meilleure pré-éducation possible. Vous l'aimez, vous le nourrissez, et surtout vous lui faites découvrir le monde. C'est de la sociabilisation extrême. Votre but doit être de poser les bases du héros qui va accompagner une personne en fauteuil ou un enfant autiste.
0: Oui, alors concrètement, docteur, qu'est-ce qu'on attend de cette famille au quotidien? Faut-il être un éducateur professionnel pour se lancer d'ailleurs?
6: Eh ben, pas du tout. Ces associations vous accompagnent de A à Z avec des cours réguliers. Ce qu'on attend de vous, c'est du temps et de la bonne volonté. Votre mission principale, c'est de remener le chiot absolument partout avec sa petite cape distinctive. Il doit prendre le bus, le tramway, aller au marché, au restaurant, entendre des sirènes, croiser des foules, des aspirateurs. Tout ça de manière très positive. Il doit devenir un chien tout terrain imperturbable, qui n'a peur de rien. À la maison, vous devez aussi bien sûr lui apprendre les bonnes manières, les ordres de base. On ne saute pas sur les gens, on ne monte pas sur le canapé, on est propre et on sait rester seul sans détruire le salon. C'est tout simplement de l'éducation civique canine de tous les jours.
0: C'est un engagement énorme, la séparation doit être terrible au bout de 16 mois. Comment ces familles gèrent-elles ce déchirement d'ailleurs ?
6: C'est vrai que la restitution du chien au centre est un moment de déchirement intense avec beaucoup de larmes. Mais c'est l'essence même de cet engagement. C'est un acte d'altruisme pur. Les familles savent dès le premier jour que ce chien n'est pas le leur et qu'elle élève pour changer la vie de quelqu'un d'autre. La vraie récompense arrive lors de la cérémonie de remise officielle. Quand la famille d'accueil voit son chien ramasser un objet tombé par terre pour une personne aveugle ou apaiser une crise d'angoisse chez un enfant. La tristesse disparaît totalement à ce moment-là. Elle est remplacée par une fierté immense et le sentiment d'avoir fabriqué du bonheur.
0: Merci Pierre Fabin. Les conseils du veto aujourd'hui, comment devient-on famille d'accueil pour un handichien ? On vous met à disposition ce sujet, bien sûr, sur notre site ici.fr. Florent Pagny ? Le braquage des sentiments. S'il vous plaît, écoutez, appréciez, c'est maintenant ici.

0: le braquage, hein, les mots sont forts, le braquage des sentiments.
1: J'irai braquer votre cœur un jour.
2: Ah non, on m'a pas entendu. J'irai braquer votre cœur.
0: Mais pourquoi faire?
2: Je sais, pourquoi est-ce que vous voulez
0: mais vous n'avez pas braqué mon cœur, laissez mon cœur. Mais laissez mon cœur tranquille.
2: Oh, tout ça
0: va, mon petit grand, quand t'as perdu.
2: Dernier jour pour moi de la semaine.
0: Ah, c'est pour ça que je vous sens en forme aujourd'hui.
2: Oui, carrément.
0: Plein de malice.
2: Plein de malice, il y a du sang.

0: et l'événement est accessible à tous.
1: En 2050, sur les 10 milliards d'habitants qui vivront sur cette planète, près de des trois quarts résideront à moins de 75 km d'un littoral.
0: Et oui, c'est pourquoi les rencontres de Rochefort, qui démarrent aujourd'hui à la Corderie Royale, regrouperont des expositions, des ateliers, des conférences aussi sur le sujet de l'eau et de la terre. Prévenir, anticiper, sensibiliser, ce sont les missions de cette première édition des rencontres de Rochefort. Chloé Bidet, d'ailleurs, sera sur place pour vous faire vivre l'événement à distance.
1: Envie de bouger pour la planète ?
0: Eh bien, ce samedi 14 novembre, le Conseil municipal des jeunes de Chevenceau vous donne rendez-vous à partir de 14h à la salle des fêtes pour l'événement gratuit Esprit Éco, ça s'appelle. De nombreuses animations auront lieu, comme un atelier de fabrication de nichoirs pour les oiseaux de votre jardin, ça peut être super sympa. Autrement dit, des expositions aussi, des jeux sur la biodiversité, un spectacle tout public à 16h30. Et à la manière aussi de l'émission C'est pas sorcier, vous pourrez monter à bord du camion Science Tour avec plusieurs expériences scientifiques à découvrir. Rendez-vous donc samedi à la salle des fêtes de Chevenceau, c'est le 14 novembre prochain.
1: C'est bien noté, merci beaucoup Quentin. Il est 6h53, vaut-il mieux aider ou se faire aider? C'est le thème dans l'humour en tube, on en rigole dans un instant. D'ailleurs on parlera des aidants
0: exactement, à partir de 9h, ce sera vous qui aurez la parole. Vous êtes aidant, et bien on pense à vous aujourd'hui, c'est important de se faire aider. Est-ce qu'en tant qu'aidant vous vous faites aussi aider? Vous avez la parole à partir de 9h, 05 46 50 67 68.
1: Et d'ici là, donc, on en rigolera avec Jérémy Ferrari et Sandrine Saroche, également la sélection de Fred Ballard, l'humour en tube après Bonnie Tyler.

0: Ça, c'était Bonnie Tyler pour vous ce matin. Vous voulez savoir quel temps il fait sur le littoral? On file sur l'île d'Oléron dans un instant avant vos infos de 7h.
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7: Aider des proches dépendants ou dans le besoin, c'est une merveilleuse preuve d'amour. Et dans l'humour en tube, Fred Ballard va nous prouver que c'est aussi une merveilleuse preuve d'humour avec Jérémy Ferrari, entre autres. Écoutez.
8: Qu'est-ce qu'ils sont pauvres, mes parents, ils m'énervent.
9: Alors c'est sûr que c'est nettement plus sympa d'avoir des darons pleins aux as, quoique, qui dit argent dit héritage, dit frais de succession, donc faut voir. En tout cas, pour Jérémy Ferrari, c'est tout vu, il a su assez tôt qu'il serait assez rapidement un enfant aidant financièrement.
8: Ils avaient un commerce d'alimentation dans un quartier populaire de Charleville-Mézières. Ils ont réussi à couler le magasin. Et du coup, tu vois, comme ils avaient tout perdu, puis que moi ça marchait pour moi, bon, j'ai été un petit peu obligé de leur acheter une maison. Oh, quand je dis obligé, attention, hein, je vois qu'il y a plein de jeunes dans la salle. Évidemment, hein, il n'y a rien de plus beau pour un enfant que de parvenir un jour à réduire ses parents à l'état de locataire. Hein.
9: Mais oui, il y a un petit côté jouissif à faire payer un loyer à ses propres parents, surtout ceux qui répétaient en boucle. C'est pas l'hôtel ici, quand on était ado. C'est si bon de pouvoir chambrer ses parents 20 ans plus tard et de se faire chambrer par ses grands-parents à l'EHPAD.
10: Ma petite Sandrine, c'est gentil d'être venue me voir. Tu veux une salutrécine? Alors comme ça... Il paraît que tu veux être comédienne. Eh bien, il va falloir avoir de la patience, hein. Mais bon, comme on dit chez nous, à force de patience et de sein doux, l'éléphant sodomise le pou.
9: Voilà, bah c'est ça le bonheur quand on est aidant. Sandrine Saroche l'a compris, on donne beaucoup d'amour et on reçoit de très belles preuves d'humour en retour. Nos anciens sont de joyeux drilles sans filtre qui nous aident à vivre plus léger avec ou sans sein doux.
7: Merci Fred Ballard. Qui revient demain avec ses humoristes. Nous, nous avons Nicolas maintenant en ligne. Comme promis, je vous avais dit qu'on irait voir comment tout ça se déroule sur le littoral charentais-maritime. Nous sommes au sémaphore de l'île d'Oléron avec nos marins militaires. Bonjour Nicolas.
11: Bonjour, bonjour à tous.
7: Quelles sont vos observations ce matin ?
11: Eh bien, écoutez, ce matin, on a un ciel clair avec une bonne visibilité. Hein. La température là, actuellement est de 16 degrés. La pression de 1023 hectopascales. La mer est calme et on attend une houle d'ouest à 1,50 m. En ce qui concerne les horaires de marée, on aura une pleine mer à 7h16 ce matin, basse mer à 14h13, pleine mer à nouveau à 19h29, les coefficients sont de 68 ce matin et 62 cet après-midi, et le coucher du soleil à 19h16.
7: Merci Nicolas, bonne journée.
11: Bonne journée à vous.
7: Et à demain bien sûr. Au revoir.
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7: On fête les Thérèse aujourd'hui. Bonne fête Thérèse, bonjour tout le monde, courage si vous partez travailler. Il est 7h.
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7: Morgane. Et Gorka Blanco qui présente le journal d'ici La Rochelle. Bonjour Gorka.
12: Bonjour à tous. Un professeur d'une école de Soyaux à côté d'Angoulême a été mis en examen hier et placé dans la soirée en détention provisoire. Cet homme âgé de 60 ans est accusé de 5 agressions sexuelles et d'un viol sur des enfants de petite section de maternelle. Interpellé lundi dans les locaux même de l'école Julie-Victoire d'Aubier où il venait d'arriver en tant que remplaçant, ce sont les enfants qui ont signalé des potentielles agressions sexuelles et poussé 3 familles à porter plainte dimanche, la veille de l'interpellation du suspect. Et on apprend, en plus de toutes ces accusations portées contre lui, que cet instituteur remplaçant était déjà connu pour des problèmes de comportement, mais avec des adultes. La ville d'Angoulême, où il a exercé, avait bien alerté en ce sens l'éducation nationale. Mélanie Domange.
13: Il y a même eu plusieurs alertes, c'est ce qu'écrit la mairie d'Angoulême dans un communiqué, mais rien n'a bougé du côté de l'éducation nationale. Ces signalements portés sur son comportement avec des adultes, mais pas avec des enfants. Autre alerte plus récente, en juillet dernier, l'homme fait un remplacement d'une journée dans une école, et là il prend 2 photos d'une fillette de grande section qui fait la sieste. La petite fille le dit à sa mère, qui prévient les autorités. L'enseignant de 60 ans est placé en garde à vue, il reconnaît les faits, mais comme la fillette n'est pas nue, il n'y a pas de caractère sexuel retenu. continue. La justice classe le dossier sans suite. L'éducation nationale, elle, lui rappelle ses obligations professionnelles, mais impossible d'aller plus loin, dit-on du côté du rectorat.
12: Les explications de Mélanie Domange à retrouver sur ici.fr et nos applis ici Radio France.
7: Le maire de Soyaux sera présent ce matin devant l'école Julie Victoire d'Aubier.
12: Oui, pour accueillir et soutenir les parents comme les enseignants et ATSEM de la maternelle. Tout le monde est sous le choc, particulièrement éprouvé, quand d'autres parents et instituteurs redoutent également de découvrir ce que cet homme a bien pu faire dans les autres établissements scolaires où il a exercé dans le passé. À Soyaux, toutes les familles ont été mises au courant mardi soir, le lendemain de l'arrestation du pédophile présumé, lors d'une réunion qui était annoncée comme étant très importante, mais sans autre précision. Le maire de la commune, François Nebout, était bien présent, encore marqué lui aussi par ce moment douloureux à vivre, individuellement comme collectivement.
14: C'était une réunion pas facile, il y avait une centaine de personnes qui étaient là, dans une salle pas très grande, donc on était un petit peu les uns en face des autres. Ça a été mal vécu par certains. Bon, après, bon, les choses se sont un petit peu calmées, mais dans l'émotion et dans l'inquiétude par rapport à leurs enfants, qui sont des enfants de maternelle, hein, donc les enfants concernés, ils étaient c'est une classe de 3 ans, donc c'était un petit peu délicat. En tant que maire, c'est pas une période évidente et c'est quelque chose de repoussant et voilà qui a choqué l'ensemble des familles. Il reste 2 jours avant la sortie des classes. Les faits sont là quand même, hein, donc ça peut pas s'effacer d'un coup de baguette magique parce qu'il y a les vacances.
12: Voilà pour la réaction du maire de Soyaux, François Nebout. Nous allons reparler de cette affaire difficile à 8h10 tout à l'heure avec l'invité d'ici matin. Nous serons avec le président départemental de l'association des parents d'élèves FCPE pour la Charente, Guillaume Brun. Comme en écho à ce qui vient de se passer à Soyaux et hasard complet du calendrier hier à Sainte, l'association Colosse au pied d'argile intervenait à la demande de l'US Saint-Handball auprès de ses joueurs et joueuses de tous les âges. Cette association, vous la connaissez peut-être, œuvre à libérer depuis plusieurs années maintenant la parole pour prévenir les VSS, les violences sexuelles et sexistes que l'on retrouve dans tous les milieux, scolaires, culturels ou encore sportifs. Le sport étant choisi par Colosse au pied d'argile, dont son fondateur, un ancien joueur de rugby à l'époque, enfant avait été victime de viol. Nous avons pu suivre l'intervention de Colosse au pied d'argile auprès des jeunes handballeuses et handballeurs saintais. Ce sera notre reportage grand format à suivre à 7h30 dans l'info d'ici.
7: Un accident de la route fait un mort et un blessé grave hier après-midi au Nouillet, à l'ouest de Saint-Jean-d'Angély.
12: Oui, sur la route départementale 739E, peu avant 15h, pour une raison encore inconnue, la voiture seule en cause de ce couple est sortie de la chaussée et a fini sa course contre un arbre. L'homme est décédé malgré l'intervention rapide des secours sur place. Une douzaine de pompiers appelés avec 2 ambulances en appui. Sa compagne a été évacuée en urgence par les airs, par hélicoptère, vers le CHU de Poitiers. La rivière Lavienne, victime d'une pollution aux hydrocarbures. En Charente, Limousine, les sapeurs-pompiers sont intervenus avant-hier mardi entre Étagnac et Chabanais et ont posé des barrages flottants pour retenir le polluant. Aucun risque n'a été identifié, que ce soit pour l'eau potable ou pour les élevages, et la surveillance de la rivière se poursuit. L'origine de cette pollution reste encore à préciser. Les investigations sont en cours pour tenter d'identifier son ou ses responsables. Celui-ci devra régler la facture des services de secours et de nettoyage, affirme le préfet de la Charente, qui rappelle au passage que le rejet de substances polluantes dans la nature, et en particulier dans un cours d'eau, constitue un délit. Des poursuites seront engagées dès l'identification donc du ou des responsables.
7: Les cinémas CGR se retrouvent sous le feu des critiques.
12: Le groupe basé à La Rochelle a décidé de déprogrammer plusieurs séances d'un documentaire qui s'appelle Fini de rire, distribué par une boîte de production basée à Sainte et qui parle de la censure dans l'humour en France à notre époque. Ce documentaire évoque notamment le licenciement de Guillaume Meurice ou encore la disparition à l'antenne sur Canal des célèbres guignols de l'info après la mainmise de Canal+, faite par Vincent Bolloré. Distribué dans une centaine de salles, le doc était censé l'être également dans plusieurs cinémas CGR, dont 3 en avant-première. Sauf que le film a été déprogrammé avant visionnage dans certaines salles du réseau CGR, les séances annulées, Tanguy Sans-la-Ville.
15: Toutes, sauf une à Périgueux, l'avant-première prévue dans un cinéma CGR a pu se tenir, mais le reste à La Rochelle, Albi ou Carcassonne a dû être déprogrammé en cause un appel de la direction du groupe. Selon Florent Coulon, c'est le fondateur de Vrai Vrai Film qui distribue le documentaire. Et pour lui, pas de doute, tout vient d'un partenariat noué entre CGR et Canal+, qui se charge depuis fin septembre de la régie publicitaire du groupe Rochelet.
16: Au moment où il y a eu ces revirements où des séances envisagées ont finalement n'ont pas pu se tenir. C'est ce qui a été dit par téléphone, très clairement.
15: De son côté, CGR nie toute ingérence éditoriale et assure vouloir faire preuve de prudence à l'approche des échéances électorales. Nous n'entendons soutenir aucun camp ni contribuer à orienter le débat public, écrit le groupe dans un communiqué transmis à Ici La Rochelle hier. Une défense rejetée par Charline Claveau, vice-présidente socialiste de la région Nouvelle-Aquitaine en charge de la culture.
17: Ce qui est dit dans ce communiqué ne répond absolument pas à la question de la déprogrammation, du fait que ce film avait été choisi par des programmateurs du réseau et qu'il ait été ensuite retiré à la demande de la direction.
15: Et la boîte de production Synthèse a également été soutenue par une douzaine d'associations et de syndicats professionnels. Ils ont dénoncé dès le 29 septembre dernier un rétrécissement de la liberté de programmation.
12: Voilà pour ces mésaventures du documentaire Félix Rire qui approche quand même aujourd'hui les 50 000 entrées en salle.
7: Merci Gorka Blanco pour ce journal. 7h07 et 30 secondes. Il va faire beau aujourd'hui, on vous le dit. Et c'est Quentin Perki qui est là pour les détails.
18: Et oui, toute la journée, le soleil brille avec des températures toujours au-dessus des normales de saison. Au réveil, on note entre 12 et 17 degrés. Les maximales sont encore plus élevées qu'hier, entre 23 et 27 degrés. Des températures dignes d'un vrai mois de juillet. Sur les îles, on attend 23. Royan et La Rochelle, 25. À Cognac et Angoulême, 27 degrés. Sainte, Saint-Jean-d'Angély, jusqu'à 28 degrés. D'ailleurs, aujourd'hui, et pour ceux qui profitent de l'océan, La Rochelle, Basse-Mer, prévu aujourd'hui à 14h17.
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7: Quelques infos mobilité aussi.
18: Oui, sur les rails en fait, en gare de Sainte. Le TER prévu à 7h20 initialement pour Bordeaux, à 30 minutes de retard. Sinon, sur les routes, pour l'instant, tout va bien. Si vous voulez partager une info route, 05 46 50 67 68.
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7: Tous les chroniqueurs, tous les journalistes sont là pour vous informer, vous divertir aussi le matin. J'espère que vous passez un bon début de journée. Dans un instant, c'est Mon œil et les autoroutes payantes en France, du provisoire qui dure depuis près d'un demi-siècle, nous dira David Ossiou.
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7: Je sais pas, au choix, on prend... l'autoroute ou le rail, hein, pour aller direction la Belgique, Bruxelles. Bruxelles, c'est le succès de Boulevard Désert qu'on écoute et qu'on partage au moment du petit-déj. Bon début de journée, les amis.

0: un boulevard comme ça, boulevard désert. Les succès. Bruxelles, à l'instant, 7h12. Je souhaite un bon début de journée, les amis.
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0: La bonne ambiance dans cette patinade, même au moment des infos pratiques. Alors attention, Quentin, au cambriolage.
3: 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Ceci est un message de la gendarmerie de Neuillac, mais adoptons tous les bons réflexes où que nous soyons.
0: New La Rochelle, quand La Rochelle traverse l'Atlantique, ça c'est une des histoires que nous allons vous raconter ce matin. Histoire du jour, avec Vincent Bretagnol, c'est à suivre avant 7h30.
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0: C'est mon œil maintenant, on commente l'actualité avec David Ossiou. Bienvenue David, vous êtes connecté avec nous. Alors la dernière autoroute construite en France doit ouvrir dans moins d'un mois, c'est l'A69 entre Castres et Toulouse. Et son tarif fait déjà beaucoup parler, David Ossiou.
9: En effet, 10,20 €, c'est ce qu'il va falloir débourser pour aller de Castres à Toulouse. C'est pas un record de France. La 14 en région parisienne coûte encore plus cher. Mais ce tarif a de quoi refroidir ceux qui ont imaginé l'emprunter tous les jours. Faites le calcul, 22 allers-retours dans le mois, c'est près de 450 € de péage. Alors c'est vrai, on gagne une vingtaine de minutes, parfois davantage. Sauf qu'avec la crise du pouvoir d'achat, et notamment la flambée des prix du carburant, ça devient un luxe de passer au péage. Toutes les sociétés d'autoroutes en France voient le trafic reculer entre 3 et 4% de moins au premier semestre cette année. Le plus incroyable, c'est que les autoroutes, en principe, sont gratuites en France. Ah oui, c'est toujours écrit noir sur blanc dans la loi. L'article 122.4 du Code de la voirie routière commence par cette phrase. L'usage des autoroutes est en principe gratuit. Sauf que juste après, il y a un petit mot. Toutefois, et ce toutefois autorise l'État à instaurer des péages, notamment pour financer la construction, l'entretien et l'exploitation des autoroutes. Finalement, en France, les autoroutes sont gratuites, sauf quand elles sont payantes. Légalement, à partir de 2031, la France aura le droit de ne plus faire payer ses autoroutes. Mais vu les finances, vous avez raison d'en douter. La première fois en France qu'un automobiliste a payé l'autoroute, c'était en 1961, sur la Côte d'Azur, entre Puget et Mandelieu. 250 anciens francs pour 63 kilomètres. Et à l'époque, il est dit que c'est provisoire, juste pour financer le coût de la construction. C'est du provisoire qui dure depuis 65 ans.
0: Eh oui, forcément. Merci beaucoup, David Ossiou. 7h16. Le jour s'est levé. En musique. Après, ça va se lever de plus en plus tard. C'est la période de l'année la plus sympa, forcément. Mais ça reviendra les grandes journées. Voici Téléphone. Le jour.

0: Le jour s'est levé, bon, ça viendra, forcément, il fait encore nuit, ça donne pas envie de sortir du lit. Allez, je vous autorise encore à rester 3 secondes au lit, c'était téléphone. Bah oui, parce que ça ne quand même pas manqué, le Ici ça bouge.
1: Levé du soleil, 8h21 prévu pour aujourd'hui.
0: Dans une heure. Ici ça bouge, c'est maintenant. Le rendez-vous d'Ici La Rochelle qui fait la part belle aux belles initiatives, aux entreprises dynamiques de nos deux Charentes. Luc Elche est avec nous en ce moment. Vous nous emmenez, Luc, aujourd'hui donc sur l'île de l'Oléron. Pour découvrir un artisan qui travaille la pierre.
2: Dans Ici ça bouge aujourd'hui, direction l'île d'Oléron, pour vous faire découvrir une entreprise de restauration de pierres anciennes. Et avec nous pour en parler, le fondateur Pierre Folly. Bonjour Pierre.
3: Bonjour.
2: Pierre, vous êtes maçon spécialisé. Vous avez décidé de vous mettre à votre compte il y a environ 7 ans. Hein. Vous étiez prédestiné à travailler la pierre avec un prénom comme ça ?
3: Alors non, pas du tout. C'est vrai que avec un prénom pareil, j'aurais pu y croire, mais non, pas du tout. Je suis titulaire d'une licence d'espagnol qui ne m'inspirait pas trop. Du coup, je suis parti sur des métiers d'homme d'entretien, donc plutôt bricoleur. Et c'est venu lors d'un tour de France qu'on appelle le woofing. J'étais en vélo et je me baladais de ferme en ferme. Et il se trouve que je suis tombé sur un projet de rénovation d'un moulin. Et le coup de cœur a commencé là. Et de fil en aiguille, j'ai poursuivi cette voie pour en arriver à maçon traditionnel. Et depuis, je ne fais que ça.
2: Et alors, qu'est-ce qui vous a donné envie de vous mettre à votre compte ?
3: Alors, en soi, la position salariale est très agréable. Mais ce qui m'a donné envie de me mettre à mon compte, c'est que les entreprises ne valorisent pas assez le patrimoine ancien. C'est pas toujours rentable. Parfois, un plus gros projet les intéresse, donc une construction d'une maison neuve, par exemple. Et moi, j'intervenais pour faire des habillages ou pour faire des petites choses. Mais c'est vrai que je préfère intervenir sur un patrimoine qui existe déjà, ancien, comme par exemple un petit muret. Et les entreprises qui travaillent la pierre, là où je suis, n'en font pas beaucoup.
2: Et alors, qu'est-ce que vous proposez comme service exactement, Pierre ?
3: Alors, comme on parle de pierre, tout ce qui est lié à la pierre, ça peut être piquer une façade en ciment pour revaloriser la pierre qui existait avec un jointoiement, en utilisant des matériaux, on va dire, plus nobles et plus respirants qu'est la chaux, comme on l'utilisait traditionnellement avec la pierre, parce que le ciment ronge la pierre, donc la chaux est un matériel approprié. Je reconstruis aussi les petites murettes, comme on dit, donc les petits murets en pierre sèche ou maçonnés à la terre qui s'écroulent. Parfois certaines personnes, c'était leurs arrière-grands-parents qui l'avaient fait et il est là éboulé sur la route, donc moi je le refais. Et je m'occupe aussi de tout ce qui est habillage. Si vous avez une façade qui vous plaît pas, demain elle est en pierre, elle donne l'illusion du coup d'une bâtisse maçonnée. Et après, des fois, des petites idées, on a des buses pour les puits, remaçonner comme si c'était un puits traditionnel. Ça peut être du pavage, du dallage, des fois des choses assez originales, et je suis là pour du coup répondre à ces besoins.
2: Comment vous définiriez votre valeur ajoutée ?
3: Je respecte énormément ce que j'ai devant moi, je m'adapte et je sais reproduire à l'identique un style. Donc parfois, quand quelque chose s'est éboulé ou quand il y a une intervention à faire, je suis en capacité de faire en sorte que ça ne se voit pas du tout. Et je peux aussi répondre parfois à des demandes plus originales, comme utiliser par exemple des mortiers de terre, c'est déjà arrivé, ou des pigments pour essayer de répondre au code du village pour respecter le patrimoine. Voilà.
2: Retenez bien son nom, hein. Il s'appelle Pierre Folly. Il est spécialisé dans la restauration de pierres anciennes, donc sur l'île d'Oléron essentiellement, mais pas que. Merci beaucoup Pierre.
3: Eh bien, je vous remercie et je vous souhaite une bonne journée.
2: Bonne journée.
0: Merci à tous les deux. Hein. Luc Elche qui pilotait cette interview. Pierre-ancienne-oléron.fr, c'est l'adresse pour retrouver le talent de notre invité. Et puis, votre Ici ça bouge, à retrouver bien sûr sur ici.fr. New La Rochelle, je vous l'avais dit, on va en parler. Quand La Rochelle traverse l'Atlantique, c'est le sujet du jour avec Vincent Bretagnol, juste après quelques messages. À tout de suite.
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0: 7h25, le 18 octobre 1685, parce qu'il ne faut pas se tromper dans les années. Louis XIV révoque l'édit de Nantes. Cette décision va entraîner le départ de nombreux protestants français qui cherchent refuge à l'étranger. Et Vincent Bretagnol, pour l'histoire du jour, vous allez nous raconter maintenant l'histoire de nombreux rochelais qui vont traverser l'Atlantique et donc fonder une nouvelle ville avec un nom évocateur.
9: Aujourd'hui, direction les États-Unis et la banlieue de New York pour découvrir la ville de New Rochelle. Derrière ce nom se cache un récit intimement lié à La Rochelle, vous vous en doutez, hein. À la fin du XVIIe siècle, des familles huguenotes embarquent pour le Nouveau Monde avec, dans leur bagage, un pan de leur histoire.
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9: Remontons le temps. Nous sommes en 1685. Louis XIV révoque l'édit de Nantes qui, depuis presque 100 ans, accordait une sécurité aux protestants français. À partir de cette date, les persécutions s'intensifient et de nombreux huguenots prennent le chemin de l'exil. Parmi eux, des commerçants et des familles originaires de La Rochelle et de l'Aunis trouvent refuge dans la région de l'actuel État de New York. En 1688, ils fondent une nouvelle communauté sur des terres appartenant à John Pell, un propriétaire local. 33 familles sont à l'origine de cette colonie huguenote. Et pour baptiser leur nouvelle ville, eh bien, le choix est assez évident. Ce sera la Nouvelle Rochelle, bientôt appelée New Rochelle. Ce nom rappelle leur ville d'origine, hein, bien sûr, mais aussi toute une histoire qu'ils cherchent à préserver. La communauté reste d'ailleurs très attachée à sa langue maternelle et à sa culture française.
0: Ouais, mais cette nouvelle Rochelle américaine ne va pas rester éternellement une petite enclave française. Au fil du temps, elle va grandir et accueillir de nouvelles populations.
9: Oui, tout à fait. Ouais. Au 19e siècle, l'arrivée du chemin de fer transforme complètement New Rochelle. La ville devient progressivement une banlieue résidentielle de la région de New York. De nouvelles communautés, notamment allemandes et irlandaises, viennent alors s'installer. Mais le souvenir des premiers colons français ne disparaît pas. Une véritable relation d'amitié va même naître entre La Rochelle et New Rochelle. Pendant la Première Guerre mondiale, des courriers et des colis sont ainsi envoyés vers la cité française pour apporter une aide matérielle et morale. Et les descendants des premiers habitants n'oublient pas leurs origines. En 2011, ils ont par exemple participé aux commémorations du centenaire de la statue de Jean Guiton, le maire de La Rochelle, au moment du célèbre siège de 1628. Une statue d'ailleurs dont les ancêtres des New Rochelais avaient d'ailleurs contribué au financement. Aujourd'hui, de l'autre côté de l'Atlantique, le nom de New Rochelle raconte encore et toujours un petit morceau de l'histoire de La Rochelle.
0: Merci Vincent Bretagnol. L'histoire du jour à retrouver bien sûr sur ici.fr. Et oui, La Rochelle est connue et reconnue dans le monde entier. Merci Vincent en tout cas pour ces belles histoires à retrouver sur notre site et pas seulement. Il y a l'émission du week-end, le grand format également que nous vous proposons. 7h28 et 45 secondes. Bon petit-déj les amis.
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0: Important d'être à l'heure. Tiens, soyez à l'heure pour écouter l'émission qui suivra cette matinale à 9h, Interactivité. Ici, c'est vous.
10: Exactement 5,3 millions de personnes de 16 ans ou plus apportent une aide régulière pour la vie quotidienne de personnes en perte d'autonomie ou en situation de handicap à domicile. Vous êtes aidant, appelez-moi donc entre 9h et 10h. Pourquoi est-ce que c'est important pour vous d'être aidant? Quels sont vos besoins à vous en tant qu'aidant? 05 46 50 67 68. Vous êtes aidant, vers qui est-ce que vous tournez afin d'être soutenu? Vous nous appelez après 9h ou vous m'envoyez directement un message vocal ou un message écrit dès maintenant sur le WhatsApp de la radio. C'est d'ailleurs le même numéro, 05 46 50 67 68. Être aidant, justement, on allait vous poser la question dans la rue et voilà ce que ça donne.
11: Les aidants sont très très importants parce que ils pallient l'absence de services extérieurs et ils apportent aussi le côté humain qui manque parfois aussi.
10: Exactement comme Yvette, vous avez la parole à partir de 9h.
0: On se donne rendez-vous après les infos pour vous offrir des billets pour visiter le Planète Exotica de Royan. On jouera ensemble au disque à l'envers autour de 7h40.
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0: Il est 7h30, la une de l'actu en Charente et Charente-Maritime. Gorka Blanco.
12: La mise en examen hier d'un instituteur remplaçant d'une école de Soyaux à côté d'Angoulême et son placement dans la soirée en détention provisoire. Il est accusé de 5 agressions sexuelles et d'un viol sur des enfants de petite section de maternelle. Interpellé lundi dans l'école Julie-Victoire d'Aubier où il venait d'arriver en tant que remplaçant, cet homme est âgé de 60 ans. Ce sont les enfants qui ont signalé des potentielles agressions sexuelles et poussé 3 familles à porter plainte dimanche veille de l'interpellation du suspect. Cette affaire laisse sidérer et choquer l'ensemble des parents de cette école maternelle. Une maman va témoigner dans le prochain journal à 8h. Le groupe d'enseignants de l'école est également sous le choc. Nous en parlons aussi juste avant les infos. Dans quelques minutes, 8h moins 10, avec l'invité d'ici matin, nous serons en direct avec le président départemental de l'association de parents d'élèves FCPE de la Charente, Guillaume Brun. Mais d'abord, l'info en 90 secondes, présentée ce matin par Valentine Lettès.
13: Première nuit en prison pour le jeune tireur d'Aubagne, âgé de 14 ans. Il est mis en examen pour les coups de feu tirés lundi dans son collège. Le principal et une enseignante blessée. Face aux enquêteurs de l'antiterrorisme, l'adolescent s'est dit influencé par une mouvance, fasciné par les tueries de masse. Plus de 8000 gardes à vue depuis le début de la mobilisation lycéenne il y a un mois, dont 6700 mineurs. À titre de comparaison, 4000 gilets jaunes sont passés en cellule sur le même laps de temps et les blocus continuent ce matin. Faute de mieux, les partenaires sociaux l'ont voté à contre-cœur. 1,4% d'augmentation pour les complémentaires des retraités du privé au 1er novembre, bien en dessous de l'inflation, estimée à 3%. Mais le patronat a refusé d'aller au-delà, explique Force Ouvrière. Sur une trottinette électrique, un garçon de 12 ans s'est tué hier à Toulon. Sans casque, précise le parquet, l'enfant a percuté un poteau sur un trottoir à toute vitesse. Ce type d'accident explose en France depuis 2 ans. Plus d'une femme ménopausée sur 4 a du mal à dormir. L'étude publiée ce matin pour le lancement des assises de la ménopause surprend même ses auteurs, les médecins de l'hôpital Foch. Ils appellent à aller beaucoup plus loin dans la prise en charge des femmes. Depuis 10 jours, un couple d'Allemands sillonne la Mayenne à la recherche de leur chien perdu pendant leur participation à une compétition de motocross. Beno, un berger belge, en photo sur notre site ici.fr. Ses propriétaires promettent 1000 euros de récompense.
12: Merci beaucoup Valentine Lettès pour ce tour d'horizon de l'actu en français dans le monde en 90 secondes. L'info d'ici et l'actualité du jour avec cet instituteur de Soyaux accusé d'agression sexuelle et de viol. Nous le rappelle encore une fois, la prévention des violences sexuelles et sexistes est un outil indispensable de nos jours dans tous les milieux scolaires, culturels, comme sportifs d'ailleurs. Et c'est dans cet esprit de prévention que l'US Saint-Handball a organisé hier une journée spéciale pour que ces handballeurs et handballeuses de tous les âges, filles et garçons, viennent écouter Sébastien Henry de l'association Colosse au pied d'argile, venu leur parler de ces VSS, ces violences sexuelles et sexistes, du bizutage aussi et des cas de harcèlement. Et face aux plus jeunes, les 8-12 ans, il a insisté sur un point crucial, celui du secret. Il faut réussir à briser le silence. Gilles Capré.
14: Est-ce que quelqu'un sait ce que c'est un secret ?
15: La réponse, elle paraît évidente, mais Sébastien Henry sait très bien ce qu'il fait. Il est debout devant une vingtaine de handballeurs et de handballeuses. À ceux qui ne le savent pas déjà, il apprend qu'il existe 2 types de secrets.
16: Il y a des secrets poisons et des secrets bonbons.
15: Le secret bonbon, c'est celui qui fait plaisir. Par exemple, faire une surprise à la maîtresse pour son anniversaire. Celui-là, on peut le garder, au contraire du secret poison.
16: Faut pas le garder pour soi.
17: Pourquoi il faut pas le garder pour soi?
16: Parce que c'est dangereux.
18: La personne peut être en danger, elle peut par exemple être en déficit scolaire à cause de ça.
15: Donc il faut apprendre à reconnaître les signes de mal-être chez un coéquipier.
16: Il est moins performant pendant les matchs, pendant les entraînements. Il marque moins, il arrive moins. Il est moins concentré,
18: il parle plus.
15: Et surtout, face à ce secret poison qui pourrit la vie de la victime, mais aussi celle des personnes autour d'elle, il faut adopter le bon comportement.
16: Il faut le dire à un adulte, en parler tout de suite pour que il règle le problème.
15: Parler, se libérer du poids du tabou, c'est très difficile dans le cas des violences sexuelles. L'auteur est très souvent un parent, un proche, une connaissance, comme l'explique Sébastien Henry, chargé de mission au sein de l'association Colosse au pied d'argile.
17: Dans l'immense majorité des cas, l'agresseur connaît la victime. Et d'ailleurs, c'est pour ça qu'il l'a choisi, hein, par facilité. Et cette notion d'emprise, elle est souvent accompagnée de la notion de secret, surtout avec les petits. Et on essaie de leur faire comprendre qu'un secret qui est relié à des émotions qui sont négatives, qui sont désagréables, clairement, c'est un secret qu'il ne faut pas garder.
15: Et quand on dit un secret poison à des adultes, aux autorités, on contribue à stopper le cercle vicieux de la violence à l'échelle de la société.
12: Gilles Capret, colosse au pied d'argile, insiste sur l'importance des numéros téléphoniques d'urgence. En plus de ceux de la police et de la gendarmerie, il existe deux numéros et pensez vraiment pour les plus jeunes. Le 119, c'est le service national d'accueil de l'enfance en danger. Le 3018, là c'est pour les victimes et les témoins de harcèlement scolaire.
0: 7h35, merci Gorka Blanco pour ces infos. Des températures toujours au-dessus des normales de saison, c'était annoncé, c'est pour aujourd'hui, on en parle Quentin Perquis.
10: Au réveil, on note entre 12 et 17 degrés, les maximales sont encore plus élevées qu'hier, entre 23 et 27, voire 28 degrés. Les températures dignes, eh bien oui, d'un vrai mois d'été. Sur les îles, on attend 23, Royan et La Rochelle 25, Cognac et Angoulême 27, à Sainte et Saint-Jean d'Angély jusqu'à 28 degrés. Il va faire beau aujourd'hui, toute la journée, du soleil. Et puis pour ceux qui profitent de l'océan, tiens, La Rochelle Basse-Mer prévue à 14h17.
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10: Ici La Rochelle, on vous accompagne sur les routes des Deux-Charentes. Pour l'instant, tous les voyants sont au vert. Peut-être que vous avez des informations à communiquer, à partager. On fait le relais 05 46 50 67 68. Ce matin, c'est Sylvie qui vous répond.
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0: On offre un super cadeau dans un instant. Philo Planète Exotica.
10: Vous êtes déjà allé?
0: Non.
10: Non, Gorka non plus?
12: Non. Mais ça me tente moyen parce que moi j'aime pas les gros serpents.
10: Vous avez peur.
0: On est sur la même ligne. Gorka nous dit pourquoi veut-il nous envoyer au Planète Exotica? Nous on laisse ça aux autres. Parce que nous sommes des gens généreux. Voilà. Les gros serpents. Non. Vous aimez bien les gros serpents?
10: Ben, je sais pas, j'en ai jamais vu. Donc c'est vrai que maintenant vous me faites poser la question. J'irai peut-être baisser, mais finalement.
0: Oui. Ne levez pas la tête, il va vous bouffer. Bon, en tout cas, non, mais c'est super sympa. Moi, j'ai mes mômes, notamment à la maison, ils ont pas peur des serpents quand ils regardent Fort Boyard. Donc je pense qu'ils seraient ravis d'aller voir ces gros serpents. Et il n'y a pas que ça d'ailleurs, hein. Il y a du croco et compagnie.
10: Il y a du dinosaure aussi.
0: Planète Exotica. Non, c'est pas le même endroit.
10: Ici, je vous promets, enfin je crois.
0: À vérifier.
10: Je vais aller vérifier.
0: Je vais me voir, je crois que c'est un autre endroit. Planète Exotica de Royan, les billets sont là, nous vous les offrons. Dans un instant, nous jouerons au disque à l'envers ce matin.
10: Et si, c'est vrai en plus.
0: C'est vrai.
10: Oui, au zoo. Oui, Planète Exotica, le zoo parc exotique de Royan, avec des dinosaures, de l'exotisme et tout.
0: Oui, mais désolé de vous avoir contredit. Je vous perds un café.
10: Ah, ici j'aime pas
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0: Parce qu'ils ont même une discothèque avec les archives de la chanson française avec, je sais pas moi, un disque de Michel Polnareff, on sait jamais. Ah, nous on l'a en tout cas, on l'écoute maintenant. Il y a longtemps qu'on l'a pas ressorti d'ailleurs, ce morceau. Tam Tam, écoutez.

0: pour Paul Naref. Quand il était venu, c'était quelque chose aussi. Francofolie de La Rochelle, vous imaginez, avec son piano blanc, là, comme ça, sur la scène des Francofolies.
1: C'est quoi votre plus beau souvenir des Francofolies, vous?
0: Ah, attendez, vous me piégez, là.
1: Je sais pas.
0: Le plus beau souvenir de Francofolie.
1: Il y en a peut-être plusieurs, je sais pas, Véronique Sanson, vous l'avez vu?
0: Ouais, parce que je voulais la voir jeune et j'ai vu sur le tard, c'était il y a un an ou deux. Voilà, je sais plus qui c'est, j'ai vu. Non, je suis pas allé voir Johnny, épouse de Johnny. Vous êtes allé voir Johnny, sur le réalisateur, vous êtes allé voir Johnny. Il a eu de la chance. Non, mais Matmata, j'ai adoré, c'était un groupe de mon enfant, j'ai vu.
1: Ah, Matmata, ils sont bretons, on les adore.
0: Les Voulzis Souchon et compagnie. La musique, quoi. Tiens, la musique, on joue avec tous les matins. Allons-y. 05 46 50 67 68, cadeau.
1: 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Avec ici La Rochelle ce matin, vous repartez avec deux entrées adultes et deux entrées enfants pour visiter Planète Exotica à Royan.
0: Si et seulement si vous trouvez mon petit disque à l'envers. Ça va pas être facile aujourd'hui. On est au rayon des titres récents. Et quand c'est récent, ben on a moins les mélodies en tête. Eh oui. Hein, en fait. Alors quand je dis récent, ça date pas d'hier, hein, mais c'est un titre qui nous a accompagnés sur le printemps et sur l'été dernier.
1: Ah oui.
0: Voilà.
1: Oui,
0: c'est quand même récent. On y va, on écoute.

0: Ah si là, on continue.
1: On reconnaît la voix.
0: Attendez, attendez, attendez. Je vous fais un cadeau. Le petit retour en avant là, c'était pas
1: sur
0: mal quand même.
1: Toute fin, elle fait du bien.
0: Une petite seconde en avant, vraiment. Bon, on va voir si vous l'avez. Mais si vous ne l'avez pas, c'est pas grave, on mettra deux jours à le trouver.
1: Il faut quoi? Le chanteur et le titre, ou la chanteuse et le titre,
0: verra,
1: ou le groupe et le titre?
0: On verra, on sera indulgent peut-être, parce que c'est moins facile que d'habitude. Parce que c'est un peu récent.
1: Ouais, on tentez votre chance.
0: Allez, venez, il y a des billets à gagner pour visiter le planète Exotica de Royan ce matin. 05 46 50 67 68. Manon Lisa, que j'avais saccagé dans un karaoké inversé. Voici le petit pêcheur. C'est l'histoire d'un...

0: Le petit pêcheur. C'était Manon Lisa pour vous ce matin. 7h48, nous débriefons notre jeu du disque à l'envers ce matin avec Eric de Boursouf.
1: Bonjour Eric.
0: Salut, bonjour Eric.
2: Bonjour.
0: Ça va bien ce matin?
2: Bonjour tout le monde. Ça va, comme ouais. Quelqu'un qui va embaucher.
0: Ouais. Faites quoi dans la vie, Eric?
2: Menuisier.
0: Ouais. Il y a du boulot toute l'année alors, menuisier.
2: Pardon?
0: Il y a du travail toute l'année quand on est menuisier.
2: Oui, ça
1: qu'est-ce,
2: c'est sûr. Oui.
1: Qu'est-ce que vous préférez faire en tant que menuisier? Il y a des meubles, des choses en particulier que vous appréciez faire ou pas?
2: Bon, pas spécialement, on fait tout, hein, donc on n'a pas de. Il n'y a pas spécialement de préférence. Hein. Il faut tout faire de toute façon.
0: Ouais. C'est comme quand on veut gagner. Aux jeux musicaux d'ici La Rochelle, il y a un peu de tout. Piano, karaoké inversé, et parfois disque à l'envers, c'est le cas aujourd'hui avec ça. Qu'est-ce que c'est, Eric, selon vous?
2: Alors, je dirais que c'est Christophe Maé avec La Lune.
1: C'est pas simple. Hein.
0: Franchement, c'est pas simple. Est-ce que c'est ça? Ouais, je parlais de titres récents. Ça pourrait, on vérifie. Il est pas bon le Eric là, franchement. Excellent, bravo Eric.
1: Félicitations, merci. Vous venez de repartir avec un passe famille pour visiter Planète Exotica, le zoo parc exotique de Royan. Félicitations.
2: Ça va, impeccable. Ça fait un moment que je voulais y aller, donc très bien.
0: Bon. Vous n'avez pas peur des serpents, vous?
2: Non, ça va, non.
0: Bon ben impeccable. Profitez bien, Eric. On vous souhaite une bonne journée en tout cas d'ici là.
2: Merci, je vous remercie, bonne journée.
0: Au revoir.
1: Ciao,
0: au revoir. Il est 7h49.
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0: Et avec notre invité Gorka Blanco, on revient sur ce fait divers, douloureux, qui fait la une ce matin de l'actualité dans nos deux Charentes. Des enfants de maternelle à Soyaux, victimes d'agressions sexuelles.
5: Oui, un enseignant de 60 ans interpellé lundi à l'école Julie Victor Dauby après des dénonciations de plusieurs fillettes de petite section. Un homme mis en examen hier pour 4 agressions sexuelles sur mineurs, placé sous statut de témoin assisté pour viol sur mineur. Un choc terrible pour les parents et les enseignants de toute l'école maternelle. Et nous en parlons ce matin avec le président de la FCPE en Charente, Guillaume Brun, bonjour.
6: Bonjour.
5: Merci beaucoup d'être avec nous quelques minutes en direct sur l'antenne d'ici à La Rochelle. On imagine que les parents et vous, en tant que président d'association de parents, tout le monde est un petit peu sous le choc de ces révélations.
6: Oui, c'est un peu l'effroi. Tout le monde est dans l'expectative. Même si les autorités ont pris la mesure des choses et ont mis des choses en place. Hein. Je rappelle que le rectorat et le DAZN ont mis en place une enquête administrative. C'est pas ça qui va faire que les parents vont se sentir en sécurité aujourd'hui. C'est bien, c'est un premier pas, j'ai envie de dire. Mais il faut vraiment qu'on trouve des solutions à tous ces problèmes. C'est un enseignant remplaçant qui a été mis là depuis le mois de septembre, alors qu'au mois de juillet, il avait eu déjà une première alerte avec de la mise en garde à vue sur un problème de photos d'enfants déjà dans une école. Il aurait peut-être été intéressant de le mettre de côté, voir un petit peu les choses, plutôt que de le remettre tout de suite sur un poste avec des enfants en très bas âge. C'est assez surprenant, mais en fait c'est juste toujours le même la même problématique, c'est juste un manque de moyens humains. Les services doivent faire avec le personnel qu'ils ont. Ils ont plus suffisamment de moyens, donc même des gens sur lesquels on a des doutes, on peut pas forcément les mettre de côté.

0: c'est un système qui est opaque aujourd'hui et qui permet pas de protéger suffisamment nos enfants. Le problème, c'est que dès qu'il y a un doute, il faudrait pouvoir écarter les personnels.
1: Ou au moins le temps d'étudier le profil des uns et des autres et de savoir parfaitement ce qui s'est passé, au moins dans un premier temps.
0: Exactement. Alors, visiblement, il y a eu plainte, il y a eu garde à vue, donc il y a eu quelque chose en justice. Il a été visiblement relaxé. Alors, je pense pas qu'il y ait eu de procès, mais la plainte. A dû être classé sans suite, je ne sais pas, je n'ai pas...
1: La photo éléments. Apparemment n'était pas à caractère sexuel, voilà, c'est ce qu'il aurait, entre guillemets, sauvé à ce moment-là.
0: Certes, mais on ne fait pas une photo d'une enfant parce qu'on vient sur une classe pendant une journée.
1: Oui. Enfin, il y a un problème de comportement.
0: Il y a un problème de comportement, donc à un moment donné, ça doit alerter, ça doit allumer des signaux importants dans les services pour dire à cette personne-là, a un souci. On va peut-être essayer de l'aider aussi, elle, mais surtout, on va protéger les enfants. Le but, c'est quand même de protéger les enfants. Et remettre cette personne-là, sur laquelle on a un doute, dès septembre, avec des enfants de 3 ans, voilà, c'est assez surprenant.
1: Et lourd de conséquences, malheureusement.
0: Ben, c'est lourd de conséquences, parce que derrière, voilà, il y a des choses qui se passent de façon négative. Voilà, toute la communauté éducative de cette école de Soyaux est sous le choc. Je pense très fort aux parents, je pense très fort aux autres enseignants et notamment à l'ATSEM qui l'accompagnait. Sincèrement, c'est des moments qui doivent être très douloureux à vivre. Donc c'est très compliqué de pouvoir comprendre
1: comment on a pu en arriver là, quoi.
0: Comme ça à chaud, comment on en a pu en arriver là.
1: Guillaume, je rappelle vos fonctions, je rappelle que vous êtes président de la FCPE en Charente et que vous êtes l'invité d'ici matin sur notre antenne. Il est 7h et bientôt 55 minutes. On a peur aussi, on va se dire les choses, hein, franchement. Alors là, ça arrive à Soyaux, il y a eu un signalement donc cet été du côté d'Angoulême. Et on se souvient qu'il y a quelques semaines, quelques mois, à la rentrée, on parlait beaucoup du périscolaire à Paris. Il y a eu aussi un cas très grave qui s'est déroulé en Nouvelle-Aquitaine. C'était sur la côte basque du côté de Biarritz. On a l'impression que ces événements se répètent, malheureusement.
0: Il y a pas mal d'éléments qui se répètent partout en France. Alors, je vais en citer d'autres, hein, dans l'Hérault, dans les Alpes-Maritimes. Enfin, il y a un nombre assez conséquent d'éléments qui ressortent aujourd'hui. On peut imaginer plusieurs choses, hein. Ça fait quelques années déjà qu'on a mis tout, etc., etc., qui permettent aussi de libérer la parole. Ce qui est très intéressant aussi, c'est que depuis septembre dernier, le programme EVARS, donc EVARS, je rappelle, c'est
1: éducation
0: à la vie affective et à la sexualité, est développé dans les écoles, ce qui permet aussi aux enfants de libérer une parole. Qui permet aux enfants de comprendre qu'à un moment donné, le consentement est important. Hein. C'est vraiment ça, la base des VARS, c'est vraiment comprendre que le consentement, c'est quelque chose qui doit être à tous les moments. Donc, je dis pas que c'est EVARS qui permet de libérer toutes les paroles, mais je pense qu'il y a un mouvement aussi avec l'affaire Pellico, avec des choses comme ça, qui fait que les gens entendent beaucoup parler des violences sexistes et sexuelles. On en parle aussi aujourd'hui avec l'adoption de la loi intégrale. Donc, forcément, les paroles des enfants sont beaucoup plus écoutées, beaucoup plus prises en compte. Et ça permet de voir qu'effectivement il y a des trous dans la raquette. Le ministère veut absolument faire passer le questionnaire dès la fin d'année, un questionnaire sur les violences sexistes et sexuelles dès la fin d'année.
1: Développons bien le programme EVARS. Le temps nous manque, malheureusement, Guillaume Brun, pour un sujet aussi sensible et aussi important. Je rappelle que vous êtes président de la FCPE en Charente. Je vous remercie énormément. Et je rappelle que la FCPE, en plus du programme EVARS, réclame au ministère davantage de moyens pour mettre à l'abri

0: mettre en sécurité correctement tous nos enfants. Merci à vous Guillaume Brun, bonne journée.
1: Merci, bonne journée.
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2: Dans deux minutes, Gorka Blanco de retour, bien sûr, pour votre journal. Avant cela, Stéphane Bern est avec nous. Salut, bonjour Stéphane.
10: Bonjour Eric, bonjour les deux Charentes.
2: Alors ce matin, on voyage au temps où une ville médiévale, dont la silhouette va finir par devenir une spécialité locale.
10: Certaines cités ont un blason. À Troyes, c'est le centre historique qui a fait la réputation de la ville. Vu du ciel, il ressemble à la coiffe d'un célèbre vin pétillant. De là à dire que les plans ont été dessinés après l'apéro, je vous laisse juge. XIIe siècle. Les comtes de Champagne agrandissent les remparts de Troyes pour protéger une ville en plein essor. Les siècles passent, Troyes devient l'un des grands centres commerciaux d'Europe grâce aux célèbres foires de Champagne. Mais le pire est à venir. En 1524, un incendie brûle plus de 1500 maisons et tue, d'après les estimations, 3000 personnes. Ordre est donné de reconstruire le centre historique à l'identique.
11: Non, mon beau-fils. Tu es un bon architecte, mais un peu classique.
10: Et malgré la disparition progressive des fortifications, la forme générale de la ville reste intacte.
12: Il y a toujours un bouchon.
10: Il faut attendre le XXe siècle et les premières vues aériennes pour jeter un coup d'œil par le hublot et que les habitants réalisent l'évidence. Vu du ciel, le centre historique de Troyes ressemble presque parfaitement à un bouchon de champagne avec sa tête arrondie et son corps allongé. À ce niveau-là, on est presque davantage dans l'œnologie que dans l'architecture.
13: Tu pousses le bouchon un peu trop loin, Maurice.
10: Le plus amusant est que cette forme apparaît plusieurs siècles avant l'essor du champagne qui fera la renommée mondiale de la région. Une coïncidence urbanistique devenue symbole touristique. Aujourd'hui encore, les Troyens parlent simplement du bouchon pour désigner le cœur de ville, un surnom qui, lui, n'a jamais sauté. À Troyes, même le plan de ville donne envie de trinquer. Un cas unique où l'office de tourisme aurait presque pu être remplacé par un tire-bouchon. Avec modération, évidemment.
2: Merci, Stéphane Bern. Bonne journée, tout le monde.
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2: Notre matinale à la radio comme à la télé. On souhaite une bonne fête aux Aurélie et aux Thérèse aujourd'hui. Bonjour, inhibiteur.
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5: Morgan.
2: Place à l'actualité, voici le journal d'ici La Rochelle avec Gorka Blanco. Bonjour.
0: Bonjour à tous, un enseignant de 60 ans interpellé lundi à l'école maternelle Julie-Victoire d'Aubier de Soyaux près d'Angoulême a été placé en détention provisoire hier soir. Juste avant, un juge l'avait mis en examen pour 4 agressions sexuelles sur mineurs. Il est également placé sous statut de témoin assisté pour un viol sur mineur et pour une 5e agression sexuelle. Les victimes sont des enfants de petite section de maternelle. Du côté des parents d'élèves, de l'école, énormément de questions restent aujourd'hui encore sans réponse et le sentiment de colère face à l'horreur des faits présumés est importante. Convoqué mardi soir pour une réunion d'information, toutes les familles ont appris à ce moment-là l'histoire. Cette maman, dont la fille est en grande section de maternelle à Daubier, y a assisté, encore très marquée par ce qu'elle a vu et entendu.
14: C'est très dur, émotionnellement. Alors même si la classe de ma fille n'est pas concernée, ça a quand même été très violent, émotionnellement difficile. Il y a les familles d'enfants qui étaient là, qui ont aussi pu s'exprimer, c'était très fort. Après, voilà, même si ma fille n'est pas concernée directement, elle a des amis dans cette classe, donc forcément, c'est très touchant, on se connaît tous, c'est pas une très grande école non plus. Il y a de la colère aussi, quand on sait que cette personne avait déjà été signalée auparavant, qui se retrouve dans une classe de maternelle et en plus en petite section, c'est pas normal. La confiance se brise, c'est ce que disaient certaines familles qui n'avaient plus confiance en l'école et qui pensaient à faire de l'instruction en famille parce que ils n'avaient plus confiance. Des enfants de 3 ans, ils ont eu la force et le courage de parler, c'est déjà très bien. Une cellule de soutien a quand même été mise en place, donc on n'est pas tout seul face à ça.
0: Témoignage d'une parent d'élève de l'école maternelle Julie-Victoire d'Aubier de Soyaux, recueillie par Salomé Martin pour Ici Matin. Cette maman d'une élève de grande section vient d'ailleurs d'y faire référence. L'enseignant accusé dans cette affaire avait fait par le passé et récemment encore l'objet de plusieurs signalements quand il se trouvait en poste à Angoulême. La mairie d'Angoulême a expliqué dans un communiqué avoir bien fait remonter à l'éducation nationale des problèmes de comportement le concernant, mais ce n'était pas avec des enfants, des adultes donc à chaque fois, sauf pour le dernier cas, une photo prise d'une fillette, c'était juste avant cet été, alors qu'elle faisait la sieste. Vous retrouvez l'ensemble des infos, tout ce qu'on sait pour l'instant sur cette affaire d'agression sexuelle et de viol sur des enfants de maternelle à Soyaux sur ici.fr.
2: C'est le hasard du calendrier, mais un écho parfait au besoin de libérer la parole pour prévenir les violences sexuelles et sexistes.
0: Parler pour éviter aussi les bizutages, les harcèlements, une mission que porte notamment l'association Colosse au pied d'argile dans toute la France. Elle multiplie les opérations de prévention et agit dans le milieu sportif, en particulier auprès des plus jeunes. Colosse au pied d'argile, qui était à Saintes hier, à l'invitation de l'US Saint Handball, club qui considère que la prévention contre ces VSS, ces violences sexuelles et sexistes, est indispensable de nos jours, encore plus quand on vient de se doter d'une structure, d'une académie tournée vers le plus haut niveau. Le vice-président de l'US Saint Handball, Jean-François de Gomme.
1: On s'est rendu compte que beaucoup de jeunes n'osent pas en parler, n'osent pas dénoncer certains faits, n'osent pas dénoncer certaines situations, parce que peut-être qu'ils savent pas comment le faire, peut-être qu'ils n'osent pas. Des événements de ce type, ça va leur permettre de pouvoir s'exprimer, de comprendre qu'ils ont le droit de s'exprimer, qu'ils doivent s'exprimer. C'est très important pour le club de se doter de ce genre d'outils, parce que le club vise à se développer, à se structurer, et ça fait partie de la structuration d'un club. Quand on sait qu'aujourd'hui, dans le domaine du sport, il y a de plus en plus de situations de violence, quelles qu'elles soient, à tous les niveaux. Donc c'est très important de pouvoir parler de tout ça, de pouvoir structurer tout ça et de pouvoir amener les gens à en parler.
0: Jean-François Engom, le vice-président de l'US Saint Handball, avec Gilles Capré pour Ici Matin. On a pu suivre cette journée de prévention hier menée au sein du club de hand de Saintes avec l'association Colosse au pied d'argile. Ce sera notre reportage grand format à suivre tout à l'heure dans l'info d'ici à 9h.
2: Un accident de la route au lourd bilan hier après-midi au Nouillet à l'ouest de Saint-Jean-d'Angély.
0: Un homme est mort, sa conjointe grièvement blessée sur la route départementale 739E. Peu avant 15h et pour une raison qui reste encore à préciser, la voiture seule en cause a quitté la route, percuté violemment un arbre. L'homme est décédé malgré l'intervention rapide des secours sur place. Une douzaine de pompiers appuyés par deux ambulances. Sa compagne a été transportée en urgence par les airs par hélicoptère vers le CHU de Poitiers. Cette décision rendue hier est très attendue à la fois par les anciens comme les nouveaux organisateurs du Festival International de la Bande Dessinée d'Angoulême. Le tribunal judiciaire de la ville a rejeté hier le recours formulé par les organisateurs historiques du FIBD, la société 9e Art Plus et l'association du FIBD. Et les juges donnent donc raison au groupe Morgan, qu'ils considèrent comme légitime pour organiser un nouveau festival de la bande dessinée. Les historiques avaient saisi la justice en référé, se considérant victimes de parasitisme et de concurrence déloyale. Eux qui, en fin d'année 2025, sous la pression d'un très forte d'un boycott des artistes, puis un boycott des maisons d'édition, avaient dû renoncer à la tenue de l'édition 2026. Une autre association, l'ADBDA, l'association pour le développement de la BD Angoulême, avait ensuite lancé un appel à candidature afin de choisir un nouvel organisateur, et ce à partir de 2027. C'est le groupe Morgan, plus connu pour l'organisation des festivals de musique comme les Francofolies de La Rochelle, qui a donc été choisi. Les organisateurs historiques ont vu également leur demande de 300 000 euros de dommages et intérêts rejetés.
2: Le PSG, Gorka, est bien candidat à sa propre succession en Ligue des Champions.
0: Oui, message très clair envoyé hier soir à l'issue d'un match de très haut vol sur le terrain des Anglais de Manchester City pour la deuxième journée de la compétition. Le double tenant du titre s'est imposé 4-2 face à l'actuel leader du championnat anglais. Première demi-heure exceptionnelle récompensée par un score fleuve à la mi-temps, 3-0 à l'extérieur, avant de résister ensuite du côté parisien à la révolte mancunienne. Après un début de saison pour le moins poussif en Ligue 1, le message envoyé maintenant à l'Europe du foot est clair, Nicolas Perronnet.
3: Rarement la partition n'avait été aussi bien exécutée. La dernière fois, sans doute, le récital. 5-0 en finale de leur première Ligue des Champions décrochée face à l'Inter. Pendant une demi-heure, le PSG a joué un football de rêve. De quoi permettre à ses supporters de chambrer avant même la mi-temps à 3-0. Aucune fausse note. savoure le chef d'orchestre Ousmane Dembélé.
15: On prend énormément de plaisir quand on joue comme ça. Ça roulait tout seul. C'est un grand match à l'extérieur face au leader de la première ligue et il fallait juste répondre présent.
3: Ça a donc été le cas, mais beaucoup moins bien quand même dans ce drôle de match. De retour des vestiaires, la dynamique s'est subitement inversée. Paris a souffert beaucoup, mais a quand même réussi à envoyer un message à toute l'Europe, quoi qu'en dise l'entraîneur Luis Enrique.
16: L'unique message, c'est l'équipe à la fin de la saison qui gagne la Coupe d'Europe. Ce n'est pas important d'être dans les meilleurs à ce moment de la compétition.
3: Jamais le PSG ne s'était imposé à Manchester City. Jamais le PSG n'avait marqué 10 buts lors de ses deux premiers matchs de Ligue des Champions. Le message est quand même assez clair.
0: Nicolas Perronnet, grâce à cette victoire, le Paris Saint-Germain prend la tête de la phase de Ligue, de la Ligue des Champions, devant le FC Barcelone, qui est d'ailleurs le futur adversaire des Parisiens. Ce sera le 20 octobre, ce match au Parc des Princes.
2: Merci pour toutes ces infos. Gorka Blanco pour votre journal. D'autres infos, bien sûr, à 8h30 tout à l'heure. Il est 8h08, la météo, avec Emmanuel Moreau. C'est maintenant, on décrypte le temps en Charente et en Charente-Maritime. Bonjour Emmanuel.
17: Bonjour Eric, bonjour Gorka, bonjour à tous.
2: Et les brouillards sont encore nombreux ce matin.
17: Et oui, on est en automne, hein. On a eu un peu de pluie cette semaine. Tout cela favorise une bonne humidité de surface qui est plaquée au sol par un bel anticyclone. Ça nous donne ces brouillards ce matin qui sont encore nombreux. On les retrouve principalement sur la Charente ou dans les fonds de vallée. On a des visibilités qui sont parfois inférieures à 500 mètres, hein, donc prudence. Alors ces brouillards, ils seront moins tenaces qu'hier, hein, moins de grisailles également. Ils devraient se lever beaucoup plus rapidement grâce à un soleil qui sera plus vaillant et qui devrait dissiper tout ça. On devrait profiter d'une belle journée quasiment estivale.
2: Eh ben justement, côté température, c'est l'été là, carrément.
17: Et oui. Et nous sommes le 15 octobre, à pratiquement deux mois de Noël. Et pour l'instant, ces températures, bon, elles sont encore un peu fraîches ce matin. On débute à 10 degrés du côté de Tusson de la Couronne, mais on relève déjà 13 degrés à Saint et à Confolens, à Passirac et Mirambeau, il fait 14. À La Rochelle-Royan, vous avez 15. Et cet après-midi, ces températures vont s'envoler, puisqu'on atteindra 24 degrés sur les îles. Il fera bon sur les plages, hein, 25 degrés à La Rochelle, 26 dans l'intérieur. À Cognac, ce sera probablement le 130e jour au-dessus de 25 degrés, alors que la normale est de 76 jours.
2: Et ces températures ne vont pas durer, a priori.
17: Et non, puisque dès demain, justement, on a une perturbation qui va arriver. Hein, alors, elle sera très faible, elle donnera un peu de grisaille demain matin. Cette grisaille aura même tendance à dissiper un peu demain après-midi avec quelques trouées, quelques éclaircies. Avant un week-end qui s'annonce relativement bien ensoleillé, avec une alternance de nuages, d'éclaircies, mais la fraîcheur ce week-end, avec des températures qui ne dépasseront plus les 15 à 16 degrés samedi, 14 ou 15 dimanche. En plus, on a du vent qui va se lever, c'est la bise, elle soufflera du nord-est, hein, et un ciel qui aura tendance à se charger. Allez, peut-être un peu plus dans l'après-midi de dimanche ou la soirée, mais a priori sans pluie.
2: En tout cas, c'est hallucinant, c'est vrai, quand on compare les températures, 10 degrés d'écart entre la journée qu'on va vivre aujourd'hui et celle de dimanche.
17: Ah, c'est le yo-yo.
2: Ouais, c'est ça. En mer, c'est toujours aussi calme, Emmanuel ?
17: Oui, toujours aussi calme. On a un vent de nord-est à 10 nœuds ce matin, ça tournera au sud vers la mi-journée, puis sud-ouest cet après-midi, tout en restant aussi calme. Et une mer qui est très très plate et qui ne bouge quasiment pas.
2: Merci Emmanuel Moreau, passez une bonne journée.
17: Bonne journée, à demain.
2: À demain avec grand plaisir.
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19: Quelques petits ralentissements qui commencent à apparaître ce matin à 8h10 à l'instant sur la départementale 104 entre la Gorée et la Rochelle. Ici, vous êtes ralenti de 8 minutes et puis près d'Angoulême sur la départementale 910. Lorsque vous vous dirigez vers Angoulême depuis la Couronne, vous êtes ralenti de 6-7 minutes là au niveau du centre hospitalier. Prenez votre mal en patience peut-être pour ces endroits-ci. Si vous avez des infos à partager, 05 46 50 67 68.
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2: Je me risque à une imitation.
20: Marinine.
2: Non, j'y arrive pas. C'était
20: catastrophique. Marinine.
2: Oh, la vieille Vanessa Paradis.
20: Et John.
2: Oui, mais c'est Vanessa Paradis du futur, ouais, je vous fais. Ça y est, j'ai de l'avance sur mon temps, c'est tout, c'est comme ça. Voici la Vanessa. Allez, on apprécie.

0: Marilyn et John, à l'instant, c'était
1: là. Vous ne faites pas l'imitation, là, en des hommes.
2: Marilyn,
1: beaucoup mieux, quand même. Il a travaillé entre temps, quand même.
0: J'ai fait karaoké inversé avec la fausse voix de Vanessa Paradis. Non, mais les gens ne se plaignent pas, ils en redemandent. Alors vous, vous arrêtez de critiquer. Qu'est-ce que vous connaissez, franchement?
1: À la musique française.
0: Franchement. Audrey Azo, elle, c'est une spécialiste des arnaques. Et on essaie de déceler les arnaques. Il y a un petit problème avec les sites de shopping qui affichent les logos d'Alinéa ou encore de Minelli en ce moment. Et forcément, ça sort l'arnaque énorme. On vous la raconte dans les prochaines minutes.
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0: Et si vous sauviez trois vies, tiens.
1: Aujourd'hui, de 16h à 20h, vous pouvez donner votre sang à Barbezieux Saint-Hilaire. On vous parle régulièrement, vous savez, des campagnes de dons du sang. Mais c'est parce qu'il est très important que les stocks de l'établissement français de sang soient constamment suffisants. Figurez-vous qu'avec une poche de sang donnée, c'est trois vies qui peuvent être sauvées. En fin de journée donc, direction la salle des Alambics à Barbezieux Saint-Hilaire, entre 16h jusqu'à 20h.
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0: Allez Aude, c'est à vous, on est connecté pour les infos anti-arnaque au quotidien. Et il y a cette piqûre de rappel ce matin, on se méfie des sites de shopping qui affichent les logos, alors plus particulièrement d'Alinéa et de Minelli.
8: Oui, pour la simple et bonne raison que ces deux enseignes, à l'heure où je vous parle, n'ont plus de boutique internet. Et non, le chausseur Minelli en difficulté a fermé ses magasins, impossible de commander. Pareil pour Alinéa, l'enseigne de déco et d'ameublement. Pourquoi je vous dis ça? Parce que vous êtes nombreux à vous faire piéger ces dernières semaines. Vous avez acheté un canapé, des assiettes, un matelas sur un site Alinéa. Vous avez craqué pour des chaussures à prix cassé chez Minelli. C'était pas cher du tout, c'est vrai, mais vous n'avez rien reçu du tout non plus. En fait, les escrocs profitent de la disparition des vraies boutiques pour créer des fausses boutiques. Et je suis allée moi aussi sur ces fausses boutiques. Je vois écrit déstockage, moins 90%, tout doit partir. Je vois une paire d'escarpins à 24 euros, des assiettes à dessert à 30 centimes, un canapé d'angle à 179 euros et je comprends que vous fassiez piéger. Ces boutiques web sont fausses mais elles sont très jolies, très crédibles.
0: Alors Aude, on fait quoi? On s'est fait piéger si on se fait piéger là?
8: Alors, vous êtes plusieurs effectivement à me poser la question. En fait, les escrocs là nous appâtent avec des ristournes incroyable et il récupère comme ça tout un tas de numéros de cartes bleues. Donc déjà, appelez votre banque le plus vite possible. Il est peut-être encore temps de bloquer le paiement et surtout, il faut faire opposition à la carte pour que l'escroc ne s'en serve pas davantage. Et d'ailleurs, surveillez bien vos relevés pour repérer d'autres paiements suspects. Attention parce que ces faux sites web apparaissent et disparaissent et réapparaissent. Ils changent d'adresse à chaque fois. Si vous tombez dessus, n'hésitez pas donc à les signaler à la répression des fraudes. C'est ce qu'a fait une auditrice. C'est tout simple. Le site s'appelle Signal Conso.
0: Bon, très bien. Merci beaucoup. C'était très clair. Plus que mes questions de relance. Merci beaucoup, Audrey Azo. À demain, bien sûr. Je pense à vous.
1: Ah, Pierre Demar.
0: Ah, c'est pour vous, c'est cadeau.
1: Là, je suis heureux. Et je vais vous annoncer quelque chose. Attends, et j'en suis très content. Attends. Pierre Demar sera d'ailleurs notre invité dans les prochaines semaines. Écoutez bien ici, La Rochelle.
0: Vous êtes sûr?
1: Ah, j'en suis sûr.
0: C'est négocié.
1: Ah, c'est...
0: Il est fort. Je pense à vous.

0: Pierre Demar. Je pense à vous. Vous avez une info complémentaire à nous donner sur Pierre Demar.
1: Eh oui, j'ai une information à vous donner. Est-ce que vous saviez que Pierre Demar enregistre nu en studio?
0: Non.
1: Non, mais je vous promets, c'est pour se sentir beaucoup plus libre et beaucoup plus... Voilà. Non, mais je vous promets.
0: Écoutez, pour vous sentir plus libre maintenant sur cette émission de télévision, je vous propose... Non, je rigole.
1: Ne vous sentez pas si libre que ça, quand même.
0: On joue ensemble, Pierre. Avec un... Nouvel extrait d'un disque court, et pour cause, c'est l'intro express. C'est une seconde. Il faut trouver.
1: C'est à chaque fois super rapide.
0: Ouais, on joue pour quel cadeau?
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0: Faut trouver le disque de l'intro express maintenant. Vous êtes prêts? On y va.
1: C'est faisable.
0: C'est faisable, ouais. Ouais, vous l'avez vous là.
1: Totalement faisable.
0: On
1: peut le réécouter. Ouais.
0: Alors, une idée d'un coup de fil, 05 46 50 67 68, on débriefe tout ça dans un instant, bien sûr. En attendant, voici le Charentais du jour. On est là tous les matins pour découvrir des parcours de nos deux Charentes. Et aujourd'hui, c'est Chloé qui s'y colle, comme souvent. Vous êtes Chloé Bidet avec Géraldine Mosna-Savoie. Elle est à la tête de l'émission Avec Philosophie. C'est en même temps vous d'ailleurs le matin sur la chaîne d'à côté France Culture.
1: Ouais, donc non, vaut mieux écouter le 9-10 sur ici La Rochelle, beaucoup plus important.
0: On parle de l'émission de Géraldine. La synthèse Géraldine Mosna Savoie vient d'ailleurs de recevoir il y a quelques jours le prix de la ville de Sainte par l'Académie de Haute-Saintonge.
2: Parcourir cette ville maintenant avec ma propre fille me fait retrouver ces sensations d'enfance. C'est vraiment la sensation d'un chez-soi pour moi.
3: Qu'est-ce qui vous a donné envie, vous, de vous orienter vers le métier de journaliste?
2: Au départ, c'est pas le métier de journaliste qui m'a donné envie. C'est plutôt que quand j'étais en terminale, j'ai découvert la philosophie. Donc c'est d'abord ça qui a fait que je me suis lancée dans des études de philosophie. Puis ensuite, j'ai eu la grande chance de pouvoir effectuer un stage à France Culture dans une émission qui s'appelait alors Les Nouveaux Chemins de la Connaissance et qui était tous les jours en direct à 10h. Comme encore aujourd'hui, il y a l'émission de philosophie du lundi au vendredi sur France Culture. Et donc j'ai fait un stage et c'est à ce moment-là que j'ai découvert l'univers de la radio, qui est un univers fascinant, passionnant, de transmission, où je me suis rendu compte qu'on pouvait parler de philosophie autrement qu'en l'enseignant et un très grand nombre d'auditeurs et d'auditrices qui ne sont pas seulement en terminale, mais qui, voilà, de tout âge, 20 ans, 45 ans, 70 ans. Et c'est vraiment cette idée de pouvoir rendre accessible la philosophie à plus de monde possible qui m'a fascinée. Je me suis dit, on peut parler de Kant, de Hegel, de Bell Hooks à l'antenne. Et voilà, j'ai trouvé ça formidable comme moyen de transmission et de questionnement pour le plus grand nombre.
3: Vous êtes originaire de Sainte, Géraldine. C'est une ville avec laquelle vous gardez des attaches. Est-ce que vous revenez souvent?
2: Alors, je reviens régulièrement parce que mes deux parents s'y trouvent, ils y vivent. Donc, j'y reviens tous les étés. J'y reviens presque à chaque vacances scolaires, puisqu'en plus, j'ai une enfant qui y va régulièrement. Donc, c'est une ville à laquelle je suis très attachée. C'est une très belle ville. Voilà, il y a la Charente qui traverse Sainte. Je repasse régulièrement devant mon lycée et devant mon école primaire, devant laquelle vit ma mère encore aujourd'hui. Donc, de parcourir cette ville maintenant avec ma propre fille me fait retrouver ces sensations d'enfance. C'est vraiment la sensation d'un chez-soi pour moi.
0: Voilà pour Géraldine Mosna-Savoie, retenez bien son nom, c'est la synthèse qui est chaque jour hein, sur France Culture à la tête de l'émission Avec Philosophie. Elle vient de publier un essai qui s'intitule L'Obsession, à lire aux éditions de l'Observatoire. Vous savez tout, ou presque, dans un instant, retour sur notre intro express.
1: Oui.
0: À tout de suite. 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
0: Bonjour Pascal,
1: hello,
0: de La Rochelle.
1: Bienvenue.
7: Oui, bonjour.
0: Comment ça va Pascal, bien réveillé?
7: Alors, bien réveillé, oui.
0: Oui. Quel est le programme du jour?
7: Le programme du jour, faire quelques courses et après faire une grande rando sur le canal de Ramsey.
0: Ah, top. Trop bien. Ah, j'adore cet endroit. Ah, il y a longtemps que je suis pas allé courir là-bas, mais c'est bien.
7: Ouais.
0: Ah, franchement, c'est top.
7: Et pousser peut-être jusqu'au canal Léonard.
0: Ah, bon, oui, carrément. Après, Léonard, c'est là où il y a le tunnel, hein, où on passe sous le pont de Dompierre, là. Enfin, je le comprends.
1: Ouais, ouais. Ouais, vous c'est allez ça. Pousser carrément. Quand même, ouais. On y croit.
0: Ah mais après c'est difficile après. Après ça fait long quand même.
1: Il faut bien venir, je l'ai pas testé.
0: Ouais. On ira un jour ensemble. Allez, on a une mission pour vous. Ça s'appelle l'intro express.
7: Ouais.
0: Qu'est-ce que c'est selon vous?
7: Donna Summer, Hot Stuff.
0: Félicitations Pascal, c'est une bonne réponse.
1: Bien joué Pascal, vous venez de repartir avec deux places pour le concert Pop Song Chantaba. C'est demain 20h30 à Saint-Georges d'Oléron. C'est pour vous. Qu'est-ce que vous emmenez, tiens?
7: Oh ben, peut-être une amie, oui, avec moi. Je vais voir aujourd'hui si elle est dispo.
0: Bon, ben, ça va être un bon moment à passer, en tout cas, en famille ou entre amis. Pour ceux qui iront, il y en a beaucoup qui ont gagné leur place en écoutant ici La Rochelle. C'est votre cas. Pascal, félicitations. Bonne journée et bonne balade.
7: Bonne journée également.
0: À bientôt.
1: Ciao, ciao.
7: À bientôt.
0: Au revoir.
7: Au revoir.
0: On rejoue demain, bien sûr, hein, à surprise.
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0: C'est 7h40 et 8h20. L'info maintenant à 8h30 avec Gorka Blanco, la une en Charente et Charente-Maritime.
8: La mise en examen hier d'un instituteur remplaçant d'une école de Soyaux à côté d'Angoulême et son placement dans la soirée en détention provisoire. Il est accusé de 5 agressions sexuelles et d'un viol sur des enfants de petite section de maternelle. Ce sont des fillettes de 3 ans qui ont alerté leurs parents ces derniers jours sur les comportements déplacés de ce professeur des écoles de 60 ans. 3 familles ont porté plainte dimanche et lundi, les policiers l'ont interpellé directement à l'école et placé en garde à vue. Et on apprend en plus que cet homme était déjà connu pour des problèmes de comportement, notamment l'an dernier à Angoulême. La mairie l'avait signalé à l'éducation nationale et en particulier sur une dernière affaire juste avant l'été, une photo prise d'une fillette pendant la sieste alors qu'il faisait un remplacement d'une journée. D'abord l'info en 90 secondes, l'actu en France et dans le monde, avant qu'on revienne avec l'info d'ici où là il sera question d'animation. L'info en 90 secondes présenté aujourd'hui par Valentine Letès et on va revenir bien sûr notamment sur la belle victoire du foot du PSG.
9: L'État attaqué par ses policiers. Le syndicat Alliance annonce une plainte pour mise en danger des fonctionnaires dans la mobilisation lycéenne. 1 millier d'agents et de gendarmes blessés. Il dénonce aussi des consignes en contradiction avec les déclarations publiques du ministre de l'Intérieur. Les jeunes, eux, ont rendez-vous avec le ministre de l'Éducation ce jeudi, toujours en demande d'une suppression de Parcoursup et d'annonces concrètes sur la remise en état des bâtiments. À seulement 14 ans, première nuit en prison pour le jeune tireur d'Aubagne, mis en examen hier pour les coups de feu tirés lundi sur le principal de son collège et une enseignante. Face aux enquêteurs, il s'est dit influencé par une mouvance, fasciné par les tueries de masse. Les complémentaires retraites à la hausse au 1er novembre d'1,4% pour 14 millions de retraités du privé. Les partenaires sociaux ont voté l'accord de l'AGCARCO face à un patronat complètement fermé à l'idée d'aller au-delà, indique Force Ouvrière. Jardinier, ouvrier du BTP, saisonnier en station de ski, pour 3,5 millions de travailleurs exposés aux UV, le risque de développer un cancer de la peau est avéré. L'Agence nationale de sécurité sanitaire recommande de reconnaître à part entière la maladie comme risque professionnel. Aussi brillant que les 2 étoiles sur leur maillot, les footballeurs du Paris Saint-Germain ont remporté un match de très haut niveau hier soir en Ligue des Champions. 4-2 face à Manchester City sur la pelouse des Anglais où le PSG n'avait jamais gagné.
8: Merci beaucoup Valentine Letez pour ce tour d'horizon de l'actu en France et dans le monde. L'info d'ici, on va parler d'une actualité un petit peu plus légère dans nos deux Charentes, ça peut pas nous faire de mal. Zoom ce matin sur une nouvelle série animée, promis à un gros succès qui est fabriquée à Angoulême. Elle arrive ce week-end sur petit écran, c'est l'adaptation de la BD Luca qui narre les aventures d'un jeune footballeur maladroit et de ses copains. La série est destinée aux enfants de 6 à 10 ans et le premier épisode passera ce dimanche peu après 9h dans Téfou, l'émission jeunesse de TF1. En tout, 269 épisodes de 22 minutes chacun ont été commandés et conçus par le studio La Station Animation qui a ouvert une antenne à Angoulême il y a de cela un an et demi. Et Salomé Martin a ainsi pu aller à la rencontre de celles et ceux qui ont donné vie à Luca et aux autres personnages de sa bande dessinée.
10: Il a d'abord fallu faire les présentations entre Luca et l'équipe chargée de lui brosser le portrait en série animée 3D.
11: C'est l'histoire d'un jeune garçon qui est assez maladroit et qui va se lier d'amitié avec un footballeur très talentueux, mais qui est un fantôme. Donc il est le seul à le voir et à l'entendre.
12: À fond, Luca, faut pas lâcher maintenant.
10: Camille Suodo est directrice de production. C'est elle qui gère le studio à Angoulême où a en partie été réalisée cette adaptation de la bande dessinée de Bruno Desquier.
11: L'adaptation d'une bande dessinée, c'est toujours un vrai défi parce qu'on s'attaque quand même à une propriété à succès vraiment importante. 13 tomes, si je me souviens bien, et qui se sont vendus à plus de 2 millions d'exemplaires. Enfin, un vrai succès.
10: Alors, la série était attendue. Dans les bureaux angoumoisins, pas moins d'une vingtaine de personnes ont travaillé sur le projet. C'est le cas de l'animatrice Pauline Toutain.
13: Alors moi, je fais bouger les petits bonhommes et ce n'est pas du dessin. Donc en fait, c'est comme si on faisait un travail de marionnettiste. On a des personnages qui sont complètement statiques. On a un squelette à disposition et on nous dit il faut le faire courir. Et ben on lui bouge les jambes pour qu'il court et ainsi de suite.
10: Exemple avec cette scène où Luca est sur le terrain de foot.
13: En fait, on a accès donc à des petits contrôleurs qui sont là. Et c'est ces petits contrôleurs qu'on bouge. Et voilà, genre je peux lever la tête, lui faire tourner la tête, et en fait on fait ça sur tous les contrôleurs de tout le corps. Et donc ça prend du temps, parce que en fait on se rend pas compte, il suffit pas juste de bouger un élément, une jambe, il faut bouger la cuisse, il faut bouger le buste, il faut bouger les hanches, la tête, les bras, donc oui ça peut prendre pas mal de temps pour faire bouger un personnage.
10: Et il faut aussi avoir les références de certains mouvements, en l'occurrence des gestes spécifiques au football.
13: On a regardé beaucoup de vidéos de foot, on est obligé, et rajouter quand même ce petit plus un peu cartoon qui fait qu'on n'est pas seulement sur quelque chose d'ultra réaliste et qu'on puisse s'amuser, déformer un petit peu certains mouvements pour que ce soit rigolo à l'écran.
10: L'animation de la série a duré plusieurs mois avant la mise en beauté de l'image et toute la post-production. Alors les deux femmes comptent bien être devant leur télé dimanche pour voir le résultat.
13: Évidemment. Quelle question.
12: Vas-y, Luca.
8: Et voilà donc résultat à voir à partir de 9h ce dimanche sur TF1. Vous retrouvez ce reportage signé Salomé Martin sur ici.fr.
0: Merci Gorka Blanco. Le temps du jour en résumé, du soleil et de fortes températures.
1: Exactement, il va faire très beau aujourd'hui avec toute la journée un soleil qui va briller et des températures toujours au-dessus des normales de saison. On réveille, on note entre 12 et 17 degrés avec de la brume par endroit. Les maximales sont encore plus élevées qu'hier, entre 23 et 27 degrés, voire 28 degrés. Des températures dignes d'un vrai mois de juillet. Sur les îles, on attend 23, Royan, La Rochelle 25, à Cognac et Angoulême 27 degrés, Saint-Étienne-Jean-d'Angély jusqu'à 28 degrés. Et pour ceux qui profitent de l'océan à La Rochelle, Basse-Mer à 14h17.
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1: Ici La Rochelle, on vous accompagne sur les routes des deux Charentes chaque matin pour partir au travail. Pour l'instant, en fait, ça roule plutôt bien ce matin, à part les endroits habituel où ça coince, notamment lorsque vous arrivez à La Rochelle par la Nationale 11. Là, il y a toujours 5-6 minutes de ralentissement, toujours cette départementale 104 entre La Gore et La Rochelle, dans ce sens-ci, à partir de La Gore, voilà, où il y a 6 minutes de bouchon. Mais sinon, ça roule plutôt bien ce matin. Peut-être que vous avez des infos à partager, auquel cas vous pouvez nous appeler 05 46 50 67 68.
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0: Vous êtes les gars là branchés polar, alors ça peut être du roman noir ou de la série à la télé, c'est votre truc
8: oui.
0: Ça
8: ouais. J'aime beaucoup, et à lire et à voir. Ouais. Enfin, à voir, j'ai plus trop le temps, mais à lire.
1: Vous lisez, vous avez des polars en tête hein?
8: Moi j'aime beaucoup tout ce qu'écrit l'auteur islandais Ingrid Hasson.
1: Ouais. Ok.
0: Ouais, moi je suis à l'ancienne un peu. Agatha Christie.
14: Ah oui, ça c'est la base.
0: Et puis alors, et puis, citons le local du coin. Hein. J'aime bien lire de temps en temps un petit Pierre à la Majo.
1: Et bon, on parlera littérature, tiens, la semaine prochaine, ouais, entre 9h et 10h.
0: Très, très, très bien. Nous, on va parler donc des Polars. Alors, c'est un festival qui a lieu à Cognac tous les ans, incontournable, 31e édition, 3 jours consacrés aux Polars, mais vraiment sous toutes ses formes. Littérature, bande dessinée, on parlait de BD tout à l'heure, bande dessinée, cinéma aussi, télévision et théâtre. On en parle avec l'organisateur Bernard Beck.
8: Et on se souvient, on pourra en parler avec votre invité, des passages remarqués d'Olivier Marchal du côté de Cognac.
0: Ah oui.
8: Parce que l'acteur, réalisateur est pas triste et voilà. En pays cognacé, à consommer avec modération.
0: Ah bon, il y a à boire. Ah, je savais pas.
1: Quoi ? C'est une nouveauté.
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14: Et je vais te dire un truc, mon gars, c'est quoi finir dans un champ de tournesol, ça. C'est clair.
1: Chaque matin, on le retrouve comme ça.
0: Les tournesols, Marc Lavoine, bien sûr, qu'on écoute, qu'on partage. Bonne route avec la prudence, bien sûr, ce matin, sur le chemin du travail.
1: Juste après avoir
0: et du café.

0: Les tournesols avec Marc Lavoine, les amis, 8h42. C'est du sport maintenant. Vous vous souvenez des aventures du Stade Rochet un peu
1: Alors, je suis pas très sportif, à part la voile, le surf, voilà en gros.
0: Et ça, c'est à titre personnel pour vous. Mais sinon, après, vous regardez le sport.
1: Oui, non, mais par contre, oui, je me tiens informé de ce qui se passe exactement. Notamment lorsqu'on a la chance d'aller voir un match et qu'en plus, le Stade Rochet les gagne.
0: Alors forcément. Ouais, c'était le cas
1: il y a
0: un peu plus d'une semaine, oui, c'est ça. Nous avons Daniel Gimeno connecté avec nous, car le Stade Rochelet entame sa campagne européenne en Champions Cup ce samedi, mon cher Daniel, et on en parle dans le 100% rugby du matin.
2: Oui, parfum européen qui va planer sur De Flandre pour cette première journée de cette phase de poule de la Champions Cup. Stade Rochelet, deux fois vainqueur de la compétition, avec un calendrier qui semble plus amène à envisager une qualification pour les phases finales cette année, avec notamment pas de déplacement en Afrique du Sud, puisque les Sudaf, les Lions de Johannesburg, viendront ce samedi à 18h30 pour démarrer la compétition. Ensuite, il y aura des déplacement en Angleterre, Leicester, Exeter, et ensuite une réception de l'Irlande avec le Connard. Nous sommes avec la voix du rugby pour le diffuseur officiel beIN Sport. Eric Bonneval nous fait l'amitié d'être avec nous ce matin. Eric, force est de constater que parfois les équipes ne jouent pas le jeu de cette Champions Cup, hein?
3: Franchement, je j'ai jamais vu La Rochelle faire un choix. J'ai toujours vu La Rochelle, par exemple, jouer le match à fond. Alors après, quand vous recevez le Leicester, comme ça avait été une année où que vous partez tout de suite à Nouvelle. Souvenez-vous, c'est l'an dernier ou il y a deux ans quand ils partent en Afrique du Sud, qui perdent dans les dernières secondes de Estomer. Ouais. Ah, ils font un match énorme. Mm-hmm. D'ailleurs, ça les avait un peu reboostés pour le top 14. Donc, alors clairement, La Rochelle fait pas partie des équipes qui ne jouent pas la Coupe d'Europe. D'abord, ils ont eu deux trophées magnifiques. Donc c'est quelque chose qui leur tient à cœur. Alors c'est vrai que peut-être le troisième match, si vous avez perdu les deux premiers, le troisième et le quatrième, c'est plus compliqué. Voilà, il y a certainement des choix parce que notre top 14 est tellement costaud qu'il faut tout anticiper, il faut tout prévoir. Mais ces premiers matchs sont hyper intéressants parce que les équipes vont le jouer à fond.
2: Nous vivrons bien sûr l'intégralité du match sur votre radio ici, La Rochelle, en direct de Flandre ce samedi. Il sera sur la pelouse et il est avec nous. Oui, c'est Dylan Litz qui sera notre invité tout à l'heure. Le Sud-Africain, il est flamboyant. C'est une des icônes du Stade Rochelet. Il connaît bien ses Lions. Il vient nous en parler. Ne le ratez pas, Dylan Litz, invité exceptionnel tout à l'heure à 18h10 pour votre 100% rugby grand format. Tout à l'heure.
0: À tout à l'heure et grand plaisir. Bonne journée. D'ici là, Daniel Gimeno.
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0: Après la matinale, il y a l'émission Ici c'est vous, pilotée par l'excellent, il faut le caresser dans le sens du poil, Quentin Perquis, s'il vous plaît. Alors le sujet du jour, on va parler des aidants. Mais qui aide les aidants? C'est la question qu'on se pose.
1: C'est exactement la question qui est intéressante de se poser. Les aidants, 35% d'entre eux aident un parent, 24% soutiennent leur conjoint et 19% aident un enfant. Est-ce que c'est peut-être votre cas? Vous êtes aidant, appelez-moi entre 9h et 10h. Camille, par exemple, est coach sportive. Elle est devenue aidante lorsque sa mère, atteinte de maladie d'Alzheimer, s'est retrouvée en perte d'autonomie. Entre l'accompagnement d'un proche, la gestion du quotidien, sa vie professionnelle, le corps, le mental des aidants finissent, par s'épuiser, c'est normal. Difficile parfois de ne pas culpabiliser.
10: Je pense que c'est le sentiment le plus présent quand on est proche de quelqu'un qui est malade, et je parle de toute forme de maladie, c'est de se sentir coupable de l'abandonner quelque part. Moi étant fille unique, et ça a été très, très compliqué, surtout que son papa, donc mon grand-père, avait eu la même maladie. Donc en fait, on a été un peu baigné dans ce... dans cette maladie-là dans la famille, et elle avait très très peur de d'être dépendante et que je m'occupe d'elle. Donc elle m'avait toujours dit de pas être un poids pour elle, mais j'ai pas su l'écouter. Je voulais vraiment m'en occuper jusqu'au bout. J'ai essayé, j'ai fait de mon mieux, mais c'est vrai qu'au bout d'un moment, à 35 ans, je ne pouvais pas la garder autant de temps, sachant que la maladie a énormément progressé aussi. Et avec du temps, de la patience, j'ai réussi à retrouver un équilibre dans ma vie aujourd'hui.
1: Camille, coach sportive et aidante, quels sont vos besoins à vous en tant qu'aidant? Vous nous appelez dès 9h, 05 46 50 67 68. Sinon, 15 minutes, vous pouvez nous appeler dès maintenant si vous avez 5 secondes. Vous êtes aidant, vers qui est-ce que vous pouvez ou est-ce que vous vous tournez afin d'être soutenu? Vous êtes les bienvenus par téléphone. Vous m'envoyez aussi un vocal ou un message directement sur le WhatsApp de la radio. C'est le même numéro, 05 46 50 67 68.
0: Une petite histoire de face, ça vous dit quelque chose? Ça vous tente ou pas?
1: Face en anglais, c'est-à-dire tête?
0: Foi, je crois. Ah bon? Je suis pas sûr.
1: Alors, the face.
0: Si, c'est la foi, c'est la foi.
1: La
0: voilà,
1: foi.
0: Donc une histoire de face maintenant avec George Michael.
1: C'est pas pareil.
0: C'est pas pareil.
1: J'irai voir ça. The face.

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1: Bon, d'accord, pour la prononciation, c'était pas exactement ça. C'était histoire de rigoler un petit peu.
2: TH.
1: Mais oui. Il est temps d'accueillir notre invité. Il est 8h51.
3: Nous parlons aujourd'hui de Polar, le festival de Cognac qui revient pour sa 31e édition. 3 jours consacrés au Polar sous toutes ses formes. Littérature, bande dessinée, cinéma, télévision, théâtre. Pour en parler, notre invité dans Ici Matin, c'est Bernard Beck, le créateur et organisateur du festival.
1: Et oui, il est avec nous. Bonjour Bernard Beck.
4: Oui, bonjour à vous.
1: Après toutes ces années, quel est le secret là pour faire durer un festival comme Polar là à Cognac?
4: Ah ben écoute mon petit gars, bah quand t'auras mon âge, t'auras peut-être vu la même chose et puis t'auras peut-être eu la même idée que moi, mais là tu vois, ça commence un petit peu, hein mamie. Oui ben écoute, là, je suis avec la radio là, hein. Bon, non, sans ça, tout va bien.
1: qu'est-ce qui vous rend particulièrement fier dans cette édition 2026? Il y aura des temps forts encore, il va falloir les évoquer, nous donner envie. Enfin, nous, on est déjà un public conquis,
2: on vient, mais pour
1: les petits nouveaux qui habitent dans la région désormais, qui passent dans le coin, comment on peut présenter ce festival Polar, la 31e édition?
4: Bah, écoutez, c'est surtout un mix de 5 arts, donc la bande dessinée, la littérature, le théâtre, la télévision et le cinéma, et ça donne quelque chose, c'est une sacrée émulsion, quoi. C'est-à-dire que les gens peuvent parler aussi bien à un acteur qu'à un dessinateur, et puis il y a des choses

0: Il y a des Belges. Oh là là, les Belges, la bière va couler à flot.
1: Alors, alcool consomme avec modération, mais oui, effectivement, j'ai l'impression que...
0: C'est quoi modération?
1: Je connais pas.
0: Je connais pas
1: non plus modération. Je sais qui c'est. Ouais. Vous les rencontrez, ouais.
2: Vous parliez en tout cas tout à l'heure de la famille. Et c'est cette proximité aussi, parce que pour les gens qui viendront sur le festival, et c'est comme ça depuis des années, c'est l'opportunité aussi de croiser les auteurs, les acteurs, les comédiens.
0: Ouais, tout à fait. Ouais. Bon, et puis, et surtout qu'il n'y a pas de barrière. Voilà, c'est un festival où tout le monde se respecte. Il y a bien quelques chasseurs d'autographes, ouais, bien entendu. Où maintenant, les autographes s'est dépassé. Qu'est-ce qu'on fait? On fait des selfies, on fait des choses comme ça.
1: Des vidéos, ouais.
0: Mais tout ça avec la bonne humeur, avec un respect aussi de la personne.
2: Ouais.
0: Et c'est ce qui fait aussi notre différence. Et c'est peut-être aussi pour ça qu'on a duré, c'est-à-dire que en permettant au public d'être à côté, carrément à côté de la star ou à côté du dessinateur ou à côté de la romancière, eh bien ça dure, quoi. Voilà, parce qu'ils sont tous au rendez-vous. Et ce qui est impressionnant, ça va être demain matin. On ne commence qu'à 10h30, mais on sait que déjà à 8h, il y aura du monde.
2: Ouais.
0: Voilà, et c'est ça qui est la magie de ce putain de festival.
2: Ouais. Putain de festival, comme vous dites. C'est de l'organisation, il y a du monde autour de vous. Là, beaucoup de derniers réglages, j'imagine, là, dès aujourd'hui, Bernard Beck. Hein.
0: Ah bah oui, ne serait-ce que la salle de cinéma est à monter, donc... Ouais. CTC, qui est notre entreprise de bordelaise, qui vient depuis je ne sais plus combien d'années nous monter ça, c'est-à-dire depuis le début. C'est simple, c'est encore 6-8 heures dans la nuit à passer pour que on ait un 5.1 nickel dans notre belle salle, tout à fait couleur cinéma, couleur théâtre, avec des fauteuils rouges et un décor noir, bien sûr.
2: Formidable, le festival Polar de Cognac au centre de congrès La Salamandre et au Récollet aussi à Cognac. Merci de nous avoir parlé, Bernard Beck. Le temps passe très vite, on est obligé de se quitter maintenant.
0: Et moi, je vous remercie.
2: Bon festival, profitez bien, bon vent. À bientôt, Bernard. Salut.
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2: Nous sommes avec le docteur Kierzek maintenant. Franchement, il faut une journée mondiale pour nous rappeler de nous laver les mains. Alors désormais, docteur, il va falloir en parler. Bonjour.
5: Bonjour à toutes et à tous. Cette journée mondiale, elle nous rappelle un geste simple, un geste barrière qu'on a un peu tous oublié. Donc ça peut être l'occasion justement de s'en rappeler. Il ne faut pas le faire mal, ni trop vite ou pas au bon moment. Mais c'est un geste de prévention essentiel, simple, pas cher et très efficace. En médecine, il n'y a pas d'intervention qui soit aussi efficace que ça. Si, il y en a quelques-unes, mais celle-ci, elle date du 19e siècle, c'est Ignaz Semmelweis qui remarque que les femmes qui meurent beaucoup plus de fièvre, c'est celles qui sont prises en charge par des médecins qui viennent de faire des autopsies et qui ne se sont pas lavé les mains entre les deux. Donc nos mains touchent tout, des poignées de porte, des téléphones, des barres de bus, des billets, et ensuite on touche notre visage des dizaines de fois par heure. C'est comme ça en fait que circulent les virus de la gastro, de la grippe, du rhume, de la bronchiolite ou du Covid évidemment. Et selon l'Organisation Mondiale de la Santé et les grandes agences de santé, un bon lavage des mains réduit environ d'un tiers les diarrhées infectieuses et d'environ 20% les infections respiratoires. Et à l'approche de l'hiver, c'est maintenant qu'il faut reprendre ce bon réflexe. Alors le bon réflexe, c'est quoi justement? C'est un geste simple, de l'eau, du savon et 30 secondes de frottement. Le temps de chanter deux fois joyeux anniversaire, on n'oublie rien. Les paumes, le dos des mains, entre les doigts, les pouces, le bout des doigts et les ongles et les poignets. On rince et on sèche bien avec une serviette propre ou un essuie-main à usage unique car des mains humides transmettent davantage les microbes.
2: Ouais. Et à quel moment faut-il se laver les mains? Le gel hydroalcoolique, ça suffit?
5: Il y a des moments clés, en rentrant chez soi, après les transports, après être allé aux toilettes, après s'être mouché ou avoir toussé dans ses mains, avant de cuisiner, avant de manger ou avant de s'occuper de bébé. Et puis après aussi, c'est essentiel de se laver les mains. Et bien sûr, avant de rendre visite à une personne fragile ou hospitalisée. Alors, on parle aussi du gel hydroalcoolique, c'est très pratique quand on n'a pas d'eau. Mais quand on a de l'eau et du savon, faut privilégier ça. Mais en déplacement, c'est vrai que c'est pas mal d'avoir son petit flacon de gel hydroalcoolique. Ça marche pas bien sur des mains qui sont visiblement sales. Il est peu efficace sur le virus. virus de la gastro-entérite aussi. Mais sur tout le reste, ça fonctionne bien. Mais le message, c'est eau et savon. Pas besoin non plus de savon antibactérien. Vous savez, c'est marqué, mais c'est plus du marketing. Un savon ordinaire suffit très bien, à condition qu'on le fasse bien. Je rajoute les ongles un peu courts et on retire bagues et bracelets, un peu comme ce qu'on fait à l'hôpital. Mais vous, en cuisine, faites-le avant de cuisiner, par exemple. Et quand on est malade, on protège les autres. On tousse dans son coude, on se mouche dans du jetable et on se lave les mains après. Et en plus, vous pouvez porter un petit masque jetable. Allez, d'ici là.

0: Portez-vous bien.
1: Merci Gérald Carzec et la bonne journée tout le monde.
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1: Je vois un petit message que m'envoie Sylvie, un message qu'elle a reçu ce matin de David, qu'on salue. Un petit coucou de Suède avec son fils et lui-même en représentation de la France au championnat d'Europe de canicross. Et évidemment, le matin, c'est avec ici, La Rochelle, avec l'appli. Voilà, parce qu'on nous suit partout.
0: Ah oui, c'est ça, c'était ça le message. Ah oui, j'étais en train de me dire, mais qu'est-ce qu'il me raconte?
1: Mais non, attendez, vous n'avez pas confiance.
0: Entièrement, maintenant, je crois qu'on peut le dire.
1: Après le journal de 9h, qu'est-ce qu'on fait avec vous?
0: Plein de choses. Entre 9h et 10h, tous les jours, c'est vous qui avez la parole. Aujourd'hui, on se pose la question: qui aide les aidants? Vous êtes aidant vous-même, vous m'appelez maintenant 05 46 50 67 68. Vers qui est-ce que vous vous tournez pour vous soutenir? Bah oui, c'est important aussi de penser à ça. Vous nous appelez, vous êtes les bienvenus, ou sinon ça se passe directement par le WhatsApp de la radio, même numéro 05 46 50 67 68, avec un petit vocal ou un message écrit, c'est la même chose. En tout cas, merci beaucoup Eric, on vous retrouve
1: demain matin,
0: demain,
1: avec Fabien Lecour.
0: Avec Fabien Lecour, demain d'ailleurs, sortie du nouvel album d'Angèle.
1: Non.
0: Si.
1: Énorme. Et
0: oui.
1: Et vous viendrez en parler avec une interview exclusive?
0: Alors, j'aurais bien aimé. Ah mon Dieu, j'aurais bien aimé.
1: En revanche, demain, on aura Olivier Ruiz à nos côtés pour terminer l'émission la matinale à l'occasion de sa venue le soir même à Angoulême. On en reparle demain. Passez une bonne journée. Salut.
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0: C'est un plaisir de commencer la journée ensemble chaque matin, jeudi 15 octobre. Il est tout juste 9h. 9h, le journal présenté par Gorka Blanco.
6: Bonjour à tous. La mise en examen hier d'un instituteur remplaçant d'une école de Soyaux, juste à côté d'Angoulême, et son placement dans la soirée en détention provisoire. Il est accusé de 5 agressions sexuelles et d'un viol sur des enfants de petite section de maternelle. Interpellé lundi dans l'école Julie-Victor Daubier, où il venait d'arriver en tant que remplaçant, cet homme est âgé de 60 ans. Ce sont les jeunes enfants qui ont signalé des potentielles agressions sexuelles et poussé 3 familles à porter plainte dimanche, la veille de l'interpellation du suspect. Cette affaire laisse sidérer, en tout cas, et choquer tous les parents de l'école maternelle en question. Vous retrouvez des témoignages sur ici.fr. Le groupe d'enseignants de l'école est également sous le choc. Une affaire terrible dont nous avons également parlé et longuement un petit peu plus tôt dans le 6-9 avec l'invité d'ici matin, le président départemental de l'association des parents d'élèves FCPE de la Charente, Guillaume Brun. La FCPE qui réclame le déploiement en accéléré dans les écoles du programme EVARS, l'éducation à la vie affective, relationnelle et à la sexualité, et en parallèle davantage de moyens aussi à la fois pour les enseignants et les personnels non enseignants dans les écoles pour pouvoir mieux protéger les enfants. Vous retrouvez cet entretien à la réécoute en podcast sur ici.fr et nos applis ici Radio France.
0: Un accident a fait un mort et un blessé grave hier après-midi au Nouillé.
6: Oui, accident sur la route départementale 739E pour cette commune qui se trouve à l'ouest de Saint-Jean-d'Angély. Peu avant 15h, pour une raison qu'il restera encore à préciser, la voiture seule en cause de ce couple est sortie de la chaussée et a terminé sa course contre un arbre. L'homme est décédé malgré l'intervention rapide des secours. Sa compagne a été transportée en urgence par hélicoptère vers le CHU de Poitiers. La rivière Lavienne, victime d'une pollution aux hydrocarbures en Charente-Limousine. Les sapeurs-pompiers sont intervenus avant-hier, mardi, entre Etagnac et Chabanais. Ils ont posé des barrages flottants pour retenir autant que possible le polluant. Aucun risque n'est identifié pour l'eau potable ou pour l'élevage. La surveillance de la rivière se poursuit. Quant à l'origine de cette pollution, eh bien, elle reste encore à déterminer. Les investigations sont en cours pour tenter d'identifier le ou les responsables qui devront régler la facture des différents services de secours, de nettoyage, affirme le préfet de la Charente, qui rappelle au passage que le rejet de substances polluantes dans la nature comme dans un cours d'eau constitue un délit. L'info d'ici et l'actualité du jour avec cet instituteur de Soyaux accusé d'agression sexuelle et de viol nous le rappelle encore une fois. La prévention des violences sexuelles est un outil indispensable à notre époque dans tous les milieux, qu'ils soient scolaires, culturels et également sportifs. Et c'est dans cet esprit de prévention que l'US Saint-Handball a organisé une journée spéciale hier. Des handballeurs de tous les âges, filles et garçons, sont venus écouter Sébastien Henry de l'association Colosse au pied d'argile, venu leur parler de ces VSS, ces violences sexuelles et sexistes, parler aussi de bizutage, de harcèlement. Et face aux plus jeunes, les 8-12 ans, il a bien insisté sur un point crucial, celui du secret. Il faut réussir, quand c'est nécessaire, à briser le silence. Gilles Capret.
7: Est-ce que quelqu'un sait ce que c'est un secret ?
8: La réponse, elle paraît évidente, mais Sébastien Henry sait très bien ce qu'il fait. Il est debout devant une vingtaine de handballeurs et de handballeuses. À ceux qui ne le savent pas déjà, il apprend qu'il existe deux types de secrets.
9: Il y a des secrets poison et des secrets bonbons.
8: Le secret bonbon, c'est celui qui fait plaisir. Par exemple, faire une surprise à la maîtresse pour son anniversaire. Celui-là, on peut le garder, au contraire du secret poison.
9: Il ne faut pas le garder pour soi.
10: Pourquoi il ne faut pas le garder pour soi ?
9: Parce que c'est dangereux.
11: La personne peut être en danger, elle peut, par exemple, être en déficit scolaire à cause de ça.
8: Donc, il faut apprendre à reconnaître les signes de mal-être chez un coéquipier.
9: Il est moins performant pendant les matchs, pendant les entraînements. Il marque moins, il arrive moins, quoi. Il est moins concentré,
11: il parle plus.
8: Et surtout, face à ce secret poison qui pourrit la vie de la victime, mais aussi celle des personnes autour d'elle, il faut adopter le bon comportement.
9: Il faut dire à un adulte, en parler tout de suite, pour que il règle le problème.
8: Parler, se libérer du poids du tabou, c'est très difficile dans le cas des violences sexuelles. L'auteur est très souvent un parent, un proche, une connaissance, comme l'explique Sébastien Henry, chargé de mission au sein de l'association Colosse au pied d'argile.
10: Dans l'immense majorité des cas, l'agresseur connaît la victime. Et d'ailleurs, c'est pour ça qu'il l'a choisi, hein, par facilité. Et cette notion d'emprise, elle est souvent accompagnée de la notion de secret, surtout avec les petits. Et on essaie de leur faire comprendre qu'un secret qui est relié à des émotions qui sont négatives, qui sont désagréables, clairement, c'est un secret qu'il ne faut pas garder.
8: Et quand on dit un secret poison à des adultes, aux autorités, on contribue à stopper le cercle vicieux de la violence à l'échelle de la société.
6: L'association Colosse au pied d'argile qui insiste sur l'importance des numéros téléphoniques d'urgence, en plus de ceux de la police et de la gendarmerie. Il en existe deux vraiment pensés pour les jeunes. Le 119, le service national d'accueil de l'enfance en danger, et puis le 30-18, là, pour les victimes et les témoins de harcèlement scolaire. Vous retrouvez ce reportage de Gilles Capret sur ici.fr. Jette un coup d'œil à votre météo. Quentin, jeudi, c'est la journée la plus chaude de la semaine.
0: Carrément, jusqu'à 28 degrés. Gorka, aujourd'hui, il va faire beau. Toute la journée, le soleil va briller avec ces températures qui sont au-dessus des normales de saison. Plus élevées encore qu'hier, entre 23 jusqu'à 28. Des températures dignes d'un vrai mois de juillet. Et sur les îles, on attend 23. Royan, La Rochelle, 25. À Cognac et Angoulême, 27. À Saint-Jean-d'Angély, jusqu'à 28 degrés. Et pour ceux qui profitent de l'océan, à La Rochelle, Basse-Mer à 14h17 aujourd'hui. Gorka, merci pour les informations aujourd'hui.
6: Avec plaisir.
0: On vous retrouve demain. Et puis prochain journal, prochain point sur l'info, c'est à 10h dans une heure.
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0: Ici La Rochelle, on vous accompagne tous les jours sur les routes des Deux-Charentes. Il y a un gros ralentissement, notamment sur la départementale 104 entre Lagorre et La Rochelle. À hauteur de Lagorre, ça commence. Vous êtes ralenti ici d'une bonne trentaine de minutes. Et puis au niveau de Étré, là, entre Étré et La Rochelle, avenue Simone Veil, lorsque vous dirigez vers La Rochelle, vers Maison Blanche, ici, il faut anticiper 9 minutes de bouchon. On fait la route ensemble. Si vous avez des infos, partagez 05 46 50 67 68.
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0: Bonjour, bienvenue. 5,3 millions de personnes de 16 ans ou plus apportent une aide régulière pour la vie quotidienne de personnes en perte d'autonomie ou en situation de handicap à domicile. Mais qui aide les aidants? C'est la question ce matin. Vous êtes aidant ou est-ce que vous trouvez du soutien? Appelez-moi, vous êtes les bienvenus jusqu'à 10h. Aidez, pourquoi est-ce que c'est important pour vous? Quels sont vos besoins à vous en tant qu'aidant? 05 46 50 67 68. Vous pouvez aussi envoyer un message ou un vocal dès maintenant sur le WhatsApp de la radio. C'est le même numéro, 05 46 50 67 68.
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0: Dans un instant, c'est Fabienne Ventena qui nous rejoint, elle est coordinatrice activité prévention à la Mutualité Française Nouvelle-Aquitaine. Les aidants, indispensables à notre société, comme nous le rappelle Yvette, qui a elle-même été aidante.
13: Les aidants sont très très importants parce que ils pallient l'absence de services extérieurs et ils apportent aussi le côté humain qui manque parfois aussi.
0: Jusqu'où peuvent aller les aidants dans leur mission? Justement, on en a discuté avec Yvette.
13: Les aidants, ils ont aussi besoin d'être aidés parce qu'ils sont épuisés à la tâche. J'étais aidant familial, ben petit à petit, j'étais épuisée à la tâche. Je me suis occupée de ma maman pendant 6 ans, mais les 7 derniers mois, elle était placée parce que je n'étais plus apte à venir à aider comme il le fallait. Je n'arrivais plus à la soulever, donc ce n'était plus de mon ressort. Il fallait qu'elle soit placée.
0: Comment aider les aidants aujourd'hui en France? Écoutez donc cette réponse que Yvette nous donne, ancienne aidante.
13: Pour aider les aidants, il faudrait du personnel en plus dans les EHPAD et pour les services à domicile aussi.
0: Qu'en pensez-vous? Est-ce que vous êtes d'accord avec Yvette? Vous m'appelez maintenant 05 46 50 67 68, numéro gratuit. Vous êtes les bienvenus aujourd'hui. Peut-être que vous êtes vous-même aidant. Vous nous appelez pour témoigner jusqu'à 10h. Vous, c'est les bienvenus.
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0: Ce n'est rien.

0: Julien Clerc, à l'instant, vous écoutez ici La Rochelle, ce n'est rien. 9h12 jusqu'à 10h, c'est vous qui avez la parole, comme chaque matin. Ce matin, on se demande qui aide les aidants. C'est une bonne question parce qu'on pense à aider, mais oui, il ne faut pas s'oublier. Vous êtes peut-être aidant. Où est-ce que vous trouvez du soutien? Vous m'appelez, vous êtes les bienvenus. Hein, 05 46 50 67 68. Alors, il y a plusieurs dispositifs publics et financiers pour aider les aidants. L'allocation journalière du proche aidant, la JPA pour compenser le congé. Il y a aussi l'APA, l'allocation personnalisée d'autonomie, et la PCH, prestation de compensation du handicap, qui finance des heures de répit ou de l'hébergement temporaire. Et puis, enfin, il y a le décret du 19 août 2025 qui permet un relayage de 1 à 6 jours d'affilée par un professionnel unique. C'est vous qui avez la parole. Pourquoi est-ce que c'est important pour vous d'aider? Quels sont vos besoins? 05 46 50 67 68.
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0: Fabienne Ventona, vous êtes coordinatrice activité prévention à la Mutualité Française Nouvelle-Aquitaine. Bonjour.
3: Bonjour.
0: C'est quoi le rôle déjà de la Mutualité Française Nouvelle-Aquitaine?
3: Alors, la Mutualité Française Nouvelle-Aquitaine, c'est une union régionale des mutuelles. Donc, on représente le mouvement mutualiste en Nouvelle-Aquitaine. Le mouvement mutualiste, c'est des mutuelles complémentaires, mais également des services de soins, d'accompagnement mutualiste, comme des centres optiques, des résidences personnes âgées, enfin plein de services différents. Et nous, au niveau de l'Union régionale, on met en place des actions de prévention et de promotion de la santé.
0: Notamment, vous accompagnez les aidants donc?
3: Tout à fait. Tout à fait. On met en place des actions régulièrement. Alors, pas forcément dans tous les départements, mais là où on nous attend également. Des ateliers qui sont des ateliers santé pour que les aidants prennent compte également leur propre santé pour mieux accompagner leurs proches.
0: Concrètement, comment est-ce que vous les accompagnez?
3: Alors, on met en place des ateliers qu'on met en place de toute façon en partenariat, très souvent avec des plateformes d'accompagnement et de répit des aidants. On fait intervenir différents professionnels. On a des ateliers qui concernent la santé, sur la santé physique, la santé psychique, la santé sociale, parce que les trois niveaux peuvent être impactés par l'accompagnement d'un proche. Et puis, à chaque fois, on est sur du temps d'échange, des présentations de services, d'associations, et à chaque fois, un temps d'expérimentation d'un temps pour soi, en lien avec la thématique du jour.
0: Est-ce qu'il y a un profil type d'aidant?
3: Oui, alors nous, sur les ateliers que nous mettons en place, c'est des ateliers qui bénéficient d'un financement de la Commission des financeurs de la prévention de la perte d'autonomie, ce qui cible quand même, en général, l'accompagnement des plus de 60 ans. Donc, pour le coup, on a rarement des actifs. Parfois, si, ça peut arriver qu'effectivement, on ait encore des gens plus jeunes qui accompagnent leurs parents, par exemple. Mais les aidants, en fait, le profil type est, en fait, tout le monde. Le profil type, il n'y en a pas. Ça peut être, on peut accompagner un enfant, on peut accompagner son conjoint, on peut accompagner ses parents. On peut accompagner au quotidien des voisins. En fait, aider, c'est aider dans les actes du quotidien une personne qui est dépendante du fait d'un handicap, d'une maladie, de la perte d'autonomie liée au vieillissement, par exemple.
0: Et la santé, hein, c'est un sujet important dans les Deux-Charentes. Est-ce qu'on pense assez aux aidants? Est-ce qu'on pense assez à aider les aidants dans les Deux-Charentes?
3: Oui. Oui, oui. Il y a beaucoup d'associations, il y a beaucoup de services, de structures, qui mettent en place des actions, qui proposent des choses en direction des proches aidants. Le problème, c'est de se reconnaître aidant. En fait, ça représente quand même pas mal de personnes. Hein. Une personne sur cinq, on va dire, sera ou est aidante de quelqu'un, d'un proche. Mais ne se reconnaît pas, on glisse tout doucement dans l'accompagnement d'un proche parce que il faut l'accompagner peut-être à ses rendez-vous médicaux, peut-être l'aider à faire les courses dans les tâches administratives, et puis peut-être plus tard également sur tout ce qui est tâches ménagères, tout ce qui va être les soins.
0: Fabienne, vous restez avec nous, c'est parfois difficile de demander de l'aide, justement on va en parler. Vous nous écoutez, vous êtes peut-être justement vous aussi aidant, vous êtes les bienvenus jusqu'à 10h05 46 50 67 68, vous venez avec nous en direct pour en parler.

0: Adèle Castillon, un été avec toi. C'est vrai qu'on a un petit peu l'impression d'être en été avec les températures qui sont annoncées aujourd'hui. Ce n'est pas normal. Jusqu'à 28 degrés pour les maximales. Il est 9h20. C'est vous qui avez la parole aujourd'hui. On se pose la question de savoir qui aide les aidants. Vous êtes peut-être vous-même aidant. Vous m'appelez 05 46 50 67 68. Comment est-ce que vous vous sentez? Pourquoi est-ce que c'est important pour vous d'aider? Peut-être que c'est naturel. Venez donc me le raconter. 05 46 50 67 68. Vous êtes les bienvenus jusqu'à 10h.
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0: Mais qui est-ce qui aide les aidants? C'est la question qu'on se pose ce matin jusqu'à 10h. Vous avez la parole, peut-être que vous êtes vous-même aidant. Comment est-ce que vous le vivez au quotidien? Est-ce que c'est difficile ou au contraire, est-ce que c'est très naturel? 05 46 50 67 68, c'est vous qui avez la parole, vous m'appelez quand vous voulez. Et d'ailleurs, je vais vous donner un numéro, le 0800 360 360. C'est un numéro gratuit qui permet aux personnes en situation de handicap et à leurs proches aidants d'être orientés vers des professionnels, des solutions près de chez eux. D'autres structures d'ailleurs comme Compagnie des aidants ou Avec nos proches sont aussi là pour aider et apporter des conseils aux familles. C'est important de le dire. Ce matin, on est avec Fabienne Ventenat, coordinatrice activité prévention à la Mutualité Française Nouvelle-Aquitaine. Et on peut, on le disait, vite rentrer dans un engrenage.
11: Très, très vite, on rentre dans l'engrenage et les aidants font réellement tout ce qu'ils peuvent. Et heureusement qu'on a des aidants proches parce que la société ne serait pas en capacité de financer cette aide qui est donnée volontairement. Je dirais naturellement, même si c'est pas naturel totalement d'être aidant, parce qu'il y a souvent un changement de posture. Quand on aide ses parents, on a peut-être été petit enfant et on a été accompagné, on a grandi avec
0: ses
11: parents.
0: C'est ça, quelque part, c'est rendre la pièce naturellement.
11: Oui, tout à fait. Les gens, ils y glissent tout doucement et en fait, simplement, il se trouve que c'est tout à fait normal pour eux d'accompagner un proche parce que ils les aiment, les proches, et puis parce que des fois, ils se sentent redevables des proches. Donc, ils se sentent obligés de le faire, ce qui est beau, quoi. C'est un beau geste, mais parfois, c'est un beau geste qui fait qu'on finit par s'oublier.
0: Et pourquoi est-ce que justement c'est difficile en tant qu'aidant de demander de l'aide parfois? On n'ose pas?
11: Parce que on pense qu'on va réussir à tout surmonter tout seul des fois. Et puis finalement, des fois, on finit par se noyer dans toutes les tâches qui et puis parce que c'est pas neutre non plus d'accompagner sur certains actes. C'est une charge mentale, une charge physique, etc. Et donc parfois c'est difficile quand même de se tourner vers les autres parce qu'il y a de la culpabilité. Il y a beaucoup de culpabilité à orienter les personnes que l'on aide vers d'autres structures. Et d'ailleurs, même des fois, les proches aidés vont culpabiliser, vont en rajouter parfois, en dire ah ben non, moi je préfère quand c'est toi qui le fais. Voilà. Et il y a aussi de l'ignorance, une méconnaissance des services qui sont à disposition, qui existent, des aides qui existent. Donc on ne les sollicite pas parce qu'on ne les connaît pas, parce que les parcours sont aussi très compliqués. Des fois, on se dit oh, il y a encore des dossiers à monter, ça va être compliqué. Et est-ce que j'y ai droit? Est-ce que je suis légitime à faire la demande, etc.
0: Proche des aidants.
11: Il y a plein de raisons qui font que l'aide est difficile à solliciter parfois.
0: Et pour les proches des aidants, qu'est-ce qu'il est facile de faire au quotidien pour soulager les aidants?
11: Alors, pour soulager les aidants, c'est déjà prendre conscience qu'il y a une personne à côté de soi qui est aidante et qui est pour laquelle c'est une charge énorme. Et donc, c'est des fois se dire, écoute, cette fois-ci, c'est moi. Je vais prendre ta place. Je vais proposer mes services. Et dans ce cas-là, c'est toujours bien en tant que dans l'entourage des aidants de se dire non, il y en a pas qu'un qui doit porter la charge. Ça doit être partagé.
0: En famille, notamment, c'est important de pouvoir le faire quand tout repose sur une seule personne.
11: Exactement. Il y a pas de raison pour qu'il y en ait qu'un qui soit. qui soit à la charge, hein, justement, qui soit à la tâche. Donc, pour le coup, c'est vraiment entourer cet aidant en entourant également l'aider.
0: Bon, vous restez avec nous. Dans un instant, c'est l'heure du vrai faux. Vous savez ce moment, en fait, Fabienne, où en fait, je vous donne des phrases. Vous allez me dire si c'est vrai ou si c'est faux. On déconstruit un petit peu les idées reçues. Au contraire, on réaffirme ce qui est important de mettre en avant. On confirme un petit peu les choses. 9h27, quasiment 28. Très bon matin avec ici La Rochelle. On se réveille un petit peu ensemble.

0: Ici La Rochelle, vous écoutez Ici La Rochelle, il est 9h31. Depuis ce matin, on se demande qui aide les aidants. C'est vous qui avez la parole pour ça. Vous nous appelez juste pour témoigner, dire voilà votre situation en tant qu'aidant. Où est-ce que vous allez chercher de l'aide? 05 46 50 67 68. Et ce matin, nous sommes avec Fabienne Ventena. Avant de nous quitter, Fabienne, je rappelle que vous êtes coordinatrice activité prévention à la Mutualité Française Nouvelle-Aquitaine. C'est l'heure du vrai faux.
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0: Il faut être majeur pour être aidant, c'est vrai ou c'est faux?
2: Et non, il y a énormément de jeunes aidants qui, dès leur jeune âge, parfois même à l'école élémentaire, aident. Alors, soit un frère, une sœur qui est porteur d'un handicap ou un parent malade dans les tâches du quotidien. Par contre, c'est réellement quelque chose qui commence à être repéré par l'éducation nationale qui accompagne de plus en plus les jeunes aidants. Ce qu'il y a, c'est qu'il faut pouvoir en parler aussi aux enseignants, etc., de façon à aménager au mieux les enfants, les jeunes qui sont concernés, de façon à ce qu'ils puissent poursuivre sa scolarité dans les meilleures conditions.
0: Oui, je disais d'ailleurs qu'on dénombre entre 700 000 et 1 million de jeunes aidants de 16 à 25 ans. Autre phrase, tiens, être aidant, c'est forcément être stressé. C'est vrai ou c'est faux?
2: Mais des fois, ça se passe bien, les danses. Hein. Ça se passe dans la joie. C'est l'occasion d'avoir un rôle auprès d'un proche. C'est très intéressant aussi, de ce point de vue-là, affectif. Mais parfois, ça finit par devenir lourd. Et quand ça devient lourd, dans ce cas-là, il faut effectivement se faire aider, accompagner. Il y a se tourner vers le conseil départemental, sa commune, la mairie. Il y a énormément de structures qui peuvent orienter les aidants vers les aides.
0: Dernière phrase, il n'y a pas d'homme aidant. C'est vrai ou c'est faux?
2: Non, c'est faux. On est quasiment à égalité. Bon, certes, a priori, il y aurait un petit peu plus de femmes aidantes. C'est encore considéré comme le fait d'aider une des tâches dévolues aux femmes. N'empêche qu'il y a quasiment autant d'hommes qui sont aidants. Peut-être accompagnent-ils de façon différente leurs proches, mais de toute façon, ça peut être tout aussi lourd pour eux, psychologiquement, physiquement, socialement.
0: Merci beaucoup Fabienne Ventena d'avoir été avec nous aujourd'hui.
2: Avec plaisir.
0: Merci beaucoup. Je rappelle que vous êtes coordinatrice activité prévention à la Mutualité Française Nouvelle-Aquitaine.
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0: Ici La Rochelle, on vous accompagne tous les jours sur les routes des Deux-Charentes et sur la Nationale 141. Lorsque vous vous dirigez vers Limoges, lorsque vous quittez Saintes, en fait un petit peu après Saintes, à hauteur de Jean-Jacques-Lapalu. Ici, on nous signale un accident. Je ne sais pas encore s'il y a des ralentissements. En tout cas, moi, je ne le vois pas de mon côté. Vous êtes les bienvenus pour pouvoir nous le dire. Si vous le savez, 05 46 50 67 68. D'autres tout petits ralentissements à vous signaler sur la départementale 4 entre la Gore et la Rochelle. Ici, vous êtes toujours ralenti d'une bonne dizaine de minutes. Prudence, patience. Un petit point sur la météo. Il va faire beau aujourd'hui toute la journée. Un soleil qui va briller avec des températures, oui, au-dessus des normales de saison, des maximales plus élevées qu'hier, entre 23 et 27 degrés. Des températures dignes d'un vrai mois d'été sur les îles. On attend 23, Royan et la Rochelle 25, Cognac et Angoulême 27, à Saintes par exemple jusqu'à 28 degrés. Et puis en faux, tiens, pour ceux qui profitent de l'océan, Basse-Mer aujourd'hui. Aujourd'hui à La Rochelle à 14h17.
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0: Juste avant d'accueillir Daniel pour son témoignage, voici comme un boomerang.

0: Dany pour ce titre comme un boomerang. Très bon matin avec Ici La Rochelle.
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0: Depuis 9h, on se demande comment aider les aidants. C'est la question aujourd'hui. Peut-être que vous êtes vous-même aidant. En quel cas, vous êtes les bienvenus pour nous appeler 05 46 50 67 68. Vous venez pour me raconter, vous, comment est-ce que vous vivez les choses. Vous venez pour me raconter, eh bien, à qui est-ce que vous avez fait appel, ou au contraire, vous êtes peut-être une association qui aide les aidants. Vous êtes tout aussi les bienvenus. 05 46 50 67 68. Le mot aidant est apparu et lancé dans la presse en 2013. Je vous raconte ça parce qu'on n'arrive pas à joindre Daniel qui était avec nous à l'instant, comme je vous le disais. Une épouse aide au quotidien son mari et n'hésite pas à se confier à un psychologue qui lui vient en aide. Retour en 2013.
3: Si vous aidez votre conjoint malade, si vous soutenez un proche qui est handicapé, ou encore si vous vous occupez d'un parent qui n'est plus autonome...
4: Eh bien, vous avez un mot pour vous définir. Vous êtes un aidant et ce dimanche vous est consacré, c'est même une journée nationale. En France, vous êtes plus de 8 millions à aider au quotidien l'un de vos proches. Justine Sauvage, vous avez rencontré Renée, 78 ans. Tous les jours, elle s'occupe de son mari atteint de la maladie d'Alzheimer.
5: Il se déplace encore un peu, il est présent, mais il est tout le temps confus, puis il me prend pour ça. Sœur aînée, il me dit, oh, tu sais bien aider ton frère. Quand je lui dis, ça fait 45 ans qu'on est mariés, il me dit, mais non, t'as des preuves. Si c'était pas tragique, ce serait drôle, quoi, souvent.
4: Renée sourit, mais les journées sont parfois difficiles. Heureusement, elle peut souffler de temps en temps grâce à la plateforme d'accompagnement et de répit. Renée n'hésite pas également à se faire entendre, à parler de ses difficultés.
5: Je vais voir une psychologue. Quand je me pose des questions sur comment je lui dis, quand est-ce que je lui dis qui va aller en accueil temporaire. Enfin, je suis très à l'aise pour parler de mes difficultés.
4: Et c'est le conseil que René veut donner aux autres aidants.
0: 2013, journal de France Inter, hein, qui lance ce reportage. Ici Cantentin, merci beaucoup en tout cas Alina pour ce retour un petit peu en arrière. Ce qui est important de dire, c'est que le proche aidant peut sous certaines conditions bénéficier d'un congé de proche aidant pour interrompre temporairement son activité pour s'occuper d'un proche. Le congé peut être renouvelé et, en l'absence de dispositions conventionnelles spécifiques, sa durée maximale est de 3 mois, dans la limite d'un an sur l'ensemble de la carrière. L'employeur donc ne peut pas refuser une demande de congé de proche aidant lorsque les conditions sont remplies. Le congé n'est pas rémunéré par l'employeur, mais l'aidant peut, sous certaines conditions, bénéficier de l'allocation journalière du proche aidant, dont je vous parlais tout à l'heure, l'AJPA. En 2026, celle-ci est de 66,64 euros par jour et de 33,32 euros par demi-journée, dans les limites prévues par le dispositif. Je rappelle que c'est vous qui avez la parole ce matin. Vous êtes aidant, vous êtes les bienvenus pour témoigner. 05 46 50 67 68.
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0: William Scheller, c'était Rock and Dollars à l'instant avec Ici La Rochelle.
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0: Ici c'est vous qui avez la parole jusqu'à 10h. Mais qui aide les aidants? C'est la question de ce matin. Et c'est une vraie question. Et vous avez la parole, 05 46 50 67 68. Peut-être que vous êtes aidant et que vous vous tournez vers des associations. Vous êtes les bienvenus pour en parler. Bonjour Arlette.
3: Oui, bonjour.
0: Quelle est votre situation à vous, Arlette?
3: Disons que mon mari, ça fait 4 ans qu'il est amputé d'une jambe. Et au début, c'était pas facile, évidemment. Il a fallu s'adapter. Mais au fil des années, ça fait 4 ans maintenant. Et on pense que finalement, on est aidant, mais on n'est pas aidé, en fait.
0: Vous êtes en manque d'aide en tant qu'aidante. Vous aimeriez avoir plus d'aide?
3: Tout à fait. Parce que c'est pas pour dire, mais quand on demande quelque chose pour partir en vacances, alors évidemment, l'été, c'est pas la peine parce que c'est plein. Ou alors, on nous demande des kilomètres qui sont trop, trop loin. Mon mari conduit, mais pas plus de 150 kilomètres parce que je trouve que ça fait trop loin. Voilà, vous voyez. Donc, il n'y a rien qui va dans le bon sens, finalement.
0: Comment est-ce que vous vivez, cette situation au quotidien, Arlette? Parce que j'imagine que vous êtes...
3: Au début, j'étais très en colère, parce qu'on est un peu en colère, mais je peux pas me mettre en colère, j'ai pas le droit, c'est pas moi qui ai amputé, c'est lui. Puis il dit rien, il est vraiment d'un calme impeccable, il est même très patient, parce que moi, je suis pas patiente, en fait. Enfin, c'est pas que je suis pas patiente, mais je suis fatiguée, surtout.
0: On l'entend aujourd'hui, ce matin, c'est important de le dire, Arlette, on entend que vous êtes fatiguée. Néanmoins, vous êtes là et vous restez coûte que coûte aux côtés de votre mari.
3: Disons, je suis obligée d'être à son écoute, surtout.
0: C'est important d'être à l'écoute de la personne qu'on accompagne?
3: Oui, pour son moral, déjà.
0: C'est vrai. Et donc, après ça, vous, comment est-ce que vous voyez la suite?
3: La suite, je me pose pas de questions parce que il va vieillir. Je me dis, je sais pas comment on finira, mais j'y pense pas. Je vis au jour le jour, finalement. Aujourd'hui, tout va bien, on est content. Voilà.
0: Bon. Écoutez, Arlette, moi, ce que je peux vous conseiller, c'est, je vais vous donner un numéro. Est-ce que vous avez de quoi noter?
3: Oui, allez-y. Ouais.
0: Vous appelez le 0800 360 360. Ça, c'est un numéro gratuit qui permet aux personnes en situation de handicap et à leurs proches aidants d'être orientés vers des professionnels et justement pour avoir des solutions près de chez vous. D'accord, Arlette?
3: D'accord.
0: Vous avez noté le numéro, c'est parfait. Merci beaucoup de nous avoir appelés ce matin. Daniel aussi est avec nous. Bonjour, Daniel.
4: Oui, bonjour. Moi, mon mari a la maladie de Parkinson.
0: Oui.
4: Et donc, si vous voulez, il n'est pas stable sur ses jambes, donc il tombe souvent. Donc, il faut le ramasser. C'est pas toujours évident parce que moi, entre-temps, j'ai un problème à la hanche et je dois me faire opérer. Et donc, c'est là le problème, c'est que comme je dois me faire opérer et que je dois rentrer en maison de rééducation puisque je peux pas m'occuper de lui il va aller en EHPAD. Et le problème, c'est que en fin de compte, tous ces services et tout, ça coûte très cher et on n'a pas toujours les moyens de payer une EHPAD ou les choses comme ça. Donc je trouve qu'on n'est pas assez aidé et qu'on nous demande beaucoup, beaucoup de documents pour justifier nos demandes et c'est vraiment fatigant.
0: C'est ce qu'on entend, il y a Arlette qui vient de tenir le même propos à l'instant que vous, Daniel. Vous êtes fatigué, vous, ça fait combien de temps que vous accompagnez?
4: Mon mari a la maladie de Parkinson depuis 2016, mais c'est une maladie qui évolue dans le mauvais sens. Hein. Donc, c'est de plus en plus, il est handicapé. La nuit, il peut pas se lever tout seul, il m'appelle pour aller aux toilettes. Donc on est toujours présent en fin de compte. Donc j'ai quand même mis en place certaines choses parce que moi j'étais très fatiguée et je me suis dit il faut que je continue moi aussi certaines activités.
0: Oui, c'est ça,
4: que je faisais
0: en parallèle. Faut pas s'oublier.
4: En parallèle, donc j'ai pris une association, enfin une société, où disons que lui joue quand même à la pétanque. Donc il y a une jeune fille qui va le chercher et puis qui l'emmène à la pétanque et qui attend quand il veut rentrer, elle le ramène à la maison. On a mis pas mal de choses en place comme ça, mais financièrement, ça coûte énormément cher. Voilà.
0: Financièrement, et on entend aussi que moralement vous êtes fatigué, un petit peu comme Arlette. Merci beaucoup, Daniel, d'avoir pris de votre temps pour partager vos difficultés. On en parle le matin, tous les jours, entre 9h et 10h, avec un thème différent. Vous aussi, si vous êtes concerné par ce sujet, aider, peut-être que vous aimeriez être aidé. Vous êtes peut-être aussi une asso qui aidait les aidants. 05 46 50 67 68. D'ici là, voici M. Pokora avec quand même.

0: 12 voix d'Empokora à l'instant. C'était quand même.
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0: Depuis 9h ce matin, on se pose la question de qui aide les aidants et comment est-ce que c'est compliqué. Merci à Arlette, Daniel de nous avoir appelé. C'est important le matin d'avoir vos témoignages pour comprendre la réalité du terrain. On était aussi avec Fabienne Ventena tout à l'heure, qui est coordinatrice activité prévention à la Mutualité Française Nouvelle-Aquitaine. Il y a des choses qui sont importantes de rappeler. Il n'y a pas besoin d'être majeur pour être aidant. Il y a entre 700 000 et 1 million de jeunes aidants de 16 à 25 ans. Et alors, c'est vrai que les femmes restent majoritaires, représentent environ 58 à 60% des aidants, et que, bon, 29% des gens se sentent anxieux, stressés lorsque on est aidant. C'est une enquête de 2008 qui le dit. Chaque matin, c'est vous qui avez la parole de 9h jusqu'à 10h à ce numéro 05 46 50 67 68.
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0: Demain, c'est Fabien Lecourt qui va animer cette émission entre 9h et 10h avec ce thème arnaque, piratage. Pourquoi tombons-nous encore dans le piège? Évidemment, c'est vous qui avez aussi la parole demain avec ce sujet. En attendant que Nabine Morel s'installe, il est revenu de Sainte et tout va bien, je vais vous dire. Voici Gold avec Ali Koba.

0: Gold à l'instant avec Kalikoba. Vous écoutez ici La Rochelle depuis ce matin. Ça y est, il est revenu.
1: On vous écoute.
0: Et oui, le voici, le voilà sein, en studio. Genre, je suis pas certain de cette affirmation. Vous allez bien.
1: Moi non plus. Bah, ça va plutôt bien.
0: Ça s'est passé comment hier alors?
1: Ah bah, c'était bien. Ouais, on a bien mangé sur place. Il y a des bonnes choses à manger au marché.
0: Ah oui, alors, j'ai bien compris ça. Vous avez bien mangé hier entre 10h et midi. Vous étiez en direct de son.
1: Une mission sympa en étant direct du marché, effectivement. Voilà, on revient au studio. On va être du côté de La Rochelle plutôt dans un instant. Parce que les vacances scolaires, mine de rien, c'est dès demain soir et pour les enfants, les petits-enfants. Et on a de quoi bien les occuper. En tous les cas, des idées du côté de La Rochelle notamment. Il y a un boxing quiz.
0: Est-ce que c'est le boxing quiz? On fait de la boxe et en même temps.
1: On répond à des questions.
0: Ah oui, d'accord.
1: Ça se passe à La Rochelle. On va parler dans un instant exactement. Et puis on va faire de l'escalade aussi. Un bon plan avec les enfants, les petits enfants dès la semaine prochaine pour les vacances scolaires. Merci Quentin.
0: On reste avec vous avec tout ce qui fonctionne dans la région.
1: Ça marche. Merci Quentin. Et à lundi.
0: Oui, ciao. À lundi. Bon week-end. Je prends le week-end.
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1: Hey, ça filoche, c'est jeudi aujourd'hui, 15 octobre, il est 10h. L'heure des informations, le flash avec François Petit-Demange. Bonjour François.
3: Bonjour David, bonjour tout le monde. Le retour en classe a été difficile ce matin dans l'école Julie-Victoire d'Aubier de Soyaux, à côté d'Angoulême. Hier soir, un instituteur remplaçant de 60 ans qui officiait dans l'école depuis la rentrée a été placé en détention provisoire. Il a été mis en examen pour 4 agressions sexuelles et placé sous le statut de témoin assisté pour un viol et une 5e agression sexuelle. Le tout sur des enfants de petite section de maternelle, des petites filles âgées de 3 ans. Le maire de Soyaux était devant l'école ce matin pour apporter des informations aux parents, notamment sur les soutiens possibles. Une cellule de soutien est mise en place depuis mardi dans l'école. Les syndicats et les enseignants appellent de leur côté à se rassembler à la pause de midi dans l'école Julie-Victoire d'Aubier de Soyaux pour soutenir leurs collègues et pour dénoncer l'inertie de l'institution. Le comportement problématique de l'instituteur avait été signalé à de multiples reprises, notamment par la mairie d'Angoulême, mais pour des problèmes avec les femmes adultes, pas avec des enfants. Il devrait bien avoir un festival de la bande dessinée à Angoulême au début de l'année 2027. Le tribunal d'Angoulême a rejeté hier soir le recours des anciens organisateurs. L'association FIBD et la société 9e Art Plus, forcés d'annuler le festival de janvier 2026 après de multiples polémiques. Le tribunal hier a donné raison au groupe Morgan, le même qui organise les Francopholies de La Rochelle et qui va donc désormais organiser le festival d'Angoulême. Il l'a jugé légitime pour ça. Nous sommes heureux pour le territoire, a réagi le groupe Morgan auprès d'ici La Rochelle. Il assure qu'une belle équipe est au boulot pour préparer du mieux possible une édition en 2027. La Vienne, la rivière Vienne, polluée aux hydrocarbures en Charente-Limousine. Les pompiers sont intervenus mardi soir entre Etagnac et Chabanais. Ils ont installé des barrages flottants pour retenir le polluant. Aucun risque n'a été identifié pour l'eau potable ou pour les élevages. La surveillance de la rivière se poursuit. L'origine de cette pollution reste à déterminer, mais son responsable devra en assumer les frais, affirme le préfet de la Charente, qui rappelle que le rejet de substances polluantes dans un cours d'eau constitue un délit. Des poursuites seront engagées. Le Paris Saint-Germain est bien candidat à sa propre succession en Ligue des Champions. Les footballeurs parisiens, double champion d'Europe en titre, mais en sous-régime en championnat de France, se sont imposés hier soir sur la pelouse de Manchester City face à l'actuel leader du championnat anglais à l'issue d'un match spectaculaire. 4-2, il y avait 3-0 à la mi-temps. Mais le PSG a quand même dû ensuite à souffrir ensuite pour résister à la révolte de Manchester City.
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1: Il fait beau David.
4: Ouais, comme prévu, le soleil va régner en maître jusqu'à ce soir avec certains vents, généralement de sud à sud-est modérés jusqu'en milieu d'après-midi. Mais des températures maximales qui vont encore grimper. On attend 23 degrés en moyenne sur les îles cet après-midi et sur le continent de 25 à 27 degrés, voire 28 degrés. Nous dit Météo France, dans les Vals de Saintonge par exemple, encore 28 degrés dans le pays. Ruffez quoi pour cet après-midi?
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1: Et ce matin dans Ici ça marche, des bons plans pour les prochaines vacances scolaires. Hein. C'est dès demain soir, les vacances scolaires pour les enfants, les petits-enfants, peut-être de quoi bien les occuper. À La Rochelle notamment, ce sont les bons plans de notre influenceuse Rochelaise So Girly Blog que nous allons retrouver. On va donc parler de boxing quiz ou encore d'escalade, juste après Eros Ramazzotti.
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0: l'une des grandes stars hein, de la chanson italienne des années 80-90. C'est Eros Ramazzotti là, qui chantait Cose della vita.
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0: Les vacances de la Toussaint approchent à grands pas, c'est la semaine prochaine, mine de rien. Et vous vous demandez peut-être déjà comment occuper les enfants ou les petits-enfants à La Rochelle. Bonne nouvelle, Amélie, que vous connaissez sur les réseaux sociaux sous le nom de So Girly Blog, est de retour avec nous, comme un jeudi sur deux, pour nous partager ses bonnes adresses, ses coups de cœur, ses découvertes, donc à La Rochelle et dans les environs. Bonjour Amélie.
3: Bonjour David, bonjour aux auditeurs.
0: Trois idées de sortie donc avec les enfants dans un premier temps, et puis un petit coup de projecteur sur un lieu rochelais assez atypique hein, et qui propose depuis quelques années bien plus qu'un restaurant. On démarre par ces trois bonnes adresses à faire avec les enfants. Mélie, c'est quoi? On démarre avec le temple.
3: Le temple. Alors là, on part du côté des minimes. Et d'accord. Du coup, le temple, c'est vraiment un espace qui est dédié aux jeux et aux activités pour toute la famille, donc petits et grands. On trouve là, notamment un escape game, salle de karaoké, quiz boxing, donc des salles de quiz un peu pour... jouer un peu à la question pour un champion.
0: Ouais, voilà. Avec des buzzers et tout, sans
3: des
0: doute.
3: Des buzzers, on peut attaquer les adversaires, donc c'est très très marrant. Et puis des action games, en fait, c'est vraiment des mini-jeux, en fait, là, qui sont sur le thème des Incas et des dieux mayas, où du coup, ça va être pas mal sur la réflexion, sur à la fois du mouvement, donc c'est hyper complet.
0: Ouais.
3: Et c'est vraiment un endroit qui est très sympa, je trouve, pour occuper toute la famille, ou entre amis même.
0: Ah oui, sans les écrans, sans les téléphones,
3: exactement.
0: C'est bien. Et ouais, je connaissais pas du tout, c'est nouveau ce temple, vous savez,
3: non, là, ça fait quelques années maintenant.
0: C'est que mes enfants grandissent, hein, c'est pour ça qu'ils sortent sans moi maintenant. Deuxième adresse sur Girly Blog que vous nous conseillez, donc toujours à La Rochelle, c'est le potentiel café céramique. Donc là, un petit peu de créativité.
3: Et oui,
0: c'est
3: tout est dit dans le nom.
0: Ouais,
3: café et céramique.
0: On prend un petit café en faisant de la céramique.
3: On peut prendre, voilà, exactement, un petit café, un petit goûter, et en même temps, on va peindre des tasses, des vases, des petits objets en céramique. Donc là, pareil, pour les enfants, je conseillerais à partir de... on va dire 5-6 ans, parce que voilà, il y a des petits objets qui sont vraiment faits pour eux, et puis bah, pour les plus grands, ça peut être l'occasion de créer son bol pour le petit déjeuner, une assiette.
0: Donc, il y a quelqu'un qui nous apprend.
3: Exactement, qui vous donne les petites techniques au début, puis après, on laisse parceler sa créativité, son imagination.
0: Super, le matériel, tout ça, c'est fourni.
3: Exactement, tout est fourni, tout est compris dans le prix de la pièce. Et après, du coup, vous rajoutez juste le prix de vos consommations.
0: Café ou autre, effectivement.
3: Exactement.
0: Et c'est le potentiel café céramique. Ouais. Ça se trouve où, à La Rochelle?
3: C'est à côté du boulevard Sautel. Ils ont une toute petite rue à côté. On est quartier Beauregard Sautel.
0: Ok, d'accord. On n'est pas dans le centre-ville. Hein. Boulevard André Sautel pour ce potentiel café céramique, peut-être réservé auparavant, peut-être ces ateliers.
3: Oui, c'est plutôt conseillé, surtout là, en période de vacances. Ouais. C'est assez demandé.
0: On termine avec votre botte secrète, Amélie.
3: Oui.
0: C'est le nom de ce lieu, la botte secrète. À La Rochelle, toujours. Qu'est-ce qui se cache derrière ce nom intrigant?
3: Alors, derrière ce nom intrigant, on a Mathilde et Johan qui ont créé un bar à jeux de société. Donc, du coup, ça a ouvert l'année dernière, en automne dernier à peu près. Ça va fêter ses un an, là, dans pas longtemps. Et c'est vraiment, on a plus de 300 jeux de société, donc pour petits et grands. Il y a même une petite salle aussi qui est prévue vraiment pour les petits, pour les occuper pendant que peut-être les plus grands jouent à un jeu de stratégie, un jeu de cartes. Donc, il y a vraiment un large choix. Et ils ont essayé d'organiser aussi beaucoup d'événements autour de certains jeux en particulier. Là, par exemple, pendant les vacances, on va voir tout ce qui est autour des cartes Pokémon.
0: D'accord.
3: Voilà, donc il y a des après-midi vraiment autour de ça, où des passionnés viennent se retrouver pour jouer ensemble. Donc là, vous pouvez jouer en famille, et puis pourquoi pas jouer avec les personnes de la table d'à côté aussi, c'est hyper sympa.
0: Et puis c'est bien, ça revient un peu à la mode, on va dire, ces jeux de société ou ces jeux de plateau.
3: Et là aussi, ça permet de lâcher les téléphones, les tablettes.
0: Et de faire des jeux comme ça en famille ou en groupe, ou entre amis, entre copains. Et donc c'est la botte secrète, vous l'avez dit, et c'est à La Rochelle également.
3: Oui, on est rue du Minage.
0: Rue du Minage, là,
3: on est en plein centre-ville.
0: Centre-ville, effectivement, juste derrière le vieux port de La Rochelle. Et donc, trois bonnes idées, là, qu'on peut faire, qu'on peut pratiquer, même s'il fait un temps de chien, comme on dit.
3: Carrément, là. On va espérer que quand même il fasse beau pendant les vacances.
0: Oui, mais bon, au cas où, c'est le temple, le potentiel café céramique et la botte secrète, les trois bons plans avec les enfants ou les petits-enfants pour ces prochaines vacances à La Rochelle. Merci, Amélie. So Girly Blog, qu'on retrouve sur les réseaux sociaux, Facebook, Instagram, avec bien sûr des images, des vidéos, de tous ces bons plans. Et puis dans 3-4 minutes maintenant, vous allez nous inviter dans un lieu original situé juste à côté d'ailleurs des studios d'ici La Rochelle. Il s'agit d'un endroit pour toute la famille, là aussi, pour les grands comme pour les petits, qu'on appelle les cabanes urbaines.
3: Oui.
0: On en parle dans un instant, à tout de suite.

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1: Il avait participé à la Star Academy il y a deux ans maintenant, en 2024. Le jeune breton, le jeune costar-mauricain même, Charles Doré, sa nouvelle chanson, c'était Hypersensible.
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1: De retour avec Amélie de So Girly Blog, le site internet, et puis bien sûr sur les réseaux sociaux, et puis à la radio, ici La Rochelle, pour nous faire part de tous ces bons plans à La Rochelle et les environs proches, Étrée, Angoulins, Dampierre-sur-Mer et
13: l'agglomération.
1: L'agglomération de La Rochelle. Alors, l'endroit que vous nous conseillez de découvrir là en ce moment, et puis même toute l'année, je dirais, c'est un endroit qu'on appelle les cabanes urbaines. Dites-nous ce qu'on y voit, ce qu'on y fait, ce qu'on y découvre, ce qu'on y mange même dans ces cabanes urbaines, Amélie.
13: Alors du coup, c'est une cité collaborative au minimum, on est à côté de la médiathèque, pour vraiment vous situer. Les cabanes urbaines, c'est 4 espaces différents en fait. Alors on a le camp fort qui est vraiment dédié à l'escalade,
1: ouais.
13: On va en reparler un petit peu plus tard. On a la table qui est leur restaurant, qui est très très sympa, que je vous recommande, là aussi on va en reparler. Mm-hmm. Et puis deux autres endroits, c'est le bivouac qui est un coworking, et le refuge où on est vraiment dans un espace santé. Donc vous allez avoir des médecins, ostéopathes, orthophonistes, voilà.
1: Un vraiment, petit peu de tout.
13: Un petit peu de tout. Donc on est vraiment dans une cité vraiment collaborative où l'idée c'est que tout au long de l'année il y ait beaucoup d'activités et de corps de métier au final qui se retrouvent.
1: Ouais.
13: Et donc vraiment pour ce pourquoi les cabanes urbaines sont connues, c'est quand même l'escalade,
1: oui.
13: Puisque c'est quand même le seul endroit dans La Rochelle même, ouais, où on peut pratiquer l'escalade pour les petits ou les grands avec le camp fort.
1: Ça, il y a des murs d'escalade.
13: Il y a des murs d'escalade qui, voilà, sont adaptés aux différents niveaux. Ouais. Alors moi, je vous avoue, jamais testé parce que j'ai le vertige. Donc je ne suis pas.
1: Là, si on tombe, il y a des matelas quand même.
13: Oui, mais bon, du coup, je suis pas trop tentée.
1: Mais effectivement, il y a des compétitions aussi qui sont organisées.
13: Exactement ce que j'allais dire. Il y a souvent des activités comme ça qu'on peut voir, des animations. Et puis voilà, pour les petits, moi je sais que j'ai des proches, leurs petits en ont fait et c'est vraiment hyper pratique.
1: Ça les défoule bien en tout cas.
13: Exactement.
1: Et nous on peut être au restaurant pendant ce temps-là.
13: Et c'est ce que j'allais dire, pendant que les petits sont en train de grimper, vous pouvez vous installer au restaurant pour juste boire un verre, un café ou pour manger.
1: Ouais, on mange bien.
13: Puisque du coup la table on mange très très bien. Pareil, on est sur beaucoup de produits de saison, cuisine locale, avec pas mal d'options aussi végétariennes et véganes.
1: C'est vrai.
13: Voilà, donc on est vraiment
1: bons légumes,
13: sur
1: bien cuisinés.
13: Ouais, c'est très très bon et on est sur
1: frais.
13: Un très bon rapport qualité-prix.
1: Effectivement.
13: Alors juste, ça va être plus pour y manger le midi par contre.
1: Peut-être mieux grimper avant de manger.
13: Je pense. Hein, je suis pas une experte d'escalade, mais à mon avis, c'est
1: pour
13: une bonne idée.
1: Pour la digestion, c'est mieux. Et bien sûr, il y a des tarifs pour la table, mais on peut très bien faire aussi l'escalade, c'est à part. hein, c'est,
13: exactement.
1: C'est dans un même lieu.
13: Oui.
1: Ici, près.
13: Et
1: près
13: puis, si, comme moi, vous n'êtes pas fan d'escalade, il y a plein d'autres activités. Il y a souvent des ateliers, du coup, qui sont organisés. Là, par exemple, pendant les vacances, j'ai regardé, on va être sur du stage de crochet. Des ateliers pour des petits
1: crochet
13: scientifiques
1: de
13: crochet,
1: faire des petits
13: trucs d'Halloween, voilà, parce qu'on va rentrer dans cette période-là.
1: Ça revient aussi un peu à la mode, comme
13: des cours de dessin aussi,
1: donc
13: sympa. Atelier aussi de décoration de biscuits là sur le thème d'Halloween aussi, donc voilà, il y en a un peu pour tous les goûts.
1: Ouais.
13: Donc on n'est pas obligé d'aimer l'escalade pour aller aux cabanes urbaines.
1: Voilà, il y a plein d'ateliers. Ouais, puis ils organisent aussi des événements régulièrement, des conférences ou des festivals aussi, hein, parfois dans l'année.
13: Oui, il y a beaucoup. Il y a des jam sessions aussi en soirée. Non, non, c'est vraiment un endroit très sympa. Et d'ailleurs, leur agenda est régulièrement mis à jour sur leur site internet et leurs réseaux sociaux. Donc j'invite les auditeurs à ne pas hésiter à aller sur leur site pour se renseigner et voir où est-ce qu'ils peuvent venir, quelle activité faire.
1: Puis, voilà, pour participer justement à ces activités, là encore, peut-être aller voir vite fait sur le site et réserver. Les places sont sans doute limitées.
13: Je pense que les places sont chères.
1: Surtout pendant les vacances, parce que c'est vraiment très très sympa comme lieu. Les cabanes urbaines à La Rochelle, pas très loin des studios d'ici La Rochelle, de l'aquarium et dans ce quartier de la ville en bois, pour ce quartier exactement. Un grand grand merci pour ces bons plans. Et là encore, les cabanes urbaines que vous pouvez retrouver sur, en images, en vidéo, sans doute sur les réseaux sociaux, c'est Facebook, Instagram.
13: Oui, c'est ça. Facebook, Instagram, un peu TikTok.
1: Un petit peu, oui. Faites la tête.
13: Légèrement.
1: Ouais, on s'en sort plus sinon. Mais il y a le site internet. Hein.
13: Oui, tout à fait.
1: So Girly Blog, et pas que les girls et les garçons aussi. Les boys peuvent y aller, bien sûr.
13: Tout à fait.
1: Merci beaucoup, So Girly Blog.
13: Merci à
1: bientôt.
13: À bientôt.
1: À jeudi dans deux semaines.
13: Exactement.
1: À bientôt.

0: L'ébène et l'ivoire, en anglais Ebony and Ivory, le titre de cette chanson et le duo, et quel duo, hein, Paul McCartney et Stevie Wonder. Il est quasiment 10h30, c'est ici ça bouge maintenant, hein, le rendez-vous d'ici La Rochelle qui fait la part belle aux belles initiatives, justement, aux entreprises dynamiques des Deux Charentes. Aujourd'hui, Luc Yelch, vous nous emmenez sur l'île d'Oléron pour découvrir un artisan qui travaille la pierre.
1: Dans Ici ça bouge aujourd'hui, direction l'île d'Oléron pour vous faire découvrir une entreprise de restauration de pierre ancienne. Et avec nous pour en parler, le fondateur Pierre Folly. Bonjour Pierre.
2: Bonjour.
1: Pierre, vous êtes maçon spécialisé. Vous avez décidé de vous mettre à votre compte il y a environ 7 ans. Hein. Vous étiez prédestiné à travailler la pierre avec un prénom comme ça ?
2: Alors non, pas du tout. C'est vrai que avec un prénom pareil, j'aurais pu y croire, mais non, pas du tout. Je suis titulaire d'une licence d'espagnol qui ne m'inspirait pas trop. Du coup, je suis parti sur des métiers d'homme d'entretien, donc plutôt bricoleur. Et c'est venu lors d'un tour de France qu'on appelle le woofing. J'étais en vélo et je me baladais de ferme en ferme. Et il se trouve que je suis tombé sur un projet de rénovation d'un moulin. Et le coup de cœur a commencé là. Et de fil en aiguille, j'ai poursuivi cette voie pour en arriver à maçon traditionnel. Et depuis, je ne fais que ça.
1: Et alors, qu'est-ce qui vous a donné envie de vous mettre à votre compte ?
2: Alors, en soi, la position salariale est très agréable. Mais ce qui m'a donné envie de me mettre à mon compte, c'est que les entreprises ne valorisent pas assez le patrimoine ancien. C'est pas toujours rentable. Parfois, un plus gros projet les intéresse, donc une construction d'une maison neuve, par exemple. Et moi, j'intervenais pour faire des habillages ou pour faire des petites choses. Mais c'est vrai que je préfère intervenir sur un patrimoine qui existe déjà, ancien, comme par exemple un petit muret. Et les entreprises qui travaillent la pierre, là où je suis, n'en font pas beaucoup.
1: Et alors, qu'est-ce que vous proposez comme service exactement, Pierre ?
2: Alors, comme on parle de pierre, tout ce qui est lié à la pierre, ça peut être piquer une façade en ciment pour revaloriser la pierre qui existait avec un jointoiement, en utilisant des matériaux, on va dire, plus nobles et plus respirants qu'est la chaux, comme on l'utilisait traditionnellement avec la pierre, parce que le ciment ronge la pierre. Donc la chaux est un matériel approprié. Je reconstruis aussi les petites murettes, comme on dit, donc les petits murets en pierre sèche ou maçonnés à la terre qui s'écroulent. Parfois, certaines personnes, c'était leurs arrière-grands-parents qui l'avaient fait et il est là, éboulé sur la route. Donc moi, je le refais. Et je m'occupe aussi de tout ce qui est habillage. Si vous avez une façade qui vous plaît pas, demain, elle est en pierre. Elle donne l'illusion, du coup, d'une bâtisse maçonnée. Et après, des fois, des petites idées. On a des buses pour les puits, remaçonnées comme si c'était un puits traditionnel. Ça peut être du pavage, du dallage. Des fois, des choses assez originales. Et je suis là pour, du coup, répondre à ces besoins.
1: Comment vous définiriez votre valeur ajoutée ?
2: Je respecte énormément ce que j'ai devant moi. Je m'adapte et je sais reproduire à l'identique un style. Donc, parfois, quand quelque chose s'éboule ou quand il y a une intervention à faire, je suis en capacité de faire en sorte que ça ne se voit pas du tout. Et je peux aussi répondre parfois à des demandes plus originales, comme utiliser par exemple des mortiers de terre, c'est déjà arrivé, ou des pigments pour essayer de répondre au code du village, pour respecter le patrimoine. Voilà.
1: Retenez bien son nom, hein. Il s'appelle Pierre Folly. Il est spécialisé dans la restauration de pierres anciennes, donc sur l'île d'Oléron essentiellement, mais pas que. Merci beaucoup Pierre.
2: Eh bien, je vous remercie et je vous souhaite une bonne journée.
1: Une bonne journée.
0: Et vous retrouvez le travail, hein, de ce Pierre Folly, hein, sur son site internet. C'est pierre-ancienne-oléron.fr. pierre-ancienne-oléron.fr, tout simplement. Merci beaucoup, Luc Yelch. Le rendez-vous Ici ça bouge chaque matin à la radio et bien évidemment à retrouver sur ici.fr et l'appli Ici.

0: oui, c'est aussi ça la musique hein, sur Ici La Rochelle. Toutes les musiques, toutes les chansons. Gérard Lenormand qui chantait là la balade des gens heureux. Et dans un instant, le duo Garou-Céline Dion, juste après votre offre d'emploi du jour.
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0: Oui, chaque matin, aux alentours de 10h30, ici La Rochelle vous propose des offres d'emploi pour voir, bien sûr, en Charente ou en Charente-Maritime. Et ce matin, c'est l'EHPAD de Gamby, qui est situé à Villebois-Lavalette, au sud Charente, qui recherche, et c'est urgent, un aide de cuisine de collectivité, homme ou femme, bien sûr. Vous travaillerez donc au sein de cette maison de retraite de 80 résidents. Et vous aurez pour fonction l'aide à la préparation des repas, la plonge, le rangement de la vaisselle et l'entretien du poste de travail. Votre temps de travail sera réparti du lundi au vendredi, plus un week-end sur trois. Les débutants sont acceptés et vous serez embauché à temps partiel, soit 28 heures par semaine, pour un salaire mensuel de 1 493 € brut. Si ce poste d'aide cuisine vous intéresse, vous pouvez téléphoner directement à l'EHPAD Gamby de Villebois-Lavalette en Charente. Je vous donne le numéro de téléphone: 05 45 64 98 12. 05 45 64 98 12.
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0: Et un jeu dans un instant, bien sûr, votre jeu de la carte postale. Je vous offre des invitations pour un concert ABBA. C'est demain vendredi sur l'île d'Oléron, le concert hommage à ce groupe ABBA. A tout de suite pour gagner vos places.
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Le duo Garou et Céline Dion. Sous le vent. Mais non, je le fais pas bien, Garou. Hey, Garou! Avec sa grosse voix, pas facile, mais très très belle voix d'ailleurs. Et Céline Dion, qu'on ne présente plus, bien sûr. Et ils ont des belles voix aussi, le groupe ABBA. Alors, ils seront pas en concert dans la région, hein, ABBA. Mais vous avez un concert hommage à ce groupe ABBA, avec des musiciens, des chanteurs qui vont reprendre tous les tubes de ce groupe ABBA. C'est demain soir, vendredi, à 20h30, dans la salle du Chai, à Saint-Georges-d'Oléron. C'est un concert donc de reprise du groupe ABBA par 4 chanteurs-chanteuses, comme le groupe ABBA, et leurs musiciens. Et des choristes, une bonne trentaine de choristes seront là aussi pour accompagner les musiciens de ce pop song qui chante ABBA. Ça va vous faire danser ça et chanter bien sûr demain soir sur ces tubes du groupe ABBA à Saint-Georges-d'Oléron. Pour gagner vos 2 places maintenant, vous allez devoir me dire de quelle commune de Charente ou de Charente-Maritime cette carte postale nous a été envoyée. Et écoutez bien, carte postale écrite en forme de charade. Mon premier peut-être de la cuillère ou d'âne. Mon deuxième est un prénom féminin en 4 lettres. Mon deuxième peut-être de la cuillère ou d'âne. Mon troisième sort des pies de la vache, par exemple. Et mon quatrième est la forme géométrique d'un ballon de foot. Eh, pas facile celle-là. Montou est une commune sur une île de Charente-Maritime. Je vous la répète vite fait. Mon premier peut être de la cuillère ou d'âne. Mon deuxième est un prénom féminin en 4 lettres. Mon troisième peut être encore de la cuillère ou d'âne. Et du coup, mon quatrième sort des pieds de la vache, par exemple. Et mon cinquième est la forme géométrique d'un ballon de foot. Tintin. Voilà la commune sur une île de Charente-Maritime. Si vous l'avez, appelez-nous vite 05 46 50 67 68. Il veut gagner 2 places pour le pop song chante ABBA demain à la salle du Chai de Saint-Georges-d'Oléron.

0: allez bien. On est bien avec Alain Souchon, il y a de la rumba dans l'air à 10h44. Et on est bien avec Ghislaine aussi qui nous rejoint. Bonjour Ghislaine.
1: Bonjour David.
0: Ça va Ghislaine? Ouais.
1: Très bien.
0: C'est une bonne journée pour l'instant.
1: Vous
0: habitez à Sainte, hein, c'est ça Ghislaine?
1: J'habite à Saint. D'ailleurs, hier, je suis allée vous voir.
0: Ah, d'accord.
1: Au marché, oui. Ah. Et là, en ce moment, je suis dans l'île de Léron.
0: D'accord. Donc.
1: Et on repart ce soir, mais
0: Mais pour y retourner, du coup, demain, si vous le voulez,
1: oui.
0: Ghislaine.
1: Voilà.
0: Sur l'île de Léron, parce que le concert, effectivement, c'est demain soir à Saint-Georges-de-Léron. Un bon concert avec des musiciens, des chanteurs du groupe ABBA, et puis des choristes également, avec une commune qu'il vous fallait découvrir, Ghislaine, pour gagner vos deux places. Forcément, vous avez la bonne réponse. Je répéterai rapidement la charade. Hein. Mon premier, peut-être de la cuillère ou d'âne. Vous l'aviez déjà, le dos, bien sûr. Mon deuxième est un prénom féminin en quatre lettres. C'était pas évident, mais vous l'avez. Luce, Do, Luce. Mon troisième, à nouveau, peut-être de la cuillère ou d'âne. Le Do. Mon quatrième sort des pies de la vache, par exemple.
1: Le lait.
0: Le lait. Et mon cinquième, du coup, est la forme géométrique d'un ballon de foot.
1: Héron.
0: Et la commune, alors, de cette île.
1: Doluce-d'Oléron,
0: bien sûr. Bravo, Ghislaine. Vous avez été la toute première à deviner, à avoir la bonne réponse. On est ravis de vous inviter à ce concert. Vous avez passé un bon moment, Ghislaine. Hein. Vraiment, c'est un bon groupe, hein, avec des belles chansons. Voilà, faut aimer ABBA, mais qui n'aime pas ABBA, hein, Ghislaine? Tout le monde aime ABBA.
1: C'est sûr, c'est vrai. Tout à fait.
0: Eh bien, bravo, Ghislaine. Belle journée à Sainte, du coup. Et puis, bon concert à Saint-Georges-d'Oléron pour demain soir. À bientôt. Au revoir.
1: Merci,
0: au revoir. Merci, Ghislaine, au revoir.
1: Merci.
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0: C'est en octobre, le 18 octobre 1685, que Louis XIV révoque l'édit de Nantes. Et cette décision va entraîner le départ de nombreux protestants français qui cherchent refuge à l'étranger. Vincent Bretagnol nous rejoint maintenant, comme tous les matins, pour votre rendez-vous Histoire et Patrimoine des Deux-Charentes. Et Vincent, vous nous racontez maintenant l'histoire de ces nombreux Rochelais qui vont traverser l'Atlantique et fonder une nouvelle ville avec un nom évocateur.
12: Aujourd'hui, direction les États-Unis et la banlieue de New York pour découvrir la ville de New Rochelle. Derrière ce nom se cache un récit intimement lié à La Rochelle, vous vous en doutez, hein. À la fin du XVIIe siècle, des familles huguenotes embarquent pour le Nouveau Monde avec, dans leur bagage, un pan de leur histoire. Remontons le temps. Nous sommes en 1685. Louis XIV révoque l'édit de Nantes qui, depuis presque 100 ans, accordait une sécurité aux protestants français. À partir de cette date, les persécutions s'intensifient et de nombreux huguenots prennent le chemin de l'exil. Parmi eux, des commerçants et des familles originaires de La Rochelle et de l'Aunis trouvent refuge dans la région de l'actuel État de New York. En 1688, ils fondent une nouvelle communauté sur des terres appartenant à John Pell, un propriétaire local. 33 familles sont à l'origine de cette colonie huguenote. Et pour baptiser leur nouvelle ville, eh bien, le choix est assez évident. Ce sera la Nouvelle Rochelle, bientôt appelée New Rochelle. Ce nom rappelle leur ville d'origine, hein, bien sûr, mais aussi toute une histoire qu'ils cherchent à préserver. La communauté reste d'ailleurs très attachée à sa langue maternelle et à sa culture française. Au XIXe siècle, l'arrivée du chemin de fer transforme complètement New Rochelle. La ville devient progressivement une banlieue résidentielle de la région de New York. De nouvelles communautés, notamment allemandes et irlandaises, viennent alors s'installer. Mais le souvenir des premiers colons français ne disparaît pas. Une véritable relation d'amitié va même naître entre La Rochelle et New Rochelle. Pendant la Première Guerre mondiale, des courriers et des colis sont ainsi envoyés vers la cité française pour apporter une aide matérielle et morale. Et les descendants des premiers habitants n'oublient pas leurs origines. En 2011, ils ont par exemple participé aux commémorations du centenaire de la statue de Jean Guiton, le maire de La Rochelle au moment du célèbre siège de 1628. Une statue d'ailleurs dont les ancêtres des New Rochelais avaient d'ailleurs contribué au financement. Aujourd'hui, de l'autre côté de l'Atlantique, le nom de New Rochelle raconte encore et toujours un petit morceau de l'histoire de La Rochelle.
0: Eh oui, La Rochelle connue, reconnue dans le monde entier. Merci beaucoup Vincent pour ces belles histoires, histoire et patrimoine des deux Charentes à retrouver bien sûr sur notre site ici.fr et sur l'application Radio France. Il est 10h51, c'est l'écrivain David de Fuenquinos qu'on va écouter dans un instant, juste après Gérard Blanc. Bonne journée bien ensoleillée sur ici La Rochelle.

0: Gérard Blanc qui chantait là une autre histoire. Votre rendez-vous testé, approuvé, consacré cette semaine au festival Angoulême se livre, un festival qui démarre demain, c'est jusqu'à dimanche. Et Chloé Bidet, vous nous présentez quelques auteurs, autrices présents sur place, ainsi que leurs romans.
1: Coup de cœur pour le dernier livre de David Fuenquinos qui s'appelle « Je suis drôle ». Il l'a écrit après avoir lu un article sur les comedy clubs et l'essor de l'humour. C'est l'histoire de Gustave qui n'a qu'une idée en tête, faire rire tout le monde. Il va donc suivre des cours de théâtre et tenter d'en faire son métier. Oui, mais voilà, c'est pas si simple que ça et surtout, c'est pas si simple de faire rire les autres. J'ai posé la question à David Fuenquinos des retours qu'il avait eus sur ce livre qui révèle forcément les fêlures de son personnage et qui doit être souvent propice aux confidences, non, de vos lecteurs, David ?
2: Oui, j'ai plein de confidences. J'ai aussi plein de comiques qui l'ont lu. Hein.
1: C'est vrai ?
2: Des comiques plus ou moins connus, mais je pense que tout le monde l'a lu. Et beaucoup se reconnaissent, j'avais échangé avec Manu Payet, par exemple, se reconnaissent dans l'idée que très souvent, il y a cette formule de l'humour comme la politesse du désespoir. Et très souvent, derrière l'humour se cache une forme de mélancolie, des fêlures. C'est le cas de mon personnage. On comprend ça petit à petit, ce désir d'être drôle, ce désir d'être aimé. Ça cache très souvent un besoin d'amour. Et moi, j'ai travaillé aussi avec des comiques dans mes films ou au théâtre. Et souvent, ils sont assez sinistres dans la vie. Ils détestent qu'on leur dise « alors fais-nous rire ». Donc, il y a aussi dans ce livre-là, moi j'aime bien allier en fait dans mes livres la comédie et des choses un petit peu plus profondes. C'est le cas de la délicatesse. J'aime bien alterner en fait ces deux possibilités-là. Et avec ce livre, Je suis drôle, j'ai vraiment la possibilité de beaucoup m'amuser avec un personnage qui se croit drôle alors qu'il n'est pas tant que ça. Et puis de raconter un peu l'envers du décor du milieu de l'humour. Et puis en même temps... aller comprendre ses fêlures et pourquoi il a ce besoin d'être aimé.
1: On vous retrouve ce week-end à Angoulême pour le festival Angoulême se livre avec un rôle particulier puisque vous êtes le parrain de cette 9e édition. Bon, j'imagine que ça fait toujours plaisir d'endosser ce rôle lors d'un festival.
2: Alors ça fait plaisir et puis c'est un honneur. Hein. Moi je suis très très heureux d'avoir cette chance de parrainer ce très beau festival. J'ai vu la programmation, il y a beaucoup de formidables auteurs. Moi j'adore le libraire qui est un peu à l'origine de la manifestation, Pascal Dulondel, parce que je suis venu plusieurs fois à Angoulême au Festival du cinéma, donc je suis très très heureux de venir à la fois rencontrer les lecteurs et puis retrouver des copains. Ça fait un petit moment que j'étais pas venu à Angoulême, donc c'est une émotion particulière pour moi, parce que j'avais écrit le film Lola et ses frères, réalisé par Jean-Paul Rouve, qui avait été intégralement tourné à Angoulême, donc j'ai plein de souvenirs aussi autour de cette ville.
1: David Fuenquinos, parrain de l'édition 2026 d'Angoulême se livre, pour le rencontrer sur place à l'Espace Franquin, rendez-vous ce samedi. En tout cas, son livre Je suis drôle, c'est testé et approuvé par votre radio, ici La Rochelle.
0: Le festival, hein, ce week-end, bien sûr, vous avez le programme complet, le nom des auteurs invités présents à Angoulême ce week-end sur le site angoulemeselivre.com.

0: Et toujours de bonne humeur, cette chanson de Tom Jones à l'instant sur Ici La Rochelle. It's not unusual.
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0: Vous passez une très très belle journée avec ce beau soleil aujourd'hui, jeudi 15 octobre. Oui, il est 11h. Le flash d'information présenté maintenant par François Petit-Demange.
2: Ce sont des parents d'élèves toujours sous le choc qui ont déposé leurs enfants ce matin à l'école maternelle Julie-Victoire d'Aubier de Soyaux à côté d'Angoulême. Après l'incarcération hier soir d'un professeur des écoles remplaçant de 60 ans, interpellé lundi, accusé d'agression sexuelle par 5 fillettes de petite section. Hier soir, l'instituteur a été mis en examen pour 4 agressions sexuelles sur mineurs et placé sous le statut de témoin assisté pour un viol et une autre agression sexuelle. L'homme avait déjà été placé en garde à vue cet été après avoir pris des photos d'une petite fille dans une autre école, mais sans caractère sexuel. La mairie d'Angoulême a aussi précisé hier soir avoir plusieurs fois signalé à l'éducation nationale les comportements déplacés de cet instituteur avec les femmes adultes sans aucune réaction de l'éducation nationale. Y a-t-il eu censure d'un documentaire par le groupe de cinéma CGR dont le siège est à La Rochelle pour ne pas déplaire au milliardaire controversé Vincent Bolloré? Ce sont les accusations de la région Nouvelle-Aquitaine et de la société de production de Sainte Vrai Vrai Film qui distribue ce documentaire. Intitulé « Fini de rire », il dénonce la mise au pas des humoristes à la télévision ou à la radio, notamment des guignols après le rachat de Canal+ par Vincent Bolloré. Mais CGR a annulé les séances qu'il avait programmées. Or, CGR, fin septembre, a justement confié sa régie publicitaire à Canal+, d'où la censure, dénonce la société de Sainte Vrai Vrai Film et la présidente du conseil régional chargé de la culture. Le groupe Rochelet CGR répond qu'il ne veut pas contribuer à orienter le débat public. Les nouveaux organisateurs du festival de la bande dessinée d'Angoulême se sont réjouis hier soir auprès d'Ici La Rochelle de pouvoir travailler à préparer du mieux possible une édition en 2027. Le tribunal d'Angoulême a donné raison hier au groupe Morgane, choisi pour organiser le festival de la BD d'Angoulême après l'éviction des précédents organisateurs en janvier, à force de polémiques. C'est le recours de l'association FIBD et de la société 9e Art Plus qui a été rejeté hier. Le groupe Morgane, qui organise aussi les Francopholies de La Rochelle, a été jugé légitime par le tribunal pour organiser le nouveau festival de la BD d'Angoulême. Un mot de football pour évoquer le match sublime remporté hier soir par le Paris Saint-Germain pour la deuxième journée de la Ligue des Champions. Le PSG s'est imposé sur la pelouse du leader du championnat d'Angleterre, Manchester City, 4-2. Il menait 3-0 à la mi-temps avant de lutter difficilement contre le retour des Anglais.
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4: Là, je souris parce que vous faites comme si vous avez regardé le match. Alors, je sais que vous ne l'avez pas regardé.
5: Je fais mon métier.
4: Non, c'était du vrai beau football hier. Oui. Moi, j'ai vu le match, effectivement. Vous faites bien d'en parler. Oui. Avec un très, très bon PSG. Merci beaucoup, François.
5: Mais je vous en prie,
4: on vous retrouve à midi avec d'autres excellentes informations. Oui. Et le journal complet de la rédaction.
5: La météo, d'abord.
4: La météo, oui, des infos. C'est de l'info aussi. C'est du soleil aujourd'hui. Et même, c'est du grand beau soleil qui va bien faire grimper les températures cet après-midi. On attend 23 degrés sur les îles, sur les plages, comme à Rivedoux, par exemple, sur l'île de Ré, jusqu'à 25 à 27 degrés dans les terres, 28 degrés même annoncés cet après-midi avec un ciel bien dégagé, du beau soleil, 28 en Pays Ruffécois ou encore en Val de Saintonge.
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4: J'ai peut-être des questions d'ailleurs, football ou PSG, des fois ça tombe dans notre jeu Objectif 5 points, je regarde. Peut-être, c'est la Ligue des Champions cette semaine. Question rugby aussi, mais des questions sur tous les sujets, histoire, géo, cinéma, chanson, culture générale. Et si vous avez un maximum de bonnes réponses, les 5 points en tous les cas, en répondant à mes questions, vous avez toutes vos chances de repartir avec un très très beau cadeau, un beau séjour au Futuroscope, à Poitiers bien sûr. C'est pour toute la famille, tous les amis, un séjour d'une valeur de 520 €, deux adultes, deux enfants par exemple, pour deux jours de visite consécutive du Futuroscope. Comme ça, s'il y a un petit peu de queue, pas de problème, vous avez tout le temps de faire toutes les attractions, parce que vous pourrez en plus vous payer la nuitée dans un hôtel du Futuroscope et même les petits déjeuners qui vont avec. C'est un très très beau séjour à faire quand vous voudrez, pourquoi pas dès la semaine prochaine. C'est les vacances de la Toussaint la semaine prochaine, donc n'hésitez pas à tenter votre chance pour gagner votre séjour en famille ou entre amis quand vous voudrez au Futuroscope de Poitiers. Vous nous appelez d'abord et insistez bien jusqu'à midi quasiment. Vous pouvez à tout moment pendant cette heure jouer avec nous. 05 46 50 67 68.
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4: Avant d'accueillir notre première candidate, on va écouter, tiens, Bon Goldman. Ça fait longtemps qu'on n'a pas entendu cette chanson, j'aime bien. Voici Davy, Fredericks, Goldman et Jones sur ici La Rochelle. Bonne journée.

0: Il y a même du saxophone dans cette chanson Davy de Jean-Jacques Goldman avec Michael Jones et Carole Fredericks. Pas Carole, mais c'est Cécile qui va jouer avec nous maintenant. Bonjour Cécile.
1: Bonjour.
0: Vous habitez à Rochefort, vous Cécile, c'est ça?
1: Oui.
0: Bon, et là vous êtes à la maison, vous êtes au boulot, vous faites quoi vous en ce moment, Cécile?
1: Non, absolument pas, je suis partie faire des cours.
0: Ah, bah oui, il faut. Hein. C'est le jeudi, vous, le jour des courses, ou il n'y a pas forcément de jour en particulier?
1: Absolument, non, il n'y a pas de jour particulier.
0: Quand le frigo commence à être vide, quoi, hein, Cécile?
1: Oui, c'est quand on travaille bien, surtout.
0: C'est ça, qu'on a le temps. Parce que c'est quoi votre travail, vous, Cécile, sinon?
1: Je suis infirmière.
0: D'accord, ok. En libéral ou en hôpital?
1: Non, en centre hospitalier.
0: D'accord. Et vous êtes une sportive aussi, non, Cécile? Pas mal.
1: Oui, j'ai fait quelques semi-marathons.
0: Ah bah oui, il faut les faire les semi-marathons. Hein. Donc bien, bien sportif, ça demande beaucoup d'entraînement, j'imagine, parce que c'est quoi, c'est 20, oui, 20 quelques kilomètres forcément à faire.
1: C'est 21,
0: hein.
1: Oui.
0: Vous n'êtes pas tenté de faire un marathon, là, les 42 ou pas? Non,
1: non, pas pour le moment.
0: Pas pour le moment.
1: On attend un peu.
0: Ouais. C'est celui de La Rochelle là, qui se profile hein, dans quelques jours. Mais effectivement, ça demande un gros entraînement en général et puis du temps aussi. Hein, et puis du coup, on n'a plus le temps pour faire les courses après.
1: Voilà.
0: Bon, j'espère que vous aurez du temps pour aller au Futuroscope, bien sûr, Cécile, hein, mais vraiment quand vous voudrez. Et vous pouvez y aller avec qui vous voulez. Je rappelle, là, on vous offre l'équivalent de 520 euros à dépenser uniquement au Futuroscope. Donc, aussi bien pour acheter vos entrées, mais pour acheter également, pourquoi pas, manger dans les restaurants du Futuroscope, votre nuitée dans un hôtel du Futuroscope, et puis offrir des places à qui vous voulez, bien sûr, avec ces 520 euros. Je crois même que vous pouvez les dépenser dans les boutiques souvenirs du Futuroscope, ouais, des peluches, des cadeaux souvenirs comme ça, pourquoi pas, c'est un beau cadeau et ils sont valables pendant au moins 6 mois, donc pour y aller quand vous voulez Cécile et inviter qui vous voulez, d'accord Cécile?
1: Ça c'est chouette, c'est pas mal, un très beau cadeau.
0: Ouais, effectivement, mais alors pour les gagner, il n'y a qu'un seul séjour ou qu'un seul beau cadeau par semaine parce qu'il est beau justement Cécile, mais vous pouvez le gagner bien sûr, vous avez toutes vos chances. Il faut répondre d'abord à mes questions, sachant que vous avez le droit à 2 petites erreurs ou de ne pas savoir sur 2 questions. D'accord Cécile, donc pas de panique, si vous savez pas grave, vous pourrez vous rattraper sur la prochaine. Par contre, il faut me donner vos réponses très rapidement, hein, c'est 3 secondes, pas plus. Ouais. Cécile, première question, écoutez bien, quelle est la racine carrée de 9?
1: 81.
0: Ah, non, c'est l'inverse, en fait, c'est l'inverse, c'est 3, en fait, parce que 3 fois 3 fait 9. Ouais, non, mais il faut se souvenir, hein, ça remonte sans doute à quelques années, les racines carrées, peut-être pour vous aussi, Cécile. C'était 3, la bonne réponse. C'est pas grave, Cécile, je rappelle 2 erreurs, donc petite erreur sur celle-ci. Là, on est dans du cinéma, Cécile. Dites-moi, dans le film Les Bronzés font du ski en particulier, quel est l'acteur qui joue le rôle de Jean-Claude Duss?
1: C'est Michel Leblanc.
0: Allez, je prends.
2: Ah, je peux pas lui poser un lapin, ça serait dur, elle a tellement insisté. Et puis en plus, je sens que ce soir, je vais conclure.
0: Allez,
2: écoute Bernard, je crois que toi et moi, on a un peu le même problème. C'est-à-dire qu'on peut pas vraiment tout miser sur notre physique, surtout toi. Alors si je peux me permettre de te donner un conseil, c'est oublie que t'as aucune chance, vas-y, fonce. On sait jamais, sur un malentendu, ça peut marcher.
0: Et voilà, Michel Blanc, effectivement, la fameuse scène avec Gérard Jugnot. Il dit Leblanc, allez, ouais, c'est pas grave, Cécile, je prends. Hein. Michel Blanc, bien sûr, qui nous a quittés il y a quelques temps maintenant. Michel Blanc, débronzé. Bravo, Cécile, 1 point. Attention, 3e question. Vous êtes toujours là, Cécile, hein?
1: Oui,
0: parfait.
1: Toujours.
0: Écoutez bien. Qu'est-ce qui commence par la lettre B? B comme Béatrice, par exemple, hein. Et peut-être de salaire, de vote, ou de santé?
1: Un bulletin?
0: Ah oui. Ouf. Vous l'infirmière, peut-être le bulletin de santé qui vous a mis sur la voie, ou le bulletin de salaire aussi, forcément.
1: Le bulletin de salaire aussi, oui.
0: Ah oui, d'accord. Et le bulletin de vote également. Bravo, c'est la bonne réponse, Cécile. 2 points. Attention, Cécile, dites-moi, comment appelle-t-on un producteur de sel sur les îles de Ré et d'Oléron?
1: De Ré.
0: Non, c'est un nom bien particulier, hein, celui qui récolte ou sel. D'ailleurs, il y a des femmes aussi qui produisent du sel sur l'île de Ré avec leur long bâton là. Alors, à Guérande, par exemple, le fameux sel de Guérande, on les appelle les paludiers. Mais chez nous, en Charente et en Charente-Maritime particulièrement, on les appelle les saulniers, Cécile. Un saulnier. Alors, ou saunier. Des fois, il n'y a pas le L, mais c'était saulnier la bonne réponse, Cécile. Bon, Bah, vous le savez maintenant. Mais c'est pas grave. Là, par contre, il vous faut absolument la bonne réponse, Cécile. Hein. On est à 2 points. Vous avez utilisé vos 2 jokers. Ça veut dire que sur cette 5e question, il faut absolument avoir la bonne réponse pour rester en course et espérer gagner ce séjour au Futuroscope. Cécile, dites-moi. Et en moins de 3 secondes, attention, hein. Qui est le navigateur portugais qui a découvert la route des Indes à la fin du 15e siècle? Portugais.
1: Portugais.
0: Non, c'est bien tenté, effectivement. C'est un. Mais souvent, la 5e question, c'est pas la plus facile. Alors, effectivement, Christophe Colomb, c'est un navigateur, mais lui, je crois qu'il était italien, si je dis pas de bêtises. Et lui, c'est plutôt l'Amérique qu'il a découvert. La route des Indes, c'était Vasco de Gama, Cécile. Non, il n'y avait pas. Bon, pas de regret du coup. Peut-être sur la racine carrée. Peut-être qu'il vous a fait mal démarrer le jeu. Bon, Cécile, c'est un jeu, hein, vous l'avez compris. On peut pas gagner à tous les coups, comme tous les jeux. N'hésitez pas à retenter votre chance, Cécile, d'accord?
1: Il n'y a pas de souci, merci beaucoup en tous les cas.
0: Bonne course à vous. À bientôt, Cécile.
1: Merci.
0: À très bientôt, au revoir.
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0: Allez, n'hésitez pas, vous aussi, hein, avec un petit point de plus que Cécile, vous avez toutes vos chances de gagner un superbe séjour au Futuroscope. Et puis souvent, à la maison, comme ça, c'est plus facile. À l'antenne, c'est un petit peu plus dur en étant direct, mais bon, pourquoi pas. N'hésitez pas, un séjour d'une valeur de 520 euros Futuroscope est en jeu. On vous attend, c'est Objectif 5 points.

0: avec le doigt vers le ciel, hop, et qui revient là entre les jambes, hop, hop, hop, à la John Travolta, les Bee Gees avec Night Fever sur ici La Rochelle. Dans un instant, la toute nouvelle chanson de Zazie, très très bien, et puis on joue bien sûr Objectif 5 points, séjour de 520€, Futuroscope de Poitiers pour inviter toute la famille et les amis, c'est en jeu, c'est à gagner, c'est maintenant, faut nous appeler tout simplement 05 46 50 67 68.
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0: La nouvelle chanson de Zazie, elle a pour titre Peu importe. On joue ensemble, c'est Objectif 5 points pour inviter toute la famille, les copains, les amis. Mais vous pouvez, pourquoi pas, vous inviter tout seul. Aller au Futuroscope de Poitiers quasiment 10 fois, tout seul, dans l'année, si vous le souhaitez. 520€ en Futurochèque sont à gagner pour inviter justement qui vous voulez pour acheter vos entrées au Futuroscope, mais pas seulement. Pourquoi pas des nuitées dans un hôtel du Futuroscope. C'est un beau séjour, vous pourrez en profiter quand vous voulez, avec qui vous voulez, d'une valeur de 520€. Et c'est peut-être Christian qui va le gagner. Bonjour Christian.
1: Bonjour David.
0: Vous habitez à Réau, vous Christian, c'est ça?
1: Tout à fait.
0: Votre truc à vous, c'est la rando, non? La randonnée, Christian?
1: Ouais, la rando l'été. Autant l'hiver. J'aime beaucoup la montagne.
0: Ah oui?
1: Et autant que l'hiver que l'été.
0: Ah oui, donc c'est de la rando en montagne. Donc là, ça grimpe forcément. Oui. Ah oui, donc c'est c'est pas de la balade, c'est de la vraie rando, vous, alors, Christian?
1: Ouais, j'aime bien bivouaquer.
0: Ah ouais, carrément.
1: Ouais.
0: Et même l'hiver, quand il fait froid, c'est.
1: Oh, ouais. L'hiver, c'est balade en raquette et un peu de ski.
0: D'accord.
1: L'été, c'est les randos en montagne, bivouac.
0: Et c'est quoi? C'est la nature vraiment qui vous attire, qui vous donne envie de randonner?
1: C'est le calme.
0: Le calme, effectivement, parce que peut-être que dans la vie de tous les jours, il y a un peu plus de.
1: Qu'on n'a pas souvent.
0: Avec les voitures, tout ça, les collègues.
1: Quelque chose qui est super, c'est c'est un ciel, c'est tout bête, c'est un ciel étoilé.
0: Ouais, c'est vrai.
1: C'est un ciel étoilé, sans pollution lumineuse. C'est quand même magnifique.
0: Tout seul, tranquille, peinard, au calme, comme ça, dans les montagnes. Bah oui, c'est ça aussi le bonheur, Christian, des fois. Hein? Bon. Je pense qu'il y aura un petit peu plus de monde au Futuroscope, quelle que soit la journée. Alors, il y a des périodes avec un peu moins de monde, bien sûr, mais là, vous serez en VIP, comme on dit, vous pourrez y aller quand vous voudrez, bien sûr, avec qui vous voulez, 520€ pour y aller. Voilà, soit plusieurs jours dans l'année, mais pourquoi pas pour y passer un séjour avec les enfants, les petits-enfants, Christian, quand vous voulez. Christian, c'est en jeu, mais il faut gagner vos points. Et c'est mal parti pour notre première candidate. J'espère que vous allez arriver à faire les 5 points. On y va, Christian, pour les questions?
1: On y va.
0: Allez, on y va. 3 secondes. On démarre avec du calcul pour vous aussi. Combien font 7 x 7?
1: 49.
0: Oui, bravo. 49. Eh oui, mais bon, on s'en souvient pas forcément tout le temps des tables comme ça de multiplication. Bravo, effectivement, 49 et en moins de 3 secondes. Bien, Christian, 1 point. Deuxième question. Dites-moi quel chanteur et musicien aussi, aujourd'hui décédé, a chanté cette volonté de prolonger la nuit, ce désir fou de vivre une autre vie.
1: Johnny Hallyday.
0: Oui. Ça va. J'ai bien imité. Ça va, oui, écoutez.
2: C'est ça. De prolonger la nuit.
3: Bah, c'était Tennessee.
2: Ce désir fou de vivre une autre vie.
3: Quelque chose.
1: Ah oui.
3: Du Tennessee.
0: Bah oui, c'était Johnny. Ah, je fais mieux que vous, Christian. Ah, que coucou. Ah bah oui, c'était les Guignols, ça.
1: Le célèbre.
0: Ouais, avec dans effectivement sa marionnette des Guignols notamment.
1: Ouais.
0: Bah écoutez, bravo, c'était bien Johnny qu'il fallait reconnaître. Vous avez 2 points, Christian. Attention, 3e question. Dans une voiture, dites-moi quelle est la pédale la plus à droite.
1: L'accélérateur.
0: Oui. Il faut se remettre ça en tête, vite fait, en moins de 3 secondes, ça aurait pu être le frein, voire l'embrayage. Non, c'est bien l'accélérateur. Bravo, Christian. Ça va, vous savez conduire et bien conduire, sans doute. 3 points. Allez, je ne veux pas vous déconcentrer, c'est pas encore gagné, mais c'est bien parti. 3 points pour l'instant. Christian, Philippe Geluck, c'est le dessinateur et le créateur de quel personnage ou animal de BD? Je disais animal parce que c'est le chat en fait, Geluck le chat. Je sais pas si vous connaissez les dessins, le chat. Peut-être pas. C'est un dessinateur belge et le chat. Voilà, on voit des chats un peu même dans les journaux.
1: Pas.
0: Bon, c'est pas grave.
1: Bon.
0: Vous avez 3 points, c'est pas perdu, Christian. Attention, vous allez pouvoir vous rattraper avec notre question blind test qui va être une question musicale pour vous. Mais là, je vais pas imiter Christian. Je vais pas pouvoir vous aider là-dessus. Christian, on va écouter les.
1: Même pas un peu.
0: Non, je peux. Là, non. Parce que justement, c'est un chanteur ou une chanteuse, voire un groupe que vous allez devoir reconnaître. Mais on va écouter uniquement le début de sa chanson, ce qu'on appelle le jeu de l'intro. mais c'est une chanson qui est très connue. Je vous demande pas le titre de la chanson, uniquement le chanteur original ou la chanteuse ou le groupe. Écoutez bien, Christian, d'abord, et après, 5 secondes pour me donner le nom et le bon nom, j'espère, le bon chanteur, la bonne chanteuse. Écoutez.
1: D'accord.

0: Allez, stop, Christian.
1: Allez, Marc Lavoine.
0: Ah, sûr de vous là-dessus,
1: Parking
0: Christian.
1: Parking des Anges.
0: Yes, bravo, oui.
2: Parking des Anges, que rien ne les dérange. Là, je peux l'imiter, mais je l'imite pas bien.
0: La grosse voix aussi de Marc Lavoine, bien sûr, et les violons du Parking des Anges. Bravo, vous l'avez reconnu, Christian. Eh bien, vous êtes qualifié, vous. 3 plus 2.
1: Oh, super.
0: 5 points.
1: Merci, David.
0: Attention, on n'en parlait pas encore. Hein. Donc, c'est bien parti.
1: Non, j'en ai deux qui sont dans les starting blocks, là, les deux garçons, mais je vais rien dire.
0: Non, n'en parlez pas encore. Attendez demain. Hein. C'est demain seulement.
1: Ouais, bien sûr.
0: Je regarde vite fait sur mon tableau. 1, 2, 3, 4, 5, 6. Vous êtes 7. Hein. Donc, une chance sur 7.
1: Il
0: hein.
1: y a quand même du monde.
0: Oui, mais 7, ça va. Et encore, vous avez toutes vos chances, bien sûr. Hein. Voilà, c'est la chance demain. Demain, vers 11h45, 11h50, Christian, bien sûr, on vous offre ce séjour illico presto si vous êtes tiré au sort. D'accord, Christian ?
1: Bon, oui, parfait.
0: Merci à vous.
1: Merci beaucoup.
0: Bonne journée, à très bientôt, Christian. Au revoir.
1: Au revoir, bonne journée aussi. Au revoir.
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0: Et 11h30, place à la musique. Et puis juste après, une belle idée de sortie dans la région pour vous pour ce week-end en Charente cette fois. On ira manger des noix en Charente ce week-end. Tout de suite, c'est Chris de Burgh pour la musique. Eye on the motion.

0: de Burn qui chantait Eyes on Emotion.
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0: Et avis aux amateurs de produits locaux, de sorties en famille aussi, la Noailleraie des Borderies, qui est située à Louzac-Saint-André, pas très loin de Cognac, ouvre ses portes au public ce week-end, samedi et dimanche, de 10h à 17h. C'est gratuit. Et au programme, des visites guidées au cœur de la récolte des noix bio. Vous découvrirez les machines en action et même la cueillette dans le verger. Pour acheter, bien sûr, vos noix sur place, il y a des visites gratuites d'environ 45 minutes, un petit peu tout au long de la journée, à 10h, 11h30, 14h, 16h, samedi comme dimanche, et puis les enfants qui pourront aussi profiter de jeux d'animation comme une pêche au canard ou des balades à dos d'âne. Et puis samedi, il y aura un marché des copains avec 8 producteurs et artisans locaux qui seront là pour vous proposer, vous vendre leur fromage de chèvre, des savons, du miel aussi de la région. L'entrée est donc libre, sans réservation. Vous avez toutes les infos sur le site internet noailleraie.com.
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0: Et c'est une belle journée. C'est pas moi qui le dis, c'est la chanson de Mylène Farmer maintenant, mais c'est quand même une belle journée. Et peut-être pour vous aussi, si vous gagnez ce séjour au Futuroscope d'une valeur de 520 €, cet enjeu c'est maintenant pour le gagner. Tentez votre chance en nous appelant par téléphone 05 46 50 67 68.

0: La belle journée chantée par Mylène Farmer. Midi moins 20, on joue ensemble jusqu'à midi, quasiment objectif 5 points. Notre candidate maintenant, c'est Anne-Claire. Bonjour Anne-Claire.
1: Bonjour,
0: oui, hein,
1: bonjour
0: c'est... à vous. On va pas oublier le Claire, bien sûr. Anne-Claire. Hein. Vous habitez à Saint-Jean-de-l'Iversay, c'est ça Anne-Claire?
1: Oui, tout à fait. Bon.
0: Et là, vous êtes où, à la maison ou pas?
1: Dans la voiture? Non, je suis au travail, j'ai pris une petite pause pour jouer.
0: Bah, vous avez bien raison. Au travail, vous... à la sécu, vous, c'est ça Anne-Claire? À La Rochelle, oui. Du coup? Non?
1: Non, je
0: ne
1: travaille pas dans le 17.
0: Ah d'accord, ok. Non, dans le 79 peut-être, ou le 85 alors, non?
1: Voilà, c'est ça.
0: Ça ferait loin, c'est loin. Déjà, ça, je pense que ça peut être loin de chez vous. En tous les cas, Anne-Claire, oui. Soyez la bienvenue pour jouer. Vous avez bien raison de profiter de la pause. Il y a peut-être des enfants à qui ça ferait plaisir, non? Sans doute d'aller au Futuroscope, sans doute, à Claire, ouais.
1: Alors, des enfants, non, mais des amis ou de la famille, oui.
0: Et c'est pour tous les âges, hein, le Futuroscope, Anne-Claire. Il y a des attractions pour les petits, mais pour les grands aussi. Mais je pense à Danse avec les robots, par exemple. Là, il faut avoir le cœur bien accroché. Hein. Et puis d'autres.
1: Oui,
0: ouais, vous connaissez peut-être déjà Anne-Claire, non?
1: Oui, je connais. Danse avec les robots, ce sera plus pour mon mari que pour moi.
0: Il faut le secouer un peu, peut-être. Il y a plusieurs vitesses en plus hein, dans Danse avec les robots, mais voilà, c'est une attraction. Il y en a qui sont beaucoup plus cool, la grande roue et tout ça. Enfin bref, Anne-Claire, vous pourrez bien sûr profiter de toutes les attractions avec ces 520 euros de Futurochèque à gagner, donc à dépenser uniquement au Futuroscope. Mais pour les gagner, il faut les bonnes réponses à mes questions, Anne-Claire. Voici la première. Allez, on démarre avec de la géographie, Anne-Claire. Dites-moi, et en moins de 3 secondes, hein, c'est important, dans quel pays d'Europe se trouvent les villes de Charleroi, Liège et Namur?
1: En Belgique.
0: En Belgique, une fois, Namur. C'est la bonne réponse. Ah, j'aurais pu dire Bruxelles, mais là, c'était trop facile. Ou Bruges même, hein, mais bien sûr, bah, oui, Namur, Liège et Charleroi, 7 en Belgique, 1 point. Anne-Claire, deuxième question. Qu'est-ce qui commence par la lettre A comme Aurélie et peut-être masqué du large ou du pied?
1: Un appel.
0: Oui, bravo. Ah, l'appel du pied, l'appel du large et l'appel masqué au téléphone. Bravo, alors bravo, c'est pas évident celui-là. 2 points, Anne-Claire. 3e point peut-être. Oui. Dans les aventures de Lucky Luke, comment se prénomme le plus petit et le plus hargneux des frères Dalton?
1: Joe.
0: Oui, ah bravo. Le grand c'est Avrel et le petit c'est Joe. Les c'est deux Joe. Autres en général on sait pas, on les oublie les pauvres.
1: Exactement.
0: Je crois qu'il y a un William, mais voilà, c'est bien Joe le plus petit, l'aîné en fait des frères, et c'est Joe son prénom. Ça vous rapporte un point de plus. On est à 3 points, Anne-Claire. Géographie. C'est le plus haut sommet du monde, situé à 8849 mètres d'altitude. Quel est son nom?
1: L'Himalaya.
0: L'Himalaya, ça c'est la chaîne de montagne. C'est un peu comme si vous voyez
1: l'Everest.
0: Ouais, c'est l'Everest, le nom du sommet. C'est pas grave, Anne-Claire. Je peux pas vous donner le point sur ce coup-là, mais ça va vous permettre de tenter la question quand même de blind test, de rattrapage. Et ça a été plutôt bien pour notre précédent candidat qui a eu la bonne réponse. J'espère que vous aussi. Mais c'est pas de la musique pour vous, Anne-Claire. Je vais vous demander de reconnaître un humoriste. On va l'écouter, Anne-Claire, quelques secondes hein, seulement. Cet humoriste français, bien sûr, avec un sketch certainement en français. À vous de me dire de qui il s'agit, Anne-Claire. D'accord, je veux le nom de l'humoriste. Écoutez bien.
2: Bonjour, c'est Micheline. J'ai 30 ans des poussières. Je suis célibataire et heureuse de l'être, complètement épanouie. Je me fais mes petites soirées bien tranquilles, bien peinardes, comme disent les jeunes.
0: Allez, stop. Les petites annonces, oui. Anne-Claire.
1: C'est Elie Semoun.
0: Elie Semoun, bien sûr, vous l'avez reconnu, et sa fameuse Micheline.
1: Et avec Micheline.
0: Les petites, il faisait ses petites annonces avec Franck Dubos également, mais là, bien sûr, c'était Elie Semoun. Bravo, vous l'avez reconnu, Anne-Claire. C'est gagné. Vous gagnez vos 5 points pour l'instant, et peut-être, j'espère, ce séjour au Futuroscope. Hein. Ça sera demain la réponse. Demain, le tirage au sort. Bon, à cette heure-ci, à peu près, donc essayez d'être à l'écoute, même au boulot, avec le téléphone hein, ou les écouteurs, peut-être, Anne-Claire. On vous appellera bien sûr si vous êtes tiré au sort et si vous gagnez 520 euros en Futurochèque. Bravo Anne-Claire.
1: Merci. Merci beaucoup.
0: Peut-être à demain et bonne journée à vous.
1: Peut-être.
0: Au revoir, merci.
1: Merci, au revoir.
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0: Il y a du niveau aujourd'hui, hein, des questions pas faciles, mais vous avez les bonnes réponses, c'est bien, bravo. N'hésitez pas, encore un candidat, une candidate à jouer, peut-être vous, avant midi. Vous pouvez nous appeler bien sûr, 05 46 50 67 68 pour jouer.

0: Wish You the Best. C'était Lewis Capaldi.
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7: La Fondation 30 millions d'amis agit pour tous les animaux. 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
0: Bientôt midi, bientôt les infos, et puis bien sûr Enora Malagré, toute sa bande, pour vous accompagner comme chaque jour. Mais avant, c'est Aurore qui va tenter sa chance à notre jeu Objectif 5 points. Bonjour Aurore.
12: Bonjour.
0: Dites-moi tout, vous habitez dans quelle commune, quel secteur vous, Aurore ?
12: À Ménac.
0: À Ménac, on est en Charente, forcément.
12: Oui.
0: Et là, vous êtes à la maison, au travail, vous ? Vous faites quoi en ce moment ?
12: Au travail.
0: Au travail. Ah, peut-être pas mettre, je ne sais pas s'il y a des collègues qui sont là pour vous aider, mais peut-être couper le haut-parleur, Aurore.
12: Oui.
0: Parce que sinon,
12: Il n'y a pas le haut-parleur.
0: Non ? Ah, bon, bah écoutez, essayez d'avoir le téléphone vraiment près de la bouche, que j'entende bien vos réponses, c'est important, Aurore. Et surtout oui. que ça ne coupe pas. Au travail, bon, pas de collègues, vous êtes dans votre bureau bien tranquille à jouer, c'est ça, Aurore ? Vous avez bien raison. Bah oui, la petite pause, c'est objectif 5 points sur ici La Rochelle et surtout un très très beau cadeau. C'est pour y aller avec les enfants, vous, Aurore, ou les amis, au Futuroscope ?
12: Mon mari et les enfants.
0: Ah, bravo. Vous avez combien d'enfants, vous, Aurore ?
12: Deux.
0: Ils ont quel âge ?
12: 9 et 6 ans.
0: Bah oui. Grand, 6 ans même. Pour le Futuroscope, c'est bien, 6 ans. Voilà, il y a des attractions pour les petits aussi. Je pense au lapin crétin, par exemple. C'est plutôt très, très sympa. Aurore, j'espère que vous allez vous qualifier déjà, comme tous les autres, bien sûr, avec les bonnes réponses à mes questions. On y va. Attention, il faut répondre rapidement et que j'entende bien, justement, votre réponse, Aurore. Voici ma première question. Avec quel groupe des années 80, groupe de musique des années 80, le chanteur George Michael s'est-il fait connaître ? Ah, vous êtes trop jeune, Aurore. Ouais, c'était les années 80 et c'était ça, par exemple. Comme... Un groupe ? Non, vous connaissez pas ça ? George Michael, c'était le groupe Wham! Et après, il avait fait une carrière en solo avec notamment le Slow Careless Whispers. Bah oui, c'est ça. Mais si vous me dites que vous avez des enfants de 6 et 9 ans, voilà, vous n'avez peut-être pas trop connu ces années 80. C'est pas grave, Aurore. Une première mauvaise réponse, j'aurai deux petites erreurs. Écoutez bien celle-ci, Aurore. Calcul, comme pour les autres. Combien font 8 x 9 ?
12: 72.
0: Bravo. Vous êtes bonne en maths. Bravo. En calcul, c'est bien. Pas besoin de la calculatrice ni du téléphone pour calculer. Non. 9 x 8 ou 8 x 9, 72. Un point, Aurore. Troisième question. Dans quelle région de France se trouve le département du Morbihan ? Morbihan, vous l'avez pas? Lorient, non. Vannes, par exemple, comme ville, hein, on est en haut. C'est la Bretagne, hein, le Morbihan, Aurore. Le Morbihan, ouais, avec le golfe du Morbihan, notamment. Bon, c'est pas grave. Géo, pas de point sur cette question. Peut-être celle-ci, Aurore, mais si, on va remonter là encore quelques années en arrière. Dans le nord de la France, comment est-ce qu'on appelle ces habitations typiques qui ont donné leur nom à une chanson de Pierre Bachelet?
12: Les cons.
0: Ah oui, avec le téléphone qui marche pas bien, j'ai entendu les cons, mais je pense que vous avez dit les corons. Il n'y a pas eu le R, mais c'est pas grave. Je pense que vous m'avez dit c'est les cons. Non, les cons, je pense pas. Effectivement, bien sûr. Mais oh non, Pierre Bachelet, les corons. Bah oui, les corons. Et ces corons, ce sont des habitations typiques là-bas. Hein. Pour les mineurs de fond, notamment les corons. Bravo, Aurore. C'est la bonne réponse, je vous l'accorde. Attention, on est à 2 points. Vous avez déjà utilisé vos 2 jokers. Il faut absolument la bonne réponse à cette 5e question. Aurore, dites-moi, avec le blanc, quelle est l'autre couleur du drapeau de la Grèce? Et là, j'ai pas entendu, puis ce serait même trop tard. Ouais, non, la Grèce, vous connaissez pas le drapeau, non? Il y a des petites bandes blanches et il y a des petites bandes bleues. En fait, c'est un drapeau qui est bleu, bleu ciel même, bleu ciel et blanc, le drapeau de la Grèce. Aïe, aïe, aïe, j'ai pas eu de réponse, Aurore, je suis désolé. C'est pas grave, bah, bien sûr, c'est qu'un jeu, on reste à 2 petits points, malheureusement. Aïe, aïe, aïe. Ouais, là,

Vous pourrez à nouveau rejouer avec nous, retenter votre chance en nous appelant dès 11h pour répondre à mes questions. Et bien sûr, avec les bonnes réponses, vous aurez toutes vos chances de gagner ce magnifique séjour au Futuroscope de Poitiers. 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

0: L'histoire du navigateur Alain Colin et de son bateau, le Manu Rava, chanté à l'instant par Alain Chamfort.
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0: De passer une belle après-midi sous le soleil en ce jeudi 15 octobre, il est midi. Les infos, le journal maintenant présenté

0: François Petit Demange.
1: Le retour en classe a été difficile ce matin dans l'école Julie Victoire d'Aubier de Soyaux, à côté d'Angoulême. Hier soir, un instituteur remplaçant de 60 ans a été placé en détention provisoire. Il a été mis en examen pour 4 agressions sexuelles et placé sous le statut de témoin assisté pour un viol et pour une 5e agression sexuelle, le tout sur des fillettes de 3 ans, en petite section de maternelle. Or, cet homme avait déjà été placé en garde à vue en juillet pour des photos sans caractère sexuel. Et puis la mairie d'Angoulême assure avoir à plusieurs reprises signalé ses problèmes de comportement avec les femmes adultes, sans aucune réaction de l'éducation nationale. Ce matin, à Soyaux, les parents ont déposé leurs enfants la boule au ventre, Salomé Martin.
2: C'est à contre-cœur qu'Abir est venu déposer son fils à l'école maternelle ce matin.
3: Là, je le laisse et franchement, j'ai pas de confiance. Quand vous entendez quelque chose comme ça, là, je vais partir chez moi, mais j'ai le cœur là avec mon fils. Même si c'est pas sa maîtresse ou c'est pas son maître, j'ai des questions.
2: Comme elle, nombreux sont les parents qui s'interrogent. Comment ce maître a-t-il pu être placé dans cette école en septembre alors qu'il avait été interpellé cet été pour avoir pris une petite fille en photo ?
4: Il y a beaucoup de questions. C'est pour ça qu'il y a un psychologue qui peut être à votre écoute et tout.
2: Des interrogations que comprend François Nebout, le maire de Soyaux. Il a tenu à être présent à l'ouverture des grilles pour distribuer un flyer avec les contacts de soutien psychologique.
4: Les parents sont traumatisés, perturbés, émotionnés. Et donc, c'est pour leur dire que même s'il y a des vacances, on peut leur apporter un soutien psychologique avec une aide quand même pour les accompagner dans ces moments.
5: Ça va, vous
6: Non, ça va pas.
2: Un soutien bienvenu pour cette maman.
6: On se sent quand même soutenu, quoi. Maintenant, c'est la justice qui doit faire son travail, enquêter et puis mettre la lumière parce que là, on est au courant que de certains cas, mais on ne sait pas s'il y a eu d'autres cas. Tout ça, c'est des questions auxquelles il nous faut des réponses.
2: Un psychologue a aussi été mis à la disposition des personnels de l'école. Très marqué par ces événements.
1: Et Salomé Martin à Soyaux pour ici La Rochelle. Il devrait bien y avoir un festival de la bande dessinée à Angoulême en janvier 2027. Le tribunal d'Angoulême a rejeté hier soir le recours des anciens organisateurs, l'association FIBD et la société 9e Art Plus, qui avaient été forcés d'annuler le festival de janvier 2026 après de multiples polémiques. Le tribunal a donné raison au groupe Morgan, le même qui organise déjà les Francopholies de La Rochelle. Il l'a jugé légitime pour organiser le nouveau festival de la BD d'Angoulême. Le groupe Morgan qui assure auprès d'ici La Rochelle qu'une belle équipe est au boulot pour préparer du mieux possible cette édition en 2027. Les cinémas CGR accusés de censure par un distributeur de Sainte et par le conseil régional de Nouvelle-Aquitaine. Et l'ombre du milliardaire controversé Vincent Bolloré plane sur cette affaire. Le groupe CGR basé à La Rochelle a déprogrammé plusieurs séances du documentaire Fini de rire, un documentaire distribué par une société de production de Sainte, Vrai Vrai Film. Le film dénonce les difficultés des humoristes politiques en France, à travers par exemple le licenciement de Guillaume Meurice de Radio France, ou encore la disparition des guignols de l'info après le rachat de Canal+, par Vincent Bolloré. Or, CGR a annulé presque toutes les séances, officiellement parce qu'il n'avait pas vu le film avant de le programmer, mais dans les faits, selon ses accusateurs, après avoir en fait signé un contrat commercial avec Canal+, Tanguy Sanlaville.
7: Toutes, sauf une à Périgueux, l'avant-première prévue dans un cinéma CGR a pu se tenir, mais le reste à La Rochelle, Albi ou Carcassonne a dû être déprogrammé en cause un appel de la direction du groupe. Selon Florent Coulon, c'est le fondateur de Vrai Vrai Film qui distribue le documentaire. Et pour lui, pas de doute, tout vient d'un partenariat noué entre CGR et Canal+, qui se charge depuis fin septembre de la régie publicitaire du groupe Rochelet.
8: Au moment où il y a eu ces revirements, et où des séances envisagées ont finalement n'ont pas pu se tenir, c'est ce qui a été dit par téléphone très clairement.
7: De son côté, CGR nie toute ingérence éditoriale et assure vouloir faire preuve de prudence à l'approche des échéances électorales. Nous n'entendons soutenir aucun camp ni contribuer à orienter le débat public, écrit le groupe dans un communiqué transmis à ICI La Rochelle hier. Une défense rejetée par Charline Claveau, vice-présidente socialiste de la région Nouvelle-Aquitaine en charge de la culture.
9: Ce qui est dit dans ce communiqué ne répond absolument pas à la question de la déprogrammation, du fait que ce film avait été choisi par des programmateurs du réseau et qu'il ait été ensuite retiré à la demande de la direction.
7: Et la boîte de production Synthèse a également été soutenue par une douzaine d'associations et de syndicats professionnels. Ils ont dénoncé dès le 29 septembre dernier un rétrécissement de la liberté de programmation.
1: Un dossier de Tanguy Sanlaville à lire sur ici.fr.
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1: Il fait beau, David.
11: Ouais, et il fait chaud. L'été revient quasiment à 23 degrés avec du grand beau temps. Oui, effectivement, ça va rafraîchir ce week-end. Mais aujourd'hui, 23 sur les îles et jusqu'à 28 degrés avec du grand beau soleil. dans les Vals de Saintonge ou encore en pays ruffécois cet après-midi. 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
0: Bonjour à tous, bienvenue, il est midi 5 dans votre nouveau rendez-vous quotidien, ça s'appelle On vous doit bien ça, on est là pour vous rendre service, on parle vie quotidienne, on parle bon plan, on évite les arnaques grâce à Audrazo qui est là aujourd'hui. Bonjour Aude.
5: Bonjour Enora, bonjour à tous.
0: Les bons plans, j'en parlais, c'est Valère Coréard qui est avec nous aujourd'hui, bien sûr comme tous les jours. Bonjour Valère.
12: Salut Enora, bonjour à toutes et tous.
0: Notre journaliste chérie Elsa Wolinski, coucou Elsa.
13: Bonjour.
5: Bonjour à tout le monde.
0: Qui nous parlera ménopause en fin d'émission. Tout à fait. Le grand docteur Gérald Kirzek. Bonjour,
14: bonjour
0: Gérald.
14: Bonjour, moi aussi je vais parler ménopause.
0: Tiens donc.
14: Ça vous dit ?
0: Ça nous dit bien.
14: Allez.
0: Et puis on va parler aujourd'hui d'un sujet qui me tient à cœur, l'argent dans le couple. Je vous fais une petite confidence. Moi j'ai vu mes parents pendant des années se chamailler, gentiment, mais se chamailler quand même, autour des dépenses. Donc ça me tenait à cœur de parler de ça et nous sommes très très heureux parce que nous avons une grande spécialiste pour aborder ce sujet ô combien important, Alexandra Battiono, experte en finances personnelles. Bonjour Alexandra.
15: Bonjour Enora, bonjour à tous.
0: J'ai pas écorché votre nom de famille ?
15: Non, parfait.
0: Je suis magique. J'avais envie de vous complimenter aujourd'hui. Et si vous avez des questions hein, sur ce sujet, entre autres, ça se passe au 0810 055 0 56. Vous pouvez aussi nous laisser des messages vocaux, comme l'a fait, comment s'appelle-t-elle ? Sandrine aujourd'hui.
16: J'ai été victime d'une tentative d'arnaque. Donc j'ai reçu un SMS sur mon numéro privé. Bonjour maman, j'ai cassé mon téléphone.
0: Oula. Ah bah ça c'est pour Audrazo, madame Antiarnaque,
5: oui,
0: évidemment.
5: Oui, papa, maman, mon téléphone est cassé.
0: Ouais.
5: C'est une arnaque qui existe depuis un petit moment, qui fait des ravages, hein, je vous le dis tout de suite. Ce n'est pas votre enfant qui vous écrit, et je vais vous dire comment le savoir.
0: On y répond dans une trentaine de minutes, et puis vous le savez sans doute, tout au long de l'année, je booste votre pouvoir d'achat. 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Je vous l'ai dit en préambule, on avait envie de parler de l'argent dans le couple. Et qui de mieux que notre cher Valère Coréard, monsieur Bonplan, qui est un sujet aussi qui vous intéresse grandement, cher Valère.
12: Ben oui, c'est un sujet, là pour le coup, de la vie quotidienne. Et c'est pour ça que je voulais inviter une experte que je connais bien, Alexandra Battiono. Vous êtes conseillère en finances personnelles et avec un compte sur les réseaux sociaux. Parlons budget, que je recommande parce qu'on y apprend plein de choses. Alors peut-être sur cette première question, commencer par le commencement. Quand on s'installe ensemble, quelles sont les premières choses à mettre à plat côté argent ?
0: Voilà.
15: Eh bien la première chose, c'est qu'il faut parler d'argent. On parle très souvent de l'installation, de la décoration, mais on ne pense pas à parler d'argent. Donc on n'en parle pas après, au moment des problèmes, mais c'est important d'en parler avant. Et on va parler de enfin, quels sont les revenus, quelles sont les charges, combien je vais devoir mettre en place pour la gestion du budget, qui va payer quoi, et c'est très important parce que ça va éviter justement les malentendus par la suite.
12: Ce que je comprends, c'est que il faut y aller franco tout de suite. Combien oui. tu gagnes, voilà combien je gagne, et puis on s'organise quoi.
0: Et qui
15: exactement.
0: Fait quoi non, mais,
14: à quel moment on dit combien tu gagnes ? Parce que si on dit au tout début d'une relation, quand même.
0: Non, mais pas le premier jour, pas le premier rendez-vous.
15: D'accord.
0: Mais non. Quand on s'installe ensemble, voilà. C'est ça hein, que vous dites.
12: C'est la vie commune. Hein, c'est la vie commune.
15: C'est la vie commune. Et la vie commune, ça, il y a aussi la part de budget, donc une part d'argent. Donc c'est très important de poser le sujet.
12: Alexandra ?
13: Oui, j'avais une petite. Gérald, vous vivez seul ?
14: À moitié.
13: Oui, bah c'est pour ça. Ne vous inquiétez pas, c'est pour ça.
12: Alexandra, je me demandais quelle était la meilleure solution, peut-être qu'il n'y en a pas d'ailleurs, entre le compte joint, justement, quand on vit en couple, les comptes séparés, les deux, jouer sur les deux niveaux. Qu'est-ce que vous conseillez ?
15: Alors, il n'y a pas de méthode idéale. On va dire qu'il faut trouver la méthode qui convient aux deux. Alors, les comptes séparés, c'est bien parce qu'on garde de l'autonomie. Mais par contre, il faut vraiment bien distinguer qui paie quoi. Parce qu'on peut très vite se retrouver...
0: Mais pour pas qu'il y en ait un qui soit lésé, quoi. Et qu'après, ça soit une source d'embrouille, si je puis me permettre, Gérald Kirzek.
14: J'avais été très étonné la dernière fois. Dans le train, il y avait un jeune couple qui était à côté de moi. Et ils étaient avec un tableur Excel. Ils étaient en train de rentrer toutes leurs dépenses en disant « Attends, non, moi, ça, j'ai payé ça. Ah oui, mais moi, j'ai payé ça aussi tel jour. » Est-ce que c'est une bonne idée, finalement, les couples un peu... tableur Excel.
15: C'est une bonne idée, les couples qui gèrent ensemble.
14: C'est froid quand même, non ? C'est une relation un peu comptable ?
15: Non, au contraire, je trouve que c'est aussi un moyen c'est un moyen de mettre de la transparence et d'éviter les malentendus.
12: Est-ce qu'il faut, selon vous, partager les dépenses équitablement ou de manière égalitaire? L'égalité, c'est exactement le même montant. L'équité, c'est en fonction des revenus.
15: Alors l'égalité,
0: j'en apprends tous les jours avec vous, Valère. Vous m'impressionnez, vraiment.
15: L'égalité n'est pas forcément l'équité. Si je gagne 1500 euros et que mon conjoint gagne 3500, mais qu'on a 2000 euros de charges communes,
14: quittez-le.
15: Si
0: Gérald,
15: si je dois payer 1000 euros, donc la moitié, donc l'égalité sur mes 1500 euros, en fait, il va me rester plus qu'un tiers de mes revenus. Donc, si on gagne la même chose, pourquoi pas l'égalité? Par contre, s'il y a un différentiel de revenus, ouais, on part sur
12: l'équité.
0: Ouais, bien sûr. Dites-nous comment vous fonctionnez, chers amis, hein, en couple, jeune couple, couple retraité aussi, parce que ça peut changer entre la vie active et après quand on est à la retraite. 0810 055 056.
12: Et Nora le disait en préambule, c'est vrai qu'on a, on est nombreuses et nombreux à avoir vu nos parents ou des proches se chamailler autour de l'argent, parfois se disputer, ça peut être des vrais sujets. Est-ce que vous avez un peu un kit de survie, les bonnes pratiques pour éviter de tomber dans le piège et que l'argent s'invite dans le couple, dans la famille? Parfois ça fait stresser les enfants, etc.
15: Alors la première chose, c'est de faire un budget tous les mois, donc de savoir quelles sont les entrées, quelles sont les sorties. La deuxième chose, c'est de pouvoir avoir des projets communs, comme ça on se motive ensemble. La troisième chose, c'est d'anticiper les charges annuelles, pardon, donc les charges annuelles, donc tout ce qui va être impôts, la rentrée scolaire s'il y a des enfants, etc., pour éviter en fait les à-coups dans le budget. Et la dernière chose, c'est de garder quand même une partie d'autonomie. C'est très important.
0: Notre journaliste Elsa Wolinski a une théorie qu'elle avait envie de mettre en lumière.
17: Qui n'est pas la mienne, mais je pense que vous la connaissez, Alexandra. C'est la théorie des pots de yaourt de Titu Lecoq, que moi j'avais adoré. Titu Lecoq, elle est essayiste. Elle a écrit Le couple et l'argent, pourquoi les hommes sont plus riches que les femmes. Et elle raconte exactement. Alors, la théorie des pots de yaourt, c'est monsieur gagne davantage que madame. Il décide que monsieur va payer les grosses dépenses, donc le crédit, l'appartement, la voiture. Et madame, eh ben, elle va payer le coût. Les vêtements, les couches, voilà, les petites dépenses,
0: ce qu'on appelle du
17: quotidien,
0: les
17: petites dépenses du quotidien. Je vous parle de ça parce que moi, c'est exactement ce qui m'est arrivé. Et sur le papier, tout paraît équitable, sauf que quelques années plus tard, le couple se sépare. Et là, qu'est-ce qui se passe? Eh ben, monsieur, eh ben, il a ses biens, il repart avec son appartement, sa voiture, et madame, eh ben, elle a ses pots de yaourt. C'est tout.
15: C'est ça.
17: Voilà. Parce que, en fait, c'est pas comptabilisé.
15: Exactement.
17: Tout ce qu'on dépense tous les jours, comme ça.
5: Et en plus, ils sont vides, les pots de yaourt.
17: Et les pots de yaourt sont vides.
0: Alexandra.
17: Je peux vous assurer.
15: Donc, c'est pour ça que c'est important, encore une fois, de regarder le budget et de le faire ensemble et de savoir qui paie quoi. Et si on constate un déséquilibre, ben, il faut tout de suite réajuster et il faut pas avoir peur de le dire. C'est surtout ça.
0: Oui, Gérald Kierzek,
14: quand vous
0: bien
14: dites
0: sûr.
14: Vous gardez votre autonomie, c'est-à-dire que ça veut dire qu'il faut un compte joint, mais garder un compte séparé, c'est ça? C'est ce que vous définissez l'autonomie, c'est quoi? C'est son jardin secret des petites dépenses?
15: Oui.
0: On vous voit venir, Gérald. Vous avez des petites dépenses secrètes, Gérald? Votre compagne n'est pas au courant? Vous avez envie de vous confier sur cette antenne?
14: Non, mais ça m'a toujours gêné. Le compte joint, ça m'a toujours gêné, effectivement, parce qu'on peut pas tout mutualiser. Et puis, il y a des dépenses, des passions personnelles. Je trouve ça bien, justement, de les garder. Mais ça, l'autre ne doit pas l'assumer financièrement.
15: Exactement, parce que dans le compte commun, si on met tout en commun, en fait, bah forcément, de facto, l'autre va devoir payer et ça peut créer des discordes.
0: On va continuer de parler argent dans le couple. Si vous avez des témoignages à nous apporter, des conseils aussi à nous prodiguer, ça se passe au 0810 055 056. Un peu plus tard dans l'émission, nous parlerons aussi largement ménopause, une émission encore très riche aujourd'hui. Pour l'heure, c'est Sim Semilla, tout le bonheur du monde. Sur ici, on est ensemble jusqu'à 13h.

0: c'est Emilia sur ICI. Il est midi 17, chers amis.
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0: 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Et oui, c'est votre nouveau rendez-vous quotidien. On est là pour essayer de vous rendre service avec sérieux et dans la joie et la bonne humeur. On sait à quel point on en a tous grandement besoin cette année. Et aujourd'hui, on parle, entre autres, de l'argent dans le couple. Ça m'angoisse beaucoup. Pardon, je ricane seule comme une gourde. C'est un sujet, voilà, je vous l'ai dit peut-être en préambule, j'ai vu beaucoup mes parents se chamailler sur ce sujet, donc on avait envie d'en parler et on reçoit pour nous aider Alexandra Battiono, qui est experte en finances personnelles, qui est l'invitée de notre Valère Coréard. Et on va recevoir Sandra, qui a appelé au 0810 055 056. Bonjour Sandra, qui appelle de Marseille, bienvenue.
2: Bonjour.
0: Comment allez-vous Sandra ?
2: Très bien, merci.
0: Alors, comment ça se passe dans votre couple, l'argent ?
2: Plutôt bien. Écoutez, on s'en sort très bien. Nous sommes mariés depuis bientôt 25 ans. Donc, au départ, nous avions un compte commun. Et puis ensuite, les aléas de la vie ont fait qu'on a préféré avoir un compte séparé.
0: Ouais.
2: Ce qui fait que, par exemple, pour les dépenses courantes, tout ce qui est abonnement, prélèvement, donc c'est sur mon compte à moi.
0: D'accord.
2: Et du coup, tous les mois, mon mari me fait un versement équivalent à la moitié de la somme. Sur laquelle on rajoute quand il y a d'autres projets de type voyage, de type travaux. On essaie d'être équitable dans les dépenses de chacun.
0: Ça plaît à Alexandra, voilà. Chacun dépense ce qu'il a à dépenser et puis vous avez aussi des dépenses communes, c'est super, c'est pas mal, j'aurais peut-être dû faire ça moi. J'aurais peut-être pas.
3: Mais juste une question Sandra, pour valider le modèle avec Alexandra, vous êtes vraiment transparents l'un et l'autre sur les nouvelles dépenses?
0: Ou est-ce que comme Gérald Kierzek, vous avez des dépenses cachées?
4: Réputation j'ai quand même, n'écoutez pas ça.
0: Non, c'est vrai que Valère dit, vous êtes transparent sur les dépenses.
2: On est transparent sur les dépenses communes. Après, ce qui est intéressant aussi d'avoir un compte finalement personnel, c'est de pouvoir se faire des petites surprises, de pouvoir penser à l'autre sans que on prenne sur le budget commun. Donc les dépenses cachées entre guillemets, elles sont pour le couple. Donc c'est plutôt sympa. Et puis au moins, chacun peut s'offrir aussi ce qu'il désire, selon ses souhaits. Mon mari est un grand amateur de musique, donc le budget guitare, c'est son compte.
0: Ouais, il se débrouille. Ouais. Et puis c'est tellement satisfaisant de s'offrir quelque chose à soi-même aussi avec son argent durement gagné. Et ça, c'est pas mal. Et de ne pas avoir la sensation d'être dépendant de l'un ou de l'autre, d'ailleurs.
2: Tout à fait.
0: C'est vrai.
3: Alexandra, une remarque peut-être sur...
5: Non mais je confirme ce que Sandra dit, c'est important d'avoir aussi sa part d'indépendance et donc d'autonomie pour pouvoir soit avoir des plaisirs personnels, soit pouvoir faire des cadeaux sans que l'autre le sache.
0: Merci Sandra, merci beaucoup pour votre témoignage.
2: Merci à vous,
0: on vous souhaite une belle après-midi, chère Sandra. On embrasse tout Marseille, on en profite, et les copains d'ici Marseille.
3: Des cas pratiques maintenant avec Alexandra pour avoir des conseils très concrets. Premier cas pratique, on prend notre retraite et nos revenus vont changer, généralement plutôt baisser. Est-ce que c'est le moment de revoir toute notre organisation et par quoi commencer, Alexandra ?
5: Alors c'est un moment important et effectivement il faut revoir le budget parce qu'effectivement les revenus en général baissent et donc il faut savoir quels sera du coup les éléments qui vont aussi baisser, parce que par exemple peut-être qu'on aura moins de transport, donc c'est un poste de dépense qui va baisser, mais il y a peut-être d'autres postes de dépense qui vont augmenter, par exemple les frais de santé. Donc c'est important de revoir le budget et potentiellement de renégocier aussi certains contrats.
4: Dans votre expérience, ça vous est arrivé de conseiller un couple qui était au bord de la rupture pour des histoires d'argent, et le fait de tout remettre d'équerre finalement fait que le couple va mieux?
5: Oui, ça m'est arrivé et ça m'a beaucoup touchée parce que justement ils se sont pas séparés grâce à l'accompagnement que j'ai fait avec eux.
4: Et c'était vraiment une histoire, il y en avait un qui était hyper dépensier et l'autre non, c'était quoi ?
5: C'était
4: Racontez-nous.
5: En fait les deux, en fait ils étaient à découvert et ils pensaient qu'ils avaient aucun moyen de s'en sortir. Et le fait qu'on ait tout remis à plat et que je leur ai montré que c'était possible de pouvoir gérer le budget.
4: C'était les difficultés d'argent.
5: Exactement.
0: Quelle source de stress, Valère ?
3: Autre question concrète. Je vois que mon conjoint galère financièrement, mais il ne m'en parle pas. Comment aborder le sujet sans le braquer ni le mettre mal à l'aise ?
0: Ça, c'est une très bonne question.
5: Alors déjà,
0: il y a de la pudeur autour de ce sujet aussi.
5: C'est ça. Quand on est en difficulté financière, on a honte, ça génère du stress, on n'a pas forcément envie d'en parler. Donc la première chose, c'est pas, enfin, il ne faut pas jeter la pierre à l'autre en le critiquant, parce que sinon on va le braquer. Au contraire, il faut lui dire, je remarque que t'es en difficulté ou qu'il y a quelque chose qui va pas, comment je peux t'aider? Et peut-être refaire le point avec lui sur les finances. Et donc, ça va l'aider à se sentir mieux et, bon, ça va aider aussi toute la famille à se sentir mieux finalement.
3: Autre question, mon conjoint me reproche de trop dépenser, mais c'est moi qui gère les courses, les vêtements des enfants, les achats pour la maison. Comment lui faire prendre conscience de ce que coûte réellement le quotidien ?
5: Eh ben, je liste tout avec lui sur un mois et je lui montre quelles sont les dépenses réelles que je fais et pourquoi justement il pense que je dépense trop alors que finalement je dépense pour le foyer.
6: Si vous avez des expériences à partager avec nous, des conseils à nous donner, hein, ça se passe au 0810 055 056. Je vous le rappelle, on parle de l'argent au sein du couple un peu plus tard dans l'émission. Le docteur Kirzek et Elsa Volins qui nous parleront ménopause. Mais pour l'heure, c'est Axel Red, chanté pour elle. Il est midi 22 sur votre radio ici. On est ensemble jusqu'à 13h.

0: chanter pour elle sur ICI. 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
0: Et il est midi 25 et nous le savions en préparant cette émission. On parle de l'argent dans le couple. Il y a énormément de réactions au 0810 055 056. Et ce qui est formidable, c'est que vous mettez aussi dans ce WhatsApp gratuit, je le rappelle, des conseils. Hein. On va en parler dans un instant. Je vois apparaître Tricount, qui est une application, la petite technique des enveloppes. On va développer ça ensemble. Mais on a une question très intéressante, Audrazo.
2: Effectivement, question d'Alexandra sur le WhatsApp de l'émission. Et je pense que ça va faire écho à beaucoup de monde. C'est le dilemme quand l'un des deux dans le couple est propriétaire. Ah ouais. Question, quelle doit être la part financière de l'autre ?
3: Alors, quand l'un est propriétaire et l'autre non, mon nom n'est pas du coup sur l'acte de vente, donc je ne paye pas le crédit immobilier par exemple, je ne paye pas la taxe foncière, je ne paye pas l'assurance de crédit. Par contre, si je veux contribuer par exemple pour les courses parce que on vit ensemble, là c'est OK.
2: On peut pas quand même mettre un peu la main au pot sur le crédit parce que finalement on habite dans cet appartement potentiellement ?
3: Alors, j'y habite mais en cas de vente, je n'aurai rien.
4: Oui, mais ça pourrait être une espèce de loyer finalement que je paye.
3: Alors,
4: que
3: dans ce cas-là, il faudrait passer devant le notaire et l'acter.
0: D'accord.
2: Ah mais sinon, oui, c'est ça.
3: Exactement.
4: Bonne ambiance. Oh là là, bonne ambiance.
5: Devant le notaire, mais non, mais vous avez raison.
0: Tout est du coup transparent. Et après, pas de soucis, pas de chamaillerie. On va accueillir Josette qui nous a appelé au 0810 055 056. Bonjour ma chère Josette et bienvenue à vous.
6: Oui, bonjour.
0: On est ravis de vous accueillir. Donnez-nous votre technique. J'ai cru comprendre que c'est la technique des enveloppes. C'est pas mal ça.
6: Oui, mais je suis très âgée, j'ai 84 ans et ouais. Je viens de perdre mon mari il y a 4 mois.
0: On est avec vous, chère Josette, on vous présente toutes nos condoléances.
6: D'accord, merci. Et je voulais dire qu'en 63 ans de mariage, on n'a jamais eu aucun problème. Quand mon mari était payé en liquide, au début moi aussi, ouais. On mettait le jour de la paye tout notre argent sur la table. Et on faisait des enveloppes.
0: C'est-à-dire des enveloppes, Josette ?
6: Des enveloppes pour tous les frais de la maison, pour l'alimentation, pour l'habillage, pour la voiture, enfin pour tout l'électricité, enfin tous les frais fixes et les frais pas fixes. Donc on n'a jamais eu de problème, nous, jamais.
0: C'est une technique, qui fonctionne toujours.
6: Oui. Après, mon mari a été artisan et ça a été un peu plus difficile parce que les mois où il ne pouvait pas se faire de salaire, chez moi, je n'avais pas un énorme salaire, mais on se débrouillait et on vivait avec nos enveloppes.
0: Et voilà.
6: Et on n'a jamais eu aucun problème. Mes filles en rigolent encore. Et elles
0: c'est vrai. Oui, je comprends, mais c'est les anciennes techniques qui fonctionnent le mieux. Et merci beaucoup, ma chère Josette, de nous avoir livré ce témoignage. Mmh. Valère, il y a aussi une super appli qui fonctionne bien.
7: Oui, c'est vrai qu'il y a une application qui fonctionne bien, enfin qui en tout cas peut aider à y voir clair et à partager les frais. C'est Tricount, simplement. Donc Tricount. Ça permet tout simplement d'affecter d'un côté des charges et puis de l'autre côté les dépenses. Et donc ça permet d'y voir clair, c'est un peu un tableau Excel interactif, ça facilite les choses, c'est gratuit de mémoire, en tout cas moi je l'ai utilisé en vacances et c'est plutôt pas mal.
0: Et c'est très bien, merci Valère Coréard. Si vous avez encore des témoignages à nous livrer, 0810 055 056. Mais pour l'heure, c'est l'actualité de toutes vos régions grâce au 44 local de votre radio ICI. Allez, à tout de suite.
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0: Il est midi 32, chers amis, en plein cœur de ce rendez-vous quotidien qui s'appelle On vous doit bien ça. Une émission qu'on a conçue pour vous rendre service, avec sérieux et avec bonne humeur. Je ne suis pas toute seule, moi je m'appelle Enora Malagré, je suis avec Audre Azot, le docteur Gérald Kierzek, la journaliste Elsa Wolinski et monsieur Bonplan, Valère Coréard. On a parlé en début d'émission de l'argent dans le couple, ça se passe au 0810 055 056, ce WhatsApp qui est gratuit si vous avez des questions à nous poser. Vous pouvez également nous laisser des messages vocaux comme l'a fait Sandrine Dudou aujourd'hui.
13: Bonjour, j'ai été victime d'une tentative d'arnaque. Donc j'ai reçu un SMS sur mon numéro privé. Bonjour maman, j'ai cassé mon téléphone. Donc je vais aller cet après-midi dans une agence pour voir si c'est réparable, mais il faut impérativement que je passe un virement à telle heure. Bon, il m'a dit que c'était pour du matériel informatique. J'ai fait le virement, et c'est ma banque qui m'a appelé à 13h30 pour m'alerter, me dire qu'il y avait des drôles de choses sur mon compte. Voilà.
0: Eh oui, ah, ça c'est une mission pour madame Audre Azot, madame anti-arnaque.
2: Oui, alors arnaque qui n'est pas nouvelle et qui tourne quand même à nouveau depuis quelques jours, c'est vrai, parce que j'ai d'autres auditeurs qui m'en ont parlé. Donc là, Sandrine a très bien expliqué. En fait, vous recevez un texto ou un message WhatsApp et donc ça donne « Papa, maman, mon téléphone est cassé, je t'écris avec mon nouveau numéro ». Et donc vient ensuite l'arnaque que Sandrine décrit très bien. C'est une demande d'argent. Donc là, vous avez plusieurs scénarios. Donc là, le faux-fils de notre auditrice lui demande un virement donc pour du matériel informatique, si j'ai bien compris. L'autre version, c'est le faux-enfant qui a besoin d'argent pour son nouveau téléphone, ou il vous dit qu'il s'est fait piquer sa carte bleue, ou alors qu'il a fait plein d'achats qu'il n'arrive pas à payer. Il y a une autre auditrice qui m'a aussi donné la version de « Maman, j'ai pas payé mes factures, peux-tu m'envoyer 4000 euros ?» Et l'escroc, là, on voit des coordonnées bancaires. Bon.
0: Excusez-moi, je vois Gérald s'agiter.
4: Mais voit justement quelles coordonnées bancaires
2: Les coordonnées bancaires de l'escroc. Donc là, c'est la première alerte. Ah, c'est-à-dire qu'à un moment donné, si ce n'est pas les coordonnées bancaires de votre enfant, si vous les connaissez un peu, souvent on les connaît parce qu'on a déjà fait des virements à son enfant, c'est suspect évidemment. Mais bon, des fois, ils arrivent à bien enrober le truc. Hein. Vous pouvez aussi, oui, mais non, mais c'est un autre compte, maman, t'inquiète. Bon, voilà. Spontanément, on est parents. On va se précipiter un peu pour aider, mais en fait non, il faut pas se précipiter jamais quand il est question d'argent, on reste calme. Et votre premier réflexe, c'est souvent, c'est étonnant parce que les gens n'y pensent pas alors que c'est vraiment extrêmement simple, c'est de composer le numéro de votre enfant, le numéro que vous faites d'habitude pour le joindre, tout d'accord, simplement. Okay. En fait, souvent on n'y pense pas parce qu'on panique un peu. Mmh. On se dit mais je vais l'aider, etc. Mais non, attention, on se pose, on vérifie d'abord que c'est bien votre enfant qui vous a écrit. Donc si ça sonne, c'est que le téléphone n'est pas cassé, probablement, effectivement, ou même encore mieux, si répond, vous pourrez carrément lui demander si tout va bien. Donc voilà, donc premier conseil.
4: Mais est-ce que tu veux un virement quand même?
2: Voilà, oui, il va vous dire. Il voudra quand même le virement. Et voilà. Et puis deuxième point, je discutais il y a quelques mois avec une dame qui s'est fait piéger aussi par ce texto. Elle me disait, ouais, c'est vrai, je trouvais ça un peu bizarre. Mon fils, il m'a dit merci ma maman d'amour que j'aime, etc.
5: Alors qu'il m'appelle jamais comme ça.
2: Il m'avait jamais parlé comme ça. Et donc, en fait, vos proches, voilà, vos enfants, vos parents, vous les connaissez en fait. Vous savez comment ils vous parlent d'habitude.
5: Oui, si
2: comment...
5: le verbatim a changé.
2: Voilà, la tournure, c'est pas tout à fait comme d'habitude. On les connaît bien quand même, nos proches. Donc, quand vous recevez un message de détresse et que ça sonne un petit peu faux, ne paniquez pas, posez-vous et ça doit vous alerter sur la formulation. Donc là, visiblement, Sandrine a réussi à éviter l'arnaque grâce à sa banque. Appelez votre banque, hein, si vous êtes fait avoir, c'est très important. C'est le premier réflexe, hein, faut bloquer absolument le virement.
5: Merci Audrazo. Juste après un petit disque merveilleux, nous allons largement parler ménopause. Si vous avez des questions, ça tombe bien. Le docteur Kirzek va y répondre dans un instant. 0810 055 056. Et c'est The Blues Brothers que vous écoutez. Everybody needs somebody to love, avec un accent breton anglais.

0: The Blues Brothers sur ICI. On est ensemble jusqu'à 13h, les amis. 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
0: On va parler ménopause dans un instant parce que c'est aujourd'hui que sort l'épisode de notre podcast ICI Bouffée de chaleur avec qui? Elsa Wolinski.
2: Eh oui.
0: Elsa, vous avez été interviewée par Anna Roy et dans cet épisode, vous vous confiez sur votre expérience de la ménopause et votre envie de briser le tabou. On en parlera dans un court instant. L'épisode du podcast hein, Bouffée de chaleur est à retrouver sur ICI.fr, sur l'application Radio France et en vidéo sur YouTube, madame. Mais pour l'heure, c'est le docteur Kurzay qui va nous parler ménopause.
3: C'est un bon nom, ça, pour le podcast, trouble vasomoteur. Parce que c'est ça, les bouffées de chaleur. C'est un trouble vasomoteur. C'est les vaisseaux qui s'ouvrent parce que les hormones, c'est un chamboulement hormonal. C'est une Absolument. Baisse des hormones féminines, les œstrogènes, qui vont complètement s'effondrer. Alors, il y a 5000 femmes qui rentrent en ménopause, j'allais dire chaque année. Ça fait 17 millions de femmes qui sont ménopausées. Donc, c'est énorme. Et vous avez dit le mot tabou. Oui, un tabou. On n'ose pas en parler. Pourquoi ? Parce que toutes les femmes ont la ménopause, c'est un peu inéluctable, contrairement à l'andropause, c'est très variable chez l'homme, mais la ménopause, c'est inéluctable. C'est associé au vieillissement, parce que forcément, c'est plus les femmes de plus de 50 ans, c'est 51 ans l'âge moyen de la ménopause, et il y a des symptômes qui sont des symptômes très variables d'une femme à l'autre, et puis parfois, c'est des symptômes à type de changement d'humeur, d'irritabilité, ou des bouffées de chaleur, et elles n'osent pas en parler. Et pourtant, quand on regarde les enquêtes ou les études, 87% des femmes ménopausées ont au moins un symptôme. Donc une ménopause qui se passe bien, ça peut exister, mais il y a toujours des symptômes.
0: Elsa Wolinski, puis Audrazo.
2: Non mais parce que vous avez dit 5000 femmes, c'est 500 000
3: 500 000, j'ai dit 500 000.
2: Ah pardon, excusez-moi.
3: Ça alors l'audition, c'est...
2: Alors justement, ça fait partie des symptômes de la ménopause.
0: J'en profite pour vous dire, mesdames, et puis messieurs aussi, mais si vous êtes en pleine ménopause, moi je suis en pré-ménopause, je découvre vraiment ce monde. 0810, 055, 056, sachez que vous n'êtes pas seul, voilà. Allez-y, exprimez-vous, c'est votre antenne. Audrazo avant.
4: Non, alors moi en fait, je ne suis pas encore en ménopause, mais quand j'entends des femmes en parler, j'ai l'impression que peut-être je me trompe complètement, mais que les symptômes sont un peu différents, très différents d'une femme à l'autre, un peu comme qu'on a nos règles finalement, c'est assez différent d'une femme à l'autre. Est-ce qu'il y a quand même des signes qui ne trompent pas, qui doivent me dire bon là, Aude, attention, c'est le début?
3: C'est totalement différent d'une femme à l'autre, et déjà il y a une définition de la ménopause, c'est l'arrêt définitif des règles liées à la chute hormonale, et cet arrêt définitif, il doit être consécutif pendant 12 mois. Et alors au début les symptômes, c'est la fameuse période de pré-ménopause, où ça peut être un espacement des cycles, ou des cycles au contraire plus raccourcis, déjà le début des symptômes, des bouffées de chaleur. Ce qui est quand même assez commun à toutes les femmes, c'est les bouffées de chaleur. Ce trouble vasomoteur, c'est quand même quelque chose d'assez fréquent. Les sueurs nocturnes, les troubles du sommeil, parce que forcément, quand on a des bouffées de chaleur et des sueurs la nuit, on dort pas très bien. Mais au-delà de ça, il y a une perturbation des cycles du sommeil neurologique. Il peut y avoir, je vous parlais, des troubles psychologiques, d'irritabilité. C'est un phénomène hormonal. C'est pas simplement être de mauvaise humeur. C'est vraiment le brouillard mental aussi. L'impression d'être un peu dans le brouillard.
0: De chercher nos mots comme un peu Valère hier, c'est d'appeler un grille-pain alors que c'est un frigo. Enfin, non mais c'est ça, moi j'ai les prémices là, c'est assez pénible.
3: Et puis après il y a d'autres choses, il y a des douleurs articulaires, une sécheresse vaginale, une prise de poids abdominale. Il y a, comme les hormones changent en fait, il y a une répartition des graisses qui est complètement différente aussi. Voilà pourquoi on peut, et assez naturellement, on prend du poids à la ménopause par différents mécanismes, mais notamment le métabolisme va changer.
0: Valère Correa.
5: Oui, hier je cherchais mes mots et Elsa me disait, mais est-ce que c'est votre andropause? Qu'est-ce que c'est l'andropause? Je connaissais pas.
3: Ah, il n'y a pas vraiment d'andropause chez l'homme, c'est-à-dire que chez la femme, c'est l'arrêt des règles, donc on peut le définir. Chez l'homme, il n'y a pas d'arrêt particulier. Il peut y avoir une diminution de la testostérone, mais c'est pas chez tous les hommes, c'est pas systématique, et en tout cas, l'âge est plus tardif, et il n'y a pas vraiment le pendant de la ménopause n'existe pas chez l'homme. Ce qui explique pourquoi c'est tabou, pourquoi les femmes n'osent pas en parler, ou parfois elles ne sont pas comprises par les hommes. Il y aurait la même chose chez les hommes, je vous garantis que tout le monde dans le couple serait au fait de la ménopause et des symptômes. Et alors, mais là, comme c'est assez asymétrique, ça reste un problème féminin.
0: Et alors, comment on peut se faire accompagner avec cette ménopause?
3: Médecin traitant. évidemment, premier interlocuteur, le gynécologue, parce que la ménopause, c'est pas uniquement des petits symptômes comme ça, c'est des conséquences qui sont graves. Conséquences sur les os, c'est une augmentation de l'ostéoporose, des risques de fractures du poignet, des tassements vertébraux, fractures du col du fémur, et puis c'est des maladies cardiovasculaires, parce que, en fait, avant la ménopause, les femmes sont protégées, un peu les hormones protègent des maladies cardiovasculaires, et après la ménopause, elles ne sont plus protégées, et on sait que les maladies cardiovasculaires, c'est la première cause de mortalité chez les femmes. Oui, mais il n'y a pas de traitement ni miracle, ni qui doit faire peur. Et le traitement hormonal de la ménopause, ce dont on parle souvent, ce sont des hormones pour corriger justement cette baisse hormonale. Donc c'est des œstrogènes, parfois combinés. Ça prévient l'ostéoporose, ça prévient le risque cardiovasculaire. C'est pas systématique, il y a des effets secondaires et il y a des antécédents qui contre-indiquent ce traitement hormonal. Donc on en discute avec un professionnel de santé, son médecin ou son gynéco, pour être sûr que c'est indiqué. Ensuite, il y a un nouveau médicament qui s'appelle le VOS, qui n'est pas un traitement hormonal, qui est non hormonal et qui traite les bouffées de chaleur justement.
0: D'accord.
3: Qui traite ces troubles vasomoteurs. Et ça, c'est intéressant parce que même si vous avez une contre-indication au traitement hormonal, il existe un autre traitement non hormonal. Et puis, il y a tous les petits moyens d'hygiène, l'alimentation, faire attention à l'activité physique, la méditation. Tout ça, ce n'est pas du tout anecdotique. C'est ce qu'on appelle les interventions non médicamenteuses.
0: Et soulager. On continue de parler de la ménopause avec Elsa Wolinski. Si vous avez des questions, 0810 055 056. On écoute Maître Gims avec Vianney. Ça s'appelle La Même. On est ensemble encore pour un petit quart d'heure. Ça passe vite. Jusqu'à 13h.

0: Maître Gims, la même sur ICI. On est ensemble jusqu'à 13h.
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0: Encore ensemble pour quelques minutes, je le disais avant, hein, ça passe à une vitesse folle. On parle de ménopause là dans cette deuxième partie d'émission. Il y a énormément de réactions, on s'en doutait, on sait à quel point c'est concernant. Au 0810, 055, 056, et ça concerne aussi nos alliés masculins. Et on le voit avec Alain qui nous a appelé, il appelle d'ailleurs de Nancy, je crois. Hein. Bonjour Alain, bienvenue.
3: Oui, bonjour.
0: Comment allez-vous cher Alain ?
3: Moi, ça va très bien.
0: Et c'est super. Et on est très content de vous avoir et d'avoir un homme qui a envie de parler aussi ménopause avec nous sur cette antenne.
3: Oui, parce que lorsqu'on vit en couple, quand on a une compagne et tout ça, je pense qu'on est aussi intéressé, sinon plus, parce que c'est là qu'il faut être un peu plus vigilant, plus. Plus présent, on va dire.
0: Plus présent, oui. Comment vous essayez d'accompagner votre compagne, vous, dans cette période qui n'est pas facile ?
3: Bon, on a dépassé cette période.
0: Ah, d'accord, ok. Bon, tant mieux, elle est derrière. Elle a une ménopause compliquée, votre femme ?
3: Non, je pense que ça a été mieux parce que j'étais présent. On en parlait tout le temps. Voilà, j'ai réussi. Enfin, je sais pas si c'est moi qui ai réussi ou pas. Donc, quand on en parle avec sa compagne ou sa femme, ouais. Je trouve que ça apporte beaucoup de choses.
0: Absolument. L'écoute est nécessaire. Je suis d'accord avec vous. Merci beaucoup, Alain. Voici un mari prévenant. Prenez-en de la graine, messieurs, autour de la table. Je plaisante. Allez, on continue de parler ménopause, tous ensemble. Sur ICI, on est ensemble jusqu'à 13h. C'est Elsa Wolinski qui reprendra la main juste après. À tout de suite, les amis.
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0: Et quel bonheur de vous lire et de constater vos si nombreux appels au 0810 055 056 parce que cette émission, on l'a fait pour vous, pour vous rendre service, parce qu'on estime qu'on vous doit bien ça et on l'a construit ensemble cette émission. Et toutes vos réactions nous enchantent et nous permettent aussi de bien travailler. On parlait ménopause à l'instant et on va continuer de le faire. On sait à quel point c'est concernant comme sujet avec notre chère amie journaliste Elsa Wolinski.
7: Et nous, on commence en musique avec Michel Bernier.
8: C'est le tango de la ménopause.
0: Ah, je ne connaissais pas,
8: le
0: génial.
8: De l'ostéoporose. Tu comprends pas bien que je t'explique. La vie d'une femme, c'est biologique.
0: Eh oui.
9: Ouais, ouais, c'est
8: nous
9: vrai.
8: Nous ne vieillirons pas ensemble.
7: Ouais, non, nous ne vieillirons pas ensemble. Au moment où je vous parle, vous l'avez dit Gérald, en France, plus de 17 millions de femmes sont concernées par la ménopause et chaque année, environ 500 000 entrent progressivement dans cette période de périménopause. Elles sont de plus en plus jeunes et elles ne savent pas ce qu'elles ressentent. Elles ne comprennent pas leurs symptômes. Je vais y arriver. Vous voyez, moi je suis en périménopause et c'est exactement ça.
9: S'en éteint.
7: Et voilà, s'en éteint. Effectivement, moi j'ai fait partie de celles-là. Les insomnies, les bouffées de chaleur, l'irritabilité, les crises de larmes, le brouillard mental. Je ne reconnaissais plus mon corps et surtout je ne comprenais pas ce qui m'arrivait. J'ai connu, Gérald, je dois le dire, une véritable errance médicale. Pendant un an, je pleurais tout le temps sans comprendre pourquoi. Un jour, à l'approche de Noël, j'ai demandé à mes filles, mais qu'est-ce que vous voulez à Noël et elles m'ont répondu que tu arrêtes de pleurer, maman, s'il te plaît. Moi-même, je me disais, mais qu'est-ce qui m'arrive? C'est pas possible, je suis en train de faire une dépression. Et d'ailleurs, mon généraliste m'a dit, mais oui, vous faites une dépression, madame, on va vous mettre sous antidépresseur. Sauf que ce n'était pas ça. Pendant tout ce temps, je traversais un bouleversement hormonal sans même le savoir. Et c'est pour ça que j'ai commencé à parler de la ménopause. Parce que j'ai découvert à quel point les femmes n'osent pas en parler, même entre elles. Justement, pas seulement entre copines, elles osent pas, mais parce qu'il faut en parler à son compagnon. Et Alain nous le disait, mais c'est vrai, parce que si nous, on n'en parle pas, si nous, on comprend même pas ce qui nous arrive, comment voulez-vous que les autres le comprennent? Et c'est en changeant le regard de nos proches qu'on pourra aussi changer enfin celui de la société. J'ai rencontré, si vous saviez, tellement de femmes perdues comme moi, mal à l'aise avec leur corps, qui changent brutalement. On prend du ventre, vous l'avez dit, on prend du gras dans le dos, on grossit sans comprendre pourquoi. Il y a la sécheresse vaginale, vous l'avez dit, les douleurs, les troubles du sommeil, les problèmes de concentration, les mots qu'on n'arrive pas à dire, comme moi aujourd'hui, comme moi hier, on apprend ce fameux

0: image de la femme vieillissante. Cette femme de plus de 50 ans que notre société n'a pas envie de regarder. Comme si à partir du moment où une femme ne pouvait plus avoir d'enfants, eh ben le temps s'arrêtait. Comme si elle devenait invisible. Et il n'est pas question de devenir invisible, faites-moi confiance. Je fais partie d'une génération de femmes de 50 ans qui refusent de ressembler à l'image que la société a longtemps voulu nous imposer. Nous refusons de devenir invisibles dans les médias, au cinéma, dans la publicité. On a encore des désirs, des ambitions, des histoires à vivre et on refuse que notre âge décide à notre place dans la société. On a commencé à parler des règles, du postpartum, de l'endométriose, vous le savez bien Enora, la ménopause c'est le dernier bastion du silence autour du corps des femmes. Alors heureusement, les choses commencent à bouger. En avril 2025, la députée Stéphanie Rist a remis un rapport contenant 25 recommandations pour améliorer la prise en charge de la ménopause. Enfin, la ménopause commence à être véritablement considérée comme un sujet de santé publique, mais il reste énormément à faire. Je sais, Benjamin, vous allez en parler tout à l'heure. Je voudrais quand même finir sur un point positif, parce qu'il y a quand même des choses positives. Quand on est ménopausé, que c'est le chaos et que c'est l'enfer, il y a quand même un truc qui est pas mal, c'est qu'on décide un peu plus de ce qu'on veut et de ce qu'on ne veut plus. Parce qu'en fait, on traverse un truc tellement dur qu'on en a marre de que les autres décident pour nous, donc on apprend à dire non. Et c'est très important d'apprendre à dire non. Et il y a cette phrase aussi de l'anthropologue... l'anthropologue...
1: C'est la ménopause.
0: Mais la ménopause.
1: Elle va nous la sortir à chaque fois.
0: L'anthropologue Margaret Mead, qui est très importante et qui dit « Il n'y a rien de plus puissant au monde qu'une femme ménopausée parce qu'elle a plein d'énergie. » Effectivement, on a plein d'énergie. Alors... Oui, j'ai accepté de témoigner dans le podcast Bouffée de chaleur d'ici avec Anna Roy parce que la ménopause, c'est pas une maladie, c'est pas une honte et surtout, c'est pas la fin de notre vie de femme. C'est pas parce qu'on donne plus la vie qu'on doit arrêter la nôtre.
1: Merci beaucoup Elsa Wolinski. Ce podcast dont vous parliez s'appelle Bouffée de chaleur. Il est à retrouver sur ici.fr, sur l'application Radio France bien sûr et en vidéo sur YouTube. Et on salue amicalement Anna Roy et vous en particulier Elsa Wolinski parce que vous avez été la première, si en France, à parler justement de la ménopause. Merci pour ça, entre autres, pour toute votre vie entière. Merci beaucoup chère Elsa. On va accueillir Pascal. 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Bonjour cher Pascal, bienvenue à vous.
2: Eh bien bonjour.
1: Eh bien bonjour, comment allez-vous cher Pascal?
2: En pleine forme avec ce beau soleil d'automne.
1: Oh, vous habitez où Pascal pour avoir ce beau soleil d'automne?
2: Dans la région de Grenoble, un peu en périphérie de Grenoble.
1: Et voilà, quel chanceux. Eh bien, oui. Vous serez encore plus chanceux juste après ce petit coup de fil, car ce c'est gagné.
2: Bravo.
1: 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Merci, cher Pascal. On vous embrasse très fort et on vous souhaite une jolie après-midi. Demain, les amis, on va parler vacances, trajets, comment dépenser moins. On adore avec toute cette merveilleuse équipe. Je voudrais faire un gros bisou à Vincent à la réalisation aujourd'hui. C'était sa première avec nous aujourd'hui. Notre chère Cindy à la technique. Oumaïma au standard et Gwenel à la préparation. Et quant à moi, chères auditrices, chers auditeurs, je vous dis à demain. Et dans un instant, c'est le trésor de nos régions avec le cher Benjamin Mathieu. Bonjour Benjamin.
3: Bonjour Enora. Si vous voulez savoir pourquoi un maire dans les Vosges met un panneau pour dire aux gens de ne pas faire l'amour dans un champ, je vous propose d'écouter le trésor de nos régions jusqu'à la fin. Parce qu'évidemment, on ne va pas ouvrir le journal avec ça.
1: Il sait y faire.
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1: Merci d'écouter la radio ici. Il est 13h. Les informations, Benjamin Mathieu.
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3: Bonjour et bienvenue dans le 13h de nos régions. On débute ce journal avec un témoignage très fort face à la sécheresse. Des agriculteurs obligés de vendre une partie de leurs troupeaux et forcément c'est un crève-cœur. On vous parle également santé avec cette étude qui concerne de très nombreuses femmes ménopausées. Un quart d'entre elles souffrent d'insomnie chronique. La mobilisation lycéenne, cette fois ce sont les premiers.

0: Leader qui tire le rideau aujourd'hui, épuisé par les manifestations parfois violentes. Et puis un PSG champagne hier soir, victoire 4-2 contre Manchester City en Ligue des Champions. Ousmane Dembélé s'est bien amusé.
1: On prend énormément de plaisir quand on joue comme ça. Ça roulait tout seul. C'est un grand match à l'extérieur face au leader de la première ligue et il fallait juste répondre présent.
0: Vous avez le menu, nous sommes au plus près de vos préoccupations jusque 13h30. C'est un témoignage ici, alors que Sébastien Lecornu tient une réunion interministérielle aujourd'hui pour avancer sur son très attendu plan de relance agricole, dont on ne saura rien pour l'instant. Sur le terrain, les agriculteurs craquent en raison de cette vague de sécheresse, comme à Jumillac-le-Grand, c'est dans le Périgord vert. Maxime a 25 ans, il gère une exploitation laitière et il est obligé de vendre une partie de ses vaches. Avec la canicule, il n'y a plus de fourrage pour les nourrir. Tom Froidefond.
2: Maxime salue ses vaches, les pieds dans la paille de son grand hangar en tôle.
3: Ça va les grandes ?
2: Mais il en manque plus de 40 depuis le début de l'été. Il est effondré de devoir s'en séparer.
3: Dès qu'une vache a un problème, on évite les frais vétérinaires. Des plus anciennes vaches qu'on souhaite garder pour le plaisir d'être avec elles, mais on ne peut pas se permettre ça. Non, mais on est avec 24 heures sur 24. On connaît toutes les vaches.
2: Et d'après Maxime, impossible de leur acheter de la nourriture ailleurs.
3: Habituellement, quand il y a une année de sécheresse, ça ne touche pas tous les départements. On peut acheter chez un voisin. Là, cette année, c'est très compliqué. Et on a de la famille dans les Vosges, je les ai appelés, c'est pareil chez eux, c'est cramé. J'en ai parlé à mon grand-père, il a 87 ans, il n'a jamais vu ça.
2: Maxime espère que la pluie va à nouveau tomber en quantité pour sauver au maximum le cheptel qu'il lui reste.
3: Ça peut refaire partir les prairies et pour faire les stocks, limiter la casse. Là, on ne peut plus sauver dans tous les cas. Non, il ne faut pas lâcher, c'est comme ça, c'est la nature, il faut faire avec. C'est au premier problème, on baisse les bras. L'agriculture n'est pas comme ça, et heureusement. On ne se lèverait pas le matin.
2: Il doit bientôt reprendre l'exploitation seul, après la retraite de son père. Mais Maxime grimace. Des années comme ça, il ne va vraiment pas nous en falloir beaucoup.
0: Un reportage très touchant, signé ici Périgord. De la retraite, on en parle justement en plein débat budgétaire. Les députés viennent de rejeter une mesure bien impopulaire, le plafonnement d'un abattement fiscal pour les retraités. Elle prévoyait d'abaisser de 4 400 à 3 000 euros le plafond de l'abattement de 10% qui est applicable aux pensions de retraite pour le calcul de l'impôt sur le revenu. À Aubagne, dans les Bouches-du-Rhône, le collège Lacanal, toujours dans l'incompréhension. Lundi dernier, un adolescent de 14 ans a blessé par balle un principal et une ancienne. Le collégien a été désarmé grâce au sang-froid du CPE. On apprend ce matin qu'un autre mineur a été interpellé dans le cadre de cette enquête où une mouvance ultra-violente aurait influencé l'auteur, David Di Giacomo.
4: Il s'agit d'un adolescent de 13 ans interpellé hier après-midi, non pas dans le secteur d'Aubagne, mais dans le nord de la France. Et il lui est reproché d'avoir été en lien sur TikTok avec le collégien qui a ouvert le feu dans son établissement, un compte TikTok où des centaines de vidéos de tuerie de masse ont été publiées. Les enquêteurs de l'ASDAT, la sous-direction antiterroriste, vont maintenant entendre en garde à vue cet adolescent de 13 ans pour comprendre précisément quel lien il avait avec le collégien d'Aubagne et savoir si lui aussi est fasciné par les tueries de masse dans les écoles et par la communauté dite True Crime Community, TCC, une menace terroriste encore minoritaire en France. C'est ce que nous expliquait ce matin sur France Info le procureur national antiterroriste, avec à ce stade 3 dossiers traités. Et c'est la première fois en France en matière de terrorisme justement qu'un jeune de 14 ans passe à l'acte.
0: Et c'est dans ce contexte que ici Normandie nous révèle cette autre enquête ouverte à Caen pour apologie du terrorisme et apologie de crimes contre l'humanité. Des faits très graves qui font suite à la publication de vidéos. C'était sur le réseau social Snapchat. Elles ont été postées le 8 octobre dernier, jour où des dégradations ont été commises dans plusieurs lycées de l'agglomération cannaise d'Ouen-le-Jeune.
5: Ce sont des vidéos qui font froid dans le dos. Sur l'une, on voit trois personnes posées de dos avec des maillots siglés du nom de Mera, Ben Laden et Hitler devant le lycée Salvador Allende à Hérouville, près de Caen. Sur une autre, ils sont devant le lycée Dumont-d'Urville à Caen. Sur d'autres, des mortiers d'artifice sont présentés. D'autres vidéos montrent encore un groupe de personnes cagoulées en train de commettre des violences et des dégradations dans le lycée La Place à Caen. Postées sur Snapchat le 8 octobre, elles ont été immédiatement repérées et signalé à la justice par le préfet du Calvados, qui en a l'obligation au titre de l'article 40 du Code de procédure pénale, dès lors qu'il a connaissance d'un crime ou d'un délit. Joël Garrigue, le procureur de la République de Caen, confirme à ICI Normandie qu'il a ouvert une enquête pour apologie du terrorisme, apologie d'organisation déclarée criminelle lors du procès de Nuremberg, et pour participation à une entente en vue de commettre des dégradations. Les investigations sont confiées au service interdépartemental de la police judiciaire du Calvados.
0: Et on passe à la mobilisation lycéenne. Édouard Geffray reçoit les organisations syndicales lycéennes en fin d'après-midi à Paris. Le ministre de l'Éducation nationale, qui est en Gironde ce matin, en visite dans un établissement près de Bordeaux qui a été saccagé lors d'une journée de mobilisation, venu apporter son soutien au personnel éducatif. Il a notamment déclaré « Le dialogue existe, il a déjà débouché, mais les gens qui font ça, c'est des criminels, tenez bon ». Alors, à deux jours des vacances de la Toussaint et donc d'une pause dans le mouvement lycéen, les proviseurs en ont gros sur le cœur. Ils ont tiré le rideau depuis 13 heures, une opération symbolique consistant à arrêter de répondre aux sollicitations. Professionnels bousculés, voire agressés, stress intense face au blocage, parfois qui tourne mal, les proviseurs sont au bout du rouleau. Illustration en Loire-Atlantique, Camille Marigot.
5: Comme tous les matins depuis deux semaines, ce proviseur essaie d'être un peu partout entre les gendarmes et les barricades.
6: Attendez deux minutes, on va voir si c'est sécurisé là-bas.
5: Le blocus de son lycée est finalement levé.
7: Bah, les autres matins, on n'intervenait pas.
5: Ce chef d'établissement, pourtant syndiqué, n'en dira pas plus à notre micro par prudence, dit-il, face aux tensions de plus en plus fortes entre parents, élèves, enseignants. Les choses se calment, mais la situation ici, à 20 km de Nantes comme ailleurs, reste selon lui très compliquée. Les proviseurs ne vont pas bien du tout, résume-t-il.
8: Ça résonne. Vous avez voilà, un grand lycée quasiment vide.
5: Elle aussi a de tout petits yeux, Fabienne Dubourg, après des jours de blocage dans son lycée de la Basse-Goulaine.
8: Honnêtement, je passe par des hauts et des bas. La semaine dernière, j'étais bousculée lors du blocage. Donc c'est vrai qu'on prend des risques pour pouvoir assurer l'entrée des élèves ou la sécurité. Il y a de la fatigue aussi, puis on dort pas bien, puisqu'on est inquiet, donc c'est très difficile.
5: Secrétaire académique du SNP2N UNSA, elle se sent d'abord impuissante face aux revendications, souvent nationales, de ses élèves, en colère aussi contre ceux qui bloquent et contre sa hiérarchie.
8: Là, on est bien content que les chefs d'établissement soient autonomes dans ce cas-là. On nous laisse faire, en nous disant, enfin, on n'a pas trop de rappel à l'ordre sur le fait qu'on doit ouvrir absolument les établissements, mais cette impression d'être seul par rapport aux décisions à prendre.
5: Rouvrir ou pas son lycée, par exemple, en attendant, elle aborde les vacances avec soulagement et inquiétude. Comme beaucoup de proviseurs, elle doute que le mouvement se calme d'ici la rentrée.
0: Le reportage ici de Camille Marigot. Et pour commenter ces opérations, ces personnels qui sont un peu au bout du rouleau, j'accueille Laurence Collin. Vous êtes secrétaire générale adjointe du SNPDEL, le syndicat des personnels de direction. Bonjour à vous.
9: Bonjour.
0: Alors vous êtes vous-même proviseur au lycée des métiers Condorcet à Arcachon en Gironde. C'est le département qu'a choisi le ministre de l'Éducation nationale ce matin pour faire un déplacement. Vous avez entendu ce reportage. Pour commencer, vous-même, comment allez-vous après ce début de mobilisation intense des lycéens?
9: Alors, je ne suis plus à Condorcet à Arcachon, je suis au lycée du Barp, donc en Gironde. Alors, comment je vais? Évidemment, j'ai de la chance et je suis surtout très très inquiète pour les collègues qui sont sur l'agglomération bordelaise.
0: Expliquez-nous donc à quoi ressemble leur journée en ce moment.
9: Alors, leur journée, c'est être debout sur le parvis à partir de 5h30 du matin, de vérifier qu'il n'y a pas d'amas de poubelles, que les portails sont libres, qu'ils vont pouvoir faire rentrer les élèves. Puis à partir de 6h, 6h30, on surveille le parvis pour vérifier qu'il n'y a pas d'intrusion, qu'il n'y a pas de regroupement d'élèves, qu'il n'y a pas de jeunes cagoulés, qu'il n'y a pas d'obstacles. Et puis, on appelle et on envoie des messages pour essayer d'avoir de la police, si c'est le cas, pour pouvoir assurer des entrées. Et puis, cette angoisse permanente de se dire que ça peut déraper d'un moment à l'autre et que peut-être que les personnels ou les élèves ou les deux vont être en danger. Et c'est l'angoisse du matin jusqu'au soir.
0: On l'entendait dans le reportage, il y a une certaine forme de gestion de crise. On a l'impression que vous êtes en permanence sur la brèche. J'imagine que vous n'êtes pas formé pour ça. Évidemment, vous venez de le dire, ça crée aussi du stress au quotidien.
9: Alors, on n'est pas formé pour ça. On est formé à la gestion de crise, mais pas à ce type de crise qui dure. Je crois que personne ne peut être formé pour ça. C'est surtout, on n'est pas formé, mais ça, de toute façon, on n'a pas le choix. C'est par rapport à l'imprévu. Comment est-ce qu'on réagit? Quand est-ce qu'on appelle au secours? Si on appelle au secours et qu'il se passe rien, la fois d'après, on appellera au secours pour rien. Et en même temps, il faut prévenir quand il y a un problème. Il ne faut pas rester seul.
0: Alors, paradoxalement, d'une certaine manière, les revendications des lycéens pourraient être des revendications que vous pourriez vous-même porter. Quand on parle de vétusté des locaux, de profs pas remplacés, d'emploi du temps surchargé, ça vous impacte finalement également. Est-ce qu'il n'y a pas une connexion quand même finalement entre la mobilisation lycéenne et vos propres revendications?
9: Alors, ce que les lycéens réclament, ce sont des choses qu'on signale depuis des années, mais qu'on signale pas de la façon dont ils le font. Mais on a fait remonter la vétusté des locaux, on a fait remonter des emplois du temps parfois un petit peu trop chargés ou des salles trop petites pour accueillir des classes à 36 élèves. C'est des choses que l'on signale depuis plusieurs années, même depuis un bon bout de temps. Mais par contre, je pense que la réaction, on peut comprendre qu'ils ne soient pas contents et que ça se passe pas bien et qu'ils ont envie de dire des choses. Mais par contre, ce tsunami de violence qui dure maintenant depuis pratiquement 15 jours devient insupportable.
0: Est-ce que vous craignez un dérapage ? Il y a des proviseurs qui ont reçu des menaces de mort. Alors, il y a aussi des lycéens qui ont subi des blessures assez graves suite aux interventions de la police. C'est cette crainte du dérapage qu'on sent tout de même.
9: Mais je pense que les dérapages, ils ont déjà eu lieu. Quand il y a des incendies dans des établissements scolaires, quand il y a du pillage, quand il y a des choses qui sont cassées, quand les personnels et les adultes et les enseignants prennent des projectiles, des proviseurs sont attaqués, quand des affiches avec des insultes circulent sur les réseaux sociaux, le dérapage, il est déjà là.
0: Merci Laurence Collin, vous êtes secrétaire générale adjointe du SNPDEN et je rappelle donc ce mouvement des proviseurs, mouvement rideau tiré aujourd'hui. 13h11 dans le 13h de nos régions, on parle désormais de votre santé avec ce sujet encore pour de nombreuses femmes très important, la ménopause, encore un peu tabou dans une enquête scientifique publiée dans le cadre des premières assises de la ménopause qui se tiennent aujourd'hui à Paris. On apprend qu'une femme ménopausée sur 4 présente des troubles fréquents du sommeil, Sommeil de Haine.
5: À 49 ans, Émilie explique avoir été peu informée sur la ménopause.
10: C'est sûr que la reproduction de la fougère que j'ai appris en 6e, ça m'a pas appris grand-chose sur ce que j'allais vivre dans la vie.
5: Et pourtant, elle qui n'est pas encore ménopausée, elle est en périménopause, la phase juste avant, ressent déjà plusieurs symptômes.
10: Prise de poids, perte de tonicité musculaire, douleur articulaire. Les bouffées de chaleur, elles sont pas massives, mais je sens qu'il y a des moments où je vais avoir très chaud, et ensuite un réveil systématique entre 2 et 4 heures du matin.
5: Les troubles du sommeil fréquents chez les femmes en périménopause, c'est l'une des surprises de cette étude, détaille le docteur Alexandre Vallée, qui mène cette recherche à l'hôpital Foch à Suresnes.
11: Ce qu'on observe, c'est que près d'un tiers des femmes ont une atteinte du sommeil de manière importante, qui se poursuit aussi pendant la ménopause. Et donc une répercussion à la fois sur la famille, sur le travail, sur le quotidien.
5: Autre découverte des chercheurs, le sentiment de solitude accroît le ressenti des symptômes. Avec cette étude, à laquelle 8000 femmes ont déjà participé et qui va durer 10 ans, les chercheurs espèrent mieux comprendre la périménopause et la ménopause chez les femmes françaises et ainsi aider les professionnels de santé à les accompagner lors de cette période clé de la vie.
0: Les explications de Solène Noël, et si vous souhaitez participer à la suite de cette étude scientifique qui va suivre au total 100 000 femmes pendant 10 ans, elle s'appelle Climatère, vous pouvez vous inscrire sur le site climatère.fr. Près d'Orléans maintenant, l'entreprise Duralex et ses fameux verres de cantine, patrimoine industriel français, est sauvé une nouvelle fois. La justice a validé le projet de reprise de l'entrepreneur Cédric Meston, qui prévoit la sauvegarde de 155 des 220 emplois de cette célèbre verrerie. Après l'échec de la reprise de l'entreprise par ses salariés, une nouvelle page va s'écrire et sur place, d'une certaine manière, on peut dire qu'on y voit enfin clair. Lydie Lahaye pour ici Orléans.
12: Quentin Jaillet, le maire de la Chapelle-Saint-Mémin, est le premier à parler d'une bonne nouvelle.
13: L'histoire continue, donc d'abord c'est une bonne nouvelle de savoir que le site de la Chapelle-Saint-Mémin va continuer à produire des verres auxquels les Français sont attachés. Maintenant, on veut de la stabilité. Je pense que tous les employés de l'entreprise Duralex ont envie de trouver cette pérennité, ce relâchement et cette confiance dans l'avenir qui a fait défaut pendant de nombreuses années.
12: À la sortie de l'usine, les quelques rares salariés qui s'arrêtent ne disent pas autre chose.
14: On attend de voir comment ça va se passer la suite, en espérant que ça se passe le mieux possible.
15: S'ils veulent que ça marche, il faut faire beaucoup de changements dans cette entreprise, parce qu'il y a beaucoup de choses qui ne vont pas.
16: Moi, je pense qu'il a un bon projet. Après, c'est une usine où il faut investir. Si vous investissez pas, c'est mort. Il faut investir dans les machines, faire des réparations de machines, il faut remettre l'outil de travail en marche. On travaille, si vous, mais on a trop de pannes, les machines sont vieilles.
12: Le nouveau PDG, Cédric Meston, prévoit d'arrêter le four actuel qui fonctionne au gaz pour le remplacer par un four électrique en 2029. Sa priorité, faire de Duralex le verre le plus vert
5: au monde.
0: Et par contre, si vous aviez participé à la cagnotte destinée à aider l'entreprise à se redresser, elle avait connu un grand succès, 7 millions d'euros collectés. Ils ne seront pas remboursés, c'est ce qu'indique la plateforme de financement participatif Lita. C'est un château emblématique de la Sologne. Il a été ravagé par les flammes cette nuit, le château de Rère à Teilla, dans le Loir-et-Cher, à quelques kilomètres de Vierzon. La toiture s'est effondrée vers 4h45 du matin, tout comme les planchers du premier et du deuxième étage. Selon le maire de la ville, le château était à l'abandon depuis des années.
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0: On fait une large place aux associations dans un instant, notamment celles qui se mobilisent en faveur des plus démunis. Elles ont beaucoup de mal à boucler leur budget. Je vous parle aussi des journées nationales de la réparation, car un grippin en rade, ça se répare bien plus facilement qu'on l'imagine. Et puis je vous révèle en fin de journal pourquoi un maire dans les Vosges lance une campagne d'affichage contre des randonneurs un petit peu trop démonstratifs. Question désormais dans le trésor de nos régions, que se passerait-il si les associations, acteurs de la solidarité, s'arrêtaient tout simplement de fonctionner du jour au lendemain? C'est l'alerte rouge lancée par la Fédération des acteurs de la solidarité qui lance une mobilisation nationale inédite. Ils imaginent une France sans Emmaüs, sans la Fondation pour le logement ou sans le SAMU social, pour reprendre les plus connus, car beaucoup de ces structures d'aide aux plus précaires sont à bout financièrement. Martin Laribel est délégué départemental en Isère pour la Fédération des acteurs de la solidarité.
19: La tendance, c'est qu'il y a quand même un tiers des associations qui sont en difficulté. J'ai une association en tête pour lesquelles, effectivement, c'est un don privé qui a fait qu'ils ont pu tenir leur budget 2026. Ces difficultés, elles se font à bas bruit. On a effectivement, parmi les 21 adhérents, donc plus de 60 services et plus de 5000 personnes accompagnées. Parmi ces structures adhérentes, certaines ont vu des services fermés. Des crèches, c'est des places d'intermédiation locative qui sont aujourd'hui en difficulté. C'est des structures qui ont des salariés qui ont des CDD qui sont non reconduits, puisque voilà, des financements en berne. Tout ça, c'est effectivement la conséquence de choix politique et surtout d'enveloppe limitée.
0: Un témoignage recueilli par Ici Isère. Une manifestation est en cours devant l'Assemblée nationale à Paris pour mettre la pression sur les députés et tenter de peser sur les arbitrages du budget qui est en cours d'examen. Une bouilloire, un grippin ou un téléphone portable qui ne fonctionne plus, ça nous est tous arrivé. Et souvent, par manque de temps ou parce qu'on ne sait pas à qui s'adresser, on remplace l'appareil plutôt que d'essayer de le réparer. Aujourd'hui, c'est les Journées nationales de la réparation. Et pour nous en parler, nous avons Marie Castagnier en ligne avec nous. Bonjour.
20: Bonjour.
0: Vous êtes délégué du réseau national des ressourceries et recycleries. Alors déjà pour commencer, est-ce que vous pouvez nous expliquer c'est quoi une ressourcerie? On imagine plein de ressources.
20: Alors exactement, une ressourcerie c'est une association dans laquelle on peut venir apporter tout type d'objet pour les donner, mais dans laquelle on peut aussi venir chercher tout type d'objet, vous l'avez dit, un grippin, ça peut être aussi une chemise, etc. Donc c'est un endroit où on dépose, on vient acheter des objets à prix solidaire.
0: Vous l'avez peut-être entendu, c'est pas forcément tout à fait le sujet, mais les associations dites sociales tirent la sonnette d'alarme sur le fait qu'en ce moment elles ont des vrais problèmes d'argent. Est-ce que c'est le cas aussi de votre fédération ?
20: Oui, on constate les difficultés qui ont été évoquées par le témoignage précédent, notamment sur les personnes que nous avons dans nos structures qui sont en insertion et qui sont soutenues par des dispositifs financés par l'État. Ce sont des ateliers chantiers d'insertion dont les financements sont en baisse depuis plusieurs années et les annonces du prochain budget ne laissent rien présager de bon sur ce point. Donc nous sommes aussi inquiets face à ces baisses de financement.
0: Et parce qu'on rappelle que vos associations justement font beaucoup d'insertion professionnelle et travaillent avec... Évidemment, vous venez de le dire, des personnels en réinsertion professionnelle. Les Journées nationales de la réparation, on comprend le principe. Vous publiez une étude également sur les freins à ce jour pour la réparation, dans laquelle on apprend que 70% des personnes renoncent à faire réparer un objet, faute de savoir à l'avance combien ça va leur coûter. Également parce qu'il leur semble que le prix du neuf semble suffisamment bas et donc du coup on ne va pas, entre guillemets, se prendre la tête. Est-ce qu'il y a un vrai changement de mentalité à opérer pour justement aller vers ce que vous nous offrez?
20: Alors exactement, donc les ressourceries dans leur mission ont aussi cette mission de sensibilisation pour permettre aux personnes qui souhaitent réparer leur objet de venir dans une ressourcerie pour apprendre à réparer et ainsi rallonger la durée de vie des produits, ce qui évite de racheter du neuf, souvent low cost et de mauvaise qualité. Donc n'hésitez pas à venir dans une ressourcerie, pousser la porte pour apprendre à réparer votre grippin. Après ces ateliers de réparation, donc on en organise toute l'année, mais on va les mettre encore plus en lumière pendant ces Journées nationales de la réparation. Quand on répare son grille-pain, on le regarde plus pareil. Le rapport à l'objet change.
0: On l'aime mieux.
20: C'est quelque chose d'assez fort dans les ateliers. Exactement. Mais c'est vrai, on en prend soin. Et donc, du coup, c'est vraiment cet enjeu de l'autoréparation et de donner aussi aux citoyens ce pouvoir d'agir sur leurs propres objets et de venir participer à ces Repair Café, ateliers couture, etc. On peut faire ça sur tout type d'objet.
0: Alors, l'argument qui peut potentiellement être plus fort en cette période de forte hausse des prix, c'est pas forcément celui de l'économie circulaire, du réemploi, de la préservation de l'environnement, mais celui du pouvoir d'achat. On imagine que faire réparer coûte moins cher, ou peut-être à équivalent, mais en tout cas n'est pas plus cher que d'acheter du neuf de mauvaise qualité, ce que vous disiez.
20: Oui, en plus, dans nos associations, les ateliers réparation sont vraiment là pour sensibiliser et apprendre à réparer. Et du coup, on le fait soi-même. Donc, c'est pas la même chose. Ça coûte effectivement moins cher de venir le faire réparer dans une ressourcerie que de racheter du neuf.
0: Alors, acheter du neuf, la plupart des Français, dans ce même sondage que vous communiquez aujourd'hui, 60%, donc c'est pas rien, disent qu'en gros, ils préfèrent acheter du neuf alors qu'ils savent qu'il est réparable, mais parce que ça leur semble plus simple ou plus rapide. Là, c'est pareil, encore une fois, on n'imagine pas qu'on peut aller dans une ressourcerie, que ça peut être simple, facile d'accès et que ça peut aller vite aussi.
20: Effectivement, et c'est pour ça aussi que ces journées de la réparation offrent aussi une visibilité à tous ces acteurs associatifs qui sont mobilisés tous les jours dans les territoires pour proposer ces ateliers réparation, ces Repair Café, etc. Et du coup, on a aussi besoin, nous, de pouvoir accéder à des endroits en centre-ville, puisque c'est un manque aujourd'hui. Il y a beaucoup plus de points de vente de neuf ou même de réparation tenus par des enseignes de neuf. Donc, du coup, n'hésitez pas à pousser la porte d'une ressourcerie et puis aussi à faire en sorte de pousser l'installation de ressourceries dans les centres-villes, puisqu'aujourd'hui, on y est présent, mais pas encore assez.
0: Et on peut rappeler aussi que vous êtes bien présent, ces ressourceries, dans le monde rural. Il y a de nombreuses ressourceries dans le monde rural. Est-ce qu'il y a un site internet qu'on peut trouver un peu toutes ces ressources, justement?
20: Oui, bah vous pouvez aller sur le site du Réseau National des Ressourceries. Et effectivement, on a aussi des ressourceries itinérantes en milieu rural pour aller vers les gens et pour aussi rompre l'isolement. Et les ateliers de réparation permettent ça aussi, puisqu'on transfère des savoir-faire un peu perdus et ça permet de les revaloriser, de recréer du lien entre les gens.
0: Merci beaucoup Marie Castagnier d'avoir été notre invitée dans le 13h de nos régions. Vous êtes déléguée du Réseau National des Ressourceries et Recycleries.
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0: On part au bord du lac du Bourget en Savoie pour cette séquence que vous connaissez désormais parfaitement. Depuis le début de l'année, le réseau ici vient à vous pendant toute cette saison présidentielle avec nos isoloirs 50 qui sillonnent la France. C'est Dites-le ici, vous répondez à des questions très ouvertes. Le but c'est que chacun puisse s'exprimer mais aussi se sentir entendu. Exemple avec Florian, chef d'entreprise à Aix-les-Bains, qui souhaite plus de pouvoir aux acteurs locaux. Il le dit dans l'isoloir de Ici Isère.
1: Quel monde souhaitez-vous pour vos enfants et les générations futures?
21: Un monde dans lequel chacun trouve sa place. Les choses sont plus faciles et plus claires. Alors, en ce moment, tout est confus, tout est contredit, c'est super compliqué. Même sur le point de vue politique, où à part contredire ce que disent les autres, à part rejeter la faute sur les autres, à part dire qu'on a une meilleure idée, mais sans rien vraiment proposer derrière, moi j'aimerais bien proposer un monde sur où les choses sont dites ou faites avec des solutions concrètes pour qu'on puisse rentrer sur des choses beaucoup plus positives, beaucoup plus construites. Et ainsi, peut-être réussir à revenir avec un équilibre pour pouvoir apporter plus de santé, plus de sécurité, plus d'avantages financiers. Ramener vraiment plus d'équilibre dans notre pays et dans le monde.
1: Quel serait votre message à la future présidente ou au futur président de la République?
21: Mon message serait tout simple, ce serait principalement de laisser le pouvoir d'action et de laisser les actions à de vrais acteurs locaux engagés pour récolter les vrais besoins et leur permettre de pouvoir déployer des solutions.
0: Et si vous voulez vous exprimer également comme Florian, la liste des 50 isoloirs dans toute la France est disponible sur ici.fr. C'est le football comme on l'aime, avec des buts, du spectacle, et à la fin c'est une équipe française qui gagne, portée par son duo d'attaquants Ousmane Dembélé et Désiré Doué des grands soirs. Le PSG s'est amusé hier soir face à Manchester City, victoire 4-2 au Parc des Princes en Ligue des Champions. De quoi faire taire les doutes après un début de saison poussif en Ligue 1, Nicolas Perronnet.
22: Rarement la partition n'avait été aussi bien exécutée. La dernière fois, sans doute, le récital 5-0 en finale de leur première Ligue des Champions décrochée face à l'Inter. Pendant une demi-heure, le PSG a joué un football de rêve. De quoi permettre à ses supporters de chambrer avant même la mi-temps à 3-0. Aucune fausse note, savoure le chef d'orchestre Ousmane Dembélé.
23: On prend énormément de plaisir quand on joue comme ça. Ça roulait tout seul.
2: C'est un grand match à l'extérieur face au leader de la première ligue et il fallait juste répondre présent.
22: Ça a donc été le cas, mais beaucoup moins bien quand même dans ce drôle de match. De retour des vestiaires, la dynamique s'est subitement inversée. Paris a souffert beaucoup, mais a quand même réussi à envoyer un message à toute l'Europe, quoi qu'en dise l'entraîneur Luis Enrique.
3: L'unique message, c'est l'équipe à la fin de la saison qui gagne la Coupe d'Europe. Ce n'est pas important d'être dans les meilleurs à ce moment de la compétition.
22: Jamais le PSG ne s'était imposé à Manchester City. Jamais le PSG n'avait marqué 10 buts lors de ses deux premiers matchs de Ligue des Champions. Le message est quand même assez clair.
0: Et dans l'autre affiche de la soirée, hier soir, Madrid qui est venu à bout de l'AS Roma, 3-4, Kylian Mbappé a marqué. Et avec 72 buts en 100 matchs en Ligue des Champions, l'attaquant français devient le cinquième meilleur buteur de la compétition. Derrière Cristiano Ronaldo, Lionel Messi, Lewandowski et Karim Benzema. On a des nouvelles de Christophe Glaise. Cela fait bientôt 500 jours que les journalistes sont détenus en Algérie. La France qui demande toujours sa libération. Sa mère, Sylvie Godard, a pu lui rendre visite dans sa cellule il y a une dizaine de jours. Elle raconte que son fils garde le moral grâce notamment au soutien d'une légende du foot.
4: Et il nous a dit cette fois-ci qu'il se sent fort parce qu'il veut être à la hauteur de toutes ces personnes qui le soutiennent. Et surtout, il nous a dit que le fait que tous les co-détenus, il y a 8000 détenus à la prison de Coléa, ont vu le témoignage de Zinedine Zidane,
0: l'ont entendu.
4: Et donc maintenant, j'ose pas dire le mot légende parce qu'il est un peu galvanisé, mais c'est vraiment un héros. C'est incroyable. Il en revenait pas. Et donc il dit, c'est pour ça qu'avec tous ces témoignages, cette mobilisation, il veut être vraiment à la hauteur.
0: La mère de Christophe Glaise chez nos confrères de France Info ce matin. L'amour est dans le pré, oui, mais dans les Vosges, on en a un peu marre des promeneurs qui prennent ça au pied de la lettre. Le maire de Thaon-les-Vosges, au nord d'Épinal, on a assez que les gens viennent faire l'amour dans les bois à côté d'un parcours de santé qui a apparemment connu des habitants pour être un repère d'amants adeptes des plaisirs de la chair en extérieur. Le maire de la commune, Cédric Axer, vient donc d'installer des pancartes avec des messages comme « Il y a des hôtels pour ça » ou encore « L'amour est aveugle, mais pas les promeneurs ».
23: Depuis des années et des années, on a beaucoup d'usagers de ce parcours de santé qui nous disent « Écoutez, monsieur le maire, on commence à en avoir marre, on vient avec nos familles, on vient avec nos enfants et on croise des gens qui, visiblement, ont des pratiques particulières. » Et donc, on a fermé la route ici, qui est devenue une véloroute, pour empêcher les flux. Ça n'a pas marché. On a prévenu plusieurs fois, ça n'a pas marché. Donc, on s'est dit « Allez, on va passer une étape ». Et on a donc décidé de poser des panneaux qui font rire, mais qui globalement sont assez sérieux. On a pris un axe parce que je pense qu'il peut être efficace, mais on rappelle globalement le texte. J'espère que ça fonctionnera. En vertu des textes qu'on peut utiliser, eh bien on prononcera des amendes parce que ce n'est pas légal. Il faut quand même le rappeler.
0: Voilà, c'était la drôle d'histoire pour terminer ce journal. Et puis on finit avec cette information. Vous connaissez forcément au moins une de ses chansons. Stevie Wonder, le roi de la soul américaine, aveugle de naissance. Et ce soir à Paris, pour un concert événement à l'Accor Arena, l'artiste qui vient de fêter ses 50 ans de son album Songs in the Key of Life, eh bien est donc en concert ce soir. Alors évidemment, c'est complet, mais vous pouvez en profiter pour vous faire un petit medley chez vous des meilleurs sons de Stevie Wonder. On va écouter un petit morceau, juste un petit bout pour se faire plaisir, pour finir ce journée. Voilà, c'est forcément le plus connu. Il y a forcément un de nos auditeurs dont c'est l'anniversaire, donc on en profite également pour lui souhaiter un excellent anniversaire. On se retrouve demain dans le trésor de nos régions, et puis vous connaissez le principe, la suite des informations, c'est sur ici.fr. À ce soir.
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0: Bonjour tout le monde, c'est Gauthier Conseil, vous écoutez ici La Rochelle et vous avez fait le bon choix. Musique, info locale et bonne humeur, c'est le programme ensemble jusqu'à 16h et justement on commence avec une info pratique.
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0: Yves Joël avec My Life à l'instant sur Ici La Rochelle. Et on passe l'après-midi en musique avec les artistes que vous aimez, comme Earth, Wind & Fire, Zao de Sagazan, les Bengals ou encore Téléphone. Comme chaque après-midi, nous allons aussi rencontrer une formidable charentaise en compagnie de Chloé Bidet. Il s'agit de Géraldine Mosna-Savoie. Elle est à la tête de l'émission Avec Philosophie sur France Culture. Ça, ce sera dans 7 minutes, puisque juste avant, on va écouter Cendrillon de Téléphone. Et puis, une nouveauté dans la playlist d'ici La Rochelle, c'est Te rencontrer encore d'Estelle, gagnante de The Voice Belgique.
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2: Le Charentais du jour, c'est l'occasion d'aller à la rencontre des Charentais, Charentais maritimes et d'en apprendre plus sur leur parcours. Comme celui de Géraldine Mosna-Savoie, elle est chaque jour à l'antenne de France Culture pour l'émission Avec Philosophie. La synthèse d'origine vient d'ailleurs de recevoir de l'Académie de Saint-Onge le prix de la ville de Saintes. Bonjour Géraldine.
3: Bonjour.
2: À l'origine, qu'est-ce qui vous a donné envie, vous, de vous orienter vers le métier de journaliste ?
3: Au départ, c'est pas le métier de journaliste qui m'a donné envie, c'est plutôt que quand j'étais en terminale, j'ai découvert la philosophie, donc c'est d'abord ça qui a fait que je me suis lancée dans des études de philosophie, puis ensuite j'ai eu la grande chance de pouvoir effectuer un stage à France Culture dans une émission qui s'appelait alors Les Nouveaux Chemins de la Connaissance et qui était tous les jours en direct à 10h, comme encore aujourd'hui il y a l'émission de philosophie du lundi au vendredi sur France Culture, et donc j'ai fait un stage. Et c'est à ce moment-là que j'ai découvert l'univers de la radio, qui est un univers fascinant, passionnant, de transmission, où je me suis rendu compte qu'on pouvait parler de philosophie autrement qu'en l'enseignant et un très grand nombre d'auditeurs et d'auditrices qui ne sont pas seulement en terminale, mais qui, voilà, de tout âge, 20 ans, 45 ans, 70 ans. Et c'est vraiment cette idée de pouvoir rendre accessible la philosophie à plus de monde possible qui m'a fascinée. Je me suis dit, on peut parler de Kant, de Hegel, de Bell Hooks à l'antenne. Et voilà, j'ai trouvé ça formidable comme moyen de transmission et de questionnement pour le plus grand nombre.
2: Vous êtes originaire de Saintes, Géraldine. C'est une ville avec laquelle vous gardez des attaches. Est-ce que vous revenez souvent?
3: Alors, je reviens régulièrement parce que mes deux parents s'y trouvent, ils y vivent. Donc, j'y reviens tous les étés. J'y reviens presque à chaque vacances scolaires, puisqu'en plus, j'ai une enfant qui y va régulièrement. Donc, c'est une ville à laquelle je suis très attachée, avec laquelle je pourrais dire quand même que j'ai eu des hauts et des bas, puisque j'ai adoré y vivre. J'ai été extrêmement triste de la quitter. Et puis, il y a des moments où j'y suis revenue et où je me disais que parfois, ça ressemblait plus à la ville de mon enfance. Mais je crois qu'en fait, j'étais juste en train de grandir et que maintenant, quand j'y retourne, je retrouve justement tout ce que j'aimais dans cette ville. C'est une très belle ville. Voilà, il y a la Charente qui traverse Saintes. Je repasse régulièrement devant mon lycée et devant mon école primaire, devant laquelle vit ma mère encore aujourd'hui. Donc, de parcourir cette ville maintenant avec ma propre fille me fait retrouver ces sensations d'enfance. C'est vraiment la sensation d'un chez-soi pour moi.
2: La ville de Saintes qui vous a d'ailleurs remis son prix de la ville, vous avez reçu la médaille de la ville il y a quelques jours, j'imagine que vous avez dû être touchée. Comment vous avez réagi quand on vous l'a annoncé?
3: Mais j'étais très étonnée. C'est l'Académie de Saint-Onge qui décerne un ensemble de prix, dont celui de la ville de Saintes, et donc j'étais très honorée, très flattée, un peu impressionnée aussi, parce que voilà, l'idée quand même que il n'y a pas une rupture entre l'enfance qu'on a eue et la vie adulte qu'on mène, mais qu'il y a une continuité et que effectivement ça c'est le pouvoir de la radio, et que ce soit à travers l'écoute en direct ou les podcasts, de se dire quand même que on peut être écouté partout, que c'est voilà un médium qui s'adresse à toutes et à tous, et donc il y a un lien entre la philosophie que j'ai découvert à Saintes en terminale avec ma professeure Wagi Dufour et ce que je fais aujourd'hui, et je trouve que du coup c'était très beau.
2: Géraldine Mosna-Savoie, la synthèse qui anime chaque jour l'émission Avec Philosophie sur France Culture. Elle vient également de publier un essai philosophique, L'Obsession, aux éditions de l'Observatoire.
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0: Eternal Flame, c'était les Bengals à l'instant sur votre radio, ici La Rochelle. Dans 10 minutes, vous retrouverez les infos de 14h, mais avant, on a le temps d'écouter Boogie Wonderland de Earth, Wind & Fire, et puis Zao de Sagazan avec la Symphonie des Éclairs, qui vient de passer triple disque de platine, qu'on écoute dans 2 minutes.
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2: Très bel après-midi à l'écoute de votre radio locale, ici La Rochelle, il est 14h. Et tout de suite, toute l'info.
3: Le Premier ministre dénonce la transformation du mouvement lycéen en un mouvement de violence urbaine. De son côté, le ministre de l'Éducation nationale affirme que des décisions seront communiquées d'ici fin octobre concernant Parcoursup. Édouard Geffray qui reçoit une nouvelle fois les syndicats lycéens cet après-midi en visioconférence. Sébastien Lecornu tenait également une réunion sur les très attendus plans de relance agricole. Il promet de débloquer entre 500 et 700 millions d'euros pour les agriculteurs. Ils s'ajouteront aux 1,2 milliard déjà annoncé pour aider un secteur touché par les canicules à répétition, mais aussi l'augmentation du prix des carburants. Un autre mouvement social prévu ce samedi inquiète le gouvernement. Avec 250 actions envisagées et une soixantaine de manifestations annoncées dans toute la France, des gilets jaunes, mais aussi des lycéens et des étudiants participeront à cette mobilisation lancée pour protester contre la hausse des prix. Et puis en plein débat budgétaire, les députés viennent de rejeter une mesure impopulaire, le plafonnement d'un abattement fiscal pour les retraités. Elle prévoyait d'abaisser de 4 400 à 3 000 euros le plafond de l'abattement de 10%.

0: applicable aux pensions de retraite. L'instigateur de l'enlèvement de la petite Mia en 2021, Rémi Daillé, a été condamné à 6 ans de prison. Le tribunal a reconnu le caractère autoritaire et violent du projet terroriste mené par l'ancien youtubeur. Le mouvement d'extrême droite radicale, né pendant la pandémie du Covid, avait théorisé l'enlèvement d'enfants pour renverser le gouvernement pacifiquement ou avec effusion de sang.
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2: La météo dans les Deux-Charentes avec votre radio locale ici, La Rochelle. C'est une après-midi placée sous le signe du soleil aujourd'hui et on ne va pas s'en plaindre. 23 degrés à Saint-Pierre-d'Oléron et Saint-Martin-de-Ré, 25 degrés sur la côte, 27 degrés sur quasiment l'ensemble des Deux-Charentes et jusqu'à 28 en maximale à Saintes et Angoulême. Demain matin, du brouillard est prévu sur la Charente-Maritime, alors attention sur la route et le reste de la journée sera nuageux pour tout le monde. Niveau température, il fera entre 18 et 20 degrés l'après-midi.
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0: or Without You, c'était U2 à l'instant sur votre radio, ici La Rochelle. La musique continue avec trois chansons françaises à la suite et sans interruption. On aura La Java de Broadway de Sardou, Elle Danse, tirée du dernier album de Benabar, et Octobre de Francis Cabrel. On est bien ensemble sur ici La Rochelle.
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0: Après le vrai, c'était la Java de Broadway de Sardou à l'instant. Vous écoutez ici La Rochelle et tout de suite, une info pratique.
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0: Et si vous sauviez trois vies aujourd'hui ? Aujourd'hui, de 16h à 20h, vous pouvez donner votre sang à Barbezieux Saint-Hilaire. On vous parle régulièrement des campagnes de don du sang, mais c'est parce qu'il est très important que les stocks de l'établissement français du sang soient constamment suffisants. Figurez-vous qu'avec une poche de sang donné, c'est trois vies qui peuvent être sauvées. Alors pour faire une bonne action ou laver votre karma, direction la salle des Alambics à Barbezieux Saint-Hilaire, entre 16h et 20h.
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0: Celebration, c'était Kool & The Gang à l'instant sur ICI La Rochelle. Allez, dans un petit quart d'heure, on fera un point sur l'actu et la météo de cet après-midi et demain. Mais avant, nous avons le temps pour trois nouveaux titres. Je vous ai trouvé un bon vieux bopper en larmes de Woozy. On aura aussi Mr. Know-It-All de Telly Swims. Et puis Cézanne Pain de France Gall qui arrive dans deux minutes. Ne bougez pas.
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1: Vous écoutez ici La Rochelle, il est 15h, très bel après-midi. Et tout de suite, le journal.
2: Les personnels du lycée Paul-Éluard de Saint-Denis dénoncent une intervention violente de policiers en civil dans l'établissement. Le proviseur a convoqué un élève dans son bureau et a fait entrer la police pour le faire arrêter. Des personnels sont venus massivement s'y opposer, suscitant des réactions violentes de la part de la police, raconte des personnels de cet établissement de Seine-Saint-Denis dans un communiqué. À Rouen, en Seine-Maritime, plus de 1500 élèves ont eux été évacués en milieu de matinée d'un établissement scolaire privé. L'institution Sacré-Cœur. Des casseurs ont tenté d'arracher le portail de livraison du collège pour s'introduire dans le lycée. De son côté, le Premier ministre estime que le mouvement lycéen s'est transformé en mouvement de violences urbaines. Sébastien Lecornu qui évoque des violences dont l'intensité a encore augmenté ces derniers jours. Dans ce même point presse en fin de matinée, il dit également redouter des violences lors d'un autre mouvement social, c'est ce samedi, cette fois contre la vie chère, à l'appel de plusieurs organisations dont des Gilets jaunes. Une commission sénatoriale dénonce de multiples dysfonctionnements dans le périscolaire parisien. Manque de formation, agression tue, animateurs déplacés. Le rapport publié aujourd'hui fait également état de dysfonctionnements dans 73 départements français. Des nouvelles rassurantes du pape opéré il y a 2 jours d'un cancer au poumon. La radiographie de contrôle de Léon XIV montre une bonne récupération du poumon opéré, communique aujourd'hui le Vatican. Et puis si vous aimez le football, 3 clubs jouent les 2e tours de la Ligue Europa ce soir. Lyon Crystal Palace, Rennes Ophicret et Marseille Olympiakos.
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0: La météo dans les Deux-Charentes avec votre radio locale ici La Rochelle. C'est une après-midi placée sous le signe du soleil aujourd'hui et on ne va pas s'en plaindre. 23 degrés à Saint-Pierre-d'Oléron et Saint-Martin-de-Ré, 25 degrés sur la côte, 27 degrés sur quasiment l'ensemble des Deux-Charentes et jusqu'à 28 en maximale à Saintes et Angoulême. Demain matin, du brouillard est prévu sur la Charente-Maritime, alors attention sur la route et le reste de la journée sera nuageux pour tout le monde. Niveau température, il fera entre 18 et 20 degrés l'après-midi.
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0: R&B soul de la Britannique Desiree. C'était You Got To Be sur votre radio ici La Rochelle. À suivre, une nouvelle salve de trois titres français à la suite sans interruption avec Il est libre Max de Hervé Christiani, Mourir sur scène mais c'est la reprise de Jennifer, et puis Salut les amoureux de Joe Dassin. Bon après-midi aux côtés d'ici La Rochelle.
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0: Hervé Christiani avec Il est libre Max. Allez, tout de suite, une nouvelle info pratique.
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0: Enedis et la ville d'Angoulême souhaitent prévenir ses habitants qu'une nouvelle coupure de courant aura lieu le lundi 19 dans les secteurs suivants. La rue de la Tour d'Auvergne, rue du Chevalier d'Assas, la rue des Ardillers, la rue des Vieilles Vignes et enfin le boulevard d'Auvergne. Cette coupure aura lieu entre 8h30 et midi, alors pensez bien à débrancher vos appareils avant la coupure pour éviter qu'ils ne soient endommagés. Vous retrouverez toutes les infos sur le site de la ville d'Angoulême, rubrique « Coupure d'électricité à venir ».
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0: Toujours un plaisir en automne d'écouter les Cranberries. C'était Zombie à l'instant sur Ici La Rochelle. Allez, dans le prochain quart d'heure, vous retrouverez Daniel Gimenaud pour terminer la journée. Il y aura aussi le journal de 16h. Et d'ici là, on a le temps d'écouter trois dernières chansons ensemble. Il y aura Personne de Pascal Obispo, Choosing, Texas d'Ella Langlais, et puis San Francisco de Maxime Le Forestier qui arrive dans 30 secondes. Bon après-midi.
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1: Il est 16h, passez une très belle après-midi à l'écoute de votre radio ici La Rochelle. Et tout de suite, on fait un point sur l'info.
2: Ce n'est pas fait pour restaurer la confiance du consommateur. Plusieurs magasins Carrefour sont soupçonnés de détourner l'argent des promotions, selon Complément d'enquête, le magazine d'investigation. Diffusé ce soir sur France 2, ils appartiendraient à un indépendant, un locataire gérant de la marque. Des élèves du collège Saint-Stanislas à Saint-Rénan dans le Finistère, pris en charge par les pompiers et le SAMU, ils ont été victimes d'irritations aux yeux et à la gorge alors qu'ils se trouvaient dans un bus. La préfecture du département précise qu'ils ont été exposés à de l'ammoniac, mais qu'il n'y a pas de danger à cette heure. L'affronte de la justice face aux attaques dont elle fait l'objet, la Cour de cassation, dans un message publié sur le réseau social X, se dit s'associer à l'indignation du Conseil supérieur de la magistrature. Il dénonce les attaques visant un magistrat de Bobigny depuis la condamnation du fondateur du média identitaire Frontière, qui s'appelle Éric Tegner. C'était en juin. Dans son dernier numéro, le magazine d'extrême droite consacre sa une au magistrat et s'en prend nommément à lui. En économie, la fonderie de Bretagne, qui emploie 244 salariés à Codan dans le Morbihan, a été placé en liquidation judiciaire faute de repreneur. Un drame humain et industriel inacceptable pour les syndicats. Et puis le trafic des trains est interrompu depuis le début de l'après-midi sur la ligne TGV Paris-Strasbourg en raison d'une panne d'alimentation électrique. Le retour à la normale est attendu ce soir, mais plusieurs trains accusent des retards importants. Retard d'une heure à l'arrivée en gare de l'Est et même de deux heures en gare de Strasbourg.
3: Un très bon enseignement pour cet après-midi, Météo France confirme, avec des températures chaudes, 27 degrés au maximal sur le Vieux-Port à La Rochelle cet après-midi. Pour demain, vendredi, un temps brumeux au lever du jour à l'intérieur comme sur la côte. Cette grisaille matinale devrait se dissiper. Météo France confirme que dans la journée, un ciel partagé entre fréquents nuages et quelques éclaircies va nous accompagner. Le vent se renforcera également pour les prochaines heures demain. Autour de 55 km/h, les températures baissent par contre à 9 degrés en maximal à La Rochelle le matin, seulement 22 degrés l'après-midi.
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6: Tous les marins d'eau douce du monde tremblent en entendant ce nom, et avec raison.
7: Mais peu savent pourquoi ou cherchent à le savoir.
3: Mais oui, Moussaillon, corne de bouc. Oui, je suis là, merci de monter à bord également. Joyeux équipage qui me retourne cet après-midi, vous l'avez compris. On va se régaler.

0: Nous allons hisser les voiles musicales avec Pierre de Mars et la nouveauté. Miss Maggie, petite référence à l'heure du thé, ça arrive dans un instant. Et nous jouons au jeu de l'énigme comme chaque après-midi. Une seule ambition, partir sur la piste d'une ambassadrice, c'est le cas aujourd'hui. Différents indices pour nous permettre de la géolocaliser, s'offrir une place en finale pour demain, une chance sur cinq de gagner l'expérience pour ces fêtes de la Toussaint dans ce formidable sanctuaire avec ses différents reptiles, plus de 350 qui vous attendent à Planète Exotica. C'est à Royan et pour vous rendre à Royan, vous gagnez le chèque cadeau essence d'une valeur de 100 €. Ça c'est bon, ça fait du bien au pouvoir d'achat, 100 € pour la pompe. Un premier indice pour lancer les recherches, le voici. Côté plus beau village français, je fais partie du club des 5. Ici, côté plus beau village français, je fais partie du club des 5. Quel est ce village? Quelle est cette destination que nous recherchons aujourd'hui? À vous le découvrir. 05 46 50 67 68. Bonne chance.
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retour ici dans Rochelle de Pierre de Mar. Il n'y a pas eu de canard dans sa chanson, c'est bien, je pense à vous. Le jeu de l'énigme est lancé, 05 46 50 67 68. Nous sommes partis à la recherche d'une destination. Nous attend notre ambassadrice Lily, les deux, pour parler de l'actualité de notre invité. Côté plus beau village français, je fais partie du club des 5. J'attends vos propositions, 05 46 50 67 68, pour partir à Royan. Pour découvrir ou redécouvrir Planète Exotique. Alors, partir à Royan, ça fait des bornes. Peut-être si vous êtes à Angoulême, eh bien sachez que vous gagnez cette semaine en jouant avec nous le chèque énergie, le chèque cadeau pour mettre 100 euros de carburant dans la voiture. Ça, c'est une bonne nouvelle. Et puis, Planète Exotica, c'est la certitude d'aller à la rencontre de plus de 350 reptiles, avec notamment pour ces vacances de la Toussaint, Halloween 2026 à Planète Exotica. C'est le seul, le vrai, l'ultime moment de terreur depuis des années. C'est un rendez-vous important et cette version 2026 sera encore plus exceptionnelle que les précédentes. Vous risquez d'avoir la peur de votre vie. Bon, voilà ce que l'on gagne pour toute la famille. 4 invitations pour Planète Exotica et 100 euros pour le carburant. Je vous redonne l'indice, le premier pour partir à la rencontre de notre ambassadrice. Côté plus beau village de France, je fais partie du club des 5. 05 46 50 67 68.

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12: Vous gagnez votre expérience au Zooparc Planète Exotica de Royan. Pour toute la famille, 4 places pour plonger dans ce véritable univers exotique. Des serpents, des alligators, des crocodiles, des caméléons, des varans et autres animaux vous attendent. Et d'autant plus que là, c'est Halloween qui se profile également. Et c'est vrai qu'on sait faire. Côté Planète Exotica, c'est déjà la 8e saison, la 8e année pour Halloween. Et on nous promet la peur de notre vie. Vous allez pouvoir expérimenter cette nuit des horreurs. Bon, nous accueillons tout de suite Philippe, qui est en pleine forme, qui est à Saujon. Bonjour Philippe.
13: Bonjour.
12: Bon, Philippe, il connaît bien Planète Exotica. Ouais, ça va bien, Philippe.
13: Tout à fait, oui, en voyant.
12: Ah ben, c'est pas loin, c'est pas loin. Vous y êtes allé déjà ou pas?
13: Oui, avec mes petits-enfants, il y a 2 ans.
12: Ah ouais, c'est vrai que c'est impressionnant, hein, toutes ces serres.
13: Ah oui, oui.
12: Il y avait déjà l'alligator albinos, il était déjà là, Philippe, tout blanc.
13: Je ne me rappelle plus.
12: Bon. Bon, c'est vrai qu'il y a beaucoup de nouveautés, hein. Faut y aller assez régulièrement pour en prendre toute la mesure. Bon, j'ai donné un premier indice ici, côté plus beau village français, je fais partie du Club des 5. Où est-ce que vous m'amenez ?
13: Talmont-sur-Gironde.
12: Très beau village. Est-ce qu'il est la destination que nous recherchons ? C'est pas celui-là. C'est vrai qu'il y en a, donc 5 en Charente-Maritime, des plus beaux villages de France, mais ce n'est pas Talmont-sur-Gironde. Désolé,
13: bon,
12: Philippe.
13: Bah, c'est pas grave, ça sera pour une prochaine fois.
12: Salut Philippe, merci de votre
13: fidélité. Ok, merci bien, au revoir.
12: Alain est dans la commune Le Manga, Charente-Maritime. Bonjour Alain.
14: Bonjour.
12: Alain, côté plus beau village français, je fais partie du Club des 5. Où est-ce que vous m'amenez ?
14: À Auctère-sur-Drône.
12: Auctère-sur-Drône, extraordinaire lieu. Vous avez déjà eu l'occasion de descendre sous terre pour prendre toute la mesure de cet édifice exceptionnel.
14: Je vais y aller dans le mois d'octobre, là, mais bon, je ne peux pas, j'ai des empêchements.
12: Oui.
14: Alors, du coup, ça sera pour l'année prochaine.
12: L'année prochaine, ouais, c'est vrai que c'est fou.
14: Au beau jour.
12: Formidable cathédrale souterraine, c'est exceptionnel. Franchement, c'est du le Pétra charenté dans ses dingues. C'est un truc de fou, hein, ce lieu. Est-ce la bonne destination ? Non, ce n'est pas là. Ça, on en a pas mal. Des plus beaux villages de France, on élimine Talmont et Auctère-sur-Drone.
14: C'est pour ça que j'ai tenté.
12: À bientôt, Alain. Merci de votre fidélité.
14: Ok, ça marche.
12: Salut, Alain.
14: Au revoir.
12: Un deuxième indice, un village qui ne manque pas de sel et qui ne cesse d'inspirer les peintres depuis 1900. 50. Un village qui ne manque pas de sel et qui ne cesse d'inspirer les peintres depuis 1950. Quelle est cette destination? 05 46 50 67 68. Quittons la Charente ou la Charente-Maritime et prenons la direction du Brésil avec Véronique Sanson.

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0: Et on a envie de chanter avec le groupe Gold. Et le jeu de l'énigme se poursuit. D'autres propositions arrivent au 05 46 50 67 68. Cherchons une destination de Charente ou de Charente-Maritime pour s'offrir une place en finale et gagner le séjour à Planète Exotique avec 100

0: Laissez-nous chanter ici La Rochelle avec le groupe Gold. Laissez-nous jouer, on se rapproche du moment où l'ambassadrice va venir nous rejoindre pour mettre à l'honneur cette destination que nous recherchons ardemment, avec deux indices déjà pour lier ce village à son actualité. Ici côté plus beau village français, je fais partie du club des 5, un village qui ne manque pas de sel et qui ne cesse d'inspirer les peintres depuis 1950. À Meursac en Charente-Maritime, il y a Sylvie qui est avec nous. Bonjour Sylvie.
1: Bonjour.
0: Sylvie, vous avez parlé de l'île de Ré, mais il me faut une destination précise, une ville ou un village sur l'île de Ré. Sylvie, qu'est-ce que vous me proposez?
1: Grand-Bois-Plage.
0: Grand-Bois-Plage, est-ce la bonne destination? Très belle carte postale, effectivement, que ce village Grand-Bois-Plage. Vous faites un peu de surf là-bas, Sylvie? Ça vous arrive dans...
1: Non, moi je fais de l'aquarelle.
0: Vous êtes inspirée par Grand-Bois-Plage. Bon, est-ce la bonne destination? Pas cette fois-ci. C'est un autre lieu qui inspire beaucoup les peintres comme vous. Vous faites quel type d'aquarelle? Les paysages?
1: Paysages, un peu tout ce qui me prend comme ça pour... les paysages, les animaux, etc.
0: Une passion qui vous occupe depuis toujours ou ça s'est développé là dernièrement?
1: Un petit peu... Étant plus jeune et en retraite, maintenant, je m'y suis appliquée.
0: Très bien. J'espère que votre radio ici, La Rochelle, vous inspire. Bon, ce n'est malheureusement pas cette destination rétaise, mais bon, vous allez voir que le village que nous recherchons a beaucoup d'arguments également. On vous embrasse. Bravo, Sylvie. À bientôt.
1: À bientôt.
0: Allez,
1: au revoir.
0: Dans quelques instants, nous serons avec l'ambassadrice. Nous serons avec celui ou celle qui aura la bonne destination que je pourrai inscrire pour aller célébrer Halloween à Planète Exotique à 4 places, plus le chèque carburant d'une valeur de 100 €. Côté plus beau village français, je fais partie du club des 5, un village qui ne manque pas de sel et qui ne cesse d'inspirer les peintres depuis 1950. 05 46 50 67 68.

0: C'est la voix de Chris Martin, ici La Rochelle, et Coldplay, Feels Like I'm Falling In Love. Le jeu de l'énigme arrive à son terme, son dénouement. Nous allons savoir dans un instant. Nous attendons notre ambassadrice établir la connexion et lier ce village à son actualité. Ici, côté plus beau village français, je fais partie du Club des Cinq. Un village qui ne manque pas de sel, qui ne cesse d'inspirer les peintres depuis 1950. Nous sommes à Saujon, en Pyrénées. Anne-Lise est avec nous. Bonjour à vous.
1: Oui, bonjour Daniel.
0: Bon, bonjour, de belles températures à Saujon, je pense qu'on est sur les 27, 28 degrés, donc c'est
1: agréable. Ah oui, il fait bien chaud là,
0: C'est reparti, mais ça va redescendre.
1: C'est très agréable.
0: Ça va, oui, en profitez-en bien. Bon, alors, deux indices et une perspective peut-être de s'offrir une place en finale, demain une chance sur 5 d'aller fêter Halloween du côté de Planète Exotica avec tous les reptiles et le chèque cadeau carburant 100 euros pour la voiture, ça fait du bien. Anne-Lise, où est-ce que vous m'amenez?
1: À Mornac-sur-Seudre.
0: Pourquoi?
1: Bah parce que ça fait partie des plus beaux villages de France et qu'il y a des pucelles.
0: Eh ben oui! Au cœur des Marais Salants, bien sûr, le bassin de la Seudre. Formidable village que Mornac-sur-Seudre, qui fait partie donc des 5 plus beaux villages français que compte la Charente-Maritime. Ce village qui de cesse d'inspirer les peintres, ils sont nombreux à installer leur chevalet sur ce village. Et puis bien sûr de nombreux artistes sur ces rues marchandes, des artisans, des galeries. C'est un lieu, bon, vous allez assez régulièrement j'imagine, vous n'êtes pas très loin.
1: Oui, c'est à 10 minutes, pas de chez moi.
0: Ben voilà. Bien, bravo chère Anne-Lise. Vous êtes inscrite et vous rejoignez Marion, Ghislaine et Claire pour le tirage au sort demain. Si le téléphone sonne un petit peu avant 17h, ça voudra dire que le sort vous a désigné, que vous amènerez toute la petite famille à Planète Exotica, que vous devez connaître également, puisque Royan, c'est pas loin.
1: Également.
0: Voilà. Oui. Donc vous irez saluer de ma part l'alligator albinos pour Halloween, ça va être sympathique. Et
1: ça
0: vous
1: apprendrez.
0: Profiterez de faire des serres tropicales, 350 reptiles, c'est un lieu incontournable, qui fête et qui savent vraiment fêter Halloween. C'est la 8e année qu'ils le font et là ils nous promettent une frayeur incroyable. Ça va se profiler pour ces prochains jours du côté de Planète Exotica à Royan. Bon, mais bravo à vous, Anne-Lise. Merci de votre fidélité.
1: Merci.
0: Peut-être à demain, on vous embrasse.
1: Peut-être à demain, merci. Au revoir.
0: Nous sommes à Mornac-sur-Seudre, sur le bassin de Seudre, pour accueillir notre ambassadrice cet après-midi. Hélène Garnier est avec nous. Bonjour madame l'ambassadrice.
2: Bonjour, bonjour. Oui, effectivement, je suis à Mornac-sur-Seudre. C'est un des plus beaux villages de France, comme vous le dites, et c'est le 5e de la Charente-Maritime. Pour en fait un événement de jazz que nous avons créé l'année dernière.
0: Voilà, on va parler de jazz, on va pas parler de peinture, on va parler de jazz. Oui. Avec ce formidable rendez-vous qui a démarré déjà au mois de septembre, qui va se prolonger. Il y a une date à ne pas rater, c'est ce samedi. Bon, on va quitter légèrement Mornac sur Seudre et on va aller à Étaules pour écouter la voix captivante d'une Australienne. Je vous propose un petit extrait.
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0: incroyable cette voix. Alors, marche, moi.
1: Juste pour vous dire que Astrid va être très contente, Astrid Vane qui chante, de savoir qu'elle est australienne. En fait, elle vient du Mans et c'est l'australienne Nikki Parrott qui sera le 24 octobre à la salle de la Pléiade et qui elle est dans une tournée internationale. Elle vient nous saluer. C'est sa dernière date en France avant de repartir pour l'Australie, pour Sydney et repartir ensuite en Allemagne.
0: Alors oui, j'ai interverti les dates. Oui, donc,
1: c'est pas grave. Alors, on peut commencer au 17.
0: Marche Malo Quartet. Enfin, c'est une voix exceptionnelle. Qu'elle soit australienne.
1: Marche Malo Quartet qui vient nous voir le 17 octobre. Et effectivement, Astrid, elle a une voix extraordinaire. C'est une voix qui graille à la fois et c'est une voix très sensuelle. On dit que c'est la voix de gravier et de caviar des plus grandes chanteuses de jazz et de blues des années 50. Et c'est un enchantement parce qu'il revisite les standards de Nat King Cole, de Billie Holiday. C'est l'authentique atmosphère des caveaux new-yorkais qu'on va proposer donc dans les années 40-50 aux spectateurs de Jazz in Mornac qui viennent effectivement pour la première fois en salle à Etau, la salle de la Pléiade, puisque nous sommes Jazz in Mornac, musique en Seudre, et donc on s'apprête aussi à travailler en dehors de notre village chéri. Voilà.
0: Alors, est-ce qu'il reste des places ?
1: Il reste encore un peu de place. La salle est pratiquement pleine. C'est une salle qui comporte 280 et au-delà. On n'en est pas loin.
0: Comment on fait pour réserver ?
1: Mais on reçoit encore avec bonheur.
0: Comment on fait pour réserver encore là ?
1: Alors, vous allez sur le site directement. C'est jazz-in-mornac. .com et vous avez toute la programmation qui va défiler puisque nous faisons 6 dates par an d'octobre à mai et donc vous avez les dates avec la possibilité directement de s'inscrire et de payer en carte bleue ou le numéro de téléphone de notre trésorier qui prend par téléphone vaillamment depuis tous les jours depuis 9h le matin les appels pour réserver les places et les places peuvent être réglées directement sur place.
0: Voilà, Jazz et Mornac sur Seudre avec cette thématique autour des femmes du jazz, de grandes personnalités, de grosses pointures, de vraiment des voix exceptionnelles, comme notamment ce samedi 20h30 à la salle de la Pléiade à Etau, le Marshmallow Quartet. Vous allez vous régaler à 20h30. Merci d'être venu nous rendre visite cet après-midi. Au revoir.
1: Je vous en prie, à très bientôt. Au revoir.
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0: Et c'est La Rochelle, c'est pas de l'amour, mais c'est bien. Frédéric Goldman et Jones.
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0: C'est juste un bel après-midi qu'on partage. Merci d'être avec nous, il est 17h. Un point sur l'actualité avec vous, François Petit-Domange.
2: Une centaine de personnes se sont rassemblées ce midi dans la cour de l'école Julie-Victoire d'Aubier à Soyaux, à côté d'Angoulême. Des enseignants, des parents d'élèves, venus montrer leur soutien à la directrice, aux maîtresses et aux parents de l'école, dont les enfants ont dénoncé des agressions sexuelles de la part d'un enseignant. L'homme de 60 ans a été incarcéré hier soir, mis en examen pour 4 agressions sexuelles et placé sous le statut de témoin assisté pour un viol. Les manifestants ont aussi manifesté leur colère contre l'administration de l'éducation nationale. L'instituteur incarcéré avait fait l'objet d'une garde à vue en juillet pour avoir photographié une enfant sans caractère sexuel apparent. D'autre part, la mairie d'Angoulême a assuré hier soir avoir signalé à plusieurs reprises le comportement problématique de l'instituteur, mais avec les femmes adultes, sans aucune réaction de l'éducation nationale. La mobilisation des lycéens s'est encore un peu tendue aujourd'hui, notamment à La Rochelle et à Angoulême. Au lycée Valin de La Rochelle, par exemple, un premier blocage a d'abord été empêché à l'ouverture par les personnels et les forces de l'ordre, mais à 8h30, selon la direction, des mouvements de foule provoqués par les élèves restés sur le parvis ont rendu l'accès au lycée impossible. La direction du lycée Valin a également déploré que certains élèves se mettent eux-mêmes en danger, selon ses mots, en apportant des objets inflammables aux abords de l'établissement. Elle indique que de l'essence a été saisie et que des pétards et d'autres engins pyrotechniques ont été utilisés. À Angoulême, des feux de poubelle ont également été allumés devant le lycée Marguerite de Valois aujourd'hui. Une collision entre deux camions transportant du carburant a entraîné des perturbations de circulation ce matin à La Rochelle. Les deux camions se sont percutés sur la bretelle d'entrée sur la rocade au niveau de l'Alleu, dans le sens Île-de-Ré-La Rochelle. Les deux conducteurs ont été légèrement blessés. Les pompiers indiquaient que les opérations nécessaires à l'enlèvement des poids lourds dureraient plusieurs heures. Il va à nouveau être possible d'aller à Nice en avion depuis La Rochelle, ainsi qu'à Southampton, dans le sud de l'Angleterre. La compagnie EasyJet a annoncé cet après-midi l'ouverture de deux nouvelles liaisons directes au départ de l'aéroport de La Rochelle-Île-de-Ré pour la prochaine saison estivale. La Rochelle-Nice à partir du 9 avril, La Rochelle-Southampton à partir du 29 mai, à raison de 2 vols aller-retour par semaine pour chaque liaison. EasyJet proposera ainsi 7 destinations au départ de La Rochelle. La compagnie avait déjà desservi Nice entre 2020 et 2023, mais elle avait suspendu cette liaison en 2024 et 2025 en raison d'un manque d'avions. Les vols pour Southampton avaient aussi existé jusqu'en 2019, avant que le Covid ait raison de la compagnie Flybe. Une bonne nouvelle pour le Stade Rochelais en rugby, une des recrues phares de l'été, le deuxième ligne sud-africain Salman Moerat, plusieurs fois capitaine de l'Afrique du Sud, va pouvoir jouer avec La Rochelle pour la première fois de la saison, samedi, après-demain, pour la réception des Sud-Africains, justement, des Lions en Champions Cup. Salman Moerat devait d'abord se rétablir d'une blessure au cervical avant de pouvoir jouer en jaune et noir. Il est maintenant opérationnel et pourrait être titulaire.

0: D'autre part, Semi Laguivala, victime d'une fracture à la main début septembre, pourrait lui aussi se retrouver au Stade Marcel de Flandre samedi. Le manager Ronan O'Gara prendra sa décision demain. Enfin, Nolan Le Garec n'était pas à l'entraînement tout à l'heure, ce qui laisse planer une incertitude sur sa participation au match de samedi.
1: Ben oui, c'est normal. Quand vous appelez grande jambe, vous avez plus de chances de développer des blessures, notamment au niveau des ischios.
0: Qui s'appelle grande jambe ?
1: Monsieur Le Garec. Et oui, parce que nous avons un spécialiste à Issy-la Rochelle, monsieur Jean-Pierre Lissalle, qui maîtrise le breton parfaitement bien et qui nous a expliqué.
2: Et Le Garec, ça veut dire grande jambe.
1: Entre autres. Ça vient de gare, jambe en breton. Vous étiez resté sur Kenavo, mais bon, voilà. Donc, tout ça pour dire que quand on a des grandes jambes, forcément, on a des grandes cuisses et on est plus sensible au niveau des ischio-jambiers. C'est le problème de notre ami Dominique Mellet. Bon, on espère qu'il va se remettre rapidement.
0: La météo.
1: Oui, très bien, parfait. Ça vous passionne ce que je vous raconte. Donc, ça fait toujours plaisir.
2: Non, c'est bien.
1: Bon, écoutez, demain, nous aurons un temps plus brumeux qu'aujourd'hui. On profite pleinement de cette belle température estive à 27 degrés au meilleur de la journée à Saintes, notamment. Pour demain, ça va baisser de façon significative puisqu'à Saintes, à la même heure, ce sera 22 degrés demain. Temps brumeux au lever du jour, grisaille matinale qui se dissipe, puis la journée va se dérouler sous un ciel partagé entre fréquents nuages et quelques éclaircies. Les températures du matin redeviennent fraîches, 9 degrés annoncés sur le Vieux-Port à La Rochelle.
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1: Arrêtez-vous, là. Croyez qu'il y a de la sincérité dans tout ça. Hein. Bon, merci monsieur le réalisateur. Bon, nous serons avec quelqu'un qui n'est pas d'origine bretonne, monsieur David Fuenquinos. Bien connu, bien évidemment, l'auteur célébrissime qui préside Angoulême, ce livre festival formidable à l'espace Franquin d'Angoulême qui va démarrer dans quelques heures maintenant et qui va réunir le gratin des autrices et auteurs francophones. Nous serons donc avec le président Chloé Bidet, plus précisément, le reçoit dans quelques petites minutes. Avant tout ça, on embrasse Alain Souchon et puis on ne dit jamais, on dit jamais, Joseph Kamel arrive aussi.
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0: belle chanson avec Joseph Kamel et Vita. Jamais, dans un instant, ce sera Supertramp.
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0: Comme chaque après-midi, testé, approuvé, on s'intéresse de plus près à cette semaine au festival Angoulême se livre. Ça démarre demain et jusqu'à dimanche, un événement à vivre avec votre radio ici La Rochelle et Chloé Bidet. Vous nous présentez quelques auteurs présents sur place ainsi que leurs romans.
3: Coup de cœur pour le dernier livre de David Fuenquinos qui s'appelle « Je suis drôle ». Il l'a écrit après avoir lu un article sur les comédie clubs et l'essor de l'humour. C'est l'histoire de Gustave qui n'a qu'une idée en tête, faire rire tout le monde. Il va donc suivre des cours de théâtre et tenter d'en faire son métier. Oui, mais voilà, c'est pas si simple que ça et surtout, c'est pas si simple de faire rire les autres. J'ai posé la question à David Fuenquinos des retours qu'il avait eus sur ce livre qui révèle forcément les fêlures de son personnage et qui doit être souvent propice aux confidences, non, de vos lecteurs, David ?
4: Oui, j'ai plein de confidences. J'ai aussi plein de comiques qui l'ont lu. Hein.
3: C'est vrai ?
4: Des comiques plus ou moins connus, mais je pense que tout le monde l'a lu. Et beaucoup se reconnaissent, j'avais échangé avec Manu Payet par exemple, se reconnaissent dans l'idée que très souvent, il y a cette formule de l'humour comme la politesse du désespoir. Et très souvent, derrière l'humour se cache une forme de mélancolie, des fêlures. C'est le cas de mon personnage. On comprend ça petit à petit. Ce désir d'être drôle, ce désir d'être aimé, ça cache très souvent un besoin d'amour. Et moi, j'ai travaillé aussi avec des comiques dans mes films ou au théâtre. Et souvent, ils sont assez sinistres dans la vie. Ils détestent qu'on leur dise « alors fais-nous rire ». Donc, il y a aussi dans ce livre-là, moi j'aime bien allier en fait dans mes livres la comédie et des choses un petit peu plus profondes. C'est le cas de la délicatesse. J'aime bien alterner en fait ces deux possibilités-là. Et avec ce livre, Je suis drôle, j'ai vraiment la possibilité de beaucoup m'amuser avec un personnage qui se croit drôle alors qu'il n'est pas tant que ça. Et puis de raconter un peu l'envers du décor du milieu de l'humour. Et puis en même temps... aller comprendre ses fêlures et pourquoi il a ce besoin d'être aimé.
3: On vous retrouve ce week-end à Angoulême pour le festival Angoulême se livre avec un rôle particulier puisque vous êtes le parrain de cette 9e édition. Bon, j'imagine que ça fait toujours plaisir d'endosser ce rôle lors d'un festival.
4: Alors, ça fait plaisir et puis c'est un honneur. Hein. Moi, je suis très très heureux d'avoir cette chance de parrainer ce très beau festival. J'ai vu la programmation. Il y a beaucoup de formidables auteurs. Moi, j'adore le libraire qui est un peu à l'origine de la manifestation, Pascal Dulondel, parce que je suis venu plusieurs fois à Angoulême au Festival du cinéma. Donc, je suis très, très heureux de venir à la fois rencontrer les lecteurs et puis retrouver des copains. Ça fait un petit moment que j'étais pas venu à Angoulême, donc c'est une émotion particulière pour moi parce que j'avais écrit le film Lola et ses frères, réalisé par Jean-Paul Rouve, qui avait été intégralement tourné à Angoulême. Donc j'ai plein de souvenirs aussi autour de cette ville.
3: David Fuenquinos, parrain de l'édition 2026 d'Angoulême se livre. Pour le rencontrer sur place à l'Espace Franquin, rendez-vous ce samedi. En tout cas, son livre « Je suis drôle » c'est testé et approuvé par votre radio ici La Rochelle.
0: 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Voici Supertramp.

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0: Bonjour.
1: Ici La Rochelle, bien sûr qu'on aime Stilto et on aime aussi Émilie Mazoyer.
2: Salut tout le monde. Émilie, au rapport pour votre dose quotidienne d'actualité musicale. L'anniversaire du jour va vous faire retomber en enfance. Vous avez même le droit de verser votre petite larme.

saison à 100 ans. Sa première apparition avec ses copains, Maître Hibou, Coco Lapin, Tigrou et Porcinet, c'était le 15 octobre 1926, jour où le premier épisode de ses aventures sous la plume d'Alan Alexander Milne est sorti dans les librairies anglaises. Alors, petit détail croustille, il y a 100 ans, Winnie l'ourson se baladait complètement à poil. Son petit t-shirt rouge n'est apparu que dans les années 30, quand Steven Schlesinger, un producteur américain, a acheté la licence aux Anglais pour lancer Winnie aux États-Unis. Charlotte Cardin avait annulé ses 4 derniers festivals de l'été car sa voix était toute cassée. Bonne nouvelle, c'est réparé et une nouvelle chanson vient d'arriver.

Memories, souvenirs, la nouvelle chanson de Charlotte Cardin, premier extrait de l'album Midnight, mon amour, qui sortira en janvier prochain. Si vous voulez en savoir plus, allez donc sur ici.fr ou votre application ici, ou votre appli de podcast préférée, pour écouter l'épisode de Décibel d'hier, mercredi 14 octobre. Charlotte Cardin était notre invitée. Dans les télécrochets pour enfants, on s'ennuie souvent avec des petits qui essaient de chanter comme les grands. Mais parfois, on tombe sur un ovni parfaitement réjouissant.

Ce garçon s'appelle Nelson, il a 15 ans, il vit en Martinique, chanteur lyrique depuis l'âge de 11 ans. Nelson avait participé l'an dernier à l'émission Prodige sur France 2, mais là c'est sur TF1 qu'il s'est illustré en remportant haut la main le concours The Voice Kids. Son projet, c'est de mélanger la pop et la musique classique. On lui souhaite plein de réussite. Plus de peur que de mal pour Hugo Frey, 97 ans, qui a surpris la semaine dernière des cambrioleurs dans sa maison de Marly-le-Roi. Heureusement effrayé par l'alarme qui s'est déclenchée, les deux malfrats se sont enfuis et Hugues s'en est bien sorti.

Maillot, La Rochelle, bien évidemment. Allez, Hugo Frey, la légende. Ce soir, dans Décibels, 19h, Mireille Dumas reçoit Bilal Lassani pour un documentaire inédit sur le chanteur qui sera diffusé sur France Télévisions prochainement. Et on en parle ce soir. Voici le son de Michael Jackson.

0: Voici La Rochelle, la pépite signée Michael Jackson, Liberian Girl.
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0: Pour demain, veille de week-end, le temps sera brumeux au lever du jour. Météo France confirme une grisaille matinale qui va se dissiper, puis la journée va se dérouler sous un ciel partagé entre fréquents nuages et quelques éclaircies. Les températures baissent. 9 degrés attendus demain matin à Rochefort, 22 degrés sur le Vieux-Port à La Rochelle et 23 degrés pour Angoulême.
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0: 17h32. Précise, il faut être précis quand on écoute Quartz. Jackie, il y a encore des montres à Quartz, ça n'existe plus. Hein. Mise au point, si ça existe toujours, d'accord. Mise au point, oui, ça c'est les souvenirs, les années 80. Et ensuite, ça roule bien avec notre spécialiste du milieu automobile, notre charentais Igor Bietri, qui nous rejoint pour sa carte blanche. On va parler de la Dush.

0: Ici La Rochelle, les souvenirs, les années 80 avec Mise au point.
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0: Comme tous les jeudis, une carte blanche dédiée au milieu automobile. C'est passionnant, une carte blanche signée Igor Bietri, notre grand spécialiste Charentais-Maritime qui est avec nous. Salut cher Igor.
3: Salut cher Daniel.
0: Je ne sais pas ce que tu as, mais j'ai le sentiment que l'atmosphère est électrique. T'es remonté comme une pile ce soir.
3: Eh bien oui, effectivement. Alors moi, tu sais que je suis un adepte inconditionnel des voitures obsolètes. Je dois reconnaître que les voitures électriques ont le vent en poupe en cette rentrée. Et oui, parce que les immatriculations de véhicules électriques battent des records. Elles représentent 41,7% des immatriculations en septembre 2026. La vente de ces voitures a d'ailleurs permis au marché d'atteindre une hausse de 11,6% par rapport à 2025. Alors évidemment, le contexte économique et l'envolée des prix des carburants favorisent cette dynamique. Mais n'oublions pas que l'achat des particuliers, notamment soutenu par ce que l'on peut appeler le leasing social et le bonus des certificats d'économie d'énergie, CEE, sont des vrais moteurs de cette dynamique. Ces incitations financières permettent de faire en sorte que le marché électrique s'installe et offre un peu d'air au marché automobile dans son ensemble. Alors clairement, sans les aides, le marché de l'électrique ne serait pas ce qu'il est. Au total, 387 342 véhicules électriques ont été immatriculés au cours des 9 derniers mois, affichant une croissance de 79% par rapport à la même période en 2025. Avec une part de marché, de 31,4%, il s'agit de la principale motorisation mise en route depuis un an. Il faut savoir que trois marques portent le marché de l'électrique en France, Renault d'abord, Tesla et Peugeot, qui représentent la moitié des ventes. Sur les près de 62 000 voitures électriques vendues en France en septembre, Renault s'affiche en tête avec environ 15 400 voitures immatriculées. Le best-seller de la marque au Losange, c'est la Renault 5 avec 5 224 voitures livrées dans cette motorisation, en hausse de presque 106% par rapport au même mois en 2025. Alors c'est suivi de très près par la Twingo E-Tech avec une poignée près de 5000 exemplaires immatriculés. Elle représente respectivement des parts de marché de 3,3 et 3,2%, ce qui est quand même assez énorme. Tesla de son côté en deuxième position est très largement représenté par le modèle Y avec un peu plus de 8000 unités livrées sur le mois, soit une croissance de 62% par rapport à septembre 2025. Les soucis avec Elon Musk, visiblement, ont été oubliés. Peugeot prend la troisième place sur ce mois de septembre 2026 avec un peu plus de 7100 voitures immatriculées. C'est la 208 électrique qui connaît la meilleure croissance avec 180,5% par rapport à l'année dernière. Elle prend ainsi une part de marché de 2,1%. La 3008 électrique est la deuxième Peugeot la plus vendue de la marque du Lion, donc avec 1643 unités vendues, soit une hausse de 446% par rapport à l'année dernière. Alors, compte tenu du prix de l'essence, il y a fort à parier que les choses s'accentuent encore jusqu'au moment où les aides vont se réduire, voire disparaître. Et là, pour le coup, nous verrons sans doute quelques changements significatifs dans la façon dont les Français achètent leurs voitures. Promis, je serai là pour vous raconter comment ça évolue. En attendant, Daniel, je remonte dans la Ford A de 1929, histoire d'aller m'aérer les méninges.
0: Ah, la Ford A! C'est pas électrique, ça. L'électrique, c'est fantastique. Bon, nous, on monte à bord avec Marc Lavoine, copilote Patrick Fiori. Et ensuite, on va évoquer avec toi, cher Igor Bietri, pour ta carte blanche dédiée au milieu automobile, une légende, une icône. Nous serons à bord d'une Dodge.

0: Nous sommes de retour avec Igor Bietri et nous allons quitter sa Ford fétiche du début du siècle dernier. Igor Bietri, c'est notre grand spécialiste de grandes signatures pour évoquer le milieu automobile. Et on va pas, une légende en chasse une autre, puisque là tu vas évoquer l'icône de l'automobile française qui revient sur le devant de la scène, Igor.
1: Elle est là, c'est la star du mondial de l'auto. Dans les couloirs de Paris Expo, on ne parle que d'elle, la petite deux chevaux est de retour. La Deuche, la Deuche ou encore la deux pattes, on appelait cette voiture en référence à son moteur bicylindre, la deux chevaux, et qui fut présentée au Salon de l'automobile de Paris le 7 octobre 1948. Elle était appelée la TPV. Toute petite voiture. Sa production en série a débuté en 49 dans l'usine de Levallois-Perret et se termina un triste 27 juillet 1990 dans l'usine portugaise de Mangualde. Avec 5 millions d'exemplaires vendus, elle fait partie des 10 voitures les plus vendues en France de l'histoire. Alors il faut savoir qu'en 1937, Michelin, fabricant français de pneumatiques, rachète Citroën et installe Pierre Boulanger à la tête de l'entreprise. Visionnaire et opportuniste, il a l'idée de créer une voiture destinée aux classes sociales du monde rural et aux revenus modestes. Suite à un sondage auprès d'un public ciblé, Boulanger établit un cahier des charges précis et draconien définissant le projet TPV. Je le cite, « Je veux une bicyclette à quatre places pouvant transporter deux cultivateurs en sabots, 50 kilos de pommes de terre ou un tonnelet à une vitesse maximum de 60-65 km/h en ligne droite et sur route plate, pour une consommation de 3 litres d'essence au 100. Elle doit être étanche à la pluie, à la poussière. En outre, ce véhicule doit pouvoir passer dans les plus mauvais chemins, doit suffisamment être léger pour être manié sans problème par une conductrice débutante. Son confort doit être irréprochable car les paniers d'œufs transportés à l'arrière doivent arriver intacts. Elle doit durer 50 000 km sans qu'on ait à remplacer aucune pièce. Son prix devra être bien inférieur à celui de notre traction avant. Et enfin, je vous précise que son esthétique m'importe peu. » Et ça, c'était avant. Allez, faites un petit jeu de mémoire. Souvenez-vous de Sœur Clotilde et la deux chevaux à fond sur les petites routes de l'arrière-pays dans le film de Le gendarme de Saint-Tropez de Jean Giraud. Rappelez-vous Bourville, le corneau de Gérard Horry. Ah, la deux chevaux.
0: Et James Bond aussi.
1: C'est sûr qu'un jour ou l'autre, on allait nous la resservir. Eh bien, c'est fait et bien fait. La deux chevaux 2026 est un concept car qui devrait arriver dans les concessions Citroën dès 2028. Il est très réussi, reprenant les formes et les détails qui ont fait le charme de son aîné. Alors, elle est certes très réussie, mais elle est surtout très électrique. Pour rire ou pour pleurer, c'est selon, la deux chevaux de notre enfance pesait environ 500 kilos avec les gosses, les œufs, la baguette, les kleps et le litron de rouge. Aujourd'hui, elle pèse une tonne. Oui, une tonne. La faute aux batteries, évidemment. Alors, n'espérez pas l'emmener dans les petits chemins. Vous seriez contraint de manger les œufs, la baguette et de boire le litre en attendant qu'un tracteur vienne vous sortir de ce mauvais pas. Autre temps, autre honneur.
0: Igor Bietri a retrouvé Ça roule sur ici.fr. I'm sitting down here, but hey, you can't see me. Ça roule encore mieux. On va appeler Françoise Barbin-L'Écrevisse, notre grande signature gastronomique, avec cette question essentielle pour ce soir. Qu'est-ce qu'on mange ? Qu'est-ce qu'on écoute maintenant ? Ce bon son signé Lynn Marlin.

0: Lynn Marlin, Sitting Down Here. Là, ça soit ici, mais là, il est temps de se lever. Non pas pour Danette, mais pour Françoise.
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0: Merci beaucoup. Nous sommes avec notre spécialiste. Elle est géniale. Elle est avec nous. C'est mieux qu'une appli. C'est mieux qu'une intelligence artificielle. C'est Françoise Barbin-L'Écrevisse, notre grande signature gastronomique. Salut Françoise.
3: Salut Daniel, bonsoir à tous, tu me fais rougir.
0: Ben non, mais c'est vrai, à cette question infernale, oh. Tu as toujours une réponse. Qu'est-ce qu'on mange ce soir, Françoise ?
3: J'essaie. Eh bien, ce soir, je vous propose une sauce, en fait, pour accompagner diverses viandes hein, de votre choix. Ça va très bien avec des filets de volaille. Ça peut être pintade, poulet ou dinde. Et c'est un sabayon de pinot et cognac. Donc, on est très région encore. Hein. Et c'est la sauce, bien sûr, hein, on a bien compris, qui apporte à cette recette toute son originalité, avec une touche onctueuse et délicatement parfumée. Elle est simple à réaliser et elle se prépare tranquillement pendant la cuisson à la vapeur ou bien de la façon qu'on veut, hein, des filets de volaille. D'ailleurs, cette sauce pourrait accompagner aussi des viandes blanches cuites à la vapeur, pochées ou poêlées, comme on veut. Alors, pour environ 6 personnes, on met dans une casserole 4 jaunes d'œufs, 3 cuillères à soupe de pinot blanc, 1 cuillère à soupe de cognac et 120 g de bouillon froid de volaille. On fouette pour bien délayer l'ensemble. On place la casserole dans un bain-marie. C'est plus prudent hein, pour ne pas risquer de cuire les jaunes d'œufs. Et on porte à feu vif tout en fouettant constamment jusqu'à ce que l'eau du bain-marie se mette à bouillir. On réduit alors le feu tout en continuant de fouetter sans arrêt. Dès l'épaississement de la sauce qui se produit assez rapidement en fait, on retire la casserole du bain-marie. On ajoute 2 cuillères à soupe de crème liquide, du poivre. Attention au sel à cause du bouillon qu'on va utiliser. Et on continue de fouetter quelques instants. On place nos filets de volaille ou tranches de viande choisies sur assiette ou sur un plat. On les nappe avec le sabayon et on sert sans attendre avec ce qu'on aime comme légumes. Voilà.
0: Eh ben c'est parfait. Grâce à toi, on n'est jamais dans la sauce. T'as toujours une bonne idée à partager avec nous. Françoise Barbin-L'Écrevisse, retrouvez un max de recettes dans tous ses ouvrages. Et puis nous, on se dit à demain, Françoise.
3: À demain, Daniel, avec plaisir. Bonsoir à tous.
4: Ah, c'est une blague.
5: Ben oui, c'est une blague.
4: Ah, c'est une blague.
5: Elle est bien, quand même.
0: Omar, s'il te plaît. Omar, s'il te plaît. S'il te plaît. Vas-y, envoie la sauce.
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0: Monsieur Eddy, c'est la Rochelle, Lèche Bad Blues. Restez bien avec nous, je fais un peu de lèche là. Mais bon, ce rendez-vous est exceptionnel. Après le journal, vous allez gagner vos places pour vivre la première journée de Champions Cup du Stade Rochelet à De Flandre, samedi 18h30, deux places en tribune. Et autre événement, c'est l'arrière sud-africain du Stade Rochelet qui est notre invité ce soir, monsieur Dylan Letts, qui va venir nous rejoindre dans quelques instants. Allez, tout de suite.
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0: Ici, c'est une belle soirée qui s'annonce. Merci d'être avec nous, il est 18h. Journal avec vous, François Petit-Domange.
2: Ce sont des parents d'élèves toujours sous le choc qui ont déposé leurs enfants ce matin à l'école maternelle Julie-Victoire d'Aubier à Soyaux, à côté d'Angoulême, après l'incarcération la veille, hier soir, d'un professeur des écoles de 60 ans, mis en examen pour 4 agressions sexuelles sur mineurs et placé sous le statut de témoin assisté pour l'accusation de viol. L'homme avait déjà été placé en garde à vue cet été après avoir pris des photos d'une petite fille, mais sans caractère sexuel apparent. La mairie d'Angoulême a aussi précisé avoir plusieurs fois signalé à l'éducation nationale les comportements déplacés de cet instituteur, mais avec les femmes adultes, sans aucune réaction. Ce matin, à Soyaux, les parents oscillaient entre colère et anxiété, Salomé Martin.
3: C'est à contre-cœur qu'Abir est venu déposer son fils à l'école maternelle ce matin.
4: Là, je le laisse et franchement, j'ai pas de confiance. Quand vous entendez quelque chose comme ça, là, je vais partir chez moi, mais j'ai le cœur là avec mon fils. Même si c'est pas sa maîtresse ou c'est pas son maître, j'ai des questions.
3: Comme elle, nombreux sont les parents qui s'interrogent. Comment ce maître a-t-il pu être placé dans cette école en septembre alors qu'il avait été interpellé cet été pour avoir pris une petite fille en photo ?
5: Il y a beaucoup de questions. Oui, c'est pour ça qu'il y a un psychologue qui peut être à votre écoute et tout.
3: Des interrogations que comprend François Nebout, le maire de Soyaux. Il a tenu à être présent à l'ouverture des grilles pour distribuer un flyer avec les contacts de soutien psychologique.
5: Les parents sont traumatisés, perturbés, émotionnés. Et donc c'est pour leur dire que même s'il y a des vacances, on peut leur apporter un soutien psychologique avec une aide quand même pour les accompagner dans ces moments.
6: Ça va, vous?
7: Non, ça va pas.
3: Un soutien bienvenu pour cette maman.
7: On sent quand même soutenu, quoi. Maintenant, c'est la justice qui doit faire son travail, enquêter et puis mettre la lumière, parce que là, on est au courant que de certains cas, mais on ne sait pas s'il y a eu d'autres cas. Tout ça, c'est des questions auxquelles il nous faut des réponses.
3: Un psychologue a aussi été mis à la disposition des personnels de l'école, très marqués par ces événements.
2: Et puis, une centaine de personnes se sont réunies à la mi-journée dans la cour de l'école Julie-Victoire d'Aubier de Soyaux. Des enseignants et des parents venus soutenir l'équipe de l'établissement. Ils ont aussi manifesté leur colère contre l'éducation nationale pour son inertie dans cette affaire. La mobilisation des lycéens a encore été émaillé d'incidents aujourd'hui à La Rochelle et Angoulême. Au lycée Valin de La Rochelle, la situation s'est étendue vers 8h30 ce matin et l'établissement s'est retrouvé bloqué. Les forces de l'ordre sont intervenues pour dégager les accès. La direction du lycée Valin a déploré que certains élèves aient apporté des objets inflammables. Elle indique que de l'essence a été saisie et que des pétards et d'autres engins pyrotechniques ont été utilisés. Même chose aux abords du lycée Doté où des feux d'artifice ont été tirés en direction des forces de l'ordre. À Angoulême, des feux de poubelle ont été allumé devant le lycée Marguerite de Valois. Un jeune a été blessé à la main en allumant un de ses incendies. Il a été emmené à l'hôpital par les pompiers. Il y a eu 5 interpellations ce matin devant le lycée Marguerite de Valois d'Angoulême. La prochaine édition du Festival de la Bande Dessinée d'Angoulême devrait bien avoir lieu en janvier 2027. Après la décision favorable rendue hier soir par le tribunal, la nouvelle association qui pilote le festival, l'ADBDA, a précisé ce matin que la prochaine édition reste prévu aux dates traditionnelles. Le tribunal d'Angoulême a donné raison au groupe Morgan, celui des Francopholies de La Rochelle, choisi par l'association pour organiser le festival de la bande dessinée d'Angoulême, après l'éviction en janvier dernier des précédents organisateurs dont le recours a donc été rejeté. Les liaisons aériennes entre La Rochelle et Nice et entre La Rochelle et Southampton dans le sud de l'Angleterre vont reprendre l'été prochain.

0: La compagnie EasyJet proposera pour chacune 2 allers-retours par semaine à partir d'avril ou de mai. L'aéroport de La Rochelle assure que la liaison avec Nice était très attendue par les habitants, sachant qu'il y a 10 heures de train minimum entre les deux villes, rappelle-t-il. Concernant Southampton, il estime que le marché britannique représente un enjeu important pour l'économie touristique de la Charente-Maritime. Ces liaisons avaient déjà existé par le passé, mais elles étaient suspendues depuis plusieurs années. La Fédération française de football va voler au secours de ses clubs amateurs pour les aider à encaisser la hausse des prix des carburants. La Fédération vient de voter l'attribution de bons carburants aux 12 000 clubs de France. Une mesure financière pour aider les parents et les éducateurs qui accompagnent les jeunes joueurs tous les week-ends et qui subissent donc la hausse des prix du carburant, Guillaume Batin.
1: Les 12 000 clubs de football toucheront tous une partie de l'enveloppe globale de 2 200 000 euros, mais ce sera en fonction de leur taille. Pour les plus petits, moins de 100 licenciés, ce sera 100 euros, et jusqu'à 500 euros pour les plus gros. Philippe Diallo, le président de la Fédération française de football.
2: Quand vous êtes dans une fédération où il y a 1 million de matchs organisés par an, ça veut dire que il y a des parents. Il y a des dirigeants, des entraîneurs qui prennent leur voiture, qui prennent leur minibus pour amener les gamins à l'entraînement, au match. Et donc, comme la fédération est dans une situation suffisamment robuste, elle a souhaité pouvoir intervenir très directement auprès de nos 12 000 clubs. Et puis j'encourage évidemment nos ligues régionales, nos districts à venir compléter l'enveloppe dégagée par la fédération dans cette période où ils rencontrent des difficultés de déplacement.
1: Et cette prime sera directement versée sur le compte bancaire des clubs d'ici 8 à 10 jours maximum, promet la Fédération française de football.
0: Guillaume Batin pour ici La Rochelle. On fera avec du brouillard demain matin, Daniel.
3: Absolument. Nous aurons un temps brumeux au lever du jour, nous dit Météo France. Une grisaille matinale qui va se dissiper dans la journée. Nous allons altérer entre nuages et quelques éclaircies. Les températures baissent, hein, c'est pas comme le prix de l'essence. 12 degrés attendus au maximal pour Rochefort demain matin. Péniblement 22 degrés pour Saintes demain après-midi. 23 degrés pour Jarnac.
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3: Vous allez nous appeler maintenant parce que j'ai 2 places pour vous installer en tribune avec notre partenaire Bein Sport pour ce premier match de Champions Cup pour nos Rochelais qui entament leur campagne face aux Lions de Johannesburg. Ce sera samedi 18h30. Vous serez dans les tribunes. 05 46 50 67 68. Vous appelez maintenant. Et puis une légende du Stade Rochelais nous rejoint. Sud-africain également. Mais qu'est-ce qu'on l'aime. Dylan Leitz nous rejoint pour notre 100% rugby exceptionnel. On se retrouve juste après, justement, un son de la nation arc-en-ciel, le souvenir Johnny Clegg et Savoukar.
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0: Formidable hommage et formidable souvenir, Johnny Clegg et son groupe Savuka à Sibolanga, qui signifie en Zoulou nous ne l'avons pas vu. Chanson hommage à Nelson Mandela, quand il était emprisonné durant l'apartheid en Afrique du Sud. L'Afrique du Sud, c'est la destination que nous allons prendre avec notre 100% rugby.
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0: Bonsoir à toutes et à tous et bonjour à vous qui nous écoutez en podcast sur l'appli ICI, sur ICI.fr. ICI, c'est un parfum sud-africain pour l'entame de la compétition Champions Cup pour le Stade Rochelais avec la réception des Lions de Johannesburg. Une équipe en renouveau, une jeunesse sud-africaine dont les Maritimes devront se méfier. Pas mal de retours pour les jaunes et noirs. Et nous sommes avec une légende sud-africaine qui est avec nous. Notre arrière historique au Stade Rochelais, Monsieur Dylan Litz, on va le retrouver dans un instant et je vous invite également à nous appeler 05 46 50 67 68 pour gagner vos places, pour vous installer à De Flandre pour assister à ce premier match de Champions Cup entre le Stade Rochelais et les Lions samedi à 18h30. On est avec Dylan Litz. Dylan Litz, je voudrais avoir la bonne prononciation, Dylan.
3: Litz.
0: Dylan Litz.
3: C'est comme les chips, comme les Lays.
0: Ouais, Lays.
3: Tu ajoutes le...
0: C'est vrai, Litz, oui. Très Litz. Bien. Bravo, facile. Bravo le français, nickel.
3: Merci beaucoup, j'ai essayé.
0: Combien d'années à La Rochelle? Moi, je me posais la question. 4, 5, 6
3: J'ai arrivé en août 2020.
0: C'est incroyable.
3: Oui, 6 ans. Ouais,
0: c'est incroyable.
3: Oui, ça a passé très très vite.
0: Parce que toi, tu viens de l'autre bout de la Terre. C'est vrai, hein, oui. C'est oui. Afrique du Sud, Afrique du bas. Hein, c'est vraiment du bas, le cap.
3: Le cap, oui.
0: Raconte-nous comment tu viens ici, comment ça se passe, comment la connexion se fait. Qui est-ce qui t'amène ici, finalement?
3: En fait, j'étais en fin de contrat avec mon ancienne équipe, les Stormers, ouais. Et j'étais commencé de discuter avec le club, avec La Rochelle. Et,
0: ah oui, tu avais déjà des contacts.
3: Oui, on a discuté et c'était difficile de prendre une décision parce que je suis né là-bas,
0: bah oui.
3: J'ai toute ma famille qui est toujours là-bas.
0: Ouais.
3: Mais enfant, c'était mes parents qui me disent, mais je pense que si tu pars pas, dans quelques années, tu vas
0: regretter.
3: Tu vas regretter cette décision, oui.
0: Mais La Rochelle, tu connaissais la ville, tu voyais à quoi ça ressemblait, tu avais des images, parce que c'est très différent du Cap. Hein.
3: Oui, bien sûr, c'est très différent, c'est beaucoup plus petit, mais on est proche de la mer, oui, et ça compte.
0: Ouais, c'est vrai.
3: Mais non, avant, je ne connais pas trop de la ville de La Rochelle, mais j'ai la chance parce que j'étais très proche avec Cheslin, ouais. Colby qui a joué à
0: ouais,
3: Toulouse.
0: Ouais,
3: et,
0: ouais. Il t'a parlé.
3: Oui, j'ai parlé avec lui un peu pour demander comment ça se passe, la vie, le championnat, ouais. Le rugby, tout ça. Et même lui, il m'a dit, mais...
0: C'est bien.
3: C'est bien. Si tu vas avoir quelques regrets, si tu viens pas en France.
0: Il aurait pu te parler de Toulon ou de Toulouse, mais c'est bien. Il a parlé de La Rochelle, c'est bien.
3: Il a dit beaucoup de bonnes choses de La Rochelle, oui.
0: C'est bien, c'est bien. Parfait. Je voudrais que tu nous parles de cette équipe des Lions. Alors, c'est Johannesburg.
3: Oui, Johannesburg.
0: C'est pas pareil, c'est autre ville.
3: Dans le nord. Oui.
0: Dans le nord.
3: Oui.
0: Altitude, Pretoria, non,
3: oui,
0: c'est où aussi, ouais.
3: C'est juste à côté de Pretoria, c'est entre Johannesburg et Pretoria.
0: C'est 2000 altitude.
3: Oui, une heure ouais. Dans la voiture, mais oui, c'est 1500.
0: Ouais, c'est haut, c'est la montagne, c'est la montagne.
3: Oui, c'est la montagne.
0: Je crois que Favre de Clerc a joué pour les Lions quelques années.
3: Oui, Favre de Clerc, ils étaient vraiment. Des années 2016 jusqu'à 2020, ils étaient vraiment très très forts. Il y avait Faf de Klerk, Malcolm Marx, Elton Yankees, beaucoup de bons joueurs. Mais maintenant, c'est complètement une nouvelle équipe.
0: Ouais.
3: Ils ont beaucoup changé là-bas. Mais moi, je ne connais pas trop.
0: Non.
3: Je ne connais pas trop... Ça fait longtemps que j'ai regardé un match de la Lions. Mais je sais que c'est une équipe qui est jeune, qui aimerait jouer avec le ballon.
4: D'accord.
3: Qui aimerait jouer avec le ballon dans la main.
4: D'accord.
3: Qui, bien sûr, qui va venir ici et essayer de nous faire basculer. C'est, c'est une équipe qui est jeune, qui va très vite. Et bien sûr, c'est la première fois dans la Champions Cup.
4: Ouais.
3: Et c'est, il rentre un peu dans l'histoire de cette compétition. Et je pense qu'il va aimer venir ici de montrer un bon visage de cette équipe de l'Alliance. Ça va être un bon match. Je suis très hâte parce que c'est pas souvent qu'on a une équipe d'Afrique du Sud qui vient à La Rochelle. Et bien sûr, on va parler beaucoup d'Afrikaans sur le terrain, mais ça va être cool.
4: En tout cas, la lancée, elle est magnifique pour le Stade Rochelet. Le début de saison, il est très beau. Tes performances à toi, elles sont exceptionnelles.
3: Merci.
4: Je pensais pas qu'il courait aussi vite, hein, Paul Boudéan. Hein. Il a du gaz. Hein. Quand tu arrives à le suivre, t'as mis l'essai derrière.
3: J'étais un peu choqué. Je pensais que ça va être facile d'aller le rattraper, mais il était allé vite. C'était un très bon match pour nous samedi dernier, un bon début de saison aussi. C'est que le match contre le Racing à domicile nous coûtait cher un peu. On était tous vraiment déçus après ce match là mais c'est jamais facile d'aller gagner un match à l'extérieur, surtout avec le bonus offensif. Oui, c'était bien. On était en plein forme dans le vestiaire après tout le monde.
4: Quelques bières ? Pas beaucoup, hein ?
3: Pas beaucoup. Mais oui, quelques bières. Oui, tout le monde était en bonne forme.
4: C'est Dylan Lights qui est notre invité ce soir, 100% rugby, Stade Rochelet. Nous sommes dans cette perspective de Champions Cup, réception de Lions samedi. Vos places à gagner dans un instant avec le partenaire Bein Sport. Vous restez bien avec nous, on retrouve Dylan juste après ça.
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4: Merci Dylan, quel hommage magnifique. Oui, c'est Dylan Lights qui est notre invité ce soir. Dans un instant, on sera qui d'entre vous ira s'installer en tribune pour assister à ce premier choc, l'entrée en campagne de Champions Cup pour le Stade Rochelet. Les Lions de Johannesburg. Alors, le capitaine Greg Allred, touché au genou, devrait bien être aligné. Pas de Nolan Le Garec, touché aux ischios. Et par contre, ça va nous faire plaisir parce qu'on va pouvoir apprécier les débuts d'un compatriote à Dilling, le Springbok Salman Mouat, qui devrait donc démarrer sous les couleurs jaune et noir. Formidable deuxième ligne, lui, des Bocs, avec ses 11 sélections. On va pouvoir aussi enregistrer les retours de Pierre Bourgarit, notre talonneur, de Semi Lajivala, qui était présent à l'entraînement. Ronan O'Gara compte sur eux. Il y aura aussi notre Oscar Gégou qui devrait être dans les squads. Bref, on va suivre ça de très très près. Dylan, toi, tu es en pleine forme là. Les blessures, c'est du passé, hein, Dylan.
3: J'étais blessé juste avant de la saison dernière. Mais pour le moment, tout se passe bien.
4: C'est nickel.
3: Je suis en forme, mon corps ça va.
4: Très bien.
3: Oui.
4: L'âge, bien. L'âge, t'es au top là, au top.
3: J'espère que ça va rester comme ça.
4: Déline, avant de te quitter, l'évolution de l'identité du jeu de La Rochelle, on parle beaucoup d'un jeu plus de mouvement, plus de voilà, de sortir les ailes, moins de physique, moins voilà, moins. C'est ça te convient ça?
3: Oui, bien sûr. Avant, oui, c'est qu'on avait. On avait des mecs comme Will et Winnie dans l'équipe.
4: Ça déroulait
3: quand
4: là.
3: Quand t'es un mec comme ça, tu peux donner le ballon à et tu sais qu'il va nous faire avancer. Mais maintenant, oui, l'équipe a évolué un peu. On a des nouveaux, comme Nolan, comme Nini. Comme Nini Ajvili, comme Semi Lagivala, des mecs qui aimeraient bien jouer avec le ballon dans la main. On a déjà vu des abilities de Theo McFarlane en troisième ligne.
4: Aussi, il joue bien au ballon, lui aussi.
3: Il joue bien le ballon, oui. Et c'est un peu comment on aimerait jouer cette groupe, cette équipe de La Rochelle. Et pour le moment, comme je dis, ça se passe bien. Mais on sait, avec le temps qui arrive, l'hiver qui arrive, ça va être pas...
4: Un peu différent.
3: Ça va être un peu différent. Ouais. Mais on est capable de changer, et ça c'est important.
4: Très bien.
3: Et j'espère que oui, on va bien profiter de la saison, et j'espère que ça va continuer pour nous.
4: Merci beaucoup, Déline.
3: Merci beaucoup.
4: Merci mille fois, Déline Leitz. Quel joueur formidable, souriant, humble et sur le terrain, incroyable. C'est la première confrontation de cette nouvelle campagne 2026-2027 de Champions Cup Stade Rochelet, qui a deux titres à son actif, qui, avec ce calendrier, peut envisager les phases finales. Faut pas prendre de haut les Sud-Africains. Bon, parce qu'il y a ce premier match à De Flandre pour la réception des Lions de Johannesburg. Ensuite, il y aura le déplacement chez les Saris, les Saracens. Ensuite, il y aura un autre déplacement en Angleterre, à Exeter. Et ensuite, la réception des Irlandais du Connard. Nous sommes avec Gilbert, qui est à Andilly. Lui, salut Gilbert.
7: Bonjour Daniel.
4: Ça va bien Gilbert, hein, en pleine forme?
7: Moi je suis en forme. Oui, j'arrive de vacances. Alors, je suis bien.
4: Ah bah dis donc, alors, si t'arrives de vacances, alors, tout va bien. T'étais à quel endroit?
7: Comment?
4: Tu reviens
7: on était pas loin, on était du côté de Saint-Jean, dans la famille. Voilà, on a fait une soirée, on a organisé un bal, et puis voilà.
4: Génial,
7: on est parti 5 jours. Comment?
4: Impeccable, génial.
7: Faut bouger.
4: Il faut bouger, effectivement. Bon, il va falloir faire bouger ces Sud-Africains.
7: Ah,
4: la
7: oui.
4: réception samedi.
7: Oui.
4: Je disais, le calendrier en phase de poule est plutôt, entre guillemets, favorable au Rochelet. Il n'y aura pas le déplacement en Afrique du Sud, puisque c'est eux qui viennent. Ensuite, il y aura deux déplacements, Saracens, etc. Et la réception des Irlandais du Connacht.
7: Je le calendrier au-dessus des yeux.
4: Donc ça, qu'est-ce que tu penses de ce calendrier?
7: Je les vois aller au bout. Je pense que ça devrait le faire. On a déjà joué contre eux, contre Lyon, on a déjà joué. Il me semble, puis on a dû gagner. Les Rochers, pour moi. je pense que je les vois aller au bout.
4: Bon, ça passe déjà par une première victoire à La Rochelle. Victoire pour Gilbert et son collègue ou sa collègue, je ne sais pas. En tout cas, deux places en tribune.
7: Voilà, c'est ma femme.
4: Eh ben voilà. Et elle se prénomme comment, Madame Gilbert?
7: Fabienne, c'est Fabienne.
4: Bon, Fabienne et Gilbert. Donc, s'installeront en tribune avec notre partenaire Bein Sport pour assister à ce premier match. Il va y avoir une grosse ambiance à De Flandre. Ça va être plein comme un œuf, encore une nouvelle fois. La météo devrait être plutôt favorable et on espère donc une victoire face à ces Lions. Parce que cette compétition, c'est vrai que c'est une véritable course de sprint, hein. C'est vrai que chaque défaite te met vraiment en difficulté. Faut éviter, surtout à domicile.
7: Voilà. Non, mais c'est va falloir jouer, quoi. Va falloir courir après le ballon. Et puis on verra. Je pense que ça devrait passer.
4: Ronan O'Gara, qui était en conférence de presse aujourd'hui, Gérald Paris lui a tendu le micro, il a confirmé que les jokers médicaux, donc Tevita Ofa, et surtout le prêt de ce trois quarts fidjien, dont on nous dit le plus grand bien, qui vient de Soyo Angoulême, qui a un nom imprononçable, mais qui est génial, il a 21 ans, Avaka Cookie, il appelle Cookie d'ailleurs, c'est plus simple. Ouais. Alors je vais me tenter Nuasa Lele Kita Toga, voilà. Il est formidable. Ouais. Il devrait être dans l'escouade et peut-être on va le découvrir à De Flandre. Ça c'est des bonnes recrues, ça, c'est des bons prêts, ça.
7: Et je pense qu'Aldrit y rentre aussi.
4: Aldrit revient, bien sûr. Aldrit revient.
7: Donc il revient déjà, voilà. Donc voilà, bon, mais ça devrait passer.
0: On va découvrir, tu vas pouvoir découvrir, parce que tu seras sur les tribunes, donc l'autre Sud-Africain, la recrue, malheureusement, qui est arrivé blessé à La Rochelle, Salman Morad, qui vient des Stormers, un club que connaît bien, très bien même, Dylan Lace, parce qu'il a joué là-bas, ils sont potes tous les deux. Celui-là aussi, on nous l'annonce comme une pépite, c'est vrai que c'était un peu l'homme clé hein, des Stormers, les supporters Sudaf n'ont vraiment pas compris pourquoi il partait. Ben, j'espère qu'il donnera les réponses au Stade Rochelet, qui va amener beaucoup. Il y a un recrutement intéressant quand même cette année, cher Gilbert.
7: Je pense qu'on devrait avoir une bonne équipe et je pense que moi je le vois passer partout. Voilà. Ça peut être un petit peu chauvin, mais je les vois bien passer.
0: Il les voit bien passer. Bah écoute, on va espérer que ça passe effectivement. Gilbert, merci en tous les cas. Merci à toi. On va demander à l'orchestre 100%. Voilà, vas-y, envoie la sauce. Gilbert, deux invitations pour toi et Fabienne. Vous allez vous installer en tribune pour assister à ce premier choc de Champions Cup samedi, 18h30, coup d'envoi. Nous, on vivra bien sûr l'intégralité de la rencontre sur la radio ici, La Rochelle. Le pronostic avant de se quitter, Gilbert.
7: Je mettrais bien, je vois 30 points, peut-être à 7, un truc comme ça.
0: Ah oui, d'accord, on fait pas de détails.
7: Je vais un peu fort.
0: Écoute, on va valider tout cela. Merci d'avoir été là et bon match.
7: Ok, merci, je vous remercie.

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0: Pour demain, le fait marquant dans ce super météo France, c'est la chute des températures. Enfin, chute, ça baisse, on va dire. 9 degrés pour les maximales à La Rochelle. Demain matin, ça montera 22 degrés. Le temps restera brumeux au lever du jour. La grisaille matinale va se dissiper. Puis la journée va se dérouler sous un ciel partagé entre fréquents nuages et quelques éclaircies. On va plonger dans l'actualité des canards rochelais. Oui, on va prendre la direction de la piscine du Saint-Mélin. Formidable figure rochelaise. Nous allons parler de cette institution. On va parler de water polo également dans votre 100% sport. Là, on replonge dans les souvenirs avec l'archange Gabriel, Peter de son prénom.
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0: Ici La Rochelle, son de légende du forgeron avec son marteau, Peter Gabriel Sledgehammer.
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0: 100% natation, 100% water polo, on va plonger avec vous dans l'actualité des Canards Rochelais avec nos invités qui nous rejoignent. Et on accueille tout de suite l'une des chevilles ouvrières de ces Canards Rochelais, Anne Chanteloup, qui est avec nous. Bonsoir Anne.
3: Oui, bonsoir.
0: Anne, recontextualisons cette institution rochelaise, et je pèse mes mots. D'abord, ce Lucien Mélin, est-ce qu'on peut le resituer, cet homme, cette figure marquante du sport, du nautisme de façon générale?
3: Alors effectivement, on a Lucien Mélin et l'instigateur en fait de notre association Canards Rochelais, fondée en 1939. Donc effectivement, on a une histoire assez riche et passionnante qui contribue à faire découvrir et à apprendre à pratiquer les activités aquatiques depuis maintenant un peu plus de 100 ans, hein, presque 100 ans, à des centaines de licenciés de tout âge.
0: Absolument. Bah, celui qu'on surnommait le Père Canard, donc Lucien Mélin, qui a donné son nom à cette piscine, qui est toujours en travaux, mais les travaux devraient vraisemblablement, selon les dernières informations de la mairie de La Rochelle, s'arrêter à la mi-novembre. C'est les informations que vous avez également, Anne ?
3: Alors, on a un petit décalage. Ah. Vous savez ce que c'est que le monde du bâtiment. On a quelques petits décalages. On est assez confiant pour retrouver une piscine rapidement. On en a besoin pour nos nageurs, qu'ils soient nageurs compétition, nageurs loisirs, et nos poloistes qui ont besoin de pouvoir retrouver un espace de vie plus important que celui qu'il a aujourd'hui.
0: Et effectivement, on va justement parler de water polo aussi. Nous allons accueillir le coach Pierre Chion qui est avec nous. Bonsoir coach.
4: Bonsoir, bonsoir à tous.
0: Les Canards Rochelais sont épuisés des conditions d'entraînement, coach.
4: Ouais, c'est vrai qu'on est pressé de retrouver ce bassin. On sait que la ville et la CDA font de leur mieux pour nous rendre le bassin le plus tôt possible.
0: Ouais, ouais. Bon, on va parler des Canards Rochelais, on va parler de National 1 en water polo, on va parler, malheureusement, on va parler de défaite, parce que bon, là, voilà, battu à Marseille, à Tourcoing également. Bon, on va remettre tout ça dans le contexte, coach. Juste, Anne, qu'on comprenne bien, à La Rochelle, il y a l'activité de natation pour tout un chacun, j'ai envie de dire, mais il y a beaucoup de disciplines, hein.
3: Exactement. En fait, on est affilié nous depuis maintenant 1942 à la FFN et on propose aujourd'hui une pratique adaptée sur un bassin de 180 000 personnes à peu près aujourd'hui, le bassin Rochelais. On propose de l'apprentissage de la natation jusqu'au niveau, notamment au niveau compétition, puisqu'on va retrouver à partir de 6 ans l'école de natation. On va retrouver de la pratique compétitive comme au polo ou à la natation sportive. Et puis après, en fait, on va décliner tout ça sur les ados, les adultes, et ensuite tout ce qui va être activité un petit peu de découverte. Là, j'apprends à nager, le savoir nager. On a vraiment une capacité de pouvoir couvrir tout ce qui est autour de la pratique aquatique.
0: Ah, je suis sur le site des Canards Rochelais et on m'indique que samedi 17 octobre, il y aura de la natation de course.
3: Alors, le 17 octobre, alors non, pas le 17 octobre, on a eu notre première compétition la semaine dernière à Saintes avec nos petits compétiteurs, avec plus de 80% d'amélioration des performances de chacun, malgré effectivement, comme le disait Pierre, des conditions qui sont un petit peu entamées, on va dire. Mais c'est vrai qu'il le disait aussi assez fortement, on a la chance de pouvoir nager dans deux autres bassins que nous met à disposition la CDA, et c'est ce qui nous permet de pouvoir continuer de performer et de continuer de pratiquer.
0: Cette piscine de Lucien Mélin, qui est en travaux, elle va être flambant d'œuvre quand ça va être livré, avec toutes les infrastructures, toutes les mises aux normes. Mais c'est quand même une piscine qu'ont fréquenté, Anne, des stars de la natation. Parce que moi, je me rappelle à une certaine époque, celui qu'on raillait souvent avec son expression « épi, c'est tout », Monsieur Philippe Lucas, hein, l'entraîneur iconoclaste de l'Or Manodo, il avait donc son casier dans la piscine, non ?
3: Il avait son casier chez nous, effectivement.
0: Comment ça s'est passé, cette rencontre, justement, avec les Canards ?
3: Alors, malheureusement, moi, j'y étais pas. Je suis trop jeune. Et apparemment, lui, il a beaucoup, beaucoup plus d'ancienneté que moi. Donc, je n'ai pas eu l'occasion. Et c'est vrai qu'aujourd'hui, on n'a plus les personnes en interne qui peuvent nous raconter ce qui s'est passé. Mais il a laissé une empreinte suffisamment importante pour que la partie compétition au Canard soit toujours d'actualité après toutes ces années. Et cette vraie volonté, en fin de compte, de performance et de développement, en tout cas, de cette passion qui est la passion de la natation.
0: Et on va partager la passion du water polo, du polo, donc avec le coach Pierre Chion qui reste avec nous. On va parler de ses hommes, on va parler de ses compétitions. Anne, merci. Et puis on rappelle que les Canards Rochelais, ben, c'est l'ouverture sur toutes les disciplines de la natation. On n'hésite pas à venir vous rendre visite, hein.
3: Exactement, on est présent, on essaye d'être présent, de répondre le plus possible. On a un site, on a un numéro de téléphone, les gens peuvent nous appeler et on sera ravis de pouvoir les accueillir au sein de notre club, qu'ils soient bénévoles, nageurs, pour continuer cette aventure ensemble.
0: Merci Anne d'être passée nous rendre visite. Les Canards Rochelais sur le web, n'hésitez pas. Et puis Pierre Chion, le coach du water polo des Canards Rochelais, reste avec nous. On le retrouve juste après Bruno Mars.
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0: Michel. On fait de la brasse coulée, plutôt du crawl. On My Soul avec Bruno Mars, les Canards Roches et le Water Polo à l'honneur juste après ça.
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0: Il nage bien le chef, hein. Il nage très bien le chef. Le chef, justement, des Canards Rochelais, le coach Pierre Chion qui est avec nous. Pierre, je voudrais qu'on reparle un petit peu de water polo, qu'on remette tout ça dans le contexte. J'ai cru comprendre que ce sport ne date pas d'hier. Si je fais une recherche rapide sur Wikipédia, on me dit que le water polo était déjà pratiqué pendant la Rome antique. C'est vrai, ça?
12: Alors, la Rome antique, j'ai pas l'info, mais on est la première médaille sport olympique française.
0: Ouais, sport olympique depuis
12: 1918.
0: Ouais, ça date pas d'hier, dis donc. Donc,
12: non.
0: Alors, les équipes de water polo sont composées de 7 joueurs, c'est bien ça?
12: Exactement, 7 joueurs de chaque côté, un gardien, et donc on joue à 6 contre 6.
0: Très bien, donc il y a demi-temps aussi, comme au football ou au rugby?
12: Alors on est sur 4 cartons, nous, on est sur 8 minutes de temps effectif, à chaque fois que l'arbitre siffle, le temps s'arrête, et donc ça fait des périodes d'environ 15 minutes, entrecoupées de 2, 3 et 2 minutes.
0: Bon, les Canards Rochelais, qui ont terminé 8e l'année dernière, donc c'était plutôt une première saison réussie en National 1.
12: C'était un maintien historique. La dernière fois que le club avait été dans cette division, c'était il y a 15 ans, ils n'étaient pas restés. Donc c'est quelque chose de très positif.
0: Bon, là du coup, vous démarrez votre deuxième saison en deuxième division. Vous n'avez pas de bassin, on l'a compris. La piscine Lucien Mélin est donc toujours en réfection et va être livrée, on l'espère, le plus rapidement possible. Et vous êtes donc toujours à Saint-Jean-d'Angély, c'est bien ça, hein?
12: Alors, pour le moment, on a décidé avec la fédération de faire tous les matchs à l'extérieur jusqu'à décembre.
0: Ah.
12: Et dans un second temps, on devait recevoir tous les matchs à domicile pour pouvoir proposer aux Rochelais et Rochelaises la possibilité de nous voir jouer.
0: D'accord.
12: Donc là, on est en attente du bassin et de la confirmation, mais normalement, on est sur, on l'espère tous, début janvier.
0: Mmh. Donc ça veut dire que la préparation, elle a été compliquée, elle a été restreinte.
12: On est sur la même préparation que l'année dernière. Il faut composer, il faut s'adapter, c'est le métier d'entraîneur. Et donc à nous de performer avec ces conditions-là et on l'espère récupérer le bassin le plus tôt possible, comme on l'a dit.
0: Bon, cette année, le niveau du championnat a changé. Il y a 2 équipes en moins, mais du fait de ce nombre d'équipes plus restreint, les faux pas sont interdits. Il n'y a pratiquement pas de marge d'erreur, coach.
12: Exactement, on va dire qu'on a passé nos 2 matchs où on a le droit de dire c'est pas grave. Maintenant on a plus le droit à l'erreur jusqu'à décembre et on va tout donner pour ramener un maximum de points.
0: Bon, c'est vrai que bon les 2 premiers matchs c'est ça les 2 premières sorties, bon c'est pas simple puisque vous avez fait un déplacement donc comment dire, c'est un peu le nirvana du water polo en France, le cercle des nageurs de Marseille.
12: Exactement, on a commencé par Marseille qui a plus de 60 titres sur les dernières années de champion de France. Et Tourcoing qui est dans les années 70-80 un des plus grands clubs français aussi.
0: Ouais.
12: Donc on a affronté deux ténors de ce championnat-là. Malgré leur équipe jeune ou avec, on va dire, centre de formation, on est sur deux grands clubs du waterpolo.
0: Deux grands clubs du waterpolo. Bon, nos canards à nous donc vont essayer de se maintenir. C'est ça l'objectif fixé par le club ?
12: Exactement, le maintien, et après plus on peut viser haut, on ira, on s'empêche rien, mais le maintien c'est notre priorité et on va tout faire pour y arriver.
0: Là c'est la Nationale 2, mais il y a aussi une nouvelle compétition, hein, en plus du championnat, c'est la Coupe de la Fédération.
12: Exactement, donc nous vu qu'on est en National 1, on est un peu comme la Coupe de France au foot, on arrive très tard, et nous on a été sélectionnés avec un club de N1, Choisy le Roi. Donc nous, ce sera en février, ce sera à Paris le premier tour, pour nous.
0: À Paris le premier tour. Coach, on espère qu'effectivement la piscine vous soit rendue le plus rapidement possible, que les canards puissent retrouver leur bassin, reprendre les entraînements, offrir au public Rochelet, bien évidemment, ces matchs. Parce que là, le prochain, ça sera toujours à l'extérieur, ça sera quand et contre qui ?
12: Dans deux semaines, on va à Livry-Gargan à Paris.
0: Ah, voilà.
12: Samedi dans deux semaines.
0: Dans deux semaines. Bon, mais écoutez, on va suivre ça de très près sur le site, sur les réseaux.
12: Merci.
0: Avec les canards Rochelet. Puis on espère effectivement que, allez, début décembre, ça soit réglé, que la piscine soit à nouveau fonctionnelle pour qu'on puisse assister au plus haut niveau du waterpolo en France. Et ça se passe à La Rochelle. Merci d'avoir été là avec nous ce soir, coach.
12: Merci beaucoup. Merci beaucoup. Au plaisir. À très vite. Merci encore.

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0: Ici La Rochelle, quel souvenir, on apprécie le feat de Daft Punk pour ce son de The Weeknd, I Feel It Coming. Oui, je sens que ça va venir, donc je vais vous laisser, puisque c'est les meilleurs qui partent toujours les premières. Mais elle va arriver, oui, elle va arriver, Émilie Bazoyer, Décibel, juste après votre journal de 19h, bien entourée avec le retour de Mireille Dumas, qui signe un très beau document que vous verrez sur France Télévisions autour de Bilal Hassini, à ne pas rater, Décibel, ça démarre. Juste après votre journal de 19h.
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0: Et si c'est une belle soirée qui démarre, merci d'être avec nous, les 19h. Et voici le journal de la rédaction.
2: Une scène chaotique dans un lycée à Saint-Denis, en Seine-Saint-Denis, en plein mouvement des lycéens ce matin, alors que l'établissement était de nouveau bloqué. Des policiers sont intervenus à l'intérieur du lycée Paul-Éluard. Ils sont venus arrêter un jeune avec la collaboration du proviseur, mais le corps enseignant s'y est opposé. Damien Mestre, vous êtes à l'entrée du lycée pour le récit de cette arrestation avortée.
3: Oui, tout commence ce matin avec un nouveau blocus devant l'établissement. Les élèves manifestent, le climat est tendu avec les policiers et quelques heures plus tard, deux agents de la brigade anticriminalité en civil rentrent dans l'établissement, tentent d'interpeller un élève identifié quelques heures plus tôt pour un outrage. Les professeurs s'y opposent, scène totalement chaotique avec une grande bousculade dans les escaliers. L'élève en question s'appelle Bilal, il a accepté de répondre à nos questions il y a quelques minutes, il décrit une scène assez violente.
4: Il me tenait par derrière, au niveau de la nuque, genre il me pousse dans l'escalier en me tenant, en me serrant fort contre les profs et tout, il me pousse. Genre ok, j'aurais pas coopéré, j'aurais essayé de m'enfuir ou quoi, ok je comprends, mais là à aucun moment j'essaie de m'enfuir ou quoi, il doit pas faire ça.
3: Elle lui évoque un accrochage ce matin avec les forces de l'ordre, reconnaît avoir insulté un policier mais ne comprend pas pourquoi il s'est fait interpeller dans son lycée avec l'accord du proviseur.
4: Bah je suis comme sous le choc, surtout venant du proviseur. Il est censé protéger ses élèves, pas les dénoncer.
3: Et face à la pression des professeurs, il n'a finalement pas été interpellé. Les professeurs, eux, manifestent ce soir devant le commissariat local et réclament par ailleurs la démission du proviseur du lycée.
2: Et puis on apprend à l'instant qu'une enquête est ouverte pour violence envers les policiers, que 4 personnes ont été interpellées ce soir. De son côté, le Premier ministre estime que le mouvement lycéen s'est transformé en mouvement de violences urbaines. Sébastien Lecornu qui évoque des violences dont l'intensité a encore augmenté ces derniers jours. Le ministre de l'Éducation nationale affirme de son côté que des décisions seront communiquées d'ici fin octobre concernant Parcoursup. Édouard Geffray qui recevait une nouvelle fois les syndicats lycéens cet après-midi en visioconférence. Autre sujet d'inquiétude pour le gouvernement, l'appel à manifester contre la vie chère ce samedi partout en France avec une éventuelle convergence des luttes entre gilets jaunes, lycéens et syndicats, avec un appel à se mobiliser contre la hausse des carburants et la baisse du pouvoir d'achat. À ce stade, Aurélien Tirard, 250 actions sont envisagées.
5: Oui, il s'agit de rassemblements spontanés, notamment sur des ronds-points sur le format gilet jaune, avec des appels à blocage aussi, des barrages filtrants. Toutes ces actions sont en train de se structurer sur l'ensemble du territoire. Le ministère de l'Intérieur suit de près leur préparation et rappelle ses instructions. Les blocages durables d'équipements, de sites et d'axes de transport sensibles ou tentatives d'exaction feront, je cite, l'objet d'une intervention ferme et immédiate des forces de l'ordre. À cela s'ajoute une 60aine de manifestations. Le ministère de l'Intérieur craint que les principaux cortèges à Paris et dans les grandes villes ne soient débordés par la mouvance d'ultra-gauche avec des prises à partie des forces de l'ordre. C'est l'analyse des services de renseignement qui craignent aussi à Paris la venue samedi de plusieurs centaines d'individus violents, des personnes déjà présentes selon le préfet de police lors de la dernière manifestation parisienne et qui s'en sont pris aux policiers et ont pillé des commerces.
2: Et en plein débat budgétaire, les députés viennent de rejeter une mesure bien impopulaire, le plafonnement d'un abattement fiscal pour les retraités. Elle prévoyait d'abaisser de 4 400 à 3 000 euros le plafond de l'abattement de 10% qui est applicable aux pensions de retraite pour le calcul de l'impôt sur le revenu. Le gouvernement imaginait récupérer ainsi 1,4 milliard d'euros avec la mesure. Vous connaissez forcément au moins une de ses chansons, la cultissime Happy Birthday. Elle est évidemment signée Stevie Wonder. Le roi de la soul américaine, aveugle de naissance, est ce soir à Paris pour un concert événement à l'Accor Arena. L'artiste vient fêter les 50 ans de son album Song in the Key of Life. Un album cultissime rempli de tubes que l'on chantonne avec Yann Bertrand. Le concert est évidemment complet.
6: 21 titres, 1h40 de musique entre soul, funk, pop à son apogée. Songs in the Key of Life est un monument.

0: succès commercial, le disque est façonné dans ses moindres détails par Stevie Wonder, chanteur, musicien, producteur, Frédéric Adrian, auteur d'une biographie parue au Castor Astral.
1: Bah, c'est une succession de tubes absolument improbable. Quand on les entend, on a du mal à se dire que ces choses-là ont 50 ans. C'est un disque, allez le mettre et demandez-vous si vous n'êtes pas trompé, si vous n'avez pas mis un best-of à un moment.
0: Stevie Wonder chante sa fille à peine née, rend hommage à Duke Ellington, évoque ses joies et ses peines, ses combats face au racisme des années 70. It's a bloody scene. Il livre aussi une œuvre parmi les plus acclamées, reprises et samplées de l'histoire.

0: très clairement dans les 10 de Stevie Wonder, le plus influent, celui qui a été le plus écouté, le plus entendu, le plus repris, le plus retravaillé par les autres musiciens.
1: Et ce soir, à Paris, l'on donnera toute la texture en live, 12 ans après son dernier passage en France.
2: Un reportage qui fait du bien au moral, signé Yann Bertrand.
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2: Et on fait un petit point sur votre météo de demain avec un temps perturbé à l'ouest, encore du soleil à l'est sur les façades Manche et Atlantique. Le ciel sera couvert demain matin avec des pluies qui se produisent sur la Bretagne et le Cotentin. À l'avant, les Hauts-de-France, au centre-Val de Loire et à la Nouvelle-Aquitaine, la matinée est également bien grise avec de nombreux nuages bas. Côté température, il fera un petit peu plus frais, mais toujours au-dessus des normales de saison. Les minimales vont de 7 à 11 degrés sur le nord-est, de 9 à 14 degrés ailleurs.
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5: Salut à toutes, salut à tous. J'espère que vous allez bien ici. C'est Décibel et jusqu'à 20h, on s'occupe amoureusement de vos petites oreilles. On va même vous donner un petit conseil télé puisque nos invités du jour, Bilal Hassani et Mireille Dumas, viennent nous parler d'un documentaire que Mireille a réalisé sur Bilal. Bilal Hassani, bat-toi comme une fille, mon fils, sur le parcours donc de ce jeune artiste mis en lumière il y a maintenant 7 ans. Quand il représentait la France à l'Eurovision.

toi comme une fille. Mon fils, Mireille Dumas et Bilal Hassani sont ce soir nos invités. Ils vont venir nous en parler tout à l'heure. Et puis également au programme de ce jeudi 15 octobre, l'anniversaire d'une fermeture un peu triste pour les fans de punk. Un petit Jacques Higelin, ça fait jamais de mal. Un coup de cœur pour Ambriel. Et puis un blind test consacré au système solaire. Si ça vous dit de venir jouer avec nous, vous pouvez d'ores et déjà appeler le standard ou Maïma vous y attend. 0810 055 056. Allez, on commence cette soirée avec des nouvelles de Muse. Bah oui, comme les grands festivals d'été français ont fait leurs premières annonces pour lancer les éditions de 2027. Eh bien, c'est Muse qui sera tête d'affiche en Bretagne, aux Vieilles Charrues, dans les Hauts-de-France, au Main Square Festival, et puis également en Franche-Comté, aux Eurockéennes de Belfort. C'est chouette, hein, les fans du groupe sont ravis, en fait, s'ils viennent autant nous voir, les petits amis de Muse. C'est que la sortie en juin dernier de leur 10e album, The Wow Signal, n'a pas été le wow espéré. Alors pour reconquérir le public, eh ben on vient leur faire coucou. Voici Muse.

0: de Feeling Good. Vous connaissez sans doute aussi la version Nina Simone. Mais pour la petite histoire, Feeling Good, c'est une chanson qui date même d'avant Nina Simone et qui avait été écrite dans les années 60 pour une comédie musicale. Nos petits amis de Muse, en plus du Main Square Festival des Vieilles Charrues et des Eurockéennes, seront sur scène à Paris le mois prochain, en décembre à Montpellier et en janvier à Bordeaux et Lyon.
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0: Et c'est l'heure du coup de cœur de Décibel, une jeune artiste qui s'appelle Ambrielle. Elle est très très fan de Amy Winehouse et Lady Gaga. Elle les a écoutées en grandissant et croyez-moi, ça s'entend. Elle a 23 ans, elle vient du sud de la France, de Saint-Raphaël, très exactement. Le grand public l'a découverte dans The Voice, où elle faisait partie de l'équipe d'Amel Bent. Ensuite, elle a rejoint l'aventure Starmania, nouvelle version. Elle était la doublure de Sadia, mais quand même, elle était dans Starmania. Et puis maintenant, elle trace sa route avec une chanson bien à elle. WTF, ça veut dire What the fuck. Un vrai coup de cœur pour l'équipe de Décibel. Découvrez mes amis, Mademoiselle Ambrielle.

0: Notre coup de cœur du jour, elle s'appelle Ambrielle et sa chanson What the Fuck, qui s'écrit WTF si vous la cherchez sur les plateformes de streaming. Allez, bougez pas les amis, à suivre l'arrivée de nos invités Mireille Dumas et Bilal Hassani qui vont vous donner envie de regarder la télé.
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5: Timéo, le chasseur.
6: Il était 5 heures du matin, on avançait dans les marais, couvert de brume.
5: Révélé par The Voice Kids, Timéo Béas est un jeune chanteur originaire de Cran. L'interprète de Canaillou a aussi su séduire les studios Disney en prêtant sa voix au personnage de Mufasa, le roi lion.
6: Marchait devant dans les roseaux.
5: Pour l'un de ses enregistrements, il rend hommage à Michel Delpech.

0: c'était Timéo.
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2: Ah, je suis très très contente de mon plateau d'invités de ce soir. Deux habitués de Décibel, mais ils n'étaient jamais venus ensemble. Bonsoir Mireille Dumas.
3: Bonsoir.
2: Et bonsoir Bilal Hassani.
4: Bonsoir.
2: Bilal Hassani, auteur, compositeur, interprète. On s'est vu il y a très très peu de temps pour la sortie de l'album.
4: On se voit beaucoup.
2: Bonsoir Paris.
4: Moi, ça me fait plaisir.
2: Ah, et moi aussi. Et c'est en 2019 que le grand public découvre Bilal Hassani, qui représente fièrement son pays à l'Eurovision.

0: soir-là, tout le monde était devant sa télé, mais aussi Mireille Dumas, journaliste, réalisatrice, productrice, animatrice de télévision. On l'a vu depuis Bal et Masque, Vie privée, vie publique, et puis la série de portraits que vous avez fait, Mireille, que ce soit Lynn Renault, Brigitte Bardot ou encore Hugo Frey. Vous adorez les personnalités atypiques. Alors ce soir-là, quand vous avez vu Bilal à l'Eurovision, c'était le coup de foudre immédiat.
1: J'ai craqué. J'ai craqué, je le trouvais gracieux, je le trouvais fragile, je le trouvais fort, je trouvais que du haut de ses 19 ans, voilà, il venait avec un courage incroyable, voilà, sur cette scène, chanter ce qu'il était, assumer ce qu'il était, même s'il le faisait encore assez timidement, on va le voir, par rapport à aujourd'hui, mais je trouvais ça absolument formidable. Voilà, il m'a beaucoup touchée ce jour-là. Voilà. Mais je ne savais pas qu'un jour...
0: Vous feriez un documentaire sur lui ?
1: Non, je ne le savais pas encore.
0: Ah, alors à quel moment, justement, tous les deux, vous parlez de ce documentaire ? Parce qu'il faut bien dire que ce n'est pas un portrait qu'on peut faire sans la participation de l'artiste. Ce film, Bilal Hassani, Bat-toi comme une fille, mon fils, qui est déjà disponible sur France.tv et que vous pourrez voir à la télé lundi prochain sur France 4, c'est vraiment... une collaboration entre vous deux, c'est-à-dire que vous, Mireille, évidemment, vous posez les bonnes questions, mais vous, Bilal, évidemment, vous apportez des réponses que vous n'avez jamais apportées ailleurs, il me semble, et aussi, il y a plein d'archives qu'on n'avait jamais vues, donc c'est vraiment un boulot à deux. Comment vous avez procédé ?
2: Je dirais déjà que c'est notre rencontre, elle s'est faite sur un plateau télé, et je parlerais même d'une collaboration à trois en réalité avec ma maman.
0: Amina, elle est dans le film.
2: Qui est dans le film, qu'on interroge aussi et qui a un rôle aussi important dans le travail, à la fois d'organisation parce que le tandem il s'est beaucoup fait entre Mireille et elle, et aussi sur l'accompagnement au niveau des archives pour pouvoir un peu toujours. Épauler mes propos avec des images qui sont réelles.
0: Ouais.
2: Et donc, voilà, je pense que ma maman, elle travaille sur ce documentaire depuis 2001, peut-être, elle. Et nous, on a commencé en 2025.
0: Mireille, à quel moment vous êtes dit c'est un sujet ?
1: Non, ce qui est vrai, c'est que j'ai eu un coup de foudre pour le couple aussi de Bilal et de sa mère sur, effectivement, un plateau de télévision. J'ai trouvé qu'ils avaient une relation tellement forte, tellement justement qui était aussi il y avait d'une force incroyable pour affronter l'adversité aussi. Il y avait un amour conditionnel de la part de sa mère sur Bilal et dans réciproquement, donc ça m'a énormément touchée. Et là je me suis dit qu'en plus de la personnalité évidemment de Bilal, de l'artiste qu'il est, j'ai eu envie de plonger, parce que je ne connaissais pas justement son répertoire, d'entrer dans son univers. Et je me suis aperçue qu'il se racontait depuis qu'il était tout jeune, non seulement sur les réseaux mais dans ses chansons, que j'ai découvertes qui sont vraiment, c'est très touchant. Et là c'est vrai que Amina, la maman de Bilal, a été un trait d'union entre nous dans le travail, etc. Parce que bon, Bilal, il organise ses concerts, il prépare ses albums, etc. Et avec Amina, on pouvait échanger sur toutes ses archives. Mais ça a été un travail. Moi, je n'ai jamais, il le sait, Bilal, je n'ai jamais travaillé autant sur un.
0: Ah, mais c'est le pire bosseur de l'histoire. Sur un homme,
1: non, mais parce qu'il y avait tellement de.
0: Ah oui, il faut se mettre au diapason.
1: Imaginez qu'il fallait dérocher. Il parle sur les réseaux depuis qu'il est tout petit.
0: Mais oui.
1: Il a écrit plein de chansons.
0: Il y a beaucoup de matière.
1: Beaucoup de matière. Il faut aller chercher ce qui a du sens. Et je voudrais finir. C'est vrai qu'il a été mis à contribution et je le remercie énormément de quelque chose. Parce que je lui ai demandé un effort considérable. Bilal, il est habitué. Maintenant, il fait de la souvent, il est dans l'actualité, donc ce qu'on appelle, entre parenthèses, de la promotion. Et donc, dans ce personnage public, médiatique, il arrive toujours dans son personnage scénique, c'est-à-dire l'idéal de cette pop star dans laquelle il se projette. Donc, et il arrive toujours comme ça.
0: Coiffé, maquillé, perruqué, magnifique.
1: Tout à fait, avec ses codes dits féminins. Et Bilal me dit, mais moi au départ, avant il me dit, mais moi s'il y a plusieurs caméras, moi je veux apparaître comme ça. Et ça a été une discussion, hein, Bilal. J'ai dit, Bilal, s'il te plaît,
2: un bras de fer sur plusieurs semaines.
0: Ouais. Tu voulais pas être filmé
2: non, pas du tout.
0: Au naturel. Et pourtant tu l'es, la moitié du documentaire à peu près.
2: Oh, ah oui, bien sûr.
0: T'as compté les minutes, mais c'est ça.
2: J'ai compté les secondes, mais en réalité, j'ai fini par comprendre, parce que c'est vrai qu'il y a un truc de plus évident pour moi quand quand il s'agit de discuter, enfin de me montrer, on va dire, au naturel sur mes réseaux sociaux, parce que je m'adresse à une audience qui me connaît, que je connais. C'est plus facile, c'est-à-dire que j'aime, même, enfin voilà, j'ai pas de volonté de provoquer, parce que je suis quelqu'un d'assez tranquille,
0: oui.
2: Et que j'ai envie d'être une pop star et toutes ces choses-là. Mais moi, quand je déchaîne les foules, ça me et les réactions, ça me stresse énormément. Et je savais, enfin je pensais en tout cas que de me montrer avec les deux, etc., que ça pouvait peut-être réouvrir une porte vers une conversation qui me dépasserait encore une fois.
0: Et t'as pas envie.
2: Et j'avais pas envie. Mais à la fois, Mireille m'a tenu la main sur tout le processus un peu de comment est-ce qu'on allait aussi peut-être ouvrir la porte, certes à la conversation, mais vers, je sais pas, une acceptation d'un public divers qui me connaît pas encore très bien et tout et tout.
0: Oui.
2: Je me suis, j'ai réfléchi et puis j'ai accepté.
0: Puis voilà. De montrer, c'est justement ces deux visages. Et moi, ce qui m'intéressait, comme quand il chante la chanson « Il ou elle », mais « Il et elle », il l'explique très très bien.
1: Ouais.
0: Je voulais que ce « Il et elle » soit à l'antenne et discute l'un avec l'autre. Et il était évident que pour un documentaire, il fallait montrer aussi cette fragilité. Moi, je l'aime autant en Bilal, pop star, et en même temps dans cette espèce de fragilité qu'il a et qui me touche énormément.
1: Il ou elle, est-ce que c'est un sujet? Est-ce que c'est une question? Est-ce qu'il faut choisir? Tout ça, c'est dans le documentaire. Bilal Hassani, bats-toi comme une fille, mon fils. On va l'écouter, cette fameuse chanson, et j'ai appris dans le documentaire qu'au départ, quand t'as lu le texte Bilal, tu t'es dit c'est pas pour moi, et en fait t'as compris après comment tu pouvais toi le tordre et en faire quelque chose de personnel. Il ou elle, Bilal Hassani, et dans Décibels avec Mireille Dumas qui lui a tiré le portrait.

0: Bilal Hassani, il ou elle, t'es en tournée en ce moment, Bilal, tu seras samedi soir à Cessinet-Parisais, dans le 38, puis Clermont-Ferrand, Rouen, ça c'est pour le mois d'octobre, en novembre à Rennes, à Montpellier, à Paris, le 17 novembre à La Cigale, c'est complet.
1: Et vendredi, je suis à Aix.
0: Trop bien.
1: J'ai trop envie que vous veniez nous voir.
0: Rendez-vous aussi, toujours pour le mois de novembre, à Brest, à Strasbourg, à Lille, à Tours, à Bordeaux. Ça n'arrête pas. C'est une belle tournée et c'est finalement une question qui peut être amenée avec ce dont on parlait juste avant. Le fait que quand tu es sur scène, tu es une personne, évidemment, publique, pop star. C'est un mot qui revient beaucoup dans le documentaire de Mireille Dumas. Et à la fois, ton public t'aime aussi pour qui tu es, ton côté authentique. Donc, est-ce qu'il y a deux Bilal ou est-ce qu'il y en a juste un et demi? Je sais pas. Combien vous êtes là-dedans?
1: En vrai, il y a que moi. Ouais. Non, je suis seule dans mon esprit, en tout cas, c'est sûr. Mais d'apparence, je peux proposer des différentes tenues,
0: oui,
1: et des choses comme ça. Et moi, je suis très à l'aise avec mon public. Ça, c'est sûr. Toutes les personnes qui me suivent le savent. Je me montre vraiment dans toutes mes formes le matin très tôt, quand je viens de me réveiller. Ça me gêne moins de faire une story, par exemple, que de laisser, je sais pas, un amant me regarder avant que je sois allé prendre ma douche, quoi.
0: Oh, oui, on comprend.
1: Voilà. Mais c'est parce que je les aime trop et que j'ai l'impression qu'on se comprend dans tout ça. Donc à chaque fois, je suis très à l'aise. Et aussi, je sais quand je parle avec mon public qu'ils comprennent, eux, tout ce que je porte, quoi. C'est-à-dire et les looks que je vais mettre sur scène, ils vont les comprendre. C'est-à-dire qu'ils vont pas les questionner avec sous le prisme du genre en premier.
0: Non. Et tout est référencé. On va se demander plutôt si t'es plus Gaga ou Céline Dion.
1: C'est vrai, oui.
0: C'est ça. Ça dépend de la longueur de la jupe. T'as des robes Céline Dion et t'as des robes Gaga.
1: C'est ça, bien sûr. Et du Beyoncé capillaire, et du Doja Cat pour les ongles, du Bowie pour les yeux. Voilà, c'est des rêves.
0: Que des rêves. Pour mieux comprendre les rêves, le parcours de Bilal Hassani, je vous recommande Bilal Hassani, bat-toi comme une fille, mon fils, un documentaire déjà dispo sur France.tv, signé Mireille Dumas, qui est avec nous aussi ce soir. On revient dans une seconde, les amis, à tout de suite.
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0: Le nouveau documentaire, le nouveau portrait signé Mireille Dumas, après les portraits de Lynn Renault, Brigitte Bardot ou encore Hugo Frey, eh bien il est consacré à Bilal Hassani. Beaucoup d'amour pour Bilal Hassani. Mireille Dumas, est-ce que d'observer, d'étudier un artiste aussi jeune, ça vous a demandé, vous, de vous adapter? C'est vrai que vous avez fait des portraits sur des artistes qui ont une carrière comme ça au long cours. La carrière de Bilal, elle est finalement très récente.
4: Oui. C'était plus simple pour moi parce que justement, j'ai l'habitude quand même d'avoir des artistes qui je regarde sur 50 ans de carrière.
0: Ouais.
4: C'est ça. Donc là, j'ai quoi? J'ai 10 ans de...
0: Allez, même, oui.
4: pas, même pas,
0: dystopie.
4: Même pas. Mais ouais. quand même, tu as commencé quand tu étais ado, donc j'ai une dizaine d'années de... Donc c'était en même temps plus simple. Ce qui était un peu différent, c'est que justement, il a commencé quand même aussi sur YouTube.
0: Ouais.
4: Donc il y a toute cette masse de travail, de vidéos, etc. Et il est habitué aussi à parler directement
0: À son public.
4: À son public. Ouais. Ce qui change un petit peu les choses. Sinon, je suis rentrée dans son univers. Moi, franchement, j'ai adoré. J'ai découvert. En plus, ses premières chansons, il se raconte ses clips, je lui ai dit. Ouais. Il me bouleverse.
0: Et alors, Bilal aussi, t'es très bouleversée parce que Mireille, elle te montre, évidemment, elle te demande de commenter certaines images que toi, t'as pas vues depuis 7 ou 8 ans. Et tu dis à un moment, j'ai trouvé ça très touchant, tu dis que t'as beaucoup de tendresse pour le jeune homme que t'étais à ce moment-là. Tu peux m'expliquer ça? Cette espèce de nostalgie, mais qui n'en est pas vraiment?
1: L'idée de faire une rétrospective si tôt aussi, c'est quand même un truc qui est assez bizarre et l'état pour moi, parce que dans ma tête, à aucun moment, il était normal de faire un reportage, un portrait de ce type si vite. Aussi parce que même si j'ai fait beaucoup de choses dans les 10 dernières années, j'ai quand même 27 ans, donc... Voilà, de revoir ces images-là, c'est des images que je pensais que je reverrais dans 15, 20 ans, oui, un truc comme ça.
0: Normalement, c'est un montage vidéo qu'on te fait à ton mariage.
1: Voilà,
0: ce genre
1: exactement.
0: De truc.
1: Mais donc oui, je suis très attendrie par ce que je faisais, les chansons et tout, parce qu'en fait, j'avais pas de moyens, et c'était pas parfait, tout n'était pas très beau, tout n'était pas... Parce qu'aujourd'hui, c'est plus facile déjà de faire du parfait, parce que maintenant j'ai plus d'accès, que j'ai plus de ventre et de choses comme ça. Et en fait, je suis content d'avoir fait ça quand j'étais plus jeune. J'ai pas de regrets, mais c'est pas non plus une nostalgie. C'est vraiment genre, je suis content de pas m'être dit à l'époque, cette perruque, elle est pas bien, va pas te montrer comme ça, tu vois.
4: Ouais. Mais ce sont ces interrogations, moi, qui m'ont vraiment bouleversée, ces interrogations d'adolescent. Il en parle très bien de l'enfant qui ne sait pas très bien, qui se pose. D'ailleurs, il a une phrase absolument magnifique, Bilal, quand il dit, avant de pouvoir le dire aux autres, il fallait déjà que je me le formule à moi.
0: Et donc,
4: toutes ces chansons, il se cherche, il dit ces choses, il se cherche, il ne sait pas bien, voilà, la perruque, pas la perruque, qui suis-je, où vais-je, les grands. Non mais c'est un peu ça. Et pour moi, c'était très très émouvant justement d'avoir un jeune artiste comme ça en pleine construction, parce qu'il est en construction, il est en plein essor. Et c'était effectivement le travail est différent, mais dans le fond, il est le même, parce que l'idée, c'est quoi? C'est quand même d'aller montrer un petit peu, de mettre en perspective sa vie intime, ce qu'il ressent, et sa vie artistique. C'est ça qui est intéressant.
0: Voire
4: esthétique, j'ai envie de dire, les trois.
0: Alors, il y a quand même une partie qui est hyper choquante a posteriori, c'est quand tu reparles, Bilal, de ces vagues de haine, alors qui en plus arrivaient de tous les côtés, c'est-à-dire qu'il y avait à la fois du racisme qui arrivait d'ailleurs de la part de plusieurs communautés, de l'homophobie, de la transphobie, tout ça te tombe dessus alors que tu es déjà tout jeune, que t'as juste représenté la France à un concours, tu vois. Enfin, c'était vraiment quelque chose de très positif et pas du tout polémique, ce que tu avais fait à l'époque. Et tu reviens là-dessus et presque tu le balayes. Est-ce que c'est vraiment ça? Tu as balayé cette période-là?
1: Oui, il vaut mieux, parce que sinon on n'avance pas. Hein.
0: Ouais.
1: C'est ce que je me dis, voilà, parce qu'il y a un moment où il faut bien que je continue de vivre sans être traumatisé, quoi. Et donc, moi, j'ai fait mon travail dans le privé, de mon côté, pour pouvoir un peu laisser s'évaporer peut-être les séquelles de tout, tout ce qui s'est passé au début. Mais par contre, du coup, ça m'a permis, en balayant... justement, ce qui est un peu dommage, c'est que ça m'a fait un peu oublier, quoi.
0: Oui,
1: tout ce qui se passait pendant ce temps-là.
0: C'est ça, ouais.
1: Donc, j'omets, je sais pas si c'est le truc le plus sain, mais ça existe plus trop, quoi.
0: Mireille, vous avez très souvent étudier, que ce soit des personnalités publiques ou des personnes qu'on ne connaît pas, qui sont comme ça à la marge et qui peuvent subir de la haine, mais à une toute petite échelle, une aussi grande échelle, c'est la première fois que vous étudiez ça.
4: Oui, un cyberharcèlement à ce niveau-là, de masse.
0: De milliers, de millions.
4: Oui. D'ailleurs, je vous dis oui, mais je ne me rends pas compte, je crois que seul Bilal ou sa mère, qui en a été témoin, peuvent vraiment en témoigner. Et je crois avoir compris, à travers d'ailleurs ce que dit sa mère, tu me diras ça, Amina, si elle a raison, que ça a été une période pour toi où tu as failli tout arrêter. D'abord, d'une part, tu broyais des idées noires, surtout elle a eu peur pour toi, parce que à ce moment-là, c'est d'une telle violence. Et toi, tu t'es demandé si tu n'allais pas arrêter à un moment donné.
1: Ouais.
4: Et ce qu'il y a de formidable avec Bilal, c'est que justement, l'adversité ne le rend pas plus fort, mais il repart.
0: Ah ouais, ouais, ouais. Résilience maximale.
1: Absolument.
0: Bonsoir Paris, je vous propose de l'écouter, symbole éclatant du talent et du succès de Bilal Hassani. En ce moment, en tournée, les amis. Bonsoir, même si vous n'êtes pas à Paris.

0: Bonsoir Paris, bonsoir Bilal Hassani.
1: Bonsoir Émilie.
0: Bonsoir Mireille Dumas.
2: Bonsoir Émilie.
0: Elle marche avec tout le monde cette chanson, elle est parfaite. Bonsoir Paris, c'est aussi le nom du nouvel album de Bilal Hassani. En arrivant tout à l'heure, Mireille Dumas nous a dit une phrase très importante, Bilal. Elle qui est donc l'autrice et la réalisatrice de ce documentaire Bilal Hassani, bat-toi comme une fille mon fils. Elle dit en fait, tout est dans les chansons. Est-ce que c'est toujours le cas aujourd'hui? Est-ce que toutes les réponses à toutes les questions qu'on peut se poser sur toi sont dans les chansons?
1: C'est toujours dans ma musique. Avant, c'était des questions, comme on le disait, plutôt internes. Donc, je parlais avec moi-même et j'essayais de trouver des réponses plus internes.
0: Ouais, journal intime, quoi.
1: Exactement, mais je pense que tout auteur fait ça. Hein. On est toujours dans un récit autobiographique. Mais ce que je trouve intéressant maintenant, c'est que c'est une conversation, c'est une balle de ping-pong je joue avec l'opinion aussi et avec l'idée que se fait le public de moi. Et là où avant c'était un monstre un peu que j'avais peur de nourrir, au fur et à mesure je me suis rendu compte que c'est plus agréable toujours pour moi de parler de ces choses là en musique plutôt que de faire des, je sais pas, communiqués de presse quoi. C'est toujours mieux de jouer de ça, ouais, avec ma créativité.
0: Mireille, dans le documentaire il y a un fil rouge, enfin il y en a plusieurs, hein. Il y a évidemment les interviews de Bilal, il y a aussi sa maman hein, qui vous parle face caméra. Et puis il y a ce fil rouge qui est un concert qui a eu lieu à la Maison de la Radio et de la Musique, ici où on se parle, tout début de 2025 à l'Hyper Weekend Festival. Un concert qui s'appelait L'Affreuse, où en fait c'était un format sur lequel Bilal, on t'avait jamais entendu, piano, voix, et chanter les mots que quelqu'un d'autre avait écrit pour toi. Et donc, c'est vraiment le fil rouge de ce docu. On te voit comme ça, plusieurs reprises sur cette scène, habillé tout en blanc et tout, et chanter des chansons comme ça.
3: 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Je n'ai pas la réponse. 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Je n'entends pas les insultes qui sortent des plaques d'égout.
0: Mireille, pourquoi ce concert-là il vous a marqué particulièrement? Pourquoi il est aussi présent dans le documentaire?
4: D'abord parce que c'est à ce moment-là que j'ai commencé à filmer, la première fois, vraiment. Et je l'ai trouvé, il m'a beaucoup, il a été coécrit avec Martin Dust, il a participé, Bilal aussi à l'écriture. Je trouve qu'il y a de très très beaux textes, c'est très simple. Il arrive dans cette robe presque virginale comme ça, juste piano voix. Je trouvais ça absolument magnifique avec des chansons qui sont très signifiantes. Et d'ailleurs, bat-toi comme une fille, mon fils, c'est l'une. Enfin, comme une fille, c'est exactement la chanson dans laquelle j'ai puisé d'ailleurs ce titre qui m'est apparu tout à coup comme une évidence, vraiment. Vraiment. Mmh. Et donc, on a commencé il y a, donc en 25.
0: Ouais, janvier 25.
4: Un an après, on a achevé le tournage avec l'album Bonsoir Paris, qui est d'ailleurs à la fin du film. Ça a fait juste toute l'année.
0: Une boucle. Une année.
4: Et moi, j'aime bien, il se cherche. Ce que je veux dire, c'est qu'il a des, justement, ce qui est bien, c'est qu'il se cherche dans plein de styles. Ouais. Voilà, là, maintenant, on est plus pop dance, plus festif, etc. Et c'était un moment beaucoup plus d'introspection. Mais ce moment d'introspection, vous imaginez bien, pour le documentaire que je faisais, c'était du pain béni aussi.
0: Parfait. Voilà. Quel souvenir t'en as, Bilal, de cette courte mais intense période piano-voix et le fait de pas être le seul auteur de ce que tu chantes?
1: J'ai beaucoup aimé, surtout travailler avec Martin Dust, en réalité, qui est un auteur formidable. Faire ce projet, c'était super cathartique, mais vraiment, et à la fois... vocalement, c'était un endroit que j'aimais bien visiter, la chanson comme registre quoi. Et je suis très fière de ces morceaux, voilà. Et je pense que L'Affreuse aura des concerts anniversaires quoi. Ouais. Mais c'est que en live, je crois qu'il existe bien.
0: C'est bien ça.
1: Voilà, peut-être dans 5 ans, je le ferai dans 10 ans, parce que ces chansons elles marquent
4: mais
1: bien.
4: Mais j'aime bien les défis qu'il se lance, parce qu'il se lance, on le verra dans le film, on va pas tout dévoiler. Mais quand il change Dalida, Brel et
0: Brel.
4: Brel,
0: il y a une scène, il chante ces gens-là.
4: Je voulais absolument que ça soit dans le film, que les gens le voient chanter Brel.
1: Merci Mireille.
4: Voilà.
0: Bat-toi comme une fille, mon fils, c'est disponible sur France.tv. Et si vous voulez voir à la télé, ça sera lundi prochain à 21h sur France 4. Merci beaucoup Mireille Dumas.
4: Merci
0: à la famille.
4: Merci.
0: Bonne tournée et à la prochaine.
1: Bisous.
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0: Rodez, c'est toi, un coup de cœur ici Occitanie. Je te suis et tu me fuis.
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2: Qu'on était bien avec Bilal Hassani et Mireille Dumas. On va continuer à être très bien avec Patrick et Marie-Christine. Bonsoir à tous les deux.
3: Bonsoir Émilie.
2: Et bonsoir Patrick. Bienvenue les amis. Alors c'est l'heure du blind test. Comme tous les soirs, tout le monde repart gagnant. Mais on est dans une semaine particulière. Je ne sais pas si vous en avez entendu parler, Marie-Christine et Patrick, c'est la semaine de la résilience. Alors qu'est-ce que c'est? Une semaine avec la Croix-Rouge où on se prépare au cas où. Évidemment, on n'a pas d'infos voilà, exclusives qui nous font dire qu'à un moment, on n'aura plus de courant, plus d'internet, plus de carte bleue, plus rien et qu'on s'éclairera à la bougie. Mais au cas où, on peut se retrouver face, c'est vrai, à des catastrophes naturelles ou pas très naturelles et avoir besoin d'un petit kit de survie. Et dans ce petit kit de survie, il est très important d'avoir un poste de radio, soit à pile, soit encore mieux à dynamo. Comme ça, on peut avoir toutes les informations nécessaires. La radio, c'est le canal de secours, de choix pendant les situations de crise. Et donc, tous les soirs dans Décibel, on vous offre le poste de radio ici pour cette semaine de la résilience. Alors, autant Patrick et Marie-Christine, vous aurez chacun ce soir un vinyle de la discothèque Décibel, mais seulement l'un de vous deux gagnera le petit poste de radio. C'est celui ou celle qui remportera le plus de points au blind test, d'accord ?
3: Très bien.
2: Ça marche. Le thème du blind test de ce soir, ce sont les objets célestes, le système solaire, toutes ces choses qui sont dans le ciel et qui ne sont pas des nuages, parce qu'ils sont un petit peu plus hauts. C'est des chansons qu'on aime beaucoup, évidemment. Et il faut retrouver le nom de l'interprète de ces chansons-là. Marie-Christine en a déjà joué ensemble souvent.
3: Oui.
2: Voilà, donc je ne réexplique pas les règles. Patrick, est-ce qu'on a joué ensemble souvent ou pas?
3: Nous avons joué, cher Émilie, une seule fois. Donc, je dois donner que le titre, c'est ça?
2: Alors non, seulement l'interprète.
3: Ah, l'interprète, pardon, j'ai gaffé. L'interprète, très bien.
2: C'est pas grave.
3: J'ai compris, Émilie. D'accord.
2: Super. Et alors, un dernier petit point de règlement, Patrick, mais qui est quand même important. Il faut bien donner son prénom avant de donner la réponse. Ça sert de buzzer, hein, comme dans Question pour un champion, ils appuient sur un champignon. Nous, on n'a pas de champignon, mais vous avez vos prénoms. Donc, on s'en sert.
3: Le prénom de l'artiste ou le mien?
2: Non, le vôtre, Patrick.
3: Avant de répondre le nom de l'interprète, je dis Patrick.
2: Par exemple, si y a dans le port d'Amsterdam, alors il faut dire Patrick Jacques Brel.
3: D'accord, j'ai compris.
2: Bon, et évidemment, il n'y a pas Jacques Brel dans ce blind test, sinon...
3: Dommage.
2: Oui, je suis désolée, mais j'aurais abîmé le suspense. Allez, Marie-Christine et Patrick, est-ce que vous êtes prêts à jouer?
3: Oui.
2: Première chanson qui nous emmène dans l'espace. Dites-moi qui chante ça.
4: Marie-Christine, j'ai demandé à la Lune, Indochine.
2: Oui, bravo.
5: J'ai demandé à la Lune.
2: L'interprète qu'on cherchait, c'était bien Indochine. Et en plus, Marie-Christine nous a donné le nom de la chanson, mais ça, c'était pas obligatoire. J'ai demandé à la Lune. C'était la Lune que l'on cherchait dans cette...
4: Et ils nous ont sorti une dernière belle chanson aussi, hein, il n'y a pas très longtemps.
2: Mais n'arrête pas. Là, en fait, ce qu'on attend avec impatience pour Indochine, c'est leur dernier live.
4: Il y a des beaux violons dans la dernière chanson. Hein.
2: C'est magnifique. Mmh. Magnifique. Indochine, leur tournée suite à la sortie de l'album Babel. Le live va pas tarder à sortir, je crois que c'est au mois de novembre, hein, donc on se tient prêt. Un point pour Marie-Christine. Patrick, tout va bien?
3: Oui, je connaissais la réponse. J'ai pas démarré au moment où vous le dites, c'est tout, voilà.
2: Ah oui, alors c'est ça le truc du blind test, c'est que non seulement il faut avoir une bonne réponse, mais en plus il faut la trouver très rapidement.
3: Alors, il faut réagir.
2: C'est un sport de haut niveau.
3: Il faut réagir.
2: Deuxième chanson qui nous emmène dans le système solaire. Dites-moi, qui chante ça? Marie-Christine a la chanson. C'est ça?
4: Ouais, j'ai.
2: C'est quoi la chanson, Marie-Christine?
4: Les Sunlight des Tropiques.
2: Ah, c'est pas les Sunlight des Tropiques.
4: Non, c'est pas ça.
2: Non, c'est un
3: Patrick,
2: groupe.
3: L'affaire Louise Prio.
2: Bravo, Patrick!
4: Oui, c'est ça.
3: Bravo,
2: Chic Planète de l'affaire Louise Trio. Un point pour Patrick, un point pour Marie-Christine. Oh ben vous savez quoi ? On va en rester là, vous êtes à égalité. Moi ça me va bien, ça me fait plaisir. Hein ? Qu'est-ce que vous en dites ?
3: Merci.
2: Oh ben oui, moi j'aime bien. On s'arrête comme ça sur une égalité. Oui, c'est très beau.
3: C'est très bien. Comme ça, très bien. Ça vous ressemble bien, Émilie. Bravo.
2: Et il faut.
4: Merci.
2: Voilà. Comme ça, vous avez chacun, les amis, votre vinyle et chacun une radio. Voilà. Merci beaucoup à tous les deux.
4: Merci, Émilie.
2: On est comme ça. On est comme ça. Eh ben, si c'est la fin du monde, vous aurez chacun une radio et ce sera formidable.
4: Oui. Allez. Voilà, il nous manquera juste une lampe.
2: À la lampe torche. Ah oui, bah ça, alors je sais pas. Faut peut-être appeler une autre radio. Je sais pas qui est-ce qui file des lampes.
4: Non, on va pas changer de radio, non.
2: Allez, on va rester.
3: J'avais besoin de changer mon poste de radio.
2: Ouais.
3: Ça tombe très bien, Émilie. J'avais besoin de changer le poste de radio. Ça pouvait pas mieux tomber, Émilie. Je vous en remercie sincèrement. Voilà.
2: Formidable. Okay. Semaine de la résilience et soirée bien agréable avec vous à l'écoute d'ici. On reste dans le ciel, mais on risque de tomber. On est avec Jacques Higelin. Tomber.

0: adorez toujours Jacques Higelin, Tombé du ciel. C'était il y a un petit moment déjà, 1988.
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0: Le 15 octobre 2006, il y a 20 ans, c'était la fermeture du CBGB, un club new-yorkais situé au 315 de la rue Bowery. L'ultime concert là-bas a eu lieu il y a 20 ans. C'est Patti Smith qui était sur scène, mais c'est un lieu qui a lancé Blondie, Willie DeVille, les Fleshtones, les Cramps, les B-52s, les Heartbreakers de Johnny Thunders ou encore les Dead Boys. Et puis... les Ramones. Alors, en hommage au CBGB qui a définitivement claqué la porte il y a 20 ans, hey, oh, let's go, les Ramones, sur ici.

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1: 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Il est 20h.
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3: Bonsoir à tous et bienvenue sur Ici. Je suis très heureux de vous retrouver en début de soirée, du lundi au vendredi, pour ce nouveau rendez-vous. Vous êtes habitués maintenant, il n'y a pas que Paris dans la vie. Le rendez-vous des régions, des villes, des villages, une balade en France pendant une heure pour découvrir les richesses de notre pays. On ira dans le Vaucluse et à Toulouse aujourd'hui pour découvrir vos initiatives positives. Et puis ce soir, je reçois un invité comme tous les soirs qui va vous accompagner pour un parcours inspirant aux côtés d'une femme d'exception. C'est une athlète française, adepte de la course d'ultra-fond, championne de France des 24 heures en 2018 et 2022, entre autres parce que les titres sont nombreux, vice-championne d'Europe et détentrice du record de France de cette discipline, vice-championne du monde avec l'équipe de France, figure de l'adaptation aux conditions extrêmes. Elle intervient régulièrement dans les écoles ou en entreprise pour partager son expérience. Auteur, autrice également, elle contribue à de nombreux ouvrages, détentrice de nombreux prix, marraine d'associations. Elle a aussi trouvé le temps de devenir avocate. Je ne sais pas où elle l'a trouvée, elle va peut-être nous le dire. Je reçois une superwoman ce soir. Bonsoir Stéphanie Jiquel.
4: Bonsoir.
3: J'ai pas tout dit, hein. C'est qu'une petite partie là, on est d'accord, hein, parce que niveau des records, ils sont nombreux.
4: Il y a quelques records, effectivement, des expériences très différentes dans des univers différents.
3: On va retracer ce soir, je dis bien retracer parce qu'il nous faudrait plusieurs chapitres, en se promenant dans la cartographie de votre vie, peut-être pour mieux comprendre d'où vous venez. Alors tout commence à Carcassonne. Pour vous, il y a une raison à cela, si j'ai bien compris, c'est que, je crois que c'est votre maman, vous voulez naître, enfin pour vous, que la naissance soit à Carcassonne.
4: Oui, elle voulait effectivement accoucher à Carcassonne, donc elle a grandi à Carcassonne, mes grands-parents étaient à Carcassonne, donc moi j'ai connu ma grand-mère, puisque mon grand-père est décédé d'une sclérose en plaques un mois avant que je naisse.
3: Oui.
4: Et donc elle voulait accoucher à Carcassonne, elle vivait à l'époque donc avec mon père à côté de Toulouse. Et donc ils sont allés à Carcassonne pour la naissance et je suis née donc en juillet 82 dans cette belle ville qui est importante pour moi.
3: Alors on va bien sûr reparler de Carcassonne, mais vous avez raison de le dire, vous allez très vite partir du côté de Toulouse après. Je crois que votre papa travaillait dans l'aérospatiale, quand on est près de Toulouse c'est presque évident, enfin en tous les cas rien d'étonnant.
4: Effectivement, il travaillait dans ce que l'on appelait aérospatial à l'époque, ADS aujourd'hui. Donc il était électronicien aéronautique et donc c'est la raison pour laquelle on habitait à côté de cette petite, enfin à côté de Toulouse, donc cette petite ville qui s'appelle Colomiers.
3: Alors quelles sont les images que vous avez de Colomiers là, par exemple, Stéphanie Jiquel, si vous m'envoyez une carte postale là-bas.
4: Alors c'est surtout le rugby, hein. Je pense que Colomiers est très connu pour le rugby.
3: On vous offre un petit taquin. Hein. En même temps, la région toulousaine, mais Colomiers aussi particulièrement, c'est vrai.
4: Colomiers en particulier. Après, j'ai surtout des souvenirs d'enfance où j'aimais énormément faire du roller dans la rue. Je passais tout mon temps, il faut savoir qu'à l'époque, on n'avait pas les réseaux sociaux, on n'avait pas les écrans. Donc j'aimais en fait faire de l'activité physique. J'étais autodidacte, hein. C'est-à-dire que je n'ai jamais été repérée par un club ou autre.
3: Ça veut dire que le sport, il est dans votre vie très tôt, hein.
4: Il est arrivé très tôt, mais je n'en avais pas conscience. C'est-à-dire que pour moi, j'étais en train de jouer, j'essayais de répéter des figures de patinage artistique que je voyais à la télévision et je les répétais en roller et je faisais énormément de roller. Je pouvais rester jusqu'à 22 heures à faire du roller et beaucoup de gymnastique aussi, donc je mettais les matelas l'hiver dans le garage ou bien à l'extérieur l'été. C'est vraiment le souvenir que j'ai de Colomiers.
3: Carcassonne, on l'a évoqué, vous y êtes né, c'est quand même une ville qui est très importante, effectivement j'y reviens. L'an dernier vous avez donné le départ du Tour de France sur l'étape Carcassonne-Foix. C'est une ville qui vous a reconnu, puisque je crois qu'en juillet dernier vous avez reçu aussi les trophées de la ville. Une belle reconnaissance quand on est né dans une ville comme Carcassonne et qu'on obtient tout ça.
4: Oui, c'est vrai que j'y reviens régulièrement, donc jusqu'au décès de ma grand-mère, j'y venais plusieurs fois par an. C'est une ville qui a beaucoup d'importance pour moi, et là j'y reviens aussi régulièrement parce que je vais souvent à Font-Romeu pour des stages d'entraînement en altitude, au Centre National d'Entraînement en Altitude, donc j'en profite pour passer par Carcassonne. Et là donc après la cinquième victoire sur l'ultramarin, j'avais quelques jours de off, et du coup j'en ai profité pour donner le départ du Tour, et j'étais très honorée de le faire, donc à Carcassonne, parce que pour moi ça avait plus de sens que n'importe où ailleurs, je pense.
3: Carcassonne, c'est le roller, vous l'avez dit, c'est la piscine, c'est les

0: Promenade le soir avec votre grand-mère aussi, hein, c'est ces souvenirs que vous avez avec elle, je sais pas, le long des remparts par exemple. Pour moi, Carcassonne, c'est les remparts.
1: Hein. Oui, en fait, on allait souvent à la cité de Carcassonne, et notamment l'été, il y avait un festival, donc il y est d'ailleurs toujours, avec des chanteurs qui se produisaient, des pièces de théâtre. Puis nous, on aimait bien rester à l'extérieur du théâtre et puis, et puis écouter. Donc on y restait jusqu'à très tard le soir. Et puis je me souviens aussi de tout ce qu'elle m'a appris, notamment à monter sur un vélo ou bien à faire de la poutre dans la petite école à côté qui s'appelait Marcelin Berthelot à Grazaille. C'est là aussi que j'ai appris l'activité physique, je pense.
0: Grazaille, c'est le quartier de Carcassonne. Il était où, ce grand cerisier ?
1: Il était dans le jardin de la maison de Carcassonne.
0: Ça, c'est un souvenir d'enfance.
1: C'est un souvenir d'enfance parce que les cerises, en plus, y étaient excellentes. Des cerises très, très noires. Et il y en avait vraiment beaucoup. C'était un très, très gros cerisier. Et oui, j'aimais énormément ces moments où on allait cueillir les cerises, où mon père montait sur le toit pour aller chercher les dernières cerises tout en haut. Enfin, c'était des bons moments.
0: C'est aussi la tête dans le ciel, hein, parce que quand on est dans l'air toulousain, on voit les avions qui décollent. Ce sont ces souvenirs-là de collège, d'école, vous l'avez évoqué, de collège, le collège qui vous emmènera à Poitiers, parce que à un moment donné, le collège vous envoie vers un ailleurs. Vous allez découvrir le Futuroscope, par exemple.
1: Oui, j'ai découvert le Futuroscope, effectivement, quand j'étais au collège. C'était un très, très beau voyage, puisque je ne voyageais pas beaucoup, donc c'était un premier ailleurs. Il y en a eu d'autres ensuite, par la suite. Mon rêve, c'était de voyager, en fait, quand j'étais jeune. C'est-à-dire
0: vous
1: que j'aimais beaucoup Carcassonne, mais je rêvais à un moment donné de voir autre chose, et ce qui m'attirait, c'était les déserts, les images de déserts dans les magazines, dans les reportages.
0: Mais très vite, vous avez parti aux États-Unis d'ailleurs, découvrir des déserts chauds et froids assez jeune. Hein.
1: Ouais, j'ai découvert les États-Unis quand j'étais en école de commerce. Ça a été l'un des premiers voyages et qui ont amené ensuite tous les autres. Après, je suis partie plutôt vers des déserts froids, que ce soit au Groenland, au Svalbard, en Antarctique, au Pôle
0: Nord. On va en parler de ces expéditions. Je reviens juste un dernier instant sur Toulouse. Vous allez vous installer à Toulouse une fois que les études avancent. On fait des allers-retours dans cette émission. Vous allez faire du théâtre en seconde. Vous étiez partie d'une troupe et vous avez fait du café-théâtre. Et je suis sûr que tout ça, ça vous aide dans votre rôle de conférencière aujourd'hui.
1: Alors, c'est sûr que j'aime énormément la scène. En fait, j'ai eu cette intuition depuis très jeune que j'aimais beaucoup la scène. Et il est fort probable que plus tard, après le sport de haut niveau, j'y consacre une partie de ma vie. Peut-être un cours, type cours Florent ou autre. C'est quelque chose qui pourrait beaucoup me plaire. Et c'est vrai que j'étais dans une troupe de café-théâtre et on a arpenté les différents cafés de Toulouse. Et donc, on jouait de la musique, du piano, on chantait, on faisait des mini sketchs. J'aimais beaucoup cette vie-là, c'était avec des personnes qui étaient plus âgées que moi, et c'était un moment de ma vie que j'ai beaucoup apprécié.
0: Vous allez voir qu'il va y avoir un déracinement, un départ à Paris, on va bien sûr revenir dans ces régions-là, à Toulouse, Carcassonne. Je vous propose un voyage, je vous l'ai dit, Stéphanie Jiquel, et là, on va s'intéresser à la Revue des Merveilles dans cette émission. Tous les jours, Benoît Prospero passe en revue cette merveille, ces merveilles du vivant. Et aujourd'hui, ça tombe bien, on fait de la radio, on va tendre l'oreille.
2: Chut. Vous entendez ? Eh ben non, vous n'entendez rien. Mais pourtant, oui, les plantes se parlent entre elles et elles communiquent aussi autour d'elles. Nous sommes avec ici Vaucluse et le jardinier Aurélien Roguet. Alors concrètement, ça veut dire quoi que les plantes se parlent ? Premier exemple, quand une plante commence à manquer d'eau, il peut se passer quoi ?
3: Eh bien, elle ne reste pas simplement là à subir la sécheresse. Outre le fait qu'elle referme ses stomates, qui sont l'équivalent des pores de notre peau, pour éviter de perdre trop d'eau dans ses tissus, eh bien, elle modifie notamment les substances qu'elle libère par ses racines dans le sol.
2: Donc, clairement, ça veut dire que les plantes ont la volonté de faire passer un message et surtout une manière d'y arriver. Et écoutez la suite.
3: Ces molécules sont un signal chimique pour appeler à l'aide des bactéries protectrices ou des micro-organismes précis, comme des champignons présents autour des racines, qui vont étendre leur réseau pour aller chercher l'eau et les nutriments plus loin.
2: Oui, quand elle manque d'eau, une plante peut appeler à l'aide. Et c'est pas fini, ça peut aller encore plus loin.
3: Parfois, l'alerte lancée par une plante lors d'une attaque avertit les autres plantes qui vont se défendre avant même d'avoir été attaquées elles-mêmes.
2: Ah ben comme quoi, absence de mots ne veut pas dire absence de communication. Et communiquer, les plantes savent le faire de plusieurs manières.
3: Les plantes peuvent modifier leur environnement grâce à leurs racines. Mais elles peuvent aussi communiquer dans l'air en libérant certaines molécules lorsqu'elles sont attaquées ou stressées. Et elles sont également en relation avec des champignons et tout un monde microscopique dans le sol.
2: Ah non mais moi je trouve ça complètement fou. Est-ce que vous voulez un autre exemple de communication ? Oui, en Afrique, des koudous, une espèce espèces d'antilopes mouraient dans leur enclos. Et on n'arrivait pas à comprendre pourquoi. Jusqu'au jour où on a compris.
3: En fait, les arbres étaient fortement mangés par des coudous du fait de l'endroit clos. Et en réaction, les arbres ont commencé à produire un tanin très amer en grande quantité pour dissuader les antilopes de les manger.
2: Et comme pour l'exemple, des plantes qui préviennent du danger.
3: Et c'est alors que tous les arbres autour de l'enclos, qui n'avaient pas encore été grignotés, se sont mis à produire des tanins à leur tour. Les tanins en grande quantité ont provoqué la mort des animaux et assuré la survie des arbres.
2: Eh ben oui, les plantes savent alerter, faire passer un message, réagir, se parler, et savent faire aussi tout ce que nous n'avons pas encore découvert. Oui, les végétaux qui nous entourent sont extraordinaires. Oui, les plantes et les arbres sont une merveille. Merci au jardinier Aurélien Roguet et merci ici Vaucluse.
0: Merci beaucoup Benoît Prospero. Vous saviez-vous, Stéphanie Jiquel, que les plantes communiquaient entre elles?
1: Alors, je l'imaginais, mais là, c'était vraiment intéressant. J'ai appris pas mal de choses.
0: Vous qui êtes sensible, évidemment, à la nature et à l'environnement. Une athlète de haut niveau, une exploratrice, elle est à vos côtés jusqu'à 21h. Elle détient de très nombreux records. Elle est là aussi pour partager ce parcours inspirant et puis partager surtout les émotions qu'elle a pu vivre, notamment en Antarctique. On va se rendre d'ici quelques minutes parce que ça n'a pas été facile tous les jours, très clairement. Stéphanie Jiquel, votre invitée ce soir. Il n'y a pas que Paris dans la ville, il y a l'Antarctique. On va aller loin ce soir. Bienvenue sur Ici.
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0: Allez, on va lever les yeux au ciel. Eye in the Sky de Alan Parsons Project pour vous accompagner en ce début de soirée sur Ici.

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2: Ah non, je suis avec une exploratrice qui va vous emmener loin ce soir, une aventurière, une athlète de haut niveau, née à Carcassonne, ancienne avocate d'affaires, diplômée d'HEC. Elle choisira de quitter les barreaux, le bureau, je ne sais pas comment dire, tous lesquels partira pour repousser les limites de l'endurance, détentrice de nombreux records, autrice et conférencière. Elle est votre invitée ce soir sur ICI. Ben c'est vrai que vous avez été avocate. Votre premier petit boulot, c'était dans la fiscalité, j'ai vu, tiens, du côté de Colomiers.
3: Oui, tout à fait. En fait, j'ai découvert le droit en école de commerce.
2: Ouais,
3: parce que
2: oui.
3: Mon rêve, c'était de faire une école de commerce pour pouvoir m'émanciper et justement un jour voyager. Et j'ai découvert le droit. Ça m'a vraiment passionnée. C'est-à-dire que les avocats parlaient très, très bien de leur métier, mais j'avais envie d'en savoir un petit peu plus. Et comme tous les domaines dans lesquels je me plonge un petit peu, j'ai toujours envie d'en savoir un peu plus et d'en faire quelques années de ma vie. Donc j'ai commencé par la fiscalité, puis après par des cabinets sur Paris.
2: Je vous appelle plus maître parce qu'on va découvrir qu'à un moment donné, vous avez cessé d'être avocat et on va le comprendre. Mais déjà à l'époque, vous teniez un blog, j'ai vu, pour interviewer les sportifs de haut niveau, les explorateurs. C'était il y a quelques années, les alpinistes. Ça vous intéressait déjà tout ça?
3: Oui, en fait, beaucoup. Déjà, j'aime écrire. J'ai écrit 3 ouvrages et là, je travaille sur d'autres livres. Donc, l'écriture a toujours fait partie de mon existence. Et quand j'étais en école, j'aimais beaucoup la philosophie. Enfin, voilà, j'aime beaucoup les réflexions et j'adore les rencontres.
2: Ouais.
3: Et donc, à l'époque, le blog, c'était le podcast d'aujourd'hui. Donc, c'était un moyen de rencontrer des personnalités,
2: évidemment,
3: de comprendre leur cheminement. Et je trouvais ça extrêmement intéressant.
2: C'est ce que je fais avec vous ce soir. Finalement, l'émission est disponible en podcast à partir de 21h. Votre première expédition dans le froid, parce que vous découvrez une espèce d'appétence pour le froid, même si vous venez d'un endroit où il fait plutôt chaud, hein. Carcassonne et Toulouse, 2045 km à travers l'Antarctique en 74 jours, par moins 50 parfois, avec, si j'ai bien compris, une rage de dents pendant au moins 3 semaines, 1 mois, la toile de tente qui se déchire, rien qui va plus à un moment donné. Mais pourquoi vous avez fait ça?
3: J'avais très envie de découvrir l'Antarctique, en fait. J'avais déjà été au pôle Nord, j'avais été au Groenland, j'avais été au Svalbard, lors d'expéditions beaucoup plus courtes. Et un jour, je me suis dit, mais j'ai très envie d'aller voir ce qu'il y a derrière les montagnes qui longent la côte du continent antarctique. J'avais déjà été en Antarctique, mais uniquement sur les côtes. Et j'ai eu cette idée complètement folle. Et un jour, l'idée folle est devenue un objectif. Il a fallu énormément d'années pour me préparer, pour monter aussi le projet, pour lever les fonds. Et ça a été l'une des plus grandes expériences de ma vie, quelque chose d'extrêmement engagé, et c'est sûr que j'ai pris beaucoup de risques, mais j'en suis ressortie aussi avec une très très grande plénitude.
2: Une expérience qui reste encore aujourd'hui un record au monde, une plus longue expédition réalisée par une femme. Voilà, c'est bien de le rappeler. En revenant de cette aventure, c'est un peu là que vous posez la question, de ces aventures et de celle-ci qui reste très forte. Vous dites, est-ce que je continue d'être avocate ou pas? C'est un peu à ce moment-là qu'il y a le déclic.
3: Oui, je me suis posé la question. C'est-à-dire, quand je suis partie, je ne savais pas trop. Et puis après, je me suis dit que j'avais répondu à toutes les questions que je me posais dans cet environnement. J'avais quelque part fait le tour, répondu aux questions que je m'étais posées. Et donc, j'ai voulu partir ailleurs. Et là, j'ai choisi le monde de l'exploration. Et puis, j'ai voulu rester dans l'entreprise en donnant des conférences aussi, puisque j'aime la scène.
2: Vous décrochez 2 records de France d'athlétisme. Vous allez courir, par exemple, 254 km en 24 heures non-stop. Non, mais c'est fou. C'était en Aveyron, ça?
3: Alors ça, c'était à Vérone. C'était à Vérone. En Aveyron, c'est le 100 km de Millau que j'ai remporté 3 fois.
2: La liste, elle est énorme de records. Donc on ne sait plus où est-ce que vous avez été. Vous avez tellement s'effacé.
3: Alors en Aveyron, effectivement, là, je viens de l'Aveyron parce que j'ai remporté 3 fois le 100 km de Millau. C'est une course qui existe depuis 54 ans. C'est l'une des plus vieilles courses.
2: Et vous l'avez fait récemment,
3: mythique. Voilà, je l'ai fait récemment. Donc j'ai remporté l'épreuve 3 fois et j'ai amélioré à 3 reprises le record de l'épreuve. Et donc la dernière fois, c'était il y a 2 semaines. Et j'ai couru en moins de 8 heures cette épreuve, ce qui n'avait jamais été fait par une femme.
2: Vous êtes passé sous pont?
3: Je suis passée sous le pont, et donc c'est une course qui est mythique aussi en raison de son dénivelé, puisqu'en général sur les courses de 100 km on cherche du plat, comme sur marathon. Là, il y a beaucoup de dénivelé. Il est concentré sur la deuxième partie de course, donc ça veut dire qu'il y a des impacts, notamment à la descente en matière de lésions musculaires. C'est de ça dont on parle quand on court. Donc c'est ça qui rend la discipline difficile. Et en plus, on court en pleine chaleur, puisqu'en 100 km qui démarre le matin, c'est forcément un 100 km qui se court aussi l'après-midi, en plein milieu de l'après-midi dans l'Aveyron, avec la chaleur dans le bitume et puis sur les roches. C'est très
2: chaud. Le froid, effectivement. En tous les cas, vous avez découvert, vous aviez le froid. Je ne sais pas comment vous avez vécu la canicule à cet été, mais bon. Parmi les régions et les lieux où vous avez un ancrage, il y a le Vercors. Pourquoi le Vercors?
3: Alors le Vercors, ça me rappelle mes années d'expédition, parce qu'aujourd'hui je suis un peu plus dans le sport de haut niveau. Je passais quasiment tous mes week-ends dans le Vercors pour faire du ski de fond.
2: À Autran?
3: Ouais, à Autran. Je partais à 6h37, je me rappelle très bien de ce train. Le premier train à 6h37 pour Grenoble, ensuite je prenais le bus. J'arrivais à Autran, je chaussais mes skis de fond tout de suite. Je faisais du ski jusqu'en soirée. Et puis le lendemain, je faisais du ski toute la journée.
2: Parfois, mais à l'extrême,
3: parfois il faisait moins 20 degrés. On le croit pas comme ça, mais c'est vrai qu'il peut faire très très froid dans le Vercors. Et puis après, je prenais le dernier bus le dimanche soir. Et le lundi matin, je faisais de la fusion acquisition à Paris.
2: Sur les Champs-Élysées à Paris.
3: Exactement.
2: C'est fou. Ça, mais déjà à l'extrême, hein, parce que vous skiez, peu importe le temps, c'est vraiment, vous ne gaspillez pas une seconde, quoi. C'est vraiment du lever du jour, lever du soleil, pardon, à son coucher, quoi.
3: Alors, c'est vrai qu'à 30 ans, je conciliais beaucoup de choses. Hein. Alors, c'est là qu'on voit que le corps à 30 ans n'est pas le même que celui que l'on a à 44 ans. J'ai 44 ans aujourd'hui. Je pourrais pas faire ce que je faisais à l'époque, et c'est là que je vois aussi, je mesure en fait les réalisations, les performances que je fais aujourd'hui, parce que c'est sûr qu'en termes de récupération ou même de capacité à concilier, c'est quand même pas la même chose avec 15 ans de plus.
2: Et Courchevel ?
3: Alors Courchevel a été partenaire notamment de mon expédition à travers l'Antarctique de 2045 km. C'est une station qui m'a soutenue. C'est une station qui est très sportive. On la connaît pour son côté très très glam, très très chic. C'est une station qui est très sportive. On a des personnalités comme Kylian Jornet ou Matteo Jacquemont qui s'entraînent là-bas. Donc là j'ai adoré faire notamment les cyclo-courches. Donc c'est des montées à vélo.
2: Cyclo-courches.
3: Ouais.
2: C'est pas mal. Ça.
3: C'est des montées sèches à vélo depuis le carré jusqu'à l'Altiport.
2: Et qu'est-ce qu'on voit ?
3: Bah, c'est du, en fait, on fait du vélo, donc juste une montée sèche, hein, donc un peu comme sur le Tour de France. Bon, j'aime bien ça.
2: Il y a des paysages quand même autour de
3: vous. Ah oui, bah, il y a des paysages qui sont somptueux. Donc là, on est dans les Alpes et c'est magnifique. C'est des environnements que j'aime. J'ai connu Courchevel. Peut-être plus encore l'été que l'hiver. Autant j'y allais
2: c'est
3: l'hiver.
2: C'est bien la montagne l'été. Hein.
3: Voilà, mais Courchevel, j'y allais plus souvent l'été, notamment pour ces cyclo-courches. J'ai fait l'hiver pas mal de montées aussi en ski alpinisme depuis le Prat jusqu'à Courchevel, puis parfois certaines montées jusqu'à la Solire. Donc j'ai fait aussi beaucoup de ski alpinisme, pas que du ski de fond.
2: Stéphanie Gigel, on va continuer de se balader, on ira faire un tour dans le Morbihan et puis en Bretagne aussi. Vous avez un intérêt particulier. On va de région en région parce que j'ai l'impression que pour vous c'est un exploit et gagner une région. À peu près ça, c'est bientôt un exploit, une ville.
3: C'est un moment de vie, un moment de vie, une région. Ouais. C'est très intéressant d'ailleurs parce que ça faisait longtemps que je n'avais pas parlé de Courchevel. Ouais. Ça m'a
2: de
3: fait courche. Bizarre.
2: De Courche.
3: De Courche.
2: Si on est moderne. Ici, ça entreprend comme vous, actuellement, dans le parcours qu'on est en train de raconter, tout ce que vous entreprenez, tout ce que vous êtes en train de faire au stade de votre vie, de ce que l'on raconte. En France, un foyer consomme en moyenne 120 mètres cubes d'eau. Une partie pourrait être économisée, ça on en parle beaucoup, hein, pour booster un peu notre pouvoir d'achat. Mais comment, Catherine Quicandon, vous nous proposez une idée pour y arriver, a priori, facilement.
4: À Épeville, dans la Somme, à une cinquantaine de kilomètres au nord de Compiègne, on aime faire des économies. Voici Bloop, une entreprise cofondée par Lucas Roguet, Sidney Silam et Alexandre Ledoyen, qui ont inventé un kit qui rassemble les éléments de base pour faire des économies d'eau, c'est-à-dire des aérateurs et des régulateurs pour les robinets de la maison. Mais concrètement, combien économise-t-on ? Réponse de Lucas Roguet.
5: Une fois équipé, une économie qui peut aller jusqu'à 60 mètres cubes d'eau par année pour deux personnes et également une économie d'énergie, puisque quand on va utiliser de l'eau chaude, eh bien on va aussi faire appel à l'énergie pour la chauffer, notamment à la douche, ce qui est l'usage le plus prépondérant dans nos usages quotidiens de l'eau. Et donc en finalité, c'est pour un ménage donc de deux personnes, une économie qui peut aller jusqu'à 430 euros par an.
4: Ah oui, quand même. Et en plus, pas besoin de faire appel à un professionnel.
6: Qui c'est ? C'est le plombier !
4: Car le kit fabriqué à Amblainville dans l'Oise est très facile à installer.
5: On a déjà beaucoup de clients qui l'ont installé. Et sur la majorité des cas, on les a questionnés et ils ont installé l'intégralité du kit en moins de 5 minutes. Pour la petite anecdote, on a fait installer le kit à une enfant de 8 ans qui l'a installé très facilement. Je pense que pour les néophytes du bricolage, ça sera très facile aussi.
4: L'idée de Bloop a émergé en 2024, les premiers tests en 2025 et le kit actuel est en vente depuis cette année. Mais pourquoi cette idée en particulier pour entreprendre ?
5: Au départ, donc, nous sommes trois profils très différents, ingénieur, designer produit et une autre personne qui vient plutôt d'études de sciences politiques. Bien, tout simplement, on a commencé à se questionner sur chacun quelles étaient les mesures simples, peu coûteuses, que l'on pouvait mettre en place dans notre quotidien pour économiser de l'eau. Et finalement, on s'est rendu compte qu'il y avait très peu de solutions simples, accessibles financièrement, tant que dans l'utilisation et dans l'installation.
4: Le kit coûte 45 euros et c'est dégressif si vous en prenez plusieurs. Plus d'infos sur bloop.tech, B-L-O-O-P. Et d'ailleurs, d'où vient l'appellation Bloop ? Eh bien, c'est le nom d'un son sous-marin ultra basse fréquence enregistré en 1997. C'est un peu le son de l'eau, en fait. Merci à ICI Picardie pour cette idée qui nous sort la tête de l'eau. ICI s'entreprend dans la Somme avec Bloop, un kit pour économiser de l'eau et de l'argent, tant qu'à faire.
2: Bah évidemment, salut à tous les Picards. Merci à Catherine Quicandon, Stéphanie Giquet. Je vous ai vu très concentrée, très surprise ou intéressée, en tous les cas, par ce sujet.
3: Bah, tous les sujets sont hyper intéressants, en fait, comme je l'indiquais tout à l'heure. J'adore en fait toutes les personnes qui ont des initiatives, qui font plein de choses.
2: Vous restez avec nous, on parlera du Morbihan. Vous y avez préparé l'ultramarin, c'est ça ?
3: Oui, l'ultramarin. Faut savoir que la famille de mon conjoint vit en Bretagne. Donc c'est comme ça que j'ai connu la Loire-Atlantique, mais aussi le 35 et puis le Morbihan. Ouais. Et progressivement, j'ai eu envie de faire des choses sur cette course et je l'ai remportée 5 fois.
2: Eh ben, on va se rendre sur les plages de Bretagne dans quelques minutes avec Stéphanie Giquet, aventurière, exploratrice, sportive de haut niveau, conférencière. Les titres sont nombreux, autant que ses records. Elle est votre invitée encore pour quelques minutes. Jusqu'à 21h.
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2: Et c'est la nouveauté de la soirée avec Vianney, d'or et d'étain sur ICI.

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17: Avec Stéphanie Jiquel, notre invité est élue membre de la commission des athlètes de haut niveau pour un mandat de 4 ans jusqu'au JO 2028. 7 marathons en 7 jours consécutifs, c'est en 2019, en Antarctique, en Afrique du Sud, en Australie, à Dubaï, en Espagne, au Chili et aux États-Unis pour cette Française venue de Carcassonne. Et qui nous permet de se balader. Alors, vous l'avez dit, la famille de votre conjoint, elle est dans la, ce qu'on appelle la Bretagne historique, ou la Bretagne pour certains, c'est le 44, c'est la Loire Atlantique. En tous les cas, la Bretagne, c'est une région qui compte pour vous. Vannes, Lorient, Auray.
18: Alors, il y a une course que j'aime tout particulièrement, c'est l'ultramarin.
17: Oui.
18: Une course qui fait 175 km. Je l'ai remportée 5 fois, donc la dernière fois, c'était au mois de juin. C'est une course qui part de Vannes et qui revient à Vannes. Donc j'ai mis 17h13 pour faire le tour du golfe du Morbihan en courant. On passe par des lieux qui sont très différents et on court aussi de nuit. J'aime tout particulièrement la côte, côté océan, près de Arzon, avec les Gobelins, la plage Saint-Jacques. J'aime aussi beaucoup la baie de Kerdréan, près de Bonneau, ou les plages de Loc-Miquel. Et ce que j'aime, en fait, c'est le rapport au temps et à l'espace que procure cette discipline, puisqu'on progresse lentement au rythme de la course à pied. Et la nuit aussi, donc il n'y a absolument personne, on entend les bruits de la faune. C'est perturbant parfois on a un petit peu peur, parfois on sent aussi le froid, la brise de l'océan, mais en même temps, j'aime vraiment beaucoup, en fait, ces lieux.
17: C'est quoi cette histoire où vous traquez des pneus sur le sable ?
18: Alors ça remonte à déjà une quinzaine d'années. Je tractais des pneus sur le sable, notamment sur la plage de la Baule, puisque une partie de la famille habite à Basse-sur-Mer, donc à côté de la Baule. Et je tractais des pneus pour pouvoir me préparer à des expéditions durant lesquelles j'aurais à tracter des poulkas. Mmh. Donc j'allais dans le Vercors pour tracter des poulkas l'hiver, et l'été, je tractais des pneus sur le sable.
17: Bon, mais c'est beau cette région, là, Basse-sur-Mer, Guérande, Croisic, vous avez l'occasion... En dehors du sport, vous visitez, vous baladez ?
18: Oui, alors justement, puisque la famille est là-bas, c'est vrai que j'y passe aussi des moments de détente, même si aujourd'hui, dans le sport de haut niveau, ils sont quand même un peu plus rares qu'à l'époque quand j'étais exploratrice, parce que le sport de haut niveau est beaucoup plus chronophage et je suis amenée à partir souvent en stage d'entraînement, parce que quand on s'arrête, il faut repartir de plus loin, donc c'est beaucoup plus compliqué, donc j'y passe peu de temps, mais quand même, oui, il y a des moments, des moments de détente dans ces régions, puis des moments d'entraînement. Hein. Je me suis souvent entraînée sur la côte entre Pornichet et le Croisic, faire l'aller-retour.
17: Ah, vous êtes team Pornichet, ou alors ? Parce qu'il y a team Pouliguen, team Pornichet quand on a la poule derrière le dos, face à l'océan, à gauche Pornichet, à droite le Pouliguen.
18: Alors après, la famille habite plutôt à Basse-sur-Mer, donc on est plutôt amené à aller au Pouliguen. Mais après, voilà, Pornichet n'est pas trop loin. Et en tout cas, vu que j'aime l'ultra-distance, j'ai souvent fait des allers-retours. Après, on est même parti une fois avec mon conjoint depuis Basse-sur-Mer et on a couru jusqu'au Sable d'Olonne. On est passé par l'île de Noirmoutier.
17: Ah ouais, là, c'est deux heures de train, mais c'est plus en train, quoi. C'est-à-dire que là, la Baule-Nantes, enfin, Sable d'Olonne, c'est deux heures en train. Moi, je retire que le train.
18: Après, c'est intéressant quand on fait de la course d'ultra-distance, on peut aussi parcourir les GR. Donc, le GR 34, évidemment, dans le Morbihan est magnifique. Mais on peut courir le long d'autres GR en France. Et c'est aussi ce qu'apporte la course à pied, de pouvoir être déconnecté, de pouvoir partir sur plusieurs jours et découvrir le paysage à travers la course à pied, ouais. C'est vraiment intéressant.
17: Bon, il y a ce centre national aussi d'entraînement qui vous marque, on en a un peu parlé tout à l'heure, c'est à Fort-Romeu. Pourquoi il vous marque plus particulièrement qu'autre chose ?
18: Il y a toutes les infrastructures là-bas, ouais, pour pouvoir s'entraîner. On rencontre aussi d'autres sportifs de haut niveau, donc vraiment les très très grands champions, les champions de marathon, Bachir Abdi, Sylvain Hassan qui était présent cet été, Eilish McColgan, enfin tous les plus grands sont à Fort-Romeu. Et puis pour moi c'est un centre qui me marque aussi particulièrement parce que ça fait déjà presque 10 ans que je m'y rends tous les étés et tous les automnes pour préparer mes échéances. Et en 2021, quand j'ai été renversée par une trottinette à Paris, j'ai une fracture de la rotule et j'ai fait une partie de ma rééducation et réathlétisation au Centre National d'Entraînement en Altitude avec deux personnalités qui sont remarquables, qui sont aujourd'hui parties malheureusement à l'Institut de Montréal, mais qui m'ont beaucoup aidée dans mon parcours et qui ont beaucoup compté.
17: Il y a Albi.
18: Alors Albi, ça a été mon premier titre de championne de France et ça a été aussi ma 7e place aux Mondiaux en 2019. Donc une très belle 7e place. J'avais réussi même devant des personnalités comme Courtney DeWalter dont on parle beaucoup dans l'Ultra Trail. Et j'avais fait une belle performance à ce moment-là, à quelques kilomètres du record de France. Et puis plus tard, j'ai amélioré le record de France à Vérone et à nouveau ensuite à Phoenix.
17: Ouais. Alors on parlait de la Bretagne. Je sais que la baie de Quiberon vous plaît beaucoup. Je ne sais pas si vous avez des coins de plage, hein, d'ailleurs, quand vous prenez un peu du temps pour vous avec votre conjoint. En off, vous baignez où ?
18: Non, j'aime bien, à côté de Basse-sur-Mer, j'aime bien la Gauvelle.
17: Ah oui ?
18: Et puis sinon, la plage du Pouliguen aussi, ouais, j'aime bien.
17: On change totalement d'ambiance, je vous emmène en Corse. Je vous ai dit, Stéphanie Giquel, qu'on allait beaucoup voyager. L'île de Beauté, elle compte à plusieurs niveaux pour vous. Peut-être parce que vous la trouvez magnifique, vous allez nous le dire, mais aussi parce que vous étiez vice-président d'une association, vous allez pouvoir nous donner le nom, qui emmenait des enfants il y a quelques années en rémission de cancer. Et vous avez fait, je crois qu'il faisait un voyage qui allait de Calvi à Bonifacio, me semble-t-il.
18: Oui, quand j'étais à HEC, j'étais vice-présidente de Rêve d'Enfance. Et c'est une association qui amène tous les ans une trentaine d'enfants en rémission de cancer, de Calvi à Bonifacio et de Bonifacio à Calvi. Donc il y a deux équipes, 6 voiliers. Et c'est absolument magique. Pour moi, c'était ma première expérience.
17: Ouais, voilier en plus, ça doit être magnifique.
18: Hein. Ouais, c'était ma première expérience aussi en Corse. Et puis avec ses enfants, c'était un moment de partage extraordinaire, une de mes plus belles expériences. Et puis une première expérience d'entrepreneuriat aussi. Ça compte quand on a juste 20 ans.
17: Et la Corse ?
18: Et la Corse, ça me donne envie en fait d'y revenir. Alors j'ai un très très bon ami qui vient de Corse, qui nous parle souvent de la Corse avec mon conjoint, et qui me dit que ça serait bien d'aller faire des stages là-bas. Donc il m'a invité à plusieurs reprises. Et c'est vrai que j'aimerais bien découvrir cette région. Après, on a aussi le GR20 en Corse. Alors c'est c'est un autre sport parce
17: parcours
18: que
17: grande randonnée. Hein,
18: voilà, grande randonnée. Donc là, on est plutôt dans de la marche active. C'est vrai que moi, j'aime beaucoup courir. Donc je suis plutôt j'aime plutôt des sentiers comme le Morbihan qui permettent vraiment de développer une foulée, d'être avec une allure assez rapide. Mais pourquoi pas un jour aller vers de la randonnée et faire le GR20.
17: Stéphanie Giquel, on va quitter la Corse et on va aller ailleurs parce qu'on voyage. Encore une fois, vous avez accepté le principe de cette émission en 2024. D'après le ministère de l'Intérieur, les services de police et de gendarmerie ont enregistré 272 000 victimes de violences commises par leurs partenaires ou ex-partenaires. Un sujet très sérieux, un nombre qui a doublé entre 2016 et 2023 dans un contexte de libération de la parole et d'amélioration des conditions d'accueil des victimes par les forces de sécurité. Alors, pour accompagner au mieux ces victimes, il y a une initiative qui nous vient des régions, qui vient de voir le jour en Haute-Garonne. Robin Bernot avec Alexandre Vaux sont près de Toulouse.
9: À Colomiers, des appartements de transition vont permettre aux femmes victimes de violences conjugales et à leurs enfants de se reconstruire.
14: C'est indispensable et ça devrait être fait partout.
9: La mairie de Colomiers, deuxième ville la plus peuplée de Haute-Garonne, a présenté il y a quelques jours ce dispositif inédit des appartements de transition aménagés dans une ancienne école qui, après une phase d'hébergement d'urgence, vont permettre aux victimes de pouvoir bénéficier de plusieurs mois de stabilité pour se se reconstruire et préparer leur accès à un logement pérenne. Lucie Klecht, directrice de l'association France Victimes 31, confirme que c'est une première dans le département et salue l'initiative de la mairie au micro d'Alexandre Vaux.
16: C'est une première. Le principe de cet espace de transition permet de laisser le temps aux victimes de pouvoir construire une insertion qui soit plus pérenne, ce qui n'est pas possible sur des places d'urgence où les conditions de prise en charge se font souvent dans des hôtels et où là on est plus sur de l'urgence et répondre immédiatement au danger que finalement avoir le temps de se poser, d'être accompagné et de pouvoir avoir dans un seul et même endroit un espace d'accueil, d'écoute, d'orientation et de construction de projet et à travers ça de réparation parce que derrière il est question de reconstruction toujours.
9: Ce projet est financé par l'État, le fonds de dotation de Colomiers Rugby mais aussi la ville de Colomiers et IKEA qui a meublé les appartements. Alors ici dans le midi toulousain ça marche et vous, qu'en pensez-vous? Je suis allé en discuter avec Marilyn.
19: Je trouve que c'est une super bonne initiative parce que souvent c'est des choses qui sont faites dans l'urgence et les femmes restent. Enfin, c'est des hébergements qui sont temporaires alors que là c'est quelque chose de pérenne et ça leur permet de rebondir, de se reconstruire avec ou sans enfants. Je trouve vraiment l'initiative géniale, vraiment.
9: Mais alors est-ce que la question des violences conjugales est suffisamment traitée aujourd'hui?
19: Alors on en parle de plus en plus. Après il n'y a pas beaucoup de choses qui sont mises en place pour ça. Mais je pense encore pas assez quoi. Voilà. Mais après on le voit quand même, il y a des associations qui viennent sur des marchés ou des manifestations pour les violences faites aux femmes.
9: Une initiative qui pourrait peut-être voir le jour ailleurs en France?
19: Alors le développer, oui, j'en suis certaine que si c'est vraiment top quoi.
9: Ce dispositif lancé à côté de Toulouse permettra aux familles de pouvoir rester de 6 mois à 1 an. Les premières seront accueillies entre la fin de l'année et le début de l'année prochaine.
17: Merci beaucoup Robin Bernot pour ce reportage. Stéphanie Jiquel, vous êtes notre invitée, on va continuer de se promener, on aura pu aller à Aix-en-Provence. Je crois que vous avez un entraîneur qui est là-bas à Aix-en-Provence.
18: Oui, Jérémy Cabadet, c'est un très grand entraîneur, notamment de marathonien olympique aussi, et il est là-bas, il est à Aix-en-Provence.
17: Quel est votre lien avec la région PACA, avec Marseille, avec Aix-en-Provence, avec le Sud?
18: En fait, j'aimerais beaucoup connaître mieux le Sud-Est. J'ai eu l'occasion, par exemple, de faire le GR 653. Je parlais tout à l'heure des GR. Je vais souvent le long de chemins de grandes randonnées. Et ça m'a donné très envie quand on arrive sur le domaine de l'Estérel, au niveau de Théoul-sur-Mer. C'est trop beau. Et c'est une région que je ne connais pas encore suffisamment et que j'ai envie de découvrir, j'ai envie d'explorer, j'ai envie de courir dans ces régions-là en hors saison. Parce que j'aime pas trop quand il y a du monde. Je dis souvent que je suis loin de l'agitation du monde, dans le monde, tout en étant loin de l'agitation du monde. Mais je pense que ça vaut le coup, cette région-là. Oui.
17: Stéphanie Jiquel. Elle est votre invitée jusqu'à 21h dont il n'y a pas de Paris dans la vie. Bienvenue à vous.
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17: Il y a Pink Floyd également, Another Brick in the Wall sur ICI.

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2: Avec une sportive de haut niveau, son parcours est incroyable, hein, vous le découvrez depuis 20h, une exploratrice polaire, une écrivaine, une conférencière, Stéphanie Jiquel est votre invitée ce soir jusqu'à 21h. Qu'est-ce que mange un sportif? Vous êtes toute fine, toute mince, vous mettez des complexes là depuis 20h.
3: Alors, je fais
2: vous avez le temps de vous faire plaisir un peu, alors, Stéphanie?
3: Oui, je fais très attention à la qualité micronutritionnelle des aliments de mon assiette.
2: Ouais.
3: Ça, je l'ai découvert par l'expérience, mais aussi à force d'échanges avec mon nutritionniste depuis des années. Quand je suis rentrée d'Antarctique, par exemple, je pesais 39 kilos, c'était vraiment très faible.
2: Ah oui, oui.
3: Et j'étais vraiment carencée en oligo-éléments, en B9, en B12, en zinc, en sélénium, un stress oxydatif très élevé. Et en fait, on s'est rendu compte que mes fluctuations d'humeur que j'avais à l'issue de cette expédition étaient liées à ces carences.
2: Ah d'accord.
3: Et j'ai beaucoup appris, et c'est vrai qu'aujourd'hui, quand je suis dans une ville, la première chose que je fais, que ce soit en France ou à l'étranger, c'est trouver un commerce ou un marché où je vais pouvoir sourcer mes aliments, trouver l'aliment que je recherche en particulier. J'accorde beaucoup d'importance à faire ces courses.
2: Ben, rassurez-moi, est-ce que vous avez une cartographie culinaire? On se balade en France, est-ce qu'il y a une région qui vous guide vers un plat que vous aimez bien?
3: Alors, je n'ai pas de plat en particulier, mais par exemple, là, j'étais à Millau. Donc pour le 100 km de Millau, ouais. Et donc c'est la région du Roquefort et j'aime énormément le fromage. Donc tout ça pour dire que je me fais plaisir parce que ouais. Le fromage est très qualitatif. On a souvent tendance à dire que le fromage il faut l'éviter. J'aime énormément le fromage, j'en mange beaucoup et ça n'apporte aucun désagrément à mon corps. Tout simplement parce qu'il faut savoir sourcer le produit. Ouais. C'est-à-dire qu'il y a des bons fromages et puis il y a des fromages qui le sont un peu moins. Voilà. Après les galettes évidemment, chaque fois que je vais en Bretagne,
2: bah, oui.
3: On en mange. Je mange jamais hein, en dehors, c'est mon mari qui cuisine, moi je source les produits, lui cuisine. Il n'en fait jamais en dehors de la Bretagne, mais par contre en Bretagne, oui, on essaye d'avoir à chaque fois notre petite galette.
2: Bon, attendez, vous parlez de fromage, vous me dites que vous adorez le fromage, je vous donne une région, vous me citez un fromage, l'Auvergne. Et il y en a plein, hein.
3: À l'Auvergne,
2: c'est ma région.
3: Ouais, il y en a pas mal. Ah, vous venez de là-bas.
2: Alors,
3: c'est quel fromage que vous aimez bien?
2: Il y en a plein, le Cantal, il y a le bleu d'Auvergne, il y a le Saint-Nectaire.
3: Ouais. Alors, je préfère le bleu d'Auvergne.
2: Fond d'Ambert. Ok, ouais. Le bleu d'Auvergne. Dans le Nord, dans les Hauts-de-France, c'est ce fromage qui sent très très fort, là, qu'on voit dans Bienvenue chez les Ch'tis.
3: Ah, le maroilles.
2: Mais ouais, maroilles. Vous êtes fan de fromage, vous connaissez le maroilles. Et en Alsace.
3: Après, j'aime bien plutôt la pâte dure. C'est-à-dire que tout ce qui est comté, notamment les comtés 40 mois, j'aime beaucoup ça.
2: Pas de Munster, quoi.
3: Ouais, un peu moins tout ce qui est pâte molle ou. J'aime moins le chèvre aussi, plus les pâtes dures.
2: Bon, mais qu'est-ce qu'il y a comme spécialité du côté de Carcassonne où vous êtes né? Pas forcément en fromage, hein, d'ailleurs, il y a des bonnes choses.
3: Après, vers Castelnaudary, on parle beaucoup du
2: cassoulet.
3: Du cassoulet. Et ça, pour le coup, c'est pas trop mon truc.
2: Les petits pâtés de Narbonne?
3: Non, j'aime pas trop le pâté, ni le cassoulet, ni la charcuterie. Et c'est un peu moins intéressant d'un point de vue micronutritionnel. Mais après, ça reste intéressant pour se faire plaisir, mais j'aime moins le goût. Voilà.
2: La blanquette de Limoux. Oh, je vais pas réussir à vous convaincre. Il est bientôt 21h, la fin, là, Stéphanie. Bon, d'accord. J'ai compris. C'est parfait. Bon, vous venez de remporter, fin juin, un petit peu parlé, le grand raid de 175 km de l'ultramarin. 5e victoire record. Vous avez enchaîné fin septembre et le 3 octobre dernier deux épreuves de 100 km au niveau international. 3 octobre, vous avez terminé le 100 km de la Somme en 7h49. Niveau également complètement fou. Vous êtes membre de la Royal Geographical Society. C'est quoi ça?
3: C'est un groupement, une association à Londres qui regroupe les explorateurs, les scientifiques, les chercheurs, les voyageurs, les géographes aussi. Donc je suis membre de cette association depuis de très nombreuses années, une quinzaine d'années. Voilà, on a des conférences, on peut se réunir, on peut donner des conférences aussi soi-même, diffuser des films. Voilà, c'est un lieu de partage.
2: En termes de conférences, alors vous participez à énormément de conférences. Il y a plein de thèmes que vous pouvez aborder. J'en cite quelques-uns. L'acclimatation de la chaleur, pour le coup, et du froid, vous connaissez. L'activité physique pour un monde plus durable. Le sport féminin, la charge mentale des sportifs de haut niveau, on n'en parle pas forcément souvent.
3: Ouais, c'est un sujet qui m'affecte tout particulièrement et que j'essaye de porter notamment au sein de la commission des athlètes de haut niveau. Parce que je pense que les sportifs de haut niveau ont une très grosse charge, qu'il y a beaucoup de choses, parfois en lien avec le management des fédérations, mais aussi en lien parfois avec une surmédiatisation à l'issue de certaines compétitions. Il y a aussi tout l'aspect financement qui n'est pas évident pour certains sportifs. Et puis on a une vie qui est disruptive, c'est-à-dire que c'est une vie qui est très différente et bien souvent on ressent une très très grande solitude.
2: Comment être plus en forme à 40 ans? Vous l'avez dit tout à l'heure, vous avez 44 ans, je le répète parce que vous l'avez dit, parce que c'est pas courtois de citer l'âge d'une femme, mais vous l'avez dit. Donc vous en parlez aussi, voilà, comment on est en forme à 20 ans, comment on peut l'être à 30, comment on peut l'être à 40, vous pouvez parler de sport business, de sport connecté, parce que l'IA, bah, ça fait aussi partie de notre vie, et vous êtes marraine d'un nouveau programme de sport business, je crois, récemment en école de commerce.
3: Ouais, l'Académie Insight à HEC, c'est très intéressant parce que le sport business, bah, c'est un monde économique comme n'importe quel autre monde économique, l'univers du sport. Et c'est vrai que ça manquait en particulier à HEC, donc ça a été créé cette année. Et j'ai accepté avec plaisir d'être marraine de ce programme et d'intervenir sur des sujets en lien avec le sport business, la professionnalisation, l'impact des réseaux sociaux aussi, parce qu'on n'en parle pas souvent, mais oui. C'est vrai que c'est très impactant, même d'un point de vue charge mentale pour les sportifs de haut niveau. Tout l'aspect financement et puis tout ce que cela génère en termes de droits TV et puis pour le grand public.
2: Vous êtes marraine du Stade Français Campus?
3: Oui, c'est une association qui regroupe 50 sportifs de haut niveau du Stade Français, donc toutes disciplines confondues. Le Stade Français, c'est mon club, donc à Paris. Et notamment, je m'entraîne avec le groupe de sprint du Stade Français. Alors, ça peut être un peu étonnant pour une ultra-fondeuse, une spécialiste d'ultra-endurance, de s'entraîner avec le groupe de sprint. Mais j'apprends beaucoup à leur côté, parce que je pense qu'on apprend en allant voir ce qui se passe ailleurs. Et c'est très intéressant. Et puis le préparateur physique Alain Elie aussi est extraordinaire.
2: Bon, définitivement, on n'ira pas manger un cassoulet ensemble après, puisque j'ai bien compris que vous aviez un emploi du temps encore bien chargé. Vous êtes auteur de nombreux livres, je vais en citer quelques-uns, En mouvement chez Ramsay en 2021, On est tous aventuriers, du verbe naître, qui est sorti en 2018. Il y a également Expédition Across Antarctica, qui a été préfacé d'ailleurs par Nicolas Vanier, qui est sorti il n'y a pas longtemps, qui a eu un prix, hein, également d'ailleurs, ce livre.
3: Le prix René Caillé, ouais, des livres de l'aventure, il y a 10 ans, tout ouais, juste 10 ans. Ouais.
2: 2016. Puis il y a des films, il y a des docus, il y a des choses, hein, sur France 2, on a pu voir des choses avec vous.
3: Oui, le goût de l'effort, la coureuse hors norme aussi, donc ça c'est sur France 2, sur mon parcours à la fois à l'ultramarin et puis sur le 100 km de Millau. Il y a aussi Open Brain dans le cerveau des athlètes qui a été diffusé sur Canal+, pour comprendre comment le cerveau d'un athlète permet de mieux comprendre le fonctionnement de la vie humaine, parce que finalement on pousse l'entraînement, on pousse l'adaptation assez loin, et quand on étudie le sportif de haut niveau, ben, on comprend mieux la vie humaine. Donc en étudiant ces sportifs qui font de l'ultra-endurance, on peut aussi soigner des maladies ou mieux comprendre comment fonctionne le corps.
2: Stéphanie Gic, elle est votre invitée. Parmi toutes les régions qu'on a évoquées, il y en a une qui retient plus votre attention, à laquelle vous allez plus souvent. Vous pourriez peut-être pas y vivre, mais en tous les cas, vous dites qu'au-delà de tout ce que vous y faites au niveau sportif, bah, c'est une région qui est très intéressante.
3: Aujourd'hui, je suis attirée par la différence, c'est-à-dire parce que je ne connais pas encore. Donc, j'aimerais beaucoup découvrir le Sud-Est et découvrir la Corse.
2: Ouais.
3: Après, j'aime beaucoup Paris parce que je me suis battue pour vivre un jour à Paris. Et aujourd'hui, c'est le cas, même si je n'y suis que temporairement, parce que le sport de haut niveau m'amène ailleurs. Après, chaque région correspond à un moment de vie. C'est-à-dire que j'ai adoré les Alpes pour préparer mes expéditions, à la fois le ski de fond à Autran, comme le ski alpinisme à Courchevel. Aujourd'hui, j'aime tout particulièrement les Pyrénées parce que je m'y entraîne, mais j'aime aussi beaucoup, beaucoup le Morbihan, et je trouve que d'ailleurs que c'est une région qui est sous-cotée. Très clairement, elle est sous-cotée. Mais en même temps, peut-être heureusement, c'est ce qui permet aussi d'avoir ce calme et cet isolement quand on y va.
2: J'ai rien contre Paris, et d'ailleurs, il n'y a pas que Paris dans la ville, n'est pas là pour opposer Paris à la province, mais vous avez dit, moi j'ai tout fait pour vivre à Paris. Je rappelle que vous venez de Carcassonne. Pourquoi vous vouliez vivre absolument à Paris?
3: Parce que je rêvais de voyager, de découvrir le monde, et je partais du principe que Paris était la porte vers le monde.
2: Il y a des aéroports vers Carcassonne.
3: Alors, bien sûr. Mais j'avais cette impression qu'il fallait d'abord passer cette étape-là. Ouais. Puis je pense que j'étais impactée aussi par les livres que j'ai lus, qui présentaient un peu un Paris un peu idéal. Et je pense que j'étais un peu impactée par cela. Et je pensais aussi que j'aurais des clés, des codes, que je m'émanciperais, que je m'ouvrirais à autre chose. C'était la différence, je pense, qui m'attirait. J'aime beaucoup cette vie à Paris, même si aujourd'hui je ne la vis pas au quotidien. Je suis souvent ailleurs. Mais les années que j'ai passées à Paris, oui, je les ai vraiment beaucoup appréciées.
2: C'est quoi le message avec tout ce que vous faites, que vous voulez faire passer?
3: Que l'activité physique est essentielle pour se sentir mieux, pour retarder les effets du vieillissement, pour retrouver parfois le goût de la vie, la joie, avoir du sens, pour avoir moins de fluctuations d'humeur, qu'il faut vraiment reprendre conscience de cette capacité extraordinaire du corps. Il peut s'adapter à beaucoup, beaucoup de choses, mais que parfois la société de confort nous endort et on a tendance à oublier cette capacité extraordinaire du corps.
2: Vous qui avez parcouru la France entière, qui avez rencontré des tonnes de Français, qu'est-ce que vous retenez des visages que vous croisez quand vous faites des conférences, de ce qu'on vous dit, de ce pays que vous découvrez en permanence?
3: Alors, c'est des régions qui sont très différentes, c'est-à-dire qu'à chaque endroit, il y a ses spécificités. Je rencontre beaucoup de gens qui sont passionnés, des gens qui aiment leur région, des gens qui... beaucoup de gens qui pratiquent de l'activité physique, en réalité. Je pense qu'il faut inciter les jeunes à le faire aussi, mais il y en a beaucoup qui sont déjà dans ce cheminement.
2: Merci pour ce parcours admirable, inspirant, qui nous pousse, en tous les cas, au-delà de nos limites, et qui nous encourage peut-être à faire un petit peu plus de sport. Moi, c'est ce que je retiens pour moi personnellement, ce serait pas mal. Bravo pour tout ce que vous faites, pour tous ces exploits. On vous retrouve, on l'a dit, à la télévision, dans les documentaires, dans les conférences et dans les records. Merci Stéphanie Jicquet, vous êtes heureuse de ce voyage?
3: Merci, oui, c'était très intéressant.
2: C'est votre propre histoire. Hein,
3: c'est ma propre histoire, oui.
2: À retrouver sur ici.fr. On se retrouve demain avec grand plaisir, avec Marie Robert, professeure de lettres et de philosophie, qui elle aussi a un parcours assez impressionnant. C'est dès 20h sur ICI. Salut.
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2: 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Osez, comme le chante Alain Bachung.

0: Laura Branigan, c'était Self Control.
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0: Laura Branigan est américaine. Elle connaît son premier succès grâce à une reprise de la chanson Gloria de Umberto Tozzi en 83. Du coup, l'année d'après, elle réitère, et cette fois en reprenant un tube d'un autre artiste italien, Raph, le fameux Self Control, qu'elle réarrange à sa façon New Wave. Résultat, sa version fait d'elle une star, c'est numéro 1. Dans toute l'Europe, durant l'été 84, elle sera même numéro 4 aux États-Unis. Elle est plus doux, et surtout plus français. Tout de suite, Francis Cabrel, c'est écrit.

A avec Take On Me. En 1984, quand ce jeune groupe norvégien sort ce titre, il passe relativement inaperçu. Il est ensuite réenregistré un an plus tard pour figurer sur leur premier album. Et c'est cette version qui va débarquer très rapidement dans tous les top 50 européens, puis mondiaux. Le clip très innovant, réalisé à partir d'images réelles et de dessins d'animation, va même leur permettre de décrocher un prix lors des fameux MTV Video Music Awards. En 1980, elle, Diana Ross, s'offre un tube mondial, elle aussi, avec I'm Coming Out, et c'est tout de suite dans 100% années 80.

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1: Le groupe INXS avec Need You Tonight. Un des plus beaux cadeaux que l'Australie nous ait offert au rayon musique, bien sûr. Ce groupe INXS qu'on a adoré dans les années 80, puissant, énergique, le charisme de son leader Michael Hutchence y était pour beaucoup. Need You Tonight est un de leurs grands succès, ça c'était en 1987. Dans un instant, lui on l'aime encore et toujours et pour longtemps, Alain Souchon arrive avec Somerset Maugham. C'est juste après ça.
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4: Et 1h22h
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0: Évidemment, c'était Céline Dion, d'amour et d'amitié.
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0: Au Canada, tout le monde connaissait déjà Céline Dion en 1983. Mais c'est grâce à ce titre que la France tombe sous son charme. Enregistrée à Paris, produite par un grand nom de la chanson française, Eddy Marnay, d'amour et d'amitié va d'abord être multidiffusée par une radio importante. Mais c'est surtout grâce à son passage dans l'émission Champs-Élysées de Michel Drucker qui va lui permettre de signer son premier grand tube chez nous. Un an plus tard, en 1984, George Michael, lui, s'impose avec son Careless Whisper.

Kershaw avec Wouldn't It Be Good. Encore un titre qui est devenu un tube, notamment en France, grâce à l'émergence des radios libres. Ben oui, on est en 1984. La bande FM est libre et veut capter un jeune auditoire. Donc la musique est à l'image de la jeunesse qui se cherche de nouvelles idoles. Alors pourquoi pas ce jeune anglais au look du moment, hein, franchement. Idem pour beaucoup de jeunes groupes français comme Raft par exemple. Le duo qui nous invite en 88 à... Ben, il n'y a qu'à danser.

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1: 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Mais on peut aussi se retrouver demain soir dès 21h. Dans un instant, c'est 100% chansons françaises. 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Il est 22h. 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
4: Amour censure de Oshi est sans doute le titre le plus nécessaire de sa carrière. Je vous explique.
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4: Le 6 octobre 2019, un déclic brutal s'opère pour Oshi. Ce jour-là, des milliers de personnes défilent dans Paris pour la Manif pour tous, criant leur opposition à la PMA. Choquée, meurtrie par ces images, la chanteuse refuse de se taire. Pour elle, l'amour universel que l'on croit acquis est en réalité menacé. Elle écrit alors un cri du cœur pour dénoncer ouvertement l'homophobie, c'est amour

0: Ce titre fait aussi tristement écho à son propre vécu. Oshie a elle-même été victime d'une agression devant chez elle. C'est donc ici un titre comme un exutoire.
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4: En 1985, Alain Souchon sort la ballade de Jim. Et c'est le texte qu'il a eu le plus de mal à écrire.
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4: C'est une chanson à fleur de peau qui mêle rupture amoureuse et idées noires. À travers l'accident de Jim, Souchon exorcise un traumatisme personnel. La perte de son père dans un accident de voiture alors qu'il n'avait que 13 ans. Mais la magie de ce titre, c'est qu'il finit dans la lumière. Jim se réveille à l'hôpital et retrouve l'envie de plaire.

0: Ce message d'espoir lui vaudra sa première victoire de la musique. Même son clip entrera dans la légende en battant ceux de Johnny Hallyday et de Mylène Farmer.
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3: La décalcomanie.
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3: Oui, avec un agriculteur exploitant qui a 39 ans à Angluzel et Courcelles, on est à 10 km de Cézanne. Bonjour Alexis Le Herle.
4: Bonjour.
3: Quel est votre parcours pour arriver jusqu'ici en tant qu'exploitant agricole?
4: Alors moi je suis agriculteur, donc installé à Angluzel depuis 4 ans. Donc avant j'étais double actif pendant 2 ans. Avant de m'installer, j'étais 10 ans conseiller agricole, donc notamment sur l'installation en agriculture.
3: Ces 10 ans d'expérience en tant que personne spécialisée pour l'installation de nouveaux agriculteurs, agricultrices, ça consistait en quoi? Combien de personnes vous avez accompagnées et comment?
4: Je recevais toutes les personnes qui souhaitaient s'installer en agriculture, viticulture, maraîchage, élevage, tout projet agricole. J'étais là pour les accompagner, pour les renseigner sur les démarches à faire pour devenir agriculteur. Donc j'en rencontrais à peu près 200 personnes par an sur tout le département de la Marne.
3: Et c'était quoi l'étude de faisabilité, la reprise d'exploitation, la création d'exploitation?
4: Alors j'étais vraiment là sur la partie renseignement dans les démarches, notamment les formations, tout ce qui était réglementation à respecter lors de l'installation, et puis quelle aide on pourrait bénéficier pour s'installer en tant que jeune agriculteur.
3: Quel est le profil des personnes que vous avez accompagnées pour l'installation? C'est plus des jeunes, des personnes en reconversion professionnelle qui décident de se lancer dans l'agriculture?
4: Alors,

0: donc des enfants, filles ou neveux de neveux nièces d'exploitants agricoles qui reprennent la suite dans l'exploitation familiale. Mais de plus en plus, on a des personnes donc extérieures au milieu agricole qui reviennent, qui ont un projet de revenir sur l'exploitation. Donc dans ces cas-là, la difficulté, c'est aussi l'accès au foncier. Donc c'est pas facile de trouver des surfaces agricoles pour exploiter dans la Marne.
1: Alexis Leherle, pendant 10 ans, 200 agriculteurs et agricultrices par an reçus pour l'aide à l'installation. Quelles étaient les principales sources de motivation et les freins de ces personnes que vous avez rencontrées et aidées à s'installer?
0: La première motivation, c'est continuer l'entreprise familiale, donc poursuivre cette activité, avec souvent des projets de diversification, de nouvelles activités sur cette exploitation, avec de nouvelles cultures ou création ou développement de certains élevages. Après niveau freins, les freins c'est aussi souvent quand même le financement de ces projets d'exploitation, car une reprise d'exploitation c'est quand même relativement onéreux à reprendre avec des emprunts sur une durée assez longue, donc faut avoir les capacités financières de pouvoir assumer ces reprises.
1: Voilà Alexis Leherle qui a aidé des agriculteurs à s'installer pendant près de 10 ans en Champagne-Ardenne. Merci Alexis.
0: Merci.
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3: Bonjour, je m'appelle Thomas Félix, j'ai 55 ans. Donc moi j'arrive le matin, je pose mon vélo dans le garage, je traverse la cuisine, je prends un café, je monte à l'étage et j'arrive ici dans ce grand open space. 12 personnes à peu près partagent l'espace. Bonjour les gars.
4: Bonjour. Ce Bordelais est un designer, il habite et travaille dans le quartier du Grand Parc, un secteur qu'il affectionne particulièrement. L'équipe de Thomas Félix a travaillé sur plusieurs projets, on lui doit les fameuses devantures bleues avec un sourire blanc des magasins Cultura.
3: Je suis assez fier effectivement quand on regarde en arrière sur 25 ans d'activité, les façades Cultura, la déclinaison de ces façades sur les différentes natures de magasins de la marque, et il a fallu créer une charte, quelque chose qui allait unifier toutes ces façades, qui fasse que on les reconnaisse d'un premier abord. Ce grand sourire qui est apposé au nom, à 50 ou 60 mètres du magasin, il fallait qu'on reconnaisse et le magasin et les services qu'on allait y trouver. C'est toujours un processus un peu long.
4: Franchement, vous êtes comment dans le travail, vous ? Exigeant forcément ?
3: Oui, c'est une maladie parce que effectivement, on a du mal à se contenter de ce qu'on fait. On va toujours chercher au-delà et plus loin.
4: Oui. Sur Résine Le Bousca, vous avez imaginé tout le mobilier urbain.
3: Des chaises longues, des tabourets, des choses de différentes natures pour équiper l'espace public.
4: Alors, il paraît qu'un matin, vous êtes retrouvé sous le trottoir en train de discuter, de faire connaissance avec Jean-Luc Joie, qui est quand même très connu.
3: Un bordelais pure souche. Bah, ça s'est fait effectivement dans le quartier où j'habitais et je voyais ce grand bonhomme là faire des choses extraordinaires avec ses gros doigts. Il m'en voudra pas. Et il m'a accueilli très gentiment et puis on a fait connaissance, on a lié une très belle amitié qui dure encore aujourd'hui. On se voit régulièrement pour refaire le monde.
4: Et dans le quartier où nous sommes aujourd'hui, le quartier du Grand Parc, qu'est-ce qui vous plaît aussi ? C'est un quartier en pleine mutation qui a beaucoup changé ces 10 dernières années.
3: Enfin, c'est très hétéroclite comme quartier. Il y a toutes sortes de populations. Il y a une mixité qui me plaît beaucoup. Je m'y suis installé. Maintenant, j'ai ma maison aussi dans ce quartier. Je vais faire mon marché au Grand Parc. Je vais faire mes petites courses de proximité dans le quartier. Voilà, j'aime atteindre les quais. J'aime faire mon petit footing sur les quais de temps en temps. Voilà, c'est des coins que j'affectionne particulièrement.
4: Allez, on va vous écouter un petit peu sur une anecdote, quelque chose qui vous vient en mémoire, qui représente votre vie finalement.
3: On a été les premiers à fabriquer des espaces de travail un peu atypiques chez Thalès. On a installé un jour un canapé de nous-mêmes chez Ikea. On a installé un canapé Ikea chez Thalès. Et c'était peu avant que le directeur de Thalès reçoive le nouveau directeur d'Eurocopter, d'Airbus Hélicoptère. Et la discussion s'est terminée dans le canapé, qui avait tant fait parler de lui en interne, etc. On ne travaille pas dans un canapé. Ben finalement, il a fait l'unanimité. Le directeur de chez Thalès est sorti en disant « Vous m'emmènerez dans tous les locaux », parce qu'en fait j'ai eu la meilleure discussion possible avec le directeur de chez Eurocopter, et cette discussion n'aurait pas pu avoir lieu ailleurs que dans un canapé, et certainement pas dans une salle de réunion.
4: Thomas Félix est donc designer dans le quartier du Grand Parc à Bordeaux. S'il a grandi dans le Béarn, Bordeaux est devenu sa ville de cœur.
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0: matin, on fait la toilette et faut pour nous prendre pour des gobettes.
1: En périchon dans le texte.
0: La gobette, c'est la truie ou la métreux, qu'elle est de ses petits gouris. Ah, par chez nous, c'est pas comme chez les Bertans, j'en pas de gros élevage de cochons. Dans le temps, dans les fermes, on engraissait un verra, en que des truches et puis les yeux grasses. Puis, on y faisait sa fête. C'était la Saint-Cochon. Tout le monde venait aider la famille, les voisins, pour éplucher les oignons, faire le boudin puis les saucisses, saler la viande, et puis casser la croûte. On buvait une goutte, puis bien souvent une deuxième. Celle-là, on l'appelle le rince-cochon. Même si on l'élève pour le manger, ça l'empêche pas de l'avoir de la tendresse pour le cochon. Écoutez donc ce qu'en dit Jules Gilbert.
1: En périchon dans le texte.
0: Ah, oh, je l'avais acheté sur le champ de foire, le 1er de septembre à Saint-Martin. Oh, il était vif, c'est à pas croire. Deux grandes oreilles, le museau mutin. Le soir, un coup formé dans les tables, il a ben dû trouver le temps long. Il a regretté ses bains manchables, tous ses petits frères, les autres laitons. Oh, doucement, il s'est fait à son auge, ou qui avait dû boire à gogo. À la paille fraîche qui fait sa bauge, ou qui ronflait comme un sous-l'eau. Oh, pour le pousser, je peine à un gère. Toute la journée, il dévorait. Puis un soir, j'ai dit à ma vieille, c'est temps, faut qu'on tue notre bestiau. Eh ben, ça nous a fait quelque chose, à la Mélie puis à Moué. Ça l'a pas empêché de faire la fête. Ce chagrin-là, c'est vite passé. J'en fais des pâtés en clatette, des grands boudins que j'en épicés. J'en ai mangé de la couchouna et que j'en arrosé en que du vin gris. Des andouillettes et des tripoilles, des saucisses et du boudin frit. Le soir, hein, j'étais ben tout un peu pompette. Ouais, émotionné pour de bon, j'ai ben failli gâter la fête. Comme un vieux, je pleurais mon cochon.
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1: Aujourd'hui, on s'offre une balade à Cap-Breton où histoire, nature et patrimoine se rejoignent, la maison de l'oralité. Notre guide, Véronique Gabaud, responsable du pôle culture de la ville de Cap-Breton.
2: Cette maison, en fait, c'est une des rares traces de l'époque du Moyen-Âge à Cap-Breton, avec la maison du Rey, la maison du Roi. On a voulu préserver ce bâtiment en 2013. La ville a choisi de dédier ce lieu à l'histoire de la ville. Et puis, il y a une autre spécificité à Cap-Breton, c'est que depuis 35 ans, on organise un festival du conte. Et puis, surtout, à Cap-Breton, il y a plein de légendes, certainement dues au fait que Cap-Breton soit un port et qu'il y a eu beaucoup d'histoires maritimes. À Cap-Breton, on aime parler. Et du coup, on a un pôle dédié aux arts de la parole et du récit. Et cette maison de l'oralité, on y propose des accueillants résidences d'artistes qui viennent à Cap-Breton pour créer des spectacles. Et on a aussi pas mal d'actions culturelles, de médiation, pour faire découvrir l'art du récit, l'art du conte à tout public.
1: Est-ce que quand on visite la maison de l'oralité, on a accès à des histoires, des contes ?
2: On découvre l'histoire de Cap-Breton, mais au fil de la visite, il y a parfois des podcasts qu'on peut écouter, issus notamment de ces fameux projets de médiation. On a eu un projet avec des scolaires qui s'appelle Bestiaire du Gouffre. Donc c'est un bestiaire imaginaire autour de ce fabuleux canyon sous-marin. On a aussi un podcast sur la légende de la Tourelle. La Tourelle, c'est une tradition à Cap-Breton. On se retrouve le soir du 24 décembre autour d'un grand feu. Mais quelle est l'origine de cette tradition ? Ben justement, on est allé à la rencontre des habitants. On a essayé de comprendre d'où ça venait et puis surtout comment ils la vivent. Donc, on peut écouter tous ces témoignages. Et au mois de mai, à la période du festival, on a toujours une exposition temporaire qui fait le lien avec le Festival du Conte. Et cette année, ça s'appellera Radio Estacade. Parce que ici, on aime bien les rumeurs dans la ville et les légendes, comme je le disais. Donc, on aura une installation qui nous raconte justement ce patrimoine maritime, la vie des pêcheurs, la vie des habitants et leur attachement au port. Mais c'est élargi aussi au patrimoine naturel et immatériel. Donc, immatériel, vous l'avez compris, c'est un peu l'oralité et les légendes. Et puis, naturel, ben, bien sûr, on parle des traditions de Cap-Breton, de la forêt landaise, du gouffre. C'est un lieu, en fait, qui permet de comprendre l'évolution de la ville, comment elle s'est construite et ce qui est important aussi pour ses habitants.
1: La maison de l'oralité est ouverte gratuitement toute l'année. Des audioguides en différentes langues, y compris en gascon, recommandé par Ici Gascogne.
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3: Il vit moto, il mange moto, il boit moto, il respire moto. C'est notre Lorrain du jour, il s'appelle Alexandre Croze. Bonjour à vous.
4: Bonjour à tous.
3: Alors, vous êtes le créateur de la boutique Seeds Motorsport à Voustvillers, hein, commerce, entretien, réparation, préparation de moto. Et cette passion, elle vous a mené très loin parce que vous avez participé à plusieurs grands prix de moto auprès de grands champions comme Jack Miller ou Brad Binder, par exemple.
4: Alors, moi, voilà, tout à fait. En tant que mécanicien, donc c'était un rêve d'enfant quand je suivais Valentino Rossi puis les autres à la télé. Donc, j'ai voulu être mécanicien en grand prix. Donc, j'ai travaillé dur pour y arriver. Puis, j'ai travaillé 15 ans en grand prix, oui. Donc, j'étais responsable de la moto. Je faisais toute la mécanique sur la moto.
3: Comment on fait pour devenir mécanicien auprès d'un très grand champion de moto ? On le contacte ? Ça se passe comment ?
4: Alors en fait, j'ai fait l'école de la performance à Nogaro dans le Gers. Et dans l'école, on était une trentaine à vouloir aller en Grand Prix. Il y avait une seule place et j'avais été retenu. Et j'ai travaillé dur pour y rester.
3: Et comment vous avez fait pour être retenu puisque vous aviez tellement de compétiteurs ? Qu'est-ce qui a fait la différence ?
4: Alors en fait, on est testé, ça va du physique, le mental est testé, ensuite les compétences, mécano, soudure, usinage, électronique, l'anglais, donc c'est un tout. La compétition demande une extrême polyvalence pour pouvoir se sortir de toutes les situations.
3: Quand vous dites le mental est testé, ça se passe comment ? Comment est-ce qu'on fait pour tester le mental d'un mécanicien moto ?
4: Il y a un psychologue qui suivait le temps de toutes les épreuves physiques à la montagne, nous poussait à bout en fatigue. Il décide si on est apte ou pas à aller en Grand Prix.
3: Le moment le plus compliqué en Grand Prix moto, voilà, où il y a eu la plus grosse pression, la plus grosse montée d'adrénaline, ça serait quoi ?
4: Ben, ça serait un crash avant la course, où il faut réparer la moto pour être prêt sur la grille de départ. Il y a aussi des nuits blanches qui peuvent arriver, où il faut reconstruire la moto, il faut refabriquer des pièces. Humainement, c'est une aventure incroyable.
3: Attendez, c'est-à-dire ça vous est déjà arrivé, par exemple, que la veille d'un moment important du Grand Prix, vous deviez refaire la moto, quoi?
4: Oui, bien sûr, bien sûr. C'est très souvent qu'un gros crash, on doit reconstruire une moto. Donc on ouvre chaque tiroir, on va au camion, on reprend des pièces, on en refabrique une.
3: Et on arrive à le faire à temps ?
4: Oui, oui, on fait toujours le nécessaire pour y arriver.
3: Votre dernier Grand Prix moto, c'était quand ?
4: C'était le Grand Prix de Silverstone il y a 3 ans, pour Pedro Acosta, qui a fait champion du monde Moto 2 l'année-là, donc c'était plutôt sympa.
3: Eh ben c'est ça, hein, c'était grâce à vous.
4: Non, c'est grâce à tout le monde.
3: Oui.
4: C'est vraiment un travail d'équipe.
3: Quand vous ne le faites pas, ça fait 3 ans que vous ne l'avez plus fait, que ben voilà, vous avez votre routine dans votre boutique, qu'est-ce que vous ressentez ? Il y a un petit manque d'adrénaline ou il y a le fait de se dire bon ben j'ai une routine plus tranquille, ça me va bien ?
4: Maintenant, je prends plus de plaisir avec ma petite équipe ici à développer l'entreprise et à avancer, faire mon petit bout de chemin. Et puis, il y a une vie de famille qui s'installe, voilà, un mariage. Et puis après, ben, on a envie un petit peu de se poser quand on prend un peu plus d'âge, oui, en effet.
3: Merci beaucoup, Alexandre Cross. Voilà, l'entreprise SIDS Motorsport. Vous êtes basé à Voustviller. À bientôt.
4: À bientôt. Merci. Bonne journée à vous. Au revoir.
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5: 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J'espère que vous allez bien. Aujourd'hui, on va parler d'amour, ou alors de célibat. Enfin, je sais pas, parce que on voit tellement de choses sur les réseaux sociaux. Oui, les hommes ceci, les femmes ceci. Il y a une femme, elle m'a fait du mal au cœur. Mon mec m'a fait du mal au cœur. Il m'a trompé. Il est parti. Mais en fait, pourquoi vous vous mettez en couple? Vous savez qui vous mettez en couple? Vous vous mettez en couple avec un être humain. Alors un être humain, je vous rappelle quand même ce qu'il est capable de faire. Un être humain, ils ont créé la guerre, l'esclavage, la torture, le viol, le génocide et la télé-réalité. Et après, vous êtes surpris quand votre partenaire, qui est un être humain, il vous a mal parlé ou alors il vous a trompé, machin et tout. C'est vous qui choisissez de sortir. Pourquoi vous sortez qu'un être humain? Et après, vous êtes surpris quand ça se passe mal. Vous avez l'arrogance de croire qu'un être humain, il va bien vous traiter pendant 30 ans. Il y a des êtres humains, ils trichent au Scrabble. C'est quoi l'intérêt de tricher au Scrabble? Et vous, vous leur confiez vos émotions, vous leur confiez votre cœur à un être humain et vous êtes surpris quand l'être humain il vous fait un coup de Trafalgar, mais vous n'êtes pas bien. Arrêtez de vous mettre en couple, mettez-vous en couple avec un esprit, voilà. Tu mets en couple avec un esprit, voilà, l'esprit au moins il va pas t'emmerder. Enfin, en même temps, un esprit, c'est un ancien être humain, donc si, ça peut être emmerdant. Non, mais pas les esprits. Arrêtez de faire confiance aux êtres humains. T'as cru que ton partenaire, c'était qui? C'était Jésus. D'ailleurs, même Jésus, ils l'ont tué, les êtres humains. Même lui, s'est fait avoir. Et vous, vous exigez une loyauté pendant 30 ans. Arrêtez ça. Arrêtez de vous mettre en couple avec des humains. Mettez-vous avec un arbre, voilà. L'arbre, c'est solide, calme, silencieux, stable. Et en plus, il est enraciné, il peut pas partir. Voilà. Ton ex, il aurait dû essayer. L'arbre, tu peux lui faire des câlins. Il parle pas, il t'engueule pas. Tu peux oublier les sacs poubelles, il dit rien. Tu peux lui raconter ta journée, il te juge pas. Et c'est mieux qu'un mec, c'est mieux qu'une meuf, c'est mieux qu'un psy. Alors après, niveau sexe, bah écoute, c'est du bois. Il est toujours dur. Alors après ça dépend de ce qu'on aime, hein, ça dépend de ce que t'aimes, tu vois. En même temps, si c'est pas très fun, au moins il te ghoste pas, l'arbre, tu vois. Il a pas d'insta, il poste pas de story ambigu en mode je suis dans une forêt chelou. Et le pire, c'est que des fois tu parles à un arbre dans la vie, tu vois. T'as plus de réponses que quand tu parles à une copine, parce qu'un arbre, lui, il te fait pas rien, non rien, non c'est pas ça, mais laisse tomber. Alors moralité, si vous vous mettez en couple avec un être humain, n'oubliez jamais qu'en face de vous, bah vous avez un être humain. 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
1: Pour moi, c'est important, c'est d'aider les gens. Moi, j'aimerais bien faire dans les restaurants parce qu'on peut gagner beaucoup d'argent et ça aide les gens à manger.
2: Moi, je voudrais être maquilleuse et coiffeuse parce que j'aime bien maquiller et coiffer.
3: Moi, j'aimerais bien être militaire pour sauver mon pays quand il est en guerre.
4: Moi, je sais pas.
5: Bah, j'aimerais bien faire majorette, pompier.
6: Tu serais en tenue de majorette pour être pompier, c'est quoi l'idée?
5: Bah, il faut pas être majorette alors, parce que si on les garde quand on fait les majorettes, bah après, ça va être trop tard, je vais louper. Et aussi, c'est beaucoup de travail être pompier, parce que mon père est pompier, c'est-à-dire que c'est beaucoup de travail quand je le vois garder le travail.
6: Donc tu préfères être quoi? Plutôt majorette ou plutôt pompier alors?
5: Pompier.
7: La maison de retraite. C'est aider les personnes âgées à faire des activités, les aider à aller quelque part.
8: Moi, quand je serai grand, je voudrais faire des vidéos, un peu de tout.
9: Antoine. Ça tourne, là, notre heure. Pas les bruits. Ça tourne, oui.
10: Ça tourne.
9: Ça tourne ici, c'est ça, déjà plein. Bon.
10: Action.
1: Si moi, ce que j'aime... Parce que pour moi, c'est important, c'est d'aider les gens, à les nourrir, à les soigner, à faire tout ce qui est bien pour la santé.
11: Moi, j'ai deux choses que je pense que j'aimerais bien faire. C'est être joueur de foot à Paris ou France ou Caen ou autre chose et être maçon.
6: Ça n'a rien à voir.
11: Mon tonton, il fait maçon. Du coup, t'as des idées pour construire des cabanes à tes enfants après.
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12: Bonjour et bienvenue à Prades, Virginie.
13: Merci Vincent. Vous êtes guide accompagnateur.
12: Surtout sur la destination Conflans-Canigou, donc avec la chance d'habiter à côté du massif du Canigou et de pouvoir emmener les groupes et les gens à la découverte du Canigou et surtout faire l'ascension du pic du Canigou.
13: Et pas que, parce qu'il y a aussi des randonnées, des excursions que vous proposez.
12: Tout à fait, il y a un vaste choix de randonnées dans le Conflans. Et puis aujourd'hui, je vous propose de faire une petite excursion et puis d'aller sur les balcons nord du Canigou pour prendre un petit peu de la hauteur et avoir une belle vue sur le massif du Canigou.
13: Eh bien, on embarque. Allez, c'est parti. Et là, nous allons prendre quelle direction, Vincent?
12: On va aller en direction de Kaya.
13: Vincent, vous venez de vous arrêter. Qu'est-ce qu'il y a dans le ciel?
12: Eh bien, il y a un circaète là qui vient de passer, qui est assez bas parce qu'il est en train de chasser. Donc le circaète Jean Leblanc, c'est un oiseau qui est reconnaissable parce qu'il est très clair dessous, tout blanc. Son régime alimentaire spécialisé sur les reptiles.
13: Donc, alors là, il vole au-dessus de nous.
12: Ah, il est passé tout proche. Donc là, on s'est arrêté au bord de la route pour l'apercevoir parce que c'est pas aussi fréquent de le voir d'aussi près.
13: Donc là, on est sur la route de Sournia.
12: La route pour aller dans les Fenouillèdes. Puis on va donc aller jusqu'à la chapelle de Saint-Jacques de Calaron.
13: Déjà là, Vincent, c'est Prades là que nous voyons.
12: Oui, alors on a pris un peu de hauteur, donc on va faire un petit bout de cette route qui va nous procurer un belvédère remarquable sur tout le massif du Canigou et le pic du Canigou.
13: Voilà, on est sorti du 4x4 et ça y est, on prend le départ de la petite marche.
12: Oui, on récupère la piste et puis donc on va faire la petite marche pour se rendre jusqu'à la chapelle.
13: Là, on a un panorama incroyable déjà. Hein.
12: Très beau panorama sur une bonne partie du Conflans. Et puis on est dans une végétation qui est là pour le coup. On a pris un petit peu d'altitude. On est toujours dans une végétation qui est marquée par le climat méditerranéen. Alors là, on a plein de genévriers. Vous voyez tous ces arbustes, il y en a certains qui montent un petit peu plus. Le genévrier qui fait la baie de Genièvre. On fait notamment, on s'en sert dans la cuisine et ça participe aussi à la confection, peut-être vous connaissez cet alcool du gin.
13: Et Vincent, nous sommes arrivés au pied de la chapelle.
12: de la chapelle Saint-Jacques. Et donc, on peut voir, en étant là devant, le panneau qui explique un petit peu l'histoire et les dates importantes de la chapelle, de la vie de la chapelle, les fameuses coquilles pour matérialiser Saint-Jacques. Et donc, on va faire un petit tour.
13: Vincent, on est ici sur ce qu'on appelle les balcons du Canigou.
12: Oui, sur la partie qu'on dénomme ainsi, les balcons nord du Canigou.
13: Au pied de la chapelle qui surplombe ce très très beau panorama avec plein de petits chemins autour.
12: Dans la forêt, là, on a une petite forêt de chênes, puis c'est très joli parce que c'est varié, c'est bien entretenu. Il y a de la lavande, du romarin. Voilà, comme on avait une petite paire d'heures devant nous et qu'on était sur l'heure du repas, j'ai pensé que c'était un lieu sympathique à vous faire découvrir. On sort le panier repas donc, qui a été préparé par le Rasteil, avec donc des produits locaux. On a le jus de pomme d'Adama, le pain de Jérémy.
13: Ça, c'est le fromage d'Escouloubre.
12: Un petit peu de jambon, le jambon d'Alex, du camp de Mathilde. On a le saucisson à l'ail. On va se régaler.
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1: 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Wikizef, petit guide à l'usage des étrangers du sud du péage d'Arras en vacances dans notre belle région.
2: Dimanche matin, levé avant le soleil, vers 9h, vous descendez prendre un café que vous pensez amplement mérité. 8 heures de sommeil, franchement, on mérite une pause café. Et devant la cafetière, votre cousin regarde attentivement le café couler. Ça s'appelle une sentinelle de cafetière. Et là, il se retourne et dit « Bon, t'es déjà debout ? Il fait corps noir, t'as qu'est ta lit ou quoi ?» Ne paniquez pas, Wikizef est là pour vous aider. Taquetali, c'est une réflexion semi-désagréable, parce qu'il y a plusieurs niveaux de réflexion désagréable. Ça dépend de l'heure qu'il est, du temps qu'il fait. Admettons, il fait 27 degrés à l'ombre, et ben c'est l'heure de « fais pas chier ». Ou alors il y a 3 grammes à quart, et ben c'est pas la peine de se demander pourquoi il est désagréable d'un seul coup, c'est parce qu'il n'y a plus de canette.
3: Exemple.
2: Vous avez la réflexion désagréable qui serait « t'es déjà debout ? Ah, retourne te coucher, c'est pas le jour à me faire quiller du côté de la cafetière hein. ». La réflexion pas désagréable, t'es déjà debout. Oh bah alors, j'ai fait du café pour un régiment de soldats, t'inquiète, assis-toi, je te ramène un jet. Réflexion semi-désagréable, bah t'inquiète, t'as lit ou quoi ? Petite phrase qui présuppose que pour que vous parvinciez à vous lever tôt, il faille forcément que vous fûtes tombé du lit. Vu que vous n'êtes pas totalement du nord et que forcément tout ce qui est au sud du péage d'Arras possède un degré de fainéantise qui augmente au fur et à mesure qu'on s'approche de la Côte d'Azur. Ou là-bas, pour se lever tôt, bah faut pas qu'ils quittent leur lit, hein, mais qu'ils descendent en rappel. Allez, au revoir hein, et à

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1: Bonjour Serge.
2: Bonjour Mathieu.
3: C'est de l'Isère, si tu sais que...
2: Mon cher Mathieu, on ne le répétera jamais assez, le pâté chavant n'est pas du tout un plat typique de la région.
1: Ah ben non.
2: Ah ben oui, vous le savez,
1: ben oui.
2: Les gens qui ne savent pas, vous avez l'instruction, vous.
1: Eh, merci.
2: Ça n'a rien à voir avec le pâté croûte, le pâté de foie, la caillette ou la terrine au bleu de Sassenage. Non. Le pâté chavant est un complexe. Comme nous en avons tous, ça peut être...
1: Ne regardez pas quand vous dites ça.
2: Je suis seul dans la pièce,
1: ah,
2: je regarde.
1: C'est pour ça.
2: Bref, celui-ci n'a rien à voir, bien sûr, avec celui d'Oedipe. Mm. Les Grenoblois n'ont aucun problème avec leur père ou leur mère. Ça dépend comment ils ont voté, bien évidemment.
1: Oui, bien sûr, voilà, c'est ça.
2: Le pâté chavant est un temple, écoutez-moi bien, dans lequel nous allons faire notre cinéma, tout en mangeant du maïs préalablement soufflé, bien sûr, hein, et sucé des esquimaux préalablement gelés, selon une vieille tradition iséroise et montagnarde. Et vous savez quoi? Comme disait mon grand-père, suce le glaçon, t'auras le bâton. Il est bon de connaître les us et coutumes de notre région. Alors, nous, bien sûr, on y sait, parce que nous sommes d'ici,
1: mais
2: ici,
1: oui.
2: Isère, bien sûr. Mais, de toute façon, tout bon Isérois, c'est ça.
1: C'est bien, connaître les us et pas les sus, ce n'est pas du tout pareil.
2: Hein. Ah, c'est vous qui le dites,
1: oui.
2: Moi, ça n'engage que vous.
1: Exactement. En tout cas, merci Serge, à demain.
2: Mais je vous en prie.
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3: Bonjour à toutes et tous, bienvenue dans Affaires classées, le podcast. Nous sommes en 1875, au cœur de la Bigorre, dans le petit village de Montousset, pas loin de Bagnères. Un fermier du village est assassiné avec sa fille. La veille, trois inconnus leur avaient rendu visite. Question, qui sont ces étranges visiteurs? La suite, dans un instant.
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3: Nous sommes en l'an 1877. Les gazettes judiciaires de l'époque regorgent de faits divers, de vols, de meurtres. Pour quelques sous, certains n'hésitent guère à frapper, à tuer. Souvent, hélas, ces drames sordides impliquent des ressortissants espagnols sans ressources. Des sans domicile fixe, errant de ville en ville, profitant de la quiétude des campagnes pour commettre leurs méfaits. En cette fin de 19e siècle, la France accueille nombre d'immigrés fuyant leur patrie après l'invasion de Napoléon, comme en atteste le procès qui va suivre. Ce matin du 12 mars, une imposante foule de curieux s'est amassée des deux côtés de la petite rue qui conduit de la prison au palais de justice de Tarbes. Tous guettent le passage, dans un instant, du convoi à cheval qui transportera les accusés du crime de Montousset. Voilà plusieurs jours que la presse régionale annonce ce qui sera le procès criminel de l'année dans le coin. Il est 11h. Le président de la cour d'assises, Monsieur Léniel, vêtu de son imposante robe rouge et noire, ordonne aux gardes qu'on introduise les accusés, deux hommes et une femme, dans le box. Ils sont jeunes, une trentaine d'années, de taille moyenne. Les deux hommes sont originaires de la province voisine de l'Aragon, tandis que leur voisine de galère est certes née à Tarbes, mais de parents espagnols. L'affaire a débuté 2 ans plus tôt. Dans la soirée du 25 novembre 1875, le trio arrive d'Auch en diligence à la gare de Lannemezan. Ils vont marcher, à pied, toute la nuit, en direction du petit village de Montousset, dans le canton de Bagnères-de-Bigorre, qu'ils atteignent enfin au matin suivant.
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3: Leur traversée ne passe pas inaperçue. Des paysans, déjà au champ, scrutent ces inconnus. Qui sait s'ils ne sont pas là pour voler? Un petit garçon les voit aiguisant leur couteau au bord d'un sentier. C'est à lui que le trio réclame son chemin. La ferme des Campistrous, tu sais où c'est ? Arrivé à destination, il toque à la porte et tombe sur Philippe, le chef de famille. C'est Louise, sa fille, que la dame du trio demande à voir. Elle dit être une ancienne amie. Direction un champ proche où Louise est à pied d'œuvre. Quand elle aperçoit sa visiteuse, elle se jette dans ses bras, l'embrasse avec effusion et propose au trio de passer la nuit à la maison. Dimanche 27 novembre, Rosalie, une voisine des Campistrous, s'étonne de voir les volets fermés. Elle frappe à la porte, personne. Louise, silence. Un sombre pressentiment envahit Rosalie qui part alerter monsieur le maire, lequel se transporte sur place, accompagné de quelques hommes. Un épouvantable spectacle les attend. Philippe, le chef de famille, gît inanimé dans son lit. Une mare de sang s'écoule à travers le matelas. Un double bâillon noué derrière la tête et fortement serré a été posé sur sa bouche pour l'étouffer ou l'empêcher de crier. Des plaies béantes sur sa poitrine, son cou, sa tête lui ont été infligées par une arme blanche. Et Louise, elle, c'est dans l'écurie que son cadavre mutilé sera découvert, lardé de coups de couteau. Pour les gendarmes de Bagnères, il n'y a pas à chercher bien loin. Le vol est le mobile de ce double meurtre. Les meubles ont été fouillés, le linge des armoires jeté au sol. Un objet va pourtant retenir leur attention.
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3: C'est un cache-nez noir et blanc. Rosalie, la voisine, est formelle. Il appartient à l'un des deux hommes arrivés la veille. Elle a croisé le trio quand il se dirigeait vers la ferme en début de soirée. Et bizarrement, tout ce beau monde a disparu. Nul ne sait à ce stade qui sont les deux hommes à l'accent espagnol qui accompagnaient la visiteuse qui se disait amie de Louise Campistrous. Elle, en revanche, est très vite identifiée. Elle se nomme Marie Viaud. Née à Tarbes, elle s'adonne depuis longtemps à la prostitution dans les rues du chef-lieu de la Bigorre. Selon les policiers, Marie s'est mise en ménage avec un certain Francis Badel, un homme fort dangereux, condamné par 3 fois et fraîchement sorti de prison après avoir failli assassiner un compatriote. Sa spécialité, c'est le vol d'argent et malheur à la victime qui lui résiste. Un voleur patenté, capable de tuer sa proie, voilà qui dessine le portrait idéal du suspect numéro 1 dans l'enquête ouverte sur le crime survenu le 26 novembre à la ferme de Montoussé. Reste une question. Comment Marie Viaud a-t-elle fait connaissance avec Louise ? La réponse ne tarde pas. Quelques mois avant son assassinat, la jeune paysanne avait fait un petit séjour derrière les barreaux à la prison de Tarbes à cause d'un menu larcin. Et c'est là que Louise et Marie s'étaient liées d'amitié, à tel point que Louise lui fit promettre qu'il faudrait passer la visiter une fois dehors à la ferme familiale. Immature, Louise avait glissé une imprudente confidence. Philippe, son père, avait longtemps vécu aux Amériques. Il en était revenu riche, très riche, et pour preuve, il cachait sous son matelas des lingots d'or et 30 000 francs en espèces.
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3: Une confidence qui ne tomba pas dans l'oreille d'une sourde. Marie en parla aussitôt à son amant, lui aussi en prison. C'est pour s'emparer de ce joli magot que Marie Viaud conçut le projet de rendre visite à son ex-voisine de cellule, aidée des deux hommes que les policiers ne tardent pas à identifier comme étant les deux frères Badel, Francis et Valentin. Mais où sont-ils passés ? Le lendemain du crime, le trio sanguinaire a déjà traversé la frontière afin de se planquer en Espagne. Grâce à l'entraide entre les deux pays, les trois suspects seront malgré tout interpellés vite après. Face au juge, Marie Viaud se met à table et elle raconte. Profitant de l'hospitalité du vieux Campistrous, le trio assassin entamait la soirée en savourant les spécialités culinaires de la ferme de Montoussé avant de tuer le père et sa fille. Selon ses deux compères, c'est Marie Viau qui a décidé d'achever le vieil homme.
5: « Il faut en finir, et vite, sinon les gendarmes vont arriver !»
3: Joignant le geste à la parole, elle s'empare d'un couteau de cuisine posé sur la table et elle le tend à son compagnon.
5: « Vas-y, achève-le !»
3: Détail sordide, une fois les deux meurtres commis, la jeune femme s'est mise à danser, ivre de joie, à l'idée du magot qu'elle imaginait découvrir dans les armoires de la ferme. Mais sa joie sera de courte durée. Malgré une fouille approfondie, les trois compères ne trouvent pas une seule trace du butin dont Louise avait parlé à sa copine de cellule en prison. Ni lingot d'or, ni billets, ni pièces de monnaie. Le butin se résumera à quelques vêtements. Deux robes, un parapluie, des boucles d'oreilles, des chemises, des draps et une montre.
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3: Un butin bien dérisoire face à la guillotine que les trois assassins encourent à présent. Inculpés du crime de vol suivi de meurtre, commis avec préméditation, ils retournent à la prison de Tarbes, et pour longtemps, la même où naquit leur sanglant projet criminel. Le procès aux assises s'ouvre au printemps 1877. La presse locale et nationale est là. L'affaire passionne l'opinion publique car, aux yeux de tous, les frères Badel ne sont que des exécutants. Le cerveau du drame, l'instigatrice, c'est Marie, la diabolique. Dans l'inconscient populaire, la femme donne la vie, pas la mort. Et comme chaque fois lorsqu'une femme est accusée d'un crime horrible, la foule accourt. Face aux magistrats et aux jurés, les frères Badel semblent résignés, convaincus que leur sort est déjà scellé et qu'ils finiront coupés en deux par la lame du bourreau. Mais Marie, jeune et belle, joue la comédie jusqu'au bout. En pleine audience, elle tombe à terre, en proie à des attaques nerveuses. Simule-t-elle la folie pour échapper à la peine capitale ? Un médecin accourt, il lui fait respirer des sels. Marie se calme, repose sa tête sur l'épaule d'un gendarme et l'audience reprend. Au nom de la société, l'avocat général, M. Dumoulin, requiert la peine de mort contre les trois accusés. Unis dans le crime, unis dans le châtiment. Une heure suffira à la cour pour rendre son verdict. Peine de mort pour Marie Viau, peine de mort pour Francis Badel et prison à vie pour le jeune frère Valentin. C'est le 12 mai suivant que Francis sera guillotiné. Marie aura plus de chance. Elle est graciée par le chef de l'État. Devenue une détenue modèle, elle sera libérée 25 ans plus tard, en 1902.
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3: Et de sang, c'était ce nouvel épisode du podcast. Je vous propose de nous retrouver dans un prochain rendez-vous avec cette fois-ci un petit voyage dans le temps en juillet 1992. Un curé d'origine basque est découvert dans les toilettes d'une aire d'autoroute en Charente-Maritime. Que s'est-il passé ? Réponse dans un prochain numéro. À bientôt.
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1: Avant d'accueillir le centre des congrès, l'Ancan, c'était une atmosphère à part. Un lieu avec du bruit, des odeurs aussi, et de l'effervescence. Ici, on criait les enchères, on vidait les caisses de poissons, et toute une ville vivait au rythme de la mer. Entre 1956 et 1994, la criée de l'Ancan est l'épicentre du port de pêche Rochelet. Chaque jour, les bateaux rentrent au bassin des chalutiers, chargés de merlus, de barres, de dorades. Les caisses sont déchargées directement sur les tables de tri et les mareyeurs enchérissent à la voie. On imagine facilement une ambiance intense, rythmée, quasi théâtrale.
2: Il est tout frais, mon poisson. Il frétille. Il est tout frais.
3: Ça sent le poisson d'en face.
1: À son apogée, au milieu des années 1960, jusqu'à 25 000 tonnes de poissons transitent ici chaque année. La Rochelle figure alors parmi les ports de pêche les plus actifs de France. Et si on s'attarde sur le bâtiment en tant que tel de l'Ancan, eh bien, nous sommes face à une construction longue de près de 300 mètres là, après son agrandissement. C'est un véritable outil moderne. Quai de déchargement, atelier de mareyage, liaison ferroviaire, chambre froide. En fait, tout est pensé pour rationaliser et accélérer le commerce du poisson.
4: Bah, qu'est-ce que ça ?
2: Un bon poissonnet, c'est tout frais et bien goulu !
4: Ça pue, puis ça bouffe maintenant que tu l'as posé sur le capot !
1: Dès le XIIIe siècle, le marché aux poissons occupe différents sites dans La Rochelle. Il s'installe dans le centre-ville, rue du Port, puis rue Amelot, avant de migrer dans l'ancien couvent des Carmes. C'est la Coursive aujourd'hui, pour finalement se fixer au bord du bassin des Chalutiers. À la fin du XIXe siècle, l'arrivée des bateaux à vapeur transforme profondément la pêche. Les sociétés d'armement se multiplient à partir du début du XXe siècle, puis vient l'âge d'or des Trente Glorieuses, avant le déclin, lié au choc pétrolier notamment, mais aussi à l'éloignement des zones de pêche et aux crises successives. En 1994, la criée quitte l'Ancan pour rejoindre Chef de Baie. Une page se tourne alors. Mais le bâtiment, lui, eh bien, il reste debout. Transformé en centre des congrès, il a réussi à conserver son esprit d'origine, avec ses grandes baies ouvertes sur le bassin, ses quais, et puis ses volumes impressionnants. Et avec la seconde édition de l'événement, la criée de l'Ancan, eh bien, le lieu renoue avec son histoire et reprend le temps d'une journée son accent maritime.

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2: Christian Roque, musicien.
3: Les Limousins sont formidables. Stéphane Pigato.
2: Depuis tout petit, je voulais faire de la musique. C'était une passion, j'écoutais la musique, ça me travaillait. J'étais très amoureux de la musique dès le départ, depuis tout petit. À 7 ans, j'ai commencé à prendre des cours de solfège. J'ai commencé par la clarinette dans une fanfare. Et donc, j'ai pris des cours de solfège avec un prof d'accordéon. Et je voulais pas faire d'accordéon, mais bon, j'ai craqué quand même et je suis devenu accordéoniste.
4: Vous intégrez du coup très jeune, hein, finalement, un groupe avec notamment d'autres accordéonistes de renom. On peut citer Jean Segurel. Comment ça se passe, ça, quand si jeune, à 15 ans, on intègre ce genre de groupe?
2: 12, 13 ans, 14 ans, je jouais comme ça pour les petits papis mamies dans les EHPAD. Et il y a quelqu'un qui m'avait repéré et il s'avère que c'était un musicien de Robert Monédière. Et je suis rentré, donc j'avais 15 ans à peu près. J'ai donc travaillé avec Robert Monédière et Segurel qui venait aussi jouer avec nous.
4: Et alors, comme à l'époque, il y a un moment, faut partir à l'armée. Vous allez faire votre armée.
2: À la sortie de l'armée, je refais un an de plus avec l'orchestre d'Alain Kleiner. Et ensuite, je suis rentré dans un orchestre à Toulouse qui s'appelait Sentimental Trompette.
4: C'est un des gros orchestres de l'époque.
2: Oui, tout à fait.
4: Et vous commencez là une carrière nationale.
2: C'est ça. C'est-à-dire qu'au départ, avec cet orchestre, on faisait toutes les grosses soirées de prestige. Et un jour, on a été remarqué par Daniel Guichard qui a enregistré 2 albums. Et il nous a proposé de partir en tournée avec lui pour la promotion de ses albums, qui était à l'époque le Gitan, et voilà. Et on a accompagné Annie Cordy, on a accompagné Hervé Villard, Herbert Léonard.
4: À cette époque-là, vous habitez Paris, si on peut le dire, parce que vous tournez beaucoup. Comment arrive ce moment où vous allez intégrer la garde républicaine? Parce que ça aussi, c'est pas commun, de sortir de cette carrière pour intégrer la garde républicaine. En deux mots, comment ça arrive, ça?
2: Comme on dit chez nous, j'étais en pleine bourre, quoi. Comme on dit, ça tournait plein pot, quoi. On était

0: faire de la musique. J'ai 66 ans, j'ai eu la chance de vivre de ma passion et ça, c'est pas rien.
1: Il arrive le moment où on pense s'arrêter peut-être ?
0: Moi, mon pays, c'est la Corrèze. Je voulais revenir en Corrèze et travailler en Corrèze. Donc, j'ai monté mon orchestre, ce qui a très bien fonctionné pendant 20 ans. Parallèlement, j'ai monté un chœur d'hommes, voilà, hein, qui continue à tourner. Ça s'appelle le chœur de loup de l'Ubersac, avec lequel on tourne pas mal et on va se voir.
1: Et là, vous qui vouliez rester un petit peu tranquille en Corrèze, avec ce chœur-là, vous faites le tour de France et finalement, c'est reparti pour un tour.
0: Quoi. C'est reparti pour un tour, effectivement.
1: Et pour paraphraser la chanson de Dalida, alors le plus tard possible, là, on est d'accord, Christian, vous mourrez sur scène.
0: Sur scène, peut-être pas, mais dans la musique, oui. C'est quand même très fatigant de faire de la scène. Quand on part en tournée et tout, c'est quand on part sur plusieurs jours, ou même des fois plusieurs semaines, c'est quand même dur. Ça, je ferai plus. Voilà, donc, mais je serai toujours dans la musique, c'est sûr.
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3: Bonjour Médéric Esquisserus.
4: Bonjour Philippe, bonjour à tous.
3: Notre linguiste marseillais, vous m'inquiétez, Médéric, vous avez un drôle de regard inquisiteur ce matin là.
4: Inquisiteur ?
3: Ouais, un petit peu, oui.
4: Mais confesseur peut-être. Ah. Je vais commencer par une question. Êtes-vous capable de résister à la tentation ? Attendez. Est-ce que vous êtes capable de résister à, je sais pas moi, un bon aioli provençal?
3: Ah, c'est non, difficile.
4: L'aioli complet, hein.
3: Oui.
4: Avec tous les légumes, la morue, et gras d'ail dans la sauce. Moi non, j'avoue. Est-ce que vous êtes capable de résister à une daube qui a mijoté pendant des heures et qui embaume la maison?
3: Ah, c'est compliqué.
4: Un morceau de gâteau des rois au fruit confit bien pégueux. Ouais. Êtes-vous capable de résister, ça je sais que non, à un chichi fraîchi, tout chaud et bien sucré? Et voilà. Alors, je parle que des désirs gustatifs, et du plaisir de la chair, car je pourrais aussi vous poser des questions sur les plaisirs de la chair et vous interroger sur votre capacité à résister à la tentation. Mais ce n'est pas mon rôle. Je ne suis ni confiseur, ni confesseur. En revanche, certains en entendent de belles. La semaine dernière, plusieurs temps forts religieux ont commencé, le ramadan pour les musulmans, mais aussi le carême pour les chrétiens. C'est dans ce cadre que l'on m'a envoyé un lien vers le podcast Carême dans la ville, réalisé par des dominicains, avec l'épisode du 22 février au titre forcément alléchant, Confession marseillaise. Et je n'ai pas résisté à la tentation, j'ai écouté. Et vous aussi, vous allez écouter. C'est le frère Clément Binachon, du couvent de Saint-Lazare à Marseille, qui parle. Et voilà cette drôle de confession marseillaise, avec l'accent, ou pas.
5: Confession marseillaise. Après avoir jeûné 40 jours et 40 nuits, Jésus eut faim. Matthieu, chapitre 1, verset 2. Marseille, il y a quelques années, dans un confessionnal. Bénissez-moi mon père parce que j'ai péché. Je dois vous confesser, mon père, que j'ai peur que d'avoir été infidèle. C'était la semaine passée. Je prenais mon café tranquille à mon poste habituel en terrasse au-dessus de la plage des Catalans. Et là, il y a une petite que le bon Dieu avait drôlement bien proportionné, qui a eu la mauvaise idée que d'aller piquer une tête là sous mes yeux. Eh bien, je ne vous cache pas que ce spectacle m'a un peu émotionné. Et c'est ça que je voudrais confesser. Vous me pardonnerez cet exemple pagnolesque, mais il me semble éclairer une confusion courante.
4: Ah, la petite des Catalans. Alors voilà, oui, je vous résume l'essentiel de cet épisode. Ce n'est pas un péché que d'éprouver la tentation, le désir, l'envie, hein, tant que vous n'y succombez pas. Bon, on en parle de l'accent. On sent que frère Binachon essaie d'imiter l'accent marseillais, mais sans se lâcher totalement. Hein. Ça donne l'accent, avouons-le, très bizarre, hein, une imitation pas trop réussie, mais il faut savoir faire preuve de clémence, et donc on pardonne volontiers à frère Clément Binachon. Vous remarquerez qu'il est resté sobre. Hein. Il aurait pu se laisser aller à répéter ce que l'on peut entendre, hein. Souvent de très mauvais goût, voire très sexiste. Hein. Ça peut aller de « Oh, vé la petite comme elle est charmante, Fada !»« Ah, ting comme elle est bonasse !» en passant par « Oh, elle est bien tankée, celle-là hein. !» Voire, en mode chanson, hein, « Il y a une petite, la belle de mai, coquin de sort, qu'elle me plaît !» Ou « Il y a une petite au catalan, hein, vous pouvez faire ça aussi. » Et ça peut marcher dans plein de sens. Hein. Des filles qui parlent de mecs, des mecs qui parlent de mecs, des filles qui parlent de filles, chacun s'y retrouvera. Mm-hmm. Merci à Sophie pour l'envoi de ce podcast et le bonjour à toutes les femmes folles à la messe, comme le disait Rabelais. Bon carême à toutes et tous, Ramadan Mabrouk si c'est le cas, et méfie à la tentation, ouais. Espenché. Oui, pécho, c'est péché.
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6: Bonjour, vous ferez attention, il y a une peluche qui vous suit.
7: Oui, vous avez vu, elle est magnifique ma peluche. Hein.
6: Mais elle est vivante surtout.
7: Oui, oui, oui.
6: Elle bouge.
7: Elle bouge et elle fait plein de câlins, c'est super.
6: Ça doit être bien, des câlins de chouchou.
7: C'est ça.
6: Et c'est un chouchou.
7: Oui, c'est ça, ouais, exact.
6: Comment ça s'appelle?
7: Boubouille.
6: Oh là là.

0: plus, il s'appelle Boubou.
1: Ouais, ma boubouillette, elle est trop mignonne. Elle est trop
2: c'est une fille?
1: Non, c'est un garçon, mais j'ai le droit de dire ce que je veux. C'est comme ça.
2: Ouais. Ça pourrait le perturber quand même dans son...
1: Non, parce qu'il est bien dans ses pompes. Il est bien dans ses pompes et il sait que il est ce qu'il veut. Voilà. Et c'est ce qui compte dans la vie, d'être ce qu'on veut.
2: Moi, je pense souvent, quand je vois des chochos comme ça ou des chiens qui ont vraiment beaucoup de poils, je me dis souvent, l'été, par contre, ils doivent un petit peu souffrir.
1: Ouais, c'est vrai qu'on a acheté une petite clim juste pour lui, pour pouvoir le mettre au frais, parce qu'on habite en centre-ville. Et c'est vrai qu'il a eu très, très chaud, quoi. Après, voilà, on essaye de le sortir au moment de fraîcheur. Et cet été, ça s'est bien canalisé. J'espère que l'été prochain, s'il ne fera pas trop, trop chaud. Sinon, on l'emmènera au pôle Nord et puis c'est tout. Je ne sais pas comment.
2: C'est l'occasion d'un voyage.
1: Exactement. Je ne sais pas comment on peut faire voyager un chouchou jusqu'au pôle Nord, mais ça doit se trouver.
2: Bon, oui,
1: tout est possible.
2: Ça se réfléchit, ça s'organise.
1: Exactement, ça s'organise.
2: Mais alors, je note qu'au niveau de...
1: Non, ne notez pas, les gens n'ont pas besoin de le savoir. Non, ne notons pas, un chien blanc n'est pas toujours blanc partout. On essaye de le laver.
2: Surtout quand il a des poils longs.
1: Exactement,
2: tout s'accroche. Figurez-vous que j'ai le cas avec mon chat.
1: C'est vrai? Ouais.
2: C'est... Il y a bien par moments où le cucu n'est pas très très propre.
1: Et pas nénette. C'est ça, exactement.
2: Mais sur un chien blanc, ça se voit encore un peu plus.
1: C'est ça, on n'a pas trouvé la crotte magique blanche qui ne tâchera pas l'arrière-train. C'est bien dommage.
2: Alors, d'où l'histoire du pôle Nord, parce que justement là, c'est en jamais.
1: Eh oui, exactement. Tout est lié, tout fait sens, c'est vrai.
2: Merci pour cette rencontre.
1: Je vous en prie, merci à vous. Très belle journée.
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1: Salut Brésil.
2: Au fait, c'est quoi ton prénom?
1: Je m'appelle Geoffrey, j'ai 40 ans malheureusement.
3: C'est dingue ce que le temps passe vite.
1: Et je suis animateur en centre aéré.
4: Un jeune animateur un peu cinglé.
1: Et je suis dans les petits bonheurs, même les gros bonheurs.
5: Mais il est complètement fou ce mec.
6: Mais moi les dingues, je les soigne.
7: Et quelle est votre adresse actuelle?
1: Je suis de Plomodierne. Et je dirais que ma ville, c'est un petit village, mais très actif. Il y a beaucoup de vie. Il y a peu de bars, mais le peu qu'il y a comme bar, bah, on s'y amuse bien. Donc c'est une ville très accueillante, au bord de mer. L'hiver, ça dort, mais l'été, ça se réveille, on va dire.
2: Je vais vous apprendre quelque chose. Ce n'est pas du tout la saison.
8: On se baladera dans la région.
1: Mon coin préféré quand je me balade, eh ben, ça serait la plage de Pentraise.
3: Mais elle est comment? Raconte.
1: C'est une grande plage qui fait 4 km de long. On peut partir du début jusqu'à la fin. Et on s'y sent bien. Il y a un côté solitaire, surtout quand on y va en hiver, quand il n'y a personne et qu'il pleut. C'est là que c'est le meilleur.
9: Comme il pleut tout le temps, hein. De l'eau, il n'en manque pas. Hein.
10: Souvenons-nous de notre première rencontre avec elle.
1: Mon premier flirt, premier bisou, c'était en Normandie, en CM2. J'ai les classes de mer avec mon école, donc on partait en Normandie. Et on avait fait une boum pour la fin, et on a eu le droit à un petit feu d'artifice.
11: Pour un feu d'artifice, il va y avoir un beau feu d'artifice.
1: Et au moment du feu d'artifice, j'ai fait mon premier bisou.
2: Ah ben c'est le bouquet.
1: Je me souviens même de son prénom, Maud Varzignac. Je sais pas si tu m'écoutes, hein, mais voilà, c'était avec toi. Que des souvenirs.
12: Oh, dites donc, est-ce que c'est moi ou est-ce que ça balance? Hein?
13: Ça balance.
12: Ça balance.
2: Et attends, t'as pas tout vu?
14: Un méga tube?
1: Mais ça serait, ça vient de mes parents, mais ça serait Claude François, Alexandrie, Alexandra.
14: Putain, mais c'est vraiment trop pourri la Bretagne, hein.
1: Je me revois quand j'avais 7 ans à danser sur Alexandrie, Alexandra et de voir mes parents danser sur cette musique avec un engouement. Maintenant, je fais des imitations de Claude François.
15: Non, ce matin, j'ai pas envie.
14: Non, mais c'est bon, allez-y, je me concentre. Ouvrez bien vos oreilles.
16: Je suis dans ta vie. Je suis dans tes bras.
17: Ah oui, c'est étonnant.
16: Comme un coudin.
14: Vous avez vu l'heure qu'il est? Ça fait une demi-heure que je cavale dans les couloirs pour localiser le boucan. Vous croyez que j'ai que ça à foutre?
1: Allez, salut.
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18: Le vin, ça prend du temps. 18 mois en général en Bourgogne avant d'être mis en bouteille. En ce moment, le millésime 2024 finit son élevage en fût comme à Beaune chez Philippe Pacalé. C'est dans le calme de ses caves qu'il nous raconte les notes aromatiques de son Geoffrey 2024.
19: Donc là, on a changé de cave. On est plutôt sur du 2024, c'est ça?
20: On est sur des 2024 rouges.
19: Attendez, vous voulez que je prenne votre micro? C'est peut-être plus pratique. Hop, voilà. Donc là, vous avez ouvert le tonneau. Vous plongez la
20: pipette. Et on se retrouve avec un misime classique, c'est pour ça qu'on voit. On a une belle robe rubis, Geoffrey Village. C'est quatre parcelles différentes. Geoffrey, c'est toujours beaucoup de fruits. Hein. Ça fait un vin assez gourmand et toujours beaucoup de structure. Il y a les deux. Si on prend 10 personnes, toujours 7 qui l'apprécient. On va les soutirer pour les mettre en bouteille l'année prochaine.
19: Quand vous dites préparer, ça veut dire que...
20: On a mis un bouchon.
19: Ça, quoi. Donc là, c'est le bouchon qui est à l'intérieur du...
20: Voilà, après on met le robinet.
19: D'accord.
20: Parce qu'on n'utilise pas de pompe, on fait par gravité. Ça évite d'aspirer le vin, c'est moins stressant.
19: C'est plus doux.
20: Voilà.
19: Ah, on peut stresser des vins.
20: Ouais, c'est de la matière vivante. Ouais. C'est comme nous, ça évolue. C'est un peu à l'image de l'homme, le vin. C'est un produit culturel. Il y a beaucoup de points communs.
19: Donc il faut lui apporter beaucoup de douceur. Ouais.
20: Même si la forme du vin, là, c'est le tonneau, après la bouteille. Nous, on a un squelette, c'est différent. Mais c'est une construction différente.
19: Oui, mais nous, on se trimballe avec le même squelette toute la vie.
20: Voilà.
19: Et eux, ils changent de squelette, quand même.
20: Mais on grandit plus à partir de 21 ans, normalement.
19: Non.
20: Alors que les vins, dès qu'on les a mis en bouteille, ils grandissent, mais différemment, parce qu'ils sont aussi coincés dans cette bouteille.
19: C'est pour ça qu'on a cette forme de tonneau, finalement, parce qu'on aurait pu mettre ça dans des cubes, finalement. Enfin...
20: C'est un œuf coupé au debout. L'œuf sous la terre, la gestation, enfin, il y a toujours une jolie philosophie avec tout ça, mais c'est... Il y a un sédiment qui se forme au fond du tonneau, qui s'appelle la lie, donc quand vous remuez le tonneau, ben, ça remélange, ça dynamise, quoi. C'est un peu comme un bébé avec son placenta, quoi. C'est... Il y a une naissance. et ça protège le vin, donc ça dure un certain temps, c'est pour ça qu'on doit soutirer. J'ai un rôle protecteur et nourricier, c'est bien fait quand même.
18: Philippe Pacalier à Beaune est le papa de 50 000 bébés quand même, bouteilles par an, c'est pas rien et ça fait partie de la fierté de notre région.
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13: Il y a un truc qui nous rassemble tous, nous les Mayennais, c'est bien sûr le bon Mayennais. La vache broute dans les champs, puis ce lait précieusement pasteurisé pour fabriquer du fromage. Et ce fromage délicatement conservé dans cette boîte, oui, celle-ci, avec le couple si mystérieux dont personne ne connaît l'histoire, mais où tout le monde se raconte une histoire. Une recette qui marche depuis 1912. Audrey Gaillot, chargée de communication pour la société Vaubernier, implantée à Martigné-sur-Mayenne.
17: On est habituellement quatrième marque nationale la plus vendue en France, mais sur le mois de décembre, on a eu la bonne surprise de voir qu'on était passé troisième.
13: Et si au départ il n'y avait que le bon Mayennais, désormais la marque est une référence en France. Catherine Drezen, présidente de Vaubernier.
21: Aujourd'hui, ce sont 130 collaborateurs qui travaillent. Nous fabriquons une large gamme de fromages et de produits laitiers bon Mayennais. Camembert, brie, coulommiers, lingots, carré.
13: Ah, mon camembert est prêt. Ça, avec du pain alors. L'entreprise Vaubernier fait travailler plus de 170 producteurs de lait autour de la fromagerie.
17: On met un point d'orgue à faire que nos fromages soient de qualité. Et puis, on a des consommateurs qui nous sont fidèles.
13: Oui, et d'ailleurs, pas plus fidèles que moi, parce que moi, j'ai le bic 4 couleurs bon Mayennais grâce à ça, pardi, au point. Ils existent depuis le début. Vous les échangez pour avoir un cadeau. Et forcément, ça fait un succès fou, comme le souligne Catherine Drezen.
21: Sur l'année 2025, on a à peu près échangé par point ou vendu 45 000 objets à l'effigie de bon Mayennais.
13: Et comme le dit Audrey, les objets sont variés.
17: On a quand même une trentaine d'articles qui sont disponibles sur la boutique, donc on y retrouve des tabliers, des torchons, des sacs isothermes. Quand on passe dans différentes maisons, on voit toujours des petits coins qui sont dans les petits pots et les gens ont l'habitude de les conserver. Donc je pense que ça se passe de génération en génération.
13: C'est vrai, ça finalement, tout le monde a une histoire avec le bon Mayennais.
17: L'habitude de voir le camembert sur la table le dimanche avec ses grands-parents, et finalement c'est des choses qu'on reproduit nous aussi avec nos enfants. Et donc pour nous, c'est vraiment une fierté de voir que ça, la marque se transmet.
13: Et même si la recette du camembert, le bon Mayennais, n'a jamais changé, la tradition n'empêche pas l'innovation.
17: Donc la finie 1912 au mois de septembre, qui a un peu plus de caractère par rapport à notre camembert historique. Autre exemple, sur le fromage le léger, on a revu le pack là récemment pour pouvoir faire émerger la notion de riche en protéines, qui est aujourd'hui sur le marché un point qui est important, notamment pour les sportifs.
13: Ça y est, j'ai fini mon camembert au four. Bah du coup, je vais courir.

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1: Clac, ça va rerouler.
2: Le jour où je suis monté sur un skate, pour moi, c'est le jour de ma naissance. Donc j'avais 6 ans. Je me suis dit très rapidement, ouais, vers 15-16 ans, je veux faire ça toute ma vie, quoi, en fait.
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2: Je suis Thierry Mondamer, j'ai 53 ans, j'habite à Chambray-les-Tours et je skate depuis plus de 47 ans.
4: Cheveux longs, t-shirt ample et le skate, bien sûr. Thierry est d'ailleurs assis dessus quand on se rencontre dans son terrain de jeu.
2: Ça m'a même servi d'oreiller. Quand j'avais 20 ans, j'ai fait un road trip dans toute l'Europe, en fait, pendant 3 mois. Bah, déjà pour être sûr de ne pas se le faire voler.
4: À 6 ans, qui est-ce qui vous a mis sur cette planche?
2: Je m'en rappelle comme c'était hier, c'était le 1er juillet 1978. Aujourd'hui, dans les cours d'école, il y a des draisiennes, des trottinettes. À l'époque, il y avait des skates. Il y avait la descente du collège qui donnait sur l'école primaire, avec un grand virage et un espèce de talus en herbe. Mais 9 fois sur 10, on tombait dans le talus, quoi. En fait, c'est un sentiment de liberté qui est très très important avec le skate. Alors bien sûr, il y a le côté glisse et puis l'air, voilà, qui passe dans les cheveux. En fait, dans le skate, ce qui est intéressant, c'est que c'est un des rares sports qui offre ça. Il y a tellement de disciplines, même sans être bon techniquement, etc. Vous pouvez trouver du plaisir.
4: Le plaisir avec la sensation et tous les à côté, les copains, la liberté, la musique.
2: Plutôt hardcore, fusion, par exemple des groupes comme Nirvana, des choses comme ça, quoi. Il y a tout ce qui est rock californien, il y a de la fusion comme Red Hot Chili Peppers, voilà, il y a plein de choses comme ça. Il y a une vraie culture dans le skate. Hein. Le chanteur des Red Hot, donc Anthony Kiedis, il a skaté. Moi, j'ai eu la chance de skater avec lui.
4: C'est vrai?
2: Oui, c'est vrai. Bah oui, moi, j'ai commencé en 78, donc j'ai évolué avec mon temps, quoi.
4: S'évader sur quatre roues, ici ou à l'autre bout du monde, c'est aussi une histoire de spot. Et ça, c'est la chasse au trésor de Thierry, trouver à chaque fois les meilleurs spots.
2: On en découvre tout le temps. Là, je viens d'en découvrir un dimanche, qui reprend exactement ce qui se fait dans un skatepark aujourd'hui en partie. Ça, c'est rare de trouver ça dans la région. Alors, ça fait 2 jours que j'y pense.
4: C'est comme les champignons, il ne nous dira pas où c'est, que ce soit ici en Touraine ou à l'étranger.
2: Beaucoup, beaucoup, puisqu'il y a quelques années, je partais le vendredi et j'allais un week-end en Espagne. Je revenais dans la nuit du dimanche au lundi, voire des fois je dormais devant le parking où je travaillais. Et la même chose le week-end d'après, mais ce coup-ci c'était pas en Espagne, c'était en Allemagne par exemple.
4: Complètement mordu, le skater, vous l'avez compris, toutes ses activités c'est à retrouver sur skateboard.bitterworld.fr. Peu importe votre âge, vous pouvez essayer cette discipline. Avec lui, ça se passera comme sur des roulettes.
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5: Itinéraire bis cette semaine, nous sommes à Villeneuve-sur-Yonne et aujourd'hui, pause gourmande et sucrée. Je suis à la maison de nom, François de Charon, bonjour.
6: Bonjour, bonjour.
5: Merci de nous accueillir dans cette maison qui a toute une histoire ici à Villeneuve-sur-Yonne.
6: Oui, effectivement, c'est un passage obligatoire, la maison Donon à Villeneuve-sur-Yonne. Elle a été créée en 1920 par la famille Donon. Et aujourd'hui, au 1er janvier 2023, j'ai repris l'entreprise et j'essaie de perpétuer cette tradition du pain d'épices et du miel. Moi, je suis arrivé dans Lyon, enfin ma famille est arrivée dans Lyon il y a une quarantaine d'années et on était déjà clients en fait depuis toujours à la maison de nom. Et c'est comme ça qu'en fait j'ai été complètement séduit et conquis à la fois par les produits, par l'équipe et par le cadre idéal dans lequel on exerce notre métier.
5: Cette maison, vous avez voulu lui donner une autre image. Quelle est la patte François de Charon ici?
6: Alors, la patte François de Charon, c'est d'abord en fait perpétuer la tradition et le savoir-faire de la maison Donon au travers de nos produits intemporels qui sont le pain d'épices, la biscuiterie et également le miel, bien entendu. L'idée, c'était d'avoir une image qui corresponde un peu plus à ce qu'attendent aujourd'hui nos clients, une image peut-être un petit peu plus premium et qui se démarque et qui montre en même temps la qualité des produits qu'on fait à la maison Donon.
5: Et puis, ici aussi, on est au cœur de la maison, à côté de l'atelier de fabrication. Ici aussi, vous avez voulu redonner une autre image à cette maison.
6: Oui, en fait, quand je suis arrivé, je me suis aperçu qu'il y avait beaucoup de clients qui aimaient passer du temps chez nous, qui aimaient regarder ce qu'on faisait, regarder la fabrication. Et donc, j'ai installé effectivement une cour, je l'ai végétalisée, j'ai installé des tables, j'ai mis tout un tas de visuels où on voit le processus de fabrication pour que nos clients, quand ils viennent, ils ont envie de rester et qu'ils soient bien quand ils restent, qu'ils puissent déguster nos produits, boire un café ou une boisson fraîche.
5: Là, on est dans ce salon de thé, votre création, et puis juste à côté, une boutique qui, elle aussi, est nouvelle.
6: Alors, elle existait déjà, mais effectivement, on a fait quelques petits changements. On a remis en avant nos produits d'exception, qui sont vraiment le pain d'épices et le miel. Et puis, on a aussi développé toute une gamme de biscuits, qui maintenant deviennent de plus en plus recherchés par nos clients. On essaye d'amener de la nouveauté chaque année, notamment au moment de Pâques et au moment de Noël, où on prépare des créations spécifiques pour ces périodes festives.
5: Les produits de la Maison Donon, on les retrouve ici au cœur de Villeneuve-sur-Yonne, dans cette très très belle boutique, mais sur d'autres points de vente.
6: Oui, effectivement, on a un point de vente le vendredi à Villeneuve-sur-Yonne également, mais sous le marché couvert, et à Sens le lundi, vendredi et samedi sous le marché couvert. Et nos produits, on les retrouve bien sûr sur notre site e-commerce, où vous pouvez retrouver l'ensemble de notre gamme, les acheter et vous les faire expédier.
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1: Sur la route de la Guinguette à Anzem, en venant de Guéret, vous verrez sur votre gauche une maison avec des fenêtres blanches. C'est l'atelier du sculpteur Scal. Mais c'était quoi avant?
2: Je suis Scal, sculpteur. Avec joie de vous accueillir.
1: Donc votre maison, c'était la boucherie du bourg.
2: Une des boucheries du bourg, oui. Alors je crois que c'était la famille Fell qui aurait fermé, d'après les anciens qui habitent le village, dans les années 50. Mais il y a encore les traces.
1: Et donc là, le carrelage...
2: C'est ce qu'on appelle, je crois, du casson. Alors, je ne sais pas si c'est l'expression qui est employée en Creuse, mais en général, on appelle ça du casson, parce que ce sont des bouts de carrelage de toutes les couleurs, qui ont servi à faire le sol de l'atelier de boucherie. Et puis, il reste encore au plafond, encore des suspentes pour les bouchers, où ils accrochaient les morceaux de viande. Mon atelier, apparemment, c'était dans cet endroit qu'on accueillait les clients qui venaient. Donc ici, pareil, le même carrelage que dans l'autre partie. Et là, maintenant, j'ai transformé ça dans mon atelier de sculpture. Sur les matériaux, principalement des métaux, mais aussi du bois. Moi, ce qui m'importe, c'est le rendu dans les formes. J'apporte beaucoup d'importance à la lumière posée sur les pièces, les reflets, enfin. Et puis surtout, j'aime pas les lignes droites. Les gens qui aiment ce que je fais, c'est Jules Verne, Tim Burton, par exemple, me définit mieux comme recréateur.
1: Et là, par exemple, qu'est-ce qu'on a devant nous?
2: Je dirais un manège, mais qui est issu de plein de pièces différentes. Une montre, des engrenages. Alors évidemment, c'est un petit moteur de jeu d'enfant. Il y a un plateau qui tourne dessus avec comme un manège pour enfants. Mais là, au lieu que ça soit des chevaux, des voitures, ben là, c'est des symboles du temps.
1: Et est-ce que, comme les anciens clients de la boucherie, on pourra passer la porte et venir voir le manège du temps?
2: Dès cet été, j'accueillerai les visiteurs. Notre partie qui est sans carrelage, peut-être leur bureau, peut-être pas leur comptage, j'en sais rien. En tout cas, là, il y a une grande partie qui est carrelée en casson, comme je disais tout à l'heure, qui est très pratique à entretenir quand on a un atelier de sculpteur.
1: Donc il y a un pont entre le passé et le présent quand même, ça reste de la boucherie à l'atelier.
2: Ah oui, tout à fait, j'ai choisi cette maison pour ça aussi, parce qu'il y avait, vraiment un passé, une architecture un peu curieuse, un peu décalée, et ça a fait beaucoup dans le choix, ouais, tout à fait.
1: Comment vous avez mené votre enquête?
2: Principalement, je fréquente la bibliothèque La COP, donc dans Zem. On est quelques-uns, et j'ai rencontré Brigitte, par exemple, à qui j'ai posé des questions. En tout cas, c'est grâce aux anciens du village que j'ai pu avoir quelques infos, quoi. J'ai une belle rencontre, je suis bien ici.
1: Dans cette maison, on ne découpe plus de la viande, mais des matériaux recyclés pour fabriquer des œuvres.

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2: Allez, on passe la frontière, que ce soit au niveau du col du Locle, de Valorbe, ben, pas de souci. On va en Suisse et on regarde un petit peu ce qu'il se passe chez nos voisins avec David Aubry. Bonjour David.
3: Bonjour Louise, bonjour à tous.
2: Alors je le disais, un conflit de voisinage tourne au vinaigre, mais pour la plaignante.
3: Oui, ah, vous voyez, j'aime bien aller dans la rubrique justice, hein, ça en dit long sur une société. Alors, sur le ring ce matin, la momone, une solide bernoise, la soixantaine bien tapée. Alors c'est le genre de femme, il ne faut pas la chercher, ou alors on la trouve, hein. Vous allez voir, face à elle, une voisine lambda que la momone ne peut pas blairer. Et vous allez voir aussi que notre amie du jour, eh ben elle n'est pas là pour obtenir le prix Nobel, hein. La diplomatie, ce n'est pas son truc. Elle, quand elle est contrariée, elle envoie du lourd. C'est le genre grande gueule, sans gêne, c'est un peu la mère Trump du quartier. Alors je vous rassure, elle n'a pas sorti la machine à baf, mais elle a décidé d'afficher sa voisine juste parce qu'elle ne peut pas l'encadrer.
2: Alors elle l'a en effet affichée au sens propre, hein, pour le coup.
3: Eh bien absolument. Les faits se sont déroulés dans la buanderie de la Copro, le lieu idéal, là où tout le monde passe et a le temps de jeter un œil sur les murs. Attention, jeu de mots piqué à la presse suisse, la momone, elle a décidé de laver son linge sale en public et sans adoucissant. Sur une affiche en face de la machine, elle traite la voisine de rebut antisocial de l'humanité. Bref, c'est ce qu'on appelle de la diffamation et des injures. Alors, forcément, la dame visée s'est pas laissée faire et elle a porté plainte.
2: Et le ministère public lui a donné raison.
3: Évidemment, la momone n'est pas ressortie blanchie de la buanderie. Selon les juges, elle a sali la réputation de sa voisine en portant atteinte à sa dignité et à son droit à la considération. Rien que ça. Et tout ça, eh ben, ça se paye. 620 balles d'amende, frais de justice et un avertissement. En cas de récidive, ce sera 80 balles de plus par jour d'affichage.
2: Eh ben.
3: Pour pas risquer de perdre à nouveau ses nerfs, on lui conseille donc de ne s'acheter une machine à laver pour faire ses lessives dans son appart et pas à la buanderie. Et accessoirement, Loïs, on va aussi lui conseiller de prendre une petite verveine, ça détend.
2: Oui, ça peut faire du bien, surtout de grand matin comme ça. Merci beaucoup David, et puis voilà, vos conseils, on les retrouve, parce que là, on trouve un super conseil, achetez votre machine à laver, voilà, n'allez pas la faire dans un lieu public, on a toujours des risques comme ça. Merci, les conseils à retrouver sur l'application ici et sur ici.fr Besançon. Et puis nous, on se dit à demain, tout simplement. Voilà, David.
3: À demain.
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4: Bonjour, je m'appelle Jean, je suis né en 1935. J'ai fait du vélo depuis très jeune. J'ai côtoyé après des gens de qualité et j'ai eu la chance de participer à beaucoup d'épreuves et d'en tirer de grands souvenirs et des profits.
5: Bonjour Jean. Alors c'est pas exagéré hein, de dire que vous êtes un mordu, un grand passionné de vélo et de cyclisme. Ça se voit quand on regarde vos albums photos chez vous, vos nombreux trophées. Et ça se voit un peu dans vos yeux aussi quand on parle de vélo, ça vous émeut ?
4: Mais c'est vrai qu'à vélo j'ai été heureux. Ah oui, j'étais mordu. Et alors dans mes rêves, je rêvais que le Tour de France passait dans le coin, que je me planquais derrière une haie et que je m'emmanchais dans le peloton. Je roulais comme les autres sans fatigue. Et ça, c'était un rêve qui m'est resté longtemps. Et j'ai même rêvé une nuit, il n'y a pas si longtemps, que sur le guidon, j'avais mis mon nom.
5: Jean, vous-même, vous avez participé à certaines courses, notamment le Paris-Brest-Paris.
4: Ah, Paris-Brest-Paris avait existé la première fois en 1891. Et c'est Charles Théron qui avait gagné. Il avait eu un peu de chance parce qu'il avait déjà un frère qui avait une voiture. Et il avait bénéficié de ravitaillement, d'assistance. Et à un moment, il a voulu abandonner. Et son frère a sorti un pétard. Il a dit, si tu t'arrêtes, je te tue. C'était sympa au possible. Il n'y a pas de dérailleur, il n'y a pas de frein, il y a un pignon fixe, et puis tu pédales. T'en chies comme un russe au Congo, alors c'est quand même assez baroque. Moi, après, j'ai fait Paris-Brest-Paris en 1991, 100 ans après Charles Théron. Je suis quelquefois un peu farfelu. J'ai eu beaucoup de plaisir à faire Paris-Brest-Paris parce que je l'ai fini pas abîmé.
5: Qui sont les cyclistes qui vous ont marqué ?
4: Bernard Hinault. J'ai adoré ce garçon. Et puis, à un moment, on a familiarisé. Je me suis occupé, entre autres, de lui et de son vélo. Il était attaché à ce que je faisais. Et je savais que pour un contre-la-montre, fallait lui mettre de la guidoline neuve, le chatterton des guidons. Je l'ai accompagné au championnat du monde et il était champion du monde, à Salange. Et là, les larmes sont sorties et on s'est embrassés. Et après, j'en ai eu un autre, Luc Leblanc. Luc Leblanc était champion du monde. Luc Leblanc était maillot jaune du Tour. Luc Leblanc a eu le malheur de perdre un frère lors d'une soirée de 14 juillet à Nieul en Haute-Vienne. Un gars bourré rentre dans la foule, tue le frère à Luc et casse une jambe à Luc. Ça n'a pas empêché Luc d'être champion du monde. Enfin, pour moi, c'est grandiose. Et il y a 2 ans, le Tour de France passe à La Roche et Luc Leblanc conduit une voiture. Tout le monde pose des questions, tout ça. Et je dis à Luc Leblanc, comment va ta sœur? Les gens me prennent pour un timbré, quoi. Ah, il me dit, elle va bien, elle habite à Toulouse, elle fait telle et telle chose. Ces périodes-là, pour moi, sont formidables.
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6: Et non, crèche, ça désigne pas une garderie en breton. Je vais vous l'expliquer. Avant cela, un petit dicton.
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6: Je sais pas pour vous, mais moi j'adore la sagesse populaire, le bon sens des anciens dictons. Et celui que j'ai choisi pour vous, bah, tombe sous le sens. Mais c'est mignon. Écoutez bien. Gand ni tra, nerer tra. Alors, ceux qui comprennent ont sûrement déjà un petit sourire. Parce que, bah oui, c'est bête comme chou, mais ça marche. Gand ni tra, nerer tra. Littéralement, avec rien, on ne fait rien. Gand ni tra, nerer tra. C'était utilisé dans le sens de « on n'a rien sans rien ». Si on ne fait pas d'efforts, on ne peut pas avoir de résultats. Que ce soit au travail ou dans la vie de tous les jours, ça fonctionne pour tout ce qui demande un minimum d'efforts physiques ou intellectuels. Gand ni tra, nerer tra. Ça sera notre phrase philosophique du jour ou votre mantra breton du jour, si vous voulez. Une dernière pour bien mémoriser. Gand ni tra, nerer tra.
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6: Et du coup, créar. Créache. Aïe, aïe, aïe, aïe, aïe. Encore un mot breton bien malmené, comme Queen Amon. Souvent mal écrit et surtout très souvent mal prononcé. Le mot breton, c'est créar. Et ce mot, on le retrouve dans des hameaux ou des quartiers, même pour un phare. Et la bonne production est crère ou créar. Créar, c'est une prononciation plus du Nord Finistère, mais on la trouve parfois ailleurs. Et crère ou créar, dans la langue bretonne parlée, c'est le haut. Créranti, c'est l'étage de la maison. Et dans les non-lieux, c'est un point haut, donc un lieu habité en hauteur. Créar, crère. Et c'est aussi une colline ou une montagne, comme l'une des plus célèbres, le Ménéum, dans le Finistère, qui est surnommé Acher, c'est-à-dire la colline. Donc voilà, si vous souhaitez vous approprier ce mot, n'hésitez pas à surtout bien le prononcer, ça fera du bien aux oreilles. Crère, créar et Acher. Si vous mettez l'article devant. Je vous laisse vous entraîner. Je vous dis à demain, même heure, pour d'autres petites surprises. Canevar Croas.
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1: Les petits bonheurs, généralement, ce sont des sourires qui se récoltent tous les jours au hasard des rencontres. Il suffit d'un micro ici, de ne surtout pas prendre de rendez-vous et de ne pas se présenter. Ça marche très bien à Megève, par exemple. Nous sommes donc en Haute-Savoie, sur les hauteurs de Megève, au Mont d'Arbois, pendant que des chevaux sont en train de monter dans une bétaillère.
2: Bonjour.
1: Matin de bonne heure, venez vous occuper des bêtes.
2: C'est ça, on vient les mettre au chaud, ouais.
1: Ah, c'est-à-dire que là, ils quittent la montagne?
2: Ouais, ce coup-ci, ouais, c'est bon. Ce coup-ci, on va les ramener, on va les mettre en pension pour cet hiver, ouais. Ils ont passé tout l'été en montagne, donc ce coup-ci, ça y est. Ils vont aller se mettre au chaud pour l'hiver.
1: Ah oui, ils font toute la saison, hein, ici?
2: Ouais, ouais, ceux-là, ils font toute la saison ici. Il y en a qui sont là pour la monte, il y en a qui sont là pour l'attelage, et puis vu que nous, on est élevage, il y en a, ils sont juste là pour grandir.
1: Vous, c'est pas juste un loisir, c'est votre métier?
2: Ouais, ouais, moi, c'est mon métier, ouais. Je suis cocher palefrenier, ouais.
1: Quand vous dites pour l'attelage, c'est les calèches qu'on peut voir à Megève, par exemple?
2: Exactement, c'est ça.
1: Donc, les chevaux, quand ils sont pas attelés, on les voit ici, sur les hauteurs de Megève?
2: Ouais, c'est ça. Nous, on en a bah, à l'Alpette, comme là en face, en haut de la côte 2000. On en a aussi au Mont d'Arbois, là, juste derrière. Et puis, bah, après, au fur et à mesure de la saison, on les fait descendre petit à petit. Puis bah là, ils atteignent leur point le plus bas sur Megève. Puis après, on les change de département. Et puis voilà.
1: Donc là, ils montent dans le bus.
2: C'est ça, ouais. Ils montent dans le bus. Là, je vais en mettre 4. Là, après, j'ai mon patron qui va arriver. Il va prendre le reste. Et puis après, on va prendre un camion et une remorque. Puis on y charge tout dedans. Puis lui, il part cet après-midi.
1: Et là, ils partent où, hein, en résidence d'hiver?
2: Ils partent dans l'Allier, ceux-là. Ils partent dans l'Allier. Ils ont des gros champs de plusieurs hectares où c'est qu'ils ont du foin, des abris pour eux, de l'eau à volonté. Puis voilà.
1: L'Allier, donc en Auvergne, si je ne m'abuse, il fait pas beaucoup plus chaud qu'ici l'hiver.
2: Non, non, il fait pas beaucoup plus chaud, mais par contre, ils auront plus d'herbe qu'ici, on va dire. Ils auront moins de neige, ils auront un peu plus de foin, un peu plus d'eau, parce que nous, ici, bah, c'est qu'on est tout de suite dans la neige, et puis nous, on n'a pas assez de foin pour tous les nourrir l'hiver, donc on préfère les mettre en pension. C'est beaucoup plus agréable pour eux. Puis bah, pour nous, l'hiver, on a déjà bien assez de boulot comme ça, donc au moins, ils sont un peu tranquilles aussi de leur côté.
1: Alors justement, vous faites quoi l'hiver si vous avez plus de chevaux?
2: Alors, c'est pas qu'on en a plus, c'est qu'on en a moins. Toute la partie élevage, en fait, partout en pension, et en fait, l'hiver, nous, on fait énormément de calèches. Sur Megève, on a des grosses calèches qui montent jusqu'à 12 personnes. C'est qu'on fait les fondus en calèche en soirée ou le midi, et on fait juste des balades en calèche.
1: Bon, vous, j'imagine que le cheval, c'est une passion, on fait pas ce métier-là par hasard.
2: Mon grand-père était déjà éleveur de chevaux, là, maintenant, je bosse chez un ami de mon grand-père. Puis voilà, après, on fait ça par passion. De toute façon, c'est pas par l'argent qu'on va le faire, hein, comme dans tout métier agricole.
1: Même à Megève?
2: Même à Megève, l'agricole, ça reste l'agricole, à Megève ou pas.
1: Je peux vous demander votre prénom?
2: Moi, c'est Mathieu, moi.
1: Et c'est quoi le dernier petit bonheur de Mathieu, s'il vous plaît?
2: Mon dernier petit bonheur, c'est d'avoir fait un galop sur les crêtes de la côte 2000 en plein été avec le soleil couchant. Et ça, je pense que je m'en souviendrai jusqu'à ma mort.
0: 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Lucas Vanitou, bonjour.
3: Bonjour.
0: Vous êtes le fondateur de l'association Belfortaine Objectif Égalité, qui existe depuis combien de temps?
3: Nous entrons dans notre 7e année. J'ai créé l'association avec mon ancien animateur jeunesse à la ville de Belfort en 2019. Nous avons deux pôles au sein de l'association. Un pôle famille avec lequel nous réalisons des animations socio-éducatives, socio-culturelles, directement au pied des immeubles, et des projets collectifs avec elle. Et puis un pôle jeunes solidaires dans lequel nous réalisons là des animations plutôt sur la thématique qu'on appelle l'éducation à la citoyenneté, à la solidarité internationale.
0: Quand j'entends international, ça veut dire que vous allez parfois très très loin pour réaliser ces projets?
3: Alors ça nous arrive, oui. Tous les deux ans, on porte un projet fort qui s'appelle les périples solidaires et culturels. Et nous avons déjà financé à distance, pour raison Covid, on n'avait pas pu s'y rendre, au Cambodge, trois puits, aux Philippines. Nous sommes en relation avec une école. Et puis dernièrement en Indonésie, en novembre dernier, avec un nouveau groupe de jeunes, nous nous sommes rendus là-bas.
0: Des jeunes de quel âge et qui ont fait quoi?
3: Alors des jeunes de 16 à 19 ans, dont c'était la première expérience à l'international, qui ont travaillé pendant plus d'un an pour réaliser des actions d'autofinancement leur permettant de se rendre sur place, certes, mais aussi et surtout de partager vraiment un moment interculturel. Ils étaient en binôme franco-indonésien pour rénover une maison de la nature afin que les enfants de la communauté puissent bénéficier d'apports sur cette thématique.
0: Des projets à l'international, ça c'est OK, avec des jeunes, mais aussi des projets tout près de chez nous et même dans nos quartiers.
3: Tout à fait. Aider au local ne nous empêche pas d'aider à l'international. Donc on a à cœur de privilégier notre territoire également.
0: Quand on se rend compte qu'à Belfort, par exemple, c'est près de 30% de la population qui est en situation de précarité, forcément, ça fait réfléchir et ça donne des idées.
3: Nous, notre enjeu, c'est de travailler avec ces familles-là qui ne se referment pas sur elles-mêmes et donc de continuer à favoriser ce lien qu'il existe entre les publics, précaires ou non d'ailleurs, et de réaliser des interventions.
0: Quel genre d'intervention ?
3: Une rencontre au pied des immeubles avec des ateliers, surtout sur la période estivale, le mardi et le jeudi, sur le quartier des Glacis. On va réaliser des animations de rue et aussi des animations nocturnes le jeudi soir. Et ça, c'est conclu en fin d'été par un grand festival qui s'appelle Clôture de l'été, avec des concerts, de la nourriture, des jeux pour les familles, des rencontres et des conférences sur des thématiques, parce qu'on a toujours cette volonté d'avoir un apport éducatif important, de façon à essayer d'émanciper le public. Le but, c'est pas de faire à leur place, mais qu'ils apprennent à le faire, plus tard le répliquer.
0: L'association ne manque pas de projet, du grain à moudre donc pour toutes celles et ceux qui veulent continuer à défendre la solidarité et l'inclusion.
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5: Bonjour Julie, bonjour tout le monde.
6: Il y a un débat, Lucie, sur l'origine de la Loire. Je ne sais pas si vous qui nous écoutez, vous êtes au courant, mais c'est ce que vous nous racontez en tout cas aujourd'hui.
5: Oui, alors je parle bien du fleuve. Le plus long fleuve qui s'écoule entièrement en France. 1020 km de long. Fleuve légendaire, royal, qui a vu naître ses fameux châteaux. Fleuve sauvage aussi, puisque c'est l'un de ses surnoms. Est-ce que vous savez où la Loire prend sa source, Julie ?
6: Mais oui, carrément, je le sais, Lucie mieux sait qu'elle prend sa source au Mont Gerbier de Jonc.
5: Excellente réponse, bravo, c'est en Ardèche, dans le Massif central. Plus précisément, c'est une montagne, le Mont Gerbier de Jonc, très reconnaissable avec sa forme arrondie. C'est un ancien volcan qui semble avoir été posé là, comme ça, par un géant. La Loire prend apparemment sa source à environ 1400 mètres d'altitude. Et je dis environ parce que, encore une fois, il y a débat. Sur place, il y a trois sources différentes qui sont indiquées comme étant la source de la Loire. Il y a l'authentique source de la Loire, la géographique source de la Loire et la véritable source de la Loire. Les trois sont des filets d'eau ou au mieux des ruisseaux. Et là, c'est le moment de se souvenir de vos cours de primaire. Pour former un fleuve, il faut qu'il y ait une source, rejointe par d'autres sources affluentes, puis par des rivières affluentes, etc., etc., pour finalement que tout ça aille se jeter dans la mer. Mais alors, comment il peut y avoir une source géographique, une source véritable et une source authentique de la Loire ? Eh bien, parce que les propriétaires des terrains sur lesquels sont situées ces sources se sont chamaillés pendant longtemps pour savoir lequel était le propriétaire de la source de la Loire. Question certainement d'argent et de tourisme.
6: Bien sûr, aujourd'hui, Lucie, c'est fini quand même les chamailleries. Tout le monde s'est mis d'accord.
5: Bien sûr que oui, tout ça c'est terminé. Aujourd'hui, on parle des sources de la Loire. En fait, la Loire prendrait sa source dans la nappe phréatique sous le mont Gerbier de Jonc. Nappe phréatique qui fait jaillir non pas trois sources, mais une trentaine au pied du mont. Alors, il n'y a pas de source officielle en fait. Et cerise sur le gâteau, certains bénévoles se sont mis à chercher quelle était la vraie source de la Loire. Et ils se sont rendus compte que le premier affluent du fleuve prenait sa source plus haut et plus loin que ces fameuses sources dont je vous parlais tout à l'heure. Même si on n'est pas sûr de sa source principale, on est sûr qu'elle se jette à Saint-Nazaire et là, il n'y a pas besoin d'investigation.

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2: Bonsoir à tous et bienvenue une fois encore ce soir sur ICI. Je voudrais saluer les 44 stations du réseau ICI qui nous permettent chaque soir, d'ailleurs à travers des reportages, de mettre en avant vos initiatives positives. Ce soir, encore un tour de France, on ira du côté de Nantes, face au château de Clisson, pour découvrir un jardin extraordinaire. Nous irons aussi à La Rochelle pour découvrir cette fois une entreprise qui nous aide à nous protéger des virus et des bactéries. Alors que l'automne vient juste d'arriver, c'est plutôt pas mal. Enfin, nous irons faire du sport pour ceux qui aiment en Nouvelle-Aquitaine. Ce tour de France est aussi des paysages, des villes, des régions et un ancrage lié à nos territoires. Et ce, grâce au parcours singulier d'un invité. Ce soir, je reçois un journaliste, un écrivain, une figure incontournable du paysage médiatique français. Depuis près de 40 ans, il a travaillé au Nouvel Observateur, Marianne, Le Point, rédacteur en chef, éditorialiste, notamment au Journal du Dimanche. C'est aussi une voix, vous l'avez entendu sur Europe 1, sur RTL. Il a présenté durant 8 ans la revue de presse de la matinale de France Inter. Il est aussi auteur de plusieurs livres, passionné de sport, journaliste sportif d'ailleurs, à l'origine. Aujourd'hui, il poursuit son travail d'écrivain avec son nouveau livre « Mes mains pleines de sang » publié chez Grasset, paru fin septembre, dont nous parlerons à la fin de l'émission. Je reçois Claude Askolovitch. Bonsoir Claude.
3: Bonsoir.
2: Vous avez l'air surpris de ce que je dis.
3: Non, je regardais, le temps a passé vite. À l'intérieur de chaque homme de bientôt 64 ans, c'est moi, il y a un type de 30 ans qui se demande ce qui lui est arrivé. Je crois que c'est de Groucho Marx en réalité.
2: C'est vrai que vous
3: toujours avez... sur Inter, allez, vendredi matin.
2: Ouais, mais bien sûr, oui, je parlais de la revue de presse évidemment que vous avez fait pendant 8 ans, effectivement tous les jours, ça c'était dans la matinale. Alors on va parler de tout ça, on parlera de ce livre, vous intéressez à l'identité juive, à votre attachement à Israël face à la guerre de Gaza, on en parlera avant 21h. Mais ce soir, on va retracer ce parcours à travers les lieux qui vous ont façonné. Il n'y a pas que Paris dans la vie, sauf que Paris, bah, c'est votre premier point d'ancrage, puis c'est un point d'ancrage très important parce que vous y êtes né, hein, Claude, très clairement.
3: Absolument, dans une petite clinique du 17e arrondissement. La clinique n'existe plus.
2: Oui, ça n'existe plus.
3: Pas loin du square des Batignolles où Barbara s'est promenée, pas loin de l'église Sainte-Marie des Batignolles où plein de copains à moi faisaient leur première communion, pas loin de l'école de la rue Le Mercier. Je suis un gosse du 17e qui, en grandissant, est devenu un jeune homme puis un vieux monsieur du 18e.
2: Vous avez des souvenirs précis de l'endroit où vous viviez? Je crois que c'était, alors en termes d'étage, je ne sais plus si c'était 4e étage, porte droite ou 2e étage. Vous vous souvenez exactement de l'endroit où vous avez passé cette
3: 99 rue Legendre, 4e étage droite.
2: Droite.
3: Voilà, un 3.